0: juste devant vous.
1: Alors, devant moi, effectivement, il y a cette brique de lait qui est née il y a 10 ans. Parce que nous, consommateurs, on a découvert que les producteurs étaient en immense difficulté. Puis on n'a pas juste découvert ça. On a découvert que si on rajoutait 8 centimes sur un litre de lait, leur vie changeait. Ouais. Voilà comment est née, sans agence, sans moyens traditionnels, cette brique de lait, qui est devenue, et c'est pas pour les chiffres, c'est pour le symbole et l'espoir, la brique de lait la plus vendue de France.
2: C'est extraordinaire.
1: Ça, c'est merveilleux. Je pense à chaque fois aux producteurs quand cette phrase résonne.
2: Alors, on parlera beaucoup des producteurs, de ce que vous avez fait pour eux. Vous les aidez au quotidien. Vous les avez même sauvés à plusieurs reprises et encore aujourd'hui avec, je pense, à la période de sécheresse et de canicule qu'on a connue cet été. Mais alors, ce qui nous intéresse aussi ce soir, c'est de découvrir à quoi est dû ce succès, comment il est venu. Et vous connaissez le principe de l'émission. C'est donc une balade, un parcours un peu partout en France. On va survoler cette France. Votre point d'ancrage, minime soit-il au début de votre vie, c'est Moulins.
1: Oui.
2: C'est là où vous êtes né.
1: Un point, un jour, suffit à ce que ce soit un ancrage très fort. C'est là, évidemment, où je suis né, en 1969. Dans des conditions particulières, c'est que on habitait en réalité à Madagascar.
2: Vous avez vécu jusqu'à l'âge de 7 ans à Madagascar après.
1: Et ma mère venait à Moulins, qui est un peu la région natale, quand il y avait des naissances. Et on repartait à Madagascar. Ouais.
2: Papa qui était dans la communication territoriale, maman commerciale dans l'immobilier, un petit peu plus tard dans sa vie. Très vite, vous quittez la France. Vous avez sans doute des souvenirs extraordinaires de Madagascar. L'esprit de l'entrepreneuriat, c'est un peu un esprit de famille. Parce que, racontez-moi cette histoire, qui est Jacques Bruno?
1: Ah oui, Jacques Bruno, alors c'est mon grand-père. Et c'est vrai que j'ai pas tout de suite fait le lien entre ces aventures dans l'agroalimentaire, notamment les fruits et légumes pour essayer d'aider les producteurs. Et puis un journaliste m'a dit un jour, mais votre grand-père a fait toute sa vie dans l'agroalimentaire. Donc il était, lui, parti à Madagascar il y a bien longtemps. Et il le raconte comme ça, parce qu'il était d'une modestie, il était de cette famille des gens plutôt très modérés, qui se mettait pas beaucoup en avant, il aura pas fait autant de communication qu'on a pu en faire. Il a eu cette chance à un moment donné d'importer en Europe
2: le poivre vert.
1: Mais ça lui a donné le moyen après de faire bien d'autres choses.
2: Il va développer l'industrie de la pêche et de la crevette, notamment sur l'île de Madagascar, modèle d'inspiration, je l'imagine. Pour vous partez très vite en Ardèche.
1: Oui, on revient en Ardèche.
2: Vous revenez en Ardèche.
1: Parce que le grand-père, du côté de mon père, et puis toute la famille, je sais pas si beaucoup de gens sont comme ça, quand j'arrive en Ardèche, je rentre dans une maison.
2: C'était où?
1: À Erriac, exactement, qui est un petit hameau de Lussas. Ouais. Il y a le festival du documentaire bien connu maintenant là-bas, mais c'est un tout petit village. Et dans cette maison, 350 ans d'histoire familiale. Et puis, quand on retrace l'histoire, on s'est rendu compte que les Chabannes avaient fait peut-être 25 kilomètres en quelques siècles. Donc, on est vraiment de là-bas, côté paternel.
2: Il y a Montélimar.
1: Montélimar, puisqu'après l'Ardèche, c'est quelques mois à Montélimar.
2: Vous allez vivre à Montélimar?
1: Ouais, très rapidement, en fait. Je peux même pas vous dire aujourd'hui pourquoi on est passé par Montélimar. Peut-être une question d'école, parce que le village, c'était la toute petite école. À Lussas, il y avait une école primaire. Peut-être que c'était un début de collège à Montélimar. Et ensuite, rapidement, Carpentras, où là, je retrouve la ville où notre grand-père, qui était sous-préfet à Carpentras après la guerre, les résistants étaient un petit peu finalement récompensés par le fait de devenir sous-préfet ou préfet. Et lui avait comme ça eu la sous-préfecture. Enfin, il avait été nommé à Carpentras. Donc c'était sa ville à lui, c'est devenu la nôtre.
2: Il y a des lieux comme ça, un endroit, une image qui vous revient avant Carpentras, du côté peut-être de Montélimar. Vous parliez de l'école, vous vous souvenez d'une rue, d'une ambiance, de quelque chose en particulier, d'un endroit qui vous a marqué.
1: C'est toujours très, très personnel, mais quand on fait l'exercice, je ne me rappellerai pas d'une journée entière à ces âges-là. Puis je me rappelle de petits flashs dans les cours, évidemment, de récréation, dans les salles de classe. Si vous avez fait ce voyage incroyable des années après, qui consiste à revenir dans une des salles de classe de votre enfance, je l'ai fait. Et là, je pense qu'on est assez nombreux aussi à l'avoir fait. On découvre que ces robinets qui au début
2: vintage
1: finalement devaient nous obliger à nous mettre sur la pointe des pieds pour arriver à boire sont quasiment à ras du sol. Donc il y a une espèce comme ça de sensation un peu à la Gulliver de retrouver une échelle complètement différente de la nôtre et on se dit j'étais là à l'échelle de mon enfance dans une salle qui me paraissait si grande.
2: Voilà, et ça, donc, c'était où, du coup?
1: Ça, c'était à Carpentras. Où effectivement, on a retrouvé ça. Et puis, je suis repassé à Montélimar.
2: Vous avez des attaches, on découvrira que vous vivez au pied du Mont Ventoux, mais vous repassez de temps en temps à Montélimar ou pas loin?
1: Oui, pour aller en Ardèche. Donc, ça nous permet de repasser par des endroits. Et de temps en temps, c'est pas tout le temps, on fait un petit crochet, on arrive devant des maisons. On a, avec nos frères et sœurs, dans la maison où on a passé vraiment toute notre adolescence. Là, c'est la maison où on se construit en sortant de l'enfance, avant d'aller faire des études, notamment à Paris. On a mis un tout petit mot derrière un petit interphone, on s'est dit un jour, ils vont peut-être le réparer, ce mot tombera, et ils sauront qu'ici, il y avait une famille qui était heureuse.
2: J'ai repéré, tiens, du côté de Montélimar, s'il y avait des forêts, j'ai trouvé le bois de Lyon, la forêt de Saou, la forêt de Marsanne, ou encore la forêt d'Allan. Je vous parle de forêt, vous me direz dans un instant si c'est un endroit dans lequel vous vous sentez bien, parce qu'on va retrouver Benoît Prospero pour la Revue des Merveilles, et aujourd'hui, Benoît nous emmène en Occitanie. On est dans les Pyrénées-Orientales, au pied du Canigou, à Corneilla-de-Conflans.
0: Une école dans la forêt. Dit comme ça, on se croirait au Pays des Merveilles, et pourtant, on est bien dans la Revue des Merveilles, avec ici Roussillon, et plus précisément en Occitanie, donc dans les Pyrénées-Orientales, au pied du Canigou, à Corneilla-de-Conflans. Est-ce que vous avez vu le film La Belle Verte de Colin Serrault? C'est dans ce film qu'on peut entendre notamment la fameuse réplique «
3: Quand on a marché 2 heures dans une montagne, on est plus intelligent ».
0: Eh ben oui, et ça, quelque chose me dit qu'Angélique Malo et Magali Panuel l'ont bien compris, et elles ont créé l'école La Belle Verte. Et comme l'explique Magali...
4: Le cœur du projet, c'était vraiment le lien à la terre. Donc ce qu'on voulait, c'était que les enfants puissent être au quotidien en lien avec la nature, avec les saisons, avec le temps qui passe.
0: Et c'est pour ça qu'elles ont donc créé cette école, qui est une école adaptée au potentiel et à la personnalité de chaque élève. En fait, l'idée de l'approche pédagogique, c'est de s'adapter à l'enfant. Concrètement, ça veut dire que, oui, il y a un socle commun de connaissances et de compétences, maths, français, sciences, etc. Mais ça veut dire aussi que tous les vendredis, donc, c'est l'école dans la forêt.
4: Et c'est parti. Ouais. On a mis les chaussures, on prend les gourdes, le sac à dos, et puis on part à pied pour un petit quart d'heure de marche. Alors la carriole, elle transporte le matériel pédagogique dont on a besoin, la trousse de secours et le bidon d'eau pour se laver les mains. Là, on est sur l'ancienne route de Fiols, qui est entre Corneilla-de-Conflans et Fiols, qui est vraiment entourée d'un côté de champs et de l'autre côté de la forêt. Au fond, le Canigou, qui est vraiment pas si loin.
0: Et c'est ainsi que chaque vendredi, hiver comme été, tous les enfants partent passer la journée dans la nature. Et puis, alors il y a aussi les parents qui peuvent, s'ils le souhaitent, participer. Par exemple, une fois c'est une maman qui vient jouer de la harpe, une autre fois c'est un papa qui fait du pain bio qui vient expliquer son métier de boulanger, ou encore un papa spécialiste de la forêt transmet ses connaissances.
5: Donc devant vous, vous avez 10 empreintes d'animaux. Et c'est des empreintes qui sont à taille réelle. C'est-à-dire que si vous vous promenez en forêt et que vous en trouvez, elles seront exactement comme ça.
0: Et oui, ici, la classe a lieu dans l'herbe. On est assis par terre, on est en cercle dans une forêt de chênes. Et excellente nouvelle, si au début, seuls les enfants de maternelle étaient accueillis, aujourd'hui, l'école de la Belle Verte accueille désormais les élèves jusqu'au
6: CM2.
0: On en rêve, hein. Eh oui, c'est une merveille.
2: Merci, c'est vrai que c'est beau comme tout, Benoît Prospero et les équipes d'ici Roussillon. Nicolas Chapelle, vous auriez aimé aller dans une école comme celle-ci?
1: Absolument. Et d'ailleurs, ça nous montre à quel point on a quitté un autre monde, quoi. C'était le monde quand même de notre enfance. Et puis ces forêts qui me rappellent quand même, et qui nous rappellent à tous, ce que disait le couple bourguignon, vous savez, sur cette agriculture avec énormément de pesticides, de produits pour essayer de faire grandir des plantes artificiellement. Dans une forêt, qui n'a jamais vu le moindre produit, il y a les arbres les plus puissants et il y a la plus belle des végétations du monde. Voilà les deux images qui me viennent à l'esprit.

0: Mais...
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3: Et vous êtes toujours avec nous sur ICI. Et ce dimanche soir, on continue notre voyage à travers la France. Parce que, ah ben oui, il n'y a pas que Paris dans la vie. Direction l'univers de Gilles Attaf, créateur du label Origine France Garantie. Face à Eric Bastien, il est notamment revenu sur la question de savoir-faire de fabrication française et aussi d'un parcours de vie qui vous rappellera peut-être des souvenirs.
4: Il y a un instant, Gilles, on a été à Paris, là où vous êtes né, on a été à Belleville, on s'est baladé un petit peu aussi à Fontenay-sous-Bois, on a parlé voilà, des établissements de votre scolarité. Quelle scolarité vous avez eu d'ailleurs? Vous avez fait quoi comme type d'études? Vous étiez où?
5: J'ai arrêté après le bac, ouais. Puisque j'ai eu... mon père est décédé précipitamment, et c'est là où j'ai justement été obligé d'aider ma maman pour reprendre l'atelier familial.
4: Le sport fait partie de votre vie, il est aussi lié à Fontenay-sous-Bois. On a parlé de Fontenay à l'instant, je le disais. Vous avez des souvenirs, vous avez joué au volley, et même à un certain niveau, je crois, si j'ai bien compris.
5: Oui, alors j'ai joué à Saint-Maur-des-Fossés, j'habitais Fontenay-sous-Bois, mais j'ai joué au volley à Saint-Maur-des-Fossés, effectivement. J'ai commencé très jeune et j'ai eu la chance de pouvoir évoluer avec des excellents entraîneurs qui m'ont donné le sens du collectif que je pense j'ai gardé aujourd'hui, ouais. Ça fait partie vraiment de mon ADN.
4: Ça vous a valu des déplacements d'ailleurs, au gré des matchs, des championnats?
5: Ah oui, oui, c'était pour moi, c'était toute ma vie, enfin tout tournait autour du sport et du travail, mais c'est vrai que le sport pour moi était un élément essentiel de ma vie, et d'ailleurs j'ai gardé les mêmes amis d'il y a 50 ans avec lesquels j'ai commencé à jouer au volley, avec qui j'ai continué très longtemps. Puisque, petite anecdote, j'ai été champion de France cadet en 1980, donc j'avais 17 ans, et j'ai été champion de France vétéran des plus de 50 ans avec une partie de la même équipe avec laquelle on avait été champion de France cadet.
4: C'était où ça, quand vous avez été champion de France? Vous vous souvenez de ce lieu où vous avez vécu les choses?
5: Alors, on a été champion de France à Saint-Nazaire, c'était absolument magique de se refaire 40 ans après,
4: Et vous retournez à Saint-Nazaire de temps en temps? C'était pas que des bateaux, donc si je comprends bien.
5: Non, là c'était le hasard. La phase finale se jouait là-bas, et donc c'est comme ça qu'on a été champion. Ouais.
4: Alors, vous allez peut-être découvrir la France aussi à un moment donné, parce que là on parle beaucoup de votre enfance, de votre adolescence. Quelles sont les premières villes en France que vous découvrez? Vous avez un souvenir particulier, je sais pas, de vacances ou d'un départ quelque part vers un ailleurs?
5: Alors moi j'ai beaucoup été en Normandie, parce que mon père avait continué son chemin professionnel en ouvrant un outil de production en Normandie, oui. À 100 km de Paris dans l'Eure, à Gaillon, et donc tous les week-ends on partait sur la Normandie, donc j'ai des super souvenirs moi de ces week-ends en Normandie qui étaient à la
4: fois... Vous
5: n'avez
4: pas travaillé ici? Vous avez travaillé aussi? Vous travaillez aussi pour...
5: Non, je travaillais pas du tout, mais voilà, mon père donc lui travaillait, j'ai des souvenirs de partie de chasse qu'il faisait aussi le dimanche, c'était des moments privilégiés pour moi. J'ai des souvenirs de retour le dimanche soir sur l'autoroute de l'Ouest où j'étais allongé dans la voiture derrière, ouais. Et où à l'époque on pouvait encore allonger les enfants derrière,
4: bien sûr.
5: C'était formidable, le moment de famille.
4: La Normandie,
5: ça me permettait d'être avec mon père, parce que comme il travaillait beaucoup ces week-ends là c'était pour moi
4: c'était
5: important,
4: sacré, ouais. Alors du coup, Mehdi, c'était où en Normandie? Où il a acheté?
5: C'était à Gaillon dans l'Eure,
4: et après vous avez découvert un petit peu plus tard peut-être la Normandie? Il y a d'autres endroits que vous avez apprécié par la suite dans votre vie?
5: Dans ma vie j'ai apprécié beaucoup d'endroits, parce que j'ai pas mal été en Bretagne à une époque, où, sur la côte de Granit Rose, parce que mon frère s'était marié avec une Bretonne, et donc j'ai découvert la côte de Granit Rose que j'adore encore aujourd'hui, du côté de Perros-Guirec.
4: C'est vrai que c'est très beau aussi là-bas.
5: J'ai adoré, et puis comme après j'ai continué je jouais beaucoup au volleyball, et qu'il y avait des grands tournois sur les plages de Bretagne, voilà, j'ai passé beaucoup de temps sur les plages de Bretagne à jouer au volleyball.
4: Vous avez donc effectivement vécu toutes ces choses-là dans des lieux d'émotion, on comprend, hein, que ce soit Belleville ou que ce soit la Normandie avec votre papa, c'est aussi ça peut-être qui explique votre rapport au travail et à la production, qui est votre combat, une production qui est ancrée dans nos territoires, c'est ça, hein, finalement votre vie.
5: Ouais, ma vie, c'est de montrer que produire, c'est un choix de société, c'est tout ce qui fait lien, tout ce qui fait le lien territorial, tout ce qui fait aussi que les gens peuvent se parler. C'est un formidable endroit, la production où les gens se parlent, où il y a plusieurs strates de la société. Et moi, ce que je porte, c'est que il faut qu'on sorte d'une société de consommation pour une société de production. Et ce qui fait la force d'un pays, c'est un pays qui se tient par le fait qu'il crée de la richesse en produisant et qui permet aussi à un ascenseur social de fonctionner, à des gens de rester dans leur région, dans leur territoire. Quel meilleur endroit que l'usine pour avoir un projet de vie dans sa région, pour pouvoir progresser, avoir un projet professionnel. Et je pense que tout ce qui s'est délité aujourd'hui vient de cette désindustrialisation, de cette diagonale du vide qu'on a voulu nous vendre avec une mondialisation heureuse qu'on pensait absolument inéluctable et qui nous a amené hélas aujourd'hui à ne plus être souverain et ne pas être capable de produire, mais d'être dépendant de pays qui produisent dans des conditions sociales et environnementales au bout du monde absolument catastrophiques. Et moi, mon combat, c'est d'expliquer qu'il faut qu'on retrouve cette liberté. En fait, produire, c'est quoi? C'est être libre, en fait. Ouais. Et donc, pour qu'un pays soit libre, il faut qu'il soit en capacité de produire.
4: Gilles, vous l'avez dit, vous perdez votre papa très tôt. C'est aussi la période de la délocalisation du textile. On est dans les années 80. Vous allez essayer de reprendre l'usine, d'ailleurs, de votre papa, ou de racheter, je crois, avec votre maman, puis ça va pas se faire. Et vous dites, je vous reprends, je vous cite, j'ai l'impression aujourd'hui que j'ai une dette, et c'est pour ça que j'essaye d'apporter toute mon énergie dans le fait d'aider les entreprises.
5: Ouais, c'est vrai. C'est vraiment comme ça que je le ressens, parce que effectivement, à l'époque, on était en pleine phase de délocalisation. Vous savez, le textile a été une des premières filières délocalisables et délocalisées. Hein. Et donc nous, on l'a subi de plein fouet. Et donc effectivement, ça a été un drame absolu de pas être en capacité de garder cette usine qui était en Normandie et que mon père avait créé de toutes pièces.
4: Et alors après, vous allez où après la Normandie si les choses ne se font pas, vous pouvez pas racheter cette usine? Ou est-ce que vous restez en région parisienne? Quel est le parcours après?
5: Alors après, je reste en région parisienne. Je m'occupe de l'atelier parisien, effectivement, qui existait encore, avec lequel j'ai essayé de développer une autre stratégie, et notamment de pouvoir être en capacité de contrôler sa distribution. Et puis au fil en aiguille, les rencontres, je m'associe avec un monsieur qui avait repris une usine à Limoges, qui fabriquait des costumes, et avec lequel je me suis associé pour reprendre une marque qui était à vendre française, qui s'appelle Smuggler, avec lequel je l'ai développé. J'ai travaillé pendant 18 ans à la tête de cette marque, qui avait un ADN très très simple, qui était la production française, puisqu'on a fait partie des premiers certifiés Origine France Garantie. Et c'est comme ça d'ailleurs que je suis rentré dans la certification qui avait été créée par Yves Jégot à l'époque. Et donc je suis rentré en tant que certifié Origine France Garantie. Et c'est comme ça que j'ai continué à être très impliqué sur le périmètre de la production.
4: Il n'y a pas que la porcelaine à Limoges, il n'y a pas que Paris à Paris. Et il y a aussi notre invité Gilles Attaf. On parlera peut-être de Limoges et d'autres villes dans lesquelles vous allez évoluer tout au long de votre vie. Vous êtes président, je le rappelle, de la certification d'Origine France Garantie. Ici, ça entreprend. Vous nous prouvez depuis maintenant 20 heures de par votre parcours, votre énergie, votre détermination, votre volonté et votre pugnacité, à entreprendre et à faire des choses pour les autres. On les aime d'amour, nos chiens et nos chats. Vous avez des animaux?
5: Absolument. Écoutez, je viens de perdre un de mes deux chiens, donc
4: c'est pas la question à poser.
5: Voilà, alors. J'ai deux chiens. Enfin, non, j'en ai plus qu'un d'ailleurs. Ouais. Mais je suis très attaché aux animaux.
4: Je vous parle de ça parce qu'ils font partie de la famille et vous pourrez agir dans un instant, faire des câlins, s'amuser avec eux, ça on aime faire. Mais quand ils ont un problème de santé, est-ce qu'on sait réagir en urgence le temps de les emmener chez un vétérinaire? Comment on réagit pour remédier à cela? Ici, on entreprend. Je vous l'ai dit, Gilles et Catherine Kikandon a repéré une bonne idée.
0: À Amy, dans l'Oise, au nord de Compiègne, on a du chien. Et du chat. Samir Rimache, originaire de Roy, a créé Sauve ta truffe, un centre de formation pour gestes de premier secours pour les chiens et les chats. L'idée est de prévenir les accidents domestiques qui pourraient arriver à nos loulous, et il y en a un notamment.
6: En priorité, les intoxications. Parce qu'aujourd'hui, les intoxications, on parle essentiellement de prévention, donc dans 80% des cas. Et on constate que bon nombre de personnes ne sont pas dans la prévention. Laissent traîner, par exemple, une cigarette, laissent traîner éventuellement leur café, acceptent des plantes. Et là, l'accident se crée et on remonte remarque, on décèle également que les propriétaires, une fois que l'intoxication se crée, ont des complications à identifier les signes annonciateurs, des complications à intervenir. Et dans un cas sur deux, soit l'animal décède, ou l'animal a des graves séquelles.
0: Et oui, par exemple, vous adorez manger du chocolat, mais c'est mortel pour Médor et Félix. Donc pour une fois, vous avez une bonne excuse pour ne pas partager votre tablette avec Princesse et la manger toute seule. Outre la prévention, Sauve ta truffe propose également des ateliers pour savoir réagir en cas de problème.
6: On peut parler éventuellement, par exemple, des hémorragies, des coups de chaleur, de la dilatation, torsion de l'estomac. Aujourd'hui, dans les premiers secours animaliers, nous, on vous forme vraiment sur plus d'une vingtaine de thématiques pour faire face, du coup, à l'accident.
0: L'idée n'est évidemment pas de se substituer à un professionnel, mais de gagner un temps précieux avant d'amener Caramel chez le vétérinaire. Les gestes sont adaptés en fonction de la taille de l'animal et vous vous exercez sur des peluches et des mannequins. Pas besoin de venir avec Rocky, Marley ou Nala. Samir forme des particuliers comme des professionnels, tels que la police municipale des Hauts-de-France, des éducateurs ou des éleveurs. Le prix dépend des modules de la formation, du lieu et de la durée, mais franchement, on se forme bien aux gestes de premier secours pour humains, alors pourquoi pas pour les chiens et les chats. Merci à Johan Carpédron et Chloé Richard d'ici Picardie pour cette idée qui marche et qui a du chien. Ici, ça entreprend Sauve ta truffe, des formations aux gestes de premier secours pour chats et chiens en Picardie.
4: Un petit clin d'œil à votre chien que vous venez de perdre, Gilles Attaf. On sait à quel point on s'attache à ces animaux. Belle initiative du côté de ici Picardie. Vous connaissez la Picardie d'ailleurs, Gilles?
5: Un petit peu. Pas très bien, mais un petit peu.

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14: Et la soirée continue sur ICI, j'espère que tout le monde va bien. Notre Tour de France continue aussi parce que, bah oui, il n'y a pas que Paris dans la ville. Les souvenirs racontent souvent beaucoup plus qu'une simple adresse. Et il y a les lieux où l'on grandit, ceux où l'on revient, ceux qui nous ont marqués et parfois ceux que l'on n'oubliera jamais. Et parmi les invités cette semaine, il y avait Séverine Ferrer. Elle était au micro d'Éric Bastien mercredi pour nous raconter, elle aussi, sa France, les endroits qui ont compté dans son parcours donc, et l'endroit dans lequel elle aimerait peut-être vivre à présent.
15: C'est vrai que vous avez découvert plein d'endroits. Vous êtes là il y a quelques minutes emballé avec, avec la région du sud de la France quoi, finalement. Vous n'avez jamais eu envie de vivre ailleurs qu'à Paris ou en région parisienne ?
16: Alors j'y pense de plus en plus. C'est sûr qu'après le Covid, on a tous eu envie de partir, de voir
15: de
16: plus grand,
15: de
16: se faire plaisir. On n'a qu'une vie et j'envisage très sérieusement de m'installer dans le sud. En effet.
15: Alors à Montpellier, du coup.
16: Entre Montpellier et Marseillan. Ce petit port de Marseillan, alors pas plage, hein, le port de Marseillan que j'adore. C'est un endroit que j'adore et j'ai découvert cette sublime ville de Sète. Et j'ai plein de copains qui se sont installés là-bas. Et alors pour vous dire à quel point je suis motivée, alors je suis pas encore complètement prête à y aller, hein, parce que bon, c'est quand même une logistique énorme
15: bien
16: à
15: sûr,
16: organiser.
15: Bah vous avez plusieurs enfants.
16: Voilà. Mari, et pour le boulot, c'est pas simple.
15: Aussi.
16: Et j'ai aussi passé mon permis bateau, figurez-vous.
15: Non. Mais quand ?
16: Eh bien, pendant le Covid.
15: Entre les deux,
16: je me suis dit, mais en fait, le début, pour me motiver, pour m'ambiancer, comme on dit, on va déjà passer le permis bateau, parce que pour moi, c'est la liberté, le bateau.
15: Mais alors, vous avez un bateau ?
16: Ben non, j'en ai pas.
15: Vous avez une barque ?
16: Je n'ai pas de barque, j'ai qu'un paddle.
15: Ouais, effectivement. Mais alors, vous imaginez bien où vous voudriez amarrer votre bateau ? Vous voyez partir où ?
16: Eh bien, moi, mais vous savez, c'est juste le fait de prendre son bateau après l'école, d'aller faire une petite virée et de prendre l'apéro sur l'eau, en pleine mer ou sur les temps de taux. Voilà, là, je serais la plus heureuse, ouais.
15: Alors ça, voilà, c'est toute cette belle région de Sète, de Béziers, de Marseillan. Mais finalement, vous revenez aux sources, parce que pardon, je rappelle que vous êtes né à Montpellier.
16: Oui.
15: C'est pas très loin, espèce de voyage à rebours, encore une fois.
16: Mais alors c'est très étrange, parce que plus évidemment les années passent et plus je vieillis et plus la maturité aidant, il y a un vrai besoin vital de revenir
15: aux sources
16: et aux origines. Donc,
15: comment vous l'expliquez?
16: Je pense que c'est viscéral en fait. Quand on l'a dans la peau, on l'a dans la peau. Enfin,
15: ouais,
16: nos origines.
15: Vous êtes resté 3 mois, mon pays.
16: Ouais, mais il y a quelque chose qui me ramène bizarrement. Ouais. Alors, je ne sais pas vraiment comment l'expliquer, mais je pense que c'est la vie qui fait que elle me ramène. Tout me ramène à Montpellier.
15: Vous vous souvenez de la rue? Ils habitaient où, vos parents, à Montpellier? Vous vous souvenez du nom de la rue où ils étaient, la maison, l'appart?
16: Non, non, pas du tout. Mais alors, par contre, enfin, mes parents vivaient dans un hôtel, hein, on n'avait pas d'appartement, okay. Voilà. Et j'avais pas de berceau, moi, encore un truc pour faire pleurer dans les chaumières. J'avais une valise. J'avais comme berceau une valise. Et alors, ce qui est très marrant, hein, comme quoi la vie, je vous disais que la vie me ramène à Montpellier, je ne sais pas pourquoi. Il y a quelques temps, donc, je suis née à la maternité de Montpellier. Et j'ai eu la chance d'être mise au monde par le grand professeur Grasset qui m'a sauvé la vie, parce que je vous disais que ma maman avait eu un accouchement compliqué. Ouais. Et figurez-vous que la maternité porte et avenue du professeur Grasset, et la maternité n'existe plus, elle est devenue un conservatoire de musique.
15: Oh, c'est fou ça.
16: C'est joli, non?
15: C'est fou. Bah, c'était lié à une partie de votre vie. Mais la musique, dingue. La chanson.
16: Donc maintenant, voilà, l'endroit où je suis née est devenu un conservatoire de musique.
15: Donc vous êtes fan de cette région?
16: Oh oui.
15: Oh, le lien.
16: La transition.
15: Est-ce que c'est une petite émission comme ça que vous avez fait pendant 8 ans, qui vous a à peine fait connaître? Vous avez fait quelques tournages d'ailleurs un peu partout en France? Vous n'êtes pas resté tout le temps dans votre studio pour fan de...
16: Non, alors j'ai fait beaucoup de studios, j'ai écumé tous les lieux inimaginables de Paris, les restos, les endroits, les musées.
15: Vous avez pas de Paris dans la vie.
16: Et voilà. et alors j'ai eu cette grande chance aussi d'aller interviewer, parce qu'à l'époque j'ai interviewé les plus grandes stars mondiales, et je suis allée à New York interviewer Britney Spears.
15: C'est elle qui a touché votre ventre quand vous étiez enceinte?
16: Non, ça c'était Janet Jackson et Jennifer Lopez. Ça c'était à Paris. J'ai aussi fait Christina Aguilera à Atlanta. J'ai fait Pierre-Paul Jacques en Jamaïque. Ouais. Enfin, c'était.
15: Pour les tournages qui me
16: J'ai fait Lou Béga à Miami. Ouais. Bon, là, c'est fini maintenant. On n'a plus de budget. Il n'y a plus rien. Ouais. Mais en tout cas, à l'époque, ça nous.
15: L'âge d'or, quoi.
16: C'était vraiment chouette. J'ai fait le tour du monde avec cette émission. C'était absolument génial pour la gamine que j'étais.
15: Montpellier, moi, je pense à la Camargue aussi. C'est pas loin.
16: Oh, la Camargue, j'adore, évidemment.
15: Gros du Roi.
16: Aigues Mortes.
15: La Grande Motte.
16: Grande Motte, évidemment. Avec
15: c'est pas une copine à 18 ans qui vous a fait
16: oui,
15: qui habite
16: Gaëlle.
15: À la Grande Motte
16: Exactement, Gaëlle, qui maintenant travaille sur la série Un si grand soleil, d'ailleurs, qui se tourne dans la région de Montpellier.
15: Hein, mais... Vraiment pas de hasard, dans votre vie.
16: J'en rêve, je rêve d'avoir un rôle récurrent pour pouvoir m'installer à Montpellier et
15: je
16: tourner dans Un si grand soleil.
15: Là, ça y est, voilà.
16: J'adore cette série.
15: Et elle vit à la Grande Motte, elle vous fait des cours à la Grande Motte, peut-être.
16: Donc elle avait, enfin ses parents avaient un appartement dans les Grandes Tours, justement, sublime.
15: Elle est un peu pyramidale, la Grande Motte, c'est ça.
16: Et elle m'a dit à 18 ans, tu connais pas Montpellier? Je fais, ben non, je connais pas. Elle me dit, allez, viens. Et donc.
15: C'est comme si t'as pas une Rolex à 50 ans, vous me l'avez fait sur ce ton-là. Tu connais pas la Grande Motte?
16: Tu connais pas la Grande Motte? Attends, viens. Et donc, on a passé un moment absolument divin. Et du coup, ben, maintenant, j'y retourne régulièrement et j'ai plein de copains qui s'y sont installés. Donc,
15: pour Camargue? Les spiguettes?
16: Oui, bah, toute cette région. Et alors, moi, j'adore les salins.
15: Eh oui.
16: J'ai fait du cheval en
15: Camargue. Il y a une morte qui me vient à l'instant.
16: Et alors, moi, j'ai une passion pour Sainte-Marie de la Mer.
15: Eh bien, bien sûr.
16: Voilà, c'est-à-dire que j'adore y aller, j'adore aller voir la Vierge Noire qui se trouve dans l'église, qui est absolument sublime.
15: Ah, ça sent bon la Provence, là.
16: Je vais chercher mon petit encens de la famille, justement, de Sainte-Sara. Enfin, voilà, j'ai mes petits rituels quand je vais dans le sud.
15: On se balade pas mal, là, hein, dans le sud. On est plutôt bien. Est-ce qu'on aurait un peu de plage, là, pour essayer de s'éloigner et aller faire un petit tour au bord de l'eau? Parce que, tout à l'heure, on m'a dit, je parle pas de plage, mais vous qui avez vécu au bord de l'océan Indien, il y a forcément, vous avez recherché l'eau et la mer quand vous êtes arrivé ici?
16: Ben, pas tant que ça, bizarrement, mais j'aime bien la voir. J'adore,
15: tu m'as
16: par
15: parlé
16: exemple,
15: des bateaux, donnez-moi une
16: Sanary
15: plage.
16: Sur mer. Bon, j'adore le petit port de Sanary. J'adore évidemment, j'adore tout ce qui est Cap Ferret, Arcachon.
15: On est parti ailleurs.
16: Mais vous voulez du sable, je vous en donne sable.
15: La ville du Pilat.
16: La plage. Bah, alors, si on parle aussi, bah, la plage de Nice, évidemment, qui est sublime. Enfin voilà, j'aime voir l'eau. Et alors pas que, parce que j'adore aussi, forcément aller du côté de Trouville, Villerville.
15: Normandie.
16: Là, on est remonté vers la Normandie.
15: Alors, n'en dites pas plus. On va aller en Normandie dans un instant. Ça y est, le sud, Bordeaux, la Gironde, on salue d'ailleurs. Voilà, tous les habitants de la Gironde et toutes
16: et
15: les difficultés,
16: pense très fort
15: bien sûr. On a vécu des semaines compliquées. Et justement, il en est un peu question dès à présent dans cette émission. Parce que depuis le mois de juin dernier, la sécheresse des sols s'est installée sur l'ensemble du pays. Il y a des conséquences aussi. Il y a plusieurs restrictions d'eau qui ont été prises dans certains départements. Alors, c'est difficile par endroits de pouvoir, par exemple, arroser son jardin. Alors, une commune en Bretagne a décidé à son tour de prendre les devants, Séverine, et ainsi anticiper les futurs manques d'eau. Et c'est Robin Bernot qui nous dit tout.
8: Et si les récupérateurs d'eau faisaient partie des solutions pour faire face à la sécheresse?
13: Je pense que c'est une excellente idée.
8: En Bretagne, pour permettre aux habitants de continuer à arroser potagers et jardins, la mairie de Plourivaux, dans les Côtes d'Armor, a lancé un achat groupé de plusieurs dizaines de récupérateurs d'eau de pluie, comme l'explique Véronique Cadudal, la maire de la commune, à notre journaliste Delphine Gocho.
17: L'idée, c'était aussi de ne pas continuer à arroser avec de l'eau potable, parce que c'est quand même un peu aussi un peu une incohérence, et de se dire que récupérer l'eau quand il pleut et de pouvoir s'en servir quand on en a plus assez, notamment pour nos potagers, nos fleurs, etc., c'est quand même une très bonne idée.
8: Aujourd'hui, l'élu est persuadé que chacun peut à son niveau faire quelque chose.
17: Si chacun y met un peu de bonne volonté, alors sans doute qu'on ne réglera pas tous les problèmes de cette façon, mais en tout état de cause, si personne ne fait rien, il ne se passera rien. Donc en fait, chacun peut à son niveau faire quelque chose.
8: Alors ici, ça marche, mais vous, qu'en pensez-vous?
18: Moi, j'ai toujours été militant pour ces choses-là, donc il n'y a pas de souci.
8: Pour Alain, c'est une bonne initiative, mais pour lui, aujourd'hui, il faut d'abord passer par de la sensibilisation.
18: On est dans une société de consommation à tout va, et puis on voit bien aussi qu'il y a un changement climatique, on a beau fermer les yeux, mais non, elle est là. Il faut sensibiliser toute la population, mais c'est à la municipalité d'abord de le faire. Mettre en avant ces choses-là, c'est primordial pour l'avenir de nos enfants.
8: Une prise de conscience qui a gagné du terrain, selon Corinne, surtout après l'été que nous venons de connaître.
13: Je pense que les gens prennent vraiment très très fortement conscience, et notamment cette année, parce qu'on a tous été victimes de la sécheresse, alors qu'auparavant on n'en avait pas, et effectivement c'est très inquiétant.
8: Mais alors, est-ce qu'on ne se réveille pas un petit peu trop tard? J'ai posé la question à Corinne.
13: Je pense que c'était prévisible et que malheureusement il faut qu'on soit devant le fait

0: le troisième mois de juillet le plus sec depuis, vous n'étiez pas né, 1959.
1: Ah oui, quand même.
0: Vous avez souffert, on parlait de sécheresse, on parlait de l'été compliqué, la canicule, ça a été pas évident aussi?
1: C'est-à-dire que moi qui ai l'habitude de la chaleur, ouais, avec la Réunion, eh bien j'ai quand même eu très très chaud, donc forcément, oui, c'était assez éprouvant.

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2: Vous passez une belle soirée ici ce dimanche soir, on est ensemble et il n'y a pas que Paris dans la vie. Cette semaine, les invités se sont succédés face à Éric Bastien pour nous raconter leurs souvenirs, leurs racines et les endroits qui ont construit une partie de leur histoire. Et avec nous notamment lundi, Enora Malagré, toute première invitée de cette nouvelle émission. Une rencontre forcément pleine de souvenirs et peut-être des infos perso aussi à réécouter maintenant sur Ici.
3: Alors, je vais aller un tout petit peu plus dans le perso à présent, même si franchement, vous nous avez confié plein d'endroits, plein de vies que vous aimez.
4: Je suis un peu pipelette, pardonnez-moi.
3: Mais, vous vivez où aujourd'hui ?
4: À Saint-Ouen, dans le 93.
3: Le code de l'interphone. Non, vous êtes en région parisienne, du coup.
4: Absolument. Non, mais Saint-Ouen, ouais. C'est une ville qui me ressemble beaucoup. Je suis très, très attachée à ma ville. Je suis très proche du maire de ma ville.
3: Mais vous, oui.
4: Voilà, je fais des choses localement. Je suis investie, comme on dit. Ouais. Et je ne me verrai pas vivre intramuros à Paris. J'ai besoin d'être encore dans cette espèce d'ambiance banlieusarde.
3: Oui, voilà, c'est ça. Je rappelle que voilà, vous êtes provincial, vous êtes de Bretagne.
4: Fait.
3: Et c'est presque quelque chose qui vous plaît, finalement, de rester.

0: c'est dans mon ADN, je crois vraiment. Ouais. Je ne suis pas parisienne. Et
1: ça ressemble à quoi, Saint-Ouen, pardonnez-moi, mais...
0: Ah, rien.
1: Ah non, vous pouvez pas me dire ça.
0: Non, non, Saint-Ouen, c'est sublime. Il y a ce marché, vous savez, ce marché opus qui a fait vraiment les grandes heures et qui continue de les faire de notre chère ville. Alors, c'est un petit peu en train d'évoluer, mais il y a aussi un vieux Saint-Ouen avec des rues un peu pavées, des pavillons. Et puis, il y a effectivement des logements sociaux aussi. En fait, elle est un peu, elle est atypique, cette ville. Et puis surtout, les gens s'y mélangent, les générations se mélangent, et c'est ce qui m'y plaît.
1: Est-ce qu'il y a un lieu où vous aimez vous ressourcer en France ? Le lieu qui, en tous les cas, va vous apaiser ?
0: Alors, c'est un peu basique ce que je veux dire, mais il faut que je voie la mer, où qu'elle soit. Vous voyez ?
1: Où qu'elle soit.
0: Où qu'elle soit. Ça peut être la Méditerranée, peu importe, la Manche, peu importe. Mais en fait, moi, j'ai vraiment besoin de ça. Ouais. Je suis... voilà, je le dis, je croyante, une certaine religion, et je prie devant la mer, je me recentre, ça me fait beaucoup de bien d'être seule. Un petit côté un peu Chateaubriand, vous voyez, un peu dépressive. Non, je plaisante.
1: Pas de problème. J'ai une question à Ardisson.
0: Voilà.
1: Si vous pouviez emmener votre vous de 20 ans dans un endroit que vous aimeriez aujourd'hui, qui vous plairait aujourd'hui, où est-ce que vous l'emmèneriez ? C'est pas facile à conjuguer tout ça. Où est-ce que vous l'emmèneriez ?
0: Je l'emmènerais là où elle rêvait d'aller et elle n'avait pas assez de sous à 20 ans, je l'emmènerais à Biarritz.
1: Pourquoi ?
0: Parce qu'à l'époque, je trouvais que c'était vraiment une ville de riches. Pardon, je suis complètement privée. Je me souviens de ne pas avoir les ronds, de ne pas avoir l'argent, pardonnez-moi, pour prendre ce fameux billet pour aller à Biarritz, pour aller reluquer. C'est horrible ce que je dis.
1: Reluquer
0: les surfeurs, pardon.
1: Non, mais ça, on avance dans le temps, hein, au niveau de la soirée. Donc vous pouvez y
0: c'est
1: aller,
0: moi,
1: Nora.
0: C'est extrêmement vulgaire. Ouais. En tout cas, donc j'emmènerais cette jeune femme
1: vous
0: de 20
1: voir
0: ans
1: des surfeurs,
0: à Biarritz.
1: Parce qu'ils étaient beaux, mais dites-le.
0: Voilà, parce qu'ils étaient beaux et qu'ils avaient des jolies planches et que j'étais amoureuse de Kelly Slater à l'époque. Voilà. Donc je l'emmènerais à Biarritz, cette petite.
1: Pas du tout pour aller guettari ou aller déguster du piment d'Espelette.
0: Non, Eric, je ne vous mentirai pas. Donc,
1: c'est
0: voilà.
1: Joli, Saint-Jean-de-Luz. C'est pas très loin aussi.
0: C'est très beau. C'est presque plus beau. Mais en tout cas, je l'emmènerais à Biarritz.
1: Si vous pouviez vous tatouer le nom d'une ville, je crois que vous avez un tatouage d'ailleurs.
0: J'en ai plusieurs, pas des plus jolis, hein, on va pas se mentir, c'est plutôt un échec. Je me tape. Non, mais voilà. Erreur de jeunesse. Non, mais.
1: Ah, ça peut arriver, ça.
0: Voilà, si vous êtes très jeune, ne le faites pas. Ou très peu.
1: Et un lieu ou un paysage que vous pourriez vous tatouer ?
0: Bah, je me tatouerais Concarneau, la ville close.
1: Mais genre une encre, un bateau,
0: non, alors j'ai tenté une encre,
1: ah bah
0: mais
1: oui,
0: ça a été un échec, c'est devenu un cintre.
1: Pardon, mais je confirme. Je le vois sous mes yeux.
0: On peut peut-être vous mettre la photo quand même sur le site.
1: Ouais, tiens, regardez, parce que l'émission est filmée, il y a des images, donc vous pouvez. Voilà, ça, on voit bien.
0: Ça fait atroce.
1: Bah, c'est un cintre, quoi.
0: Si vous avez 20 ans, vraiment, encore une fois, ne le faites pas. Non, je me tatouerais la ville close, là, comme ça, en Popeye, sur le. Comment ça s'appelle ça ? L'épaule, finalement.
1: Bah oui, le omoplate, quoi. Non, c'est pas l'omoplate,
0: c'est derrière.
1: Oui, c'est moi, c'est derrière.
0: C'est la rentrée.
1: Voilà, c'est le problème un petit peu avec mon corps. Alors que vous n'avez pas de problème avec votre corps.
0: Non.
1: Attention, cette phrase, ne la sortez pas du contexte. L'endroit où vous pourriez monter votre école de hula hoop. Parce qu'il paraît que c'est votre talent secret caché.
0: Alors, j'ai été très longtemps, absolument, Eric, vous êtes très bien renseigné. Ça, c'est fou, peu de personnes le savent.
1: Mais vous feriez ça où ? Si vous deviez donner un cours en plein air de hula hoop ?
0: Oh, bah, Saint-Ouen, dans mon petit 93, près de la mairie.
1: Alors, on a évoqué, pour ceux qui l'ont joint et qui n'étaient pas là, des chansons tristes.
0: Oui.
1: Je sais que vous adorez les chansons tristes, que vous avez été bercé, que vous.
0: Ça me fait pas peur.
1: Vous faites mal à la tête, parce que vous adorez écouter des chansons tristes, notamment le dimanche, sur votre canapé. Dans quel endroit, selon vous, en extérieur, on pourrait écouter ça ?
0: Oh là là.
1: Vous adorez, hein ?
0: Je suis allée jusqu'à Berlin pour aller les voir, c'est vous dire. Bah, ça s'écoute quand même dans sa chambre en regardant le plafond, hein.
1: Ah ouais ?
0: Ouais, un peu seul. Non, mais sinon, non, ça. Alors.
1: Au bord d'une falaise ? Il est trop tard. Surtout pas.
0: Oh la tombe,
1: faites pas ce qu'on dit. Faites pas ce qu'on dit.
0: Non, mais on peut. Non, mais en fait, c'est beau, c'est mélancolique, mais c'est beau. Oh, ça peut se regarder sur un banc, dans une. En fait, ce que j'aime bien, sur n'importe quelle grande place, si vous avez une grande place à côté de chez vous.
1: Place de la Comédie ou Paris de Montpellier ?
0: Place de la Comédie, par exemple, où je pensais à Bordeaux. Vous savez, il y a cette espèce de miroir par terre.
1: Oui.
0: Là, comment ça. Et ben, vous regardez les gens passer. Et puis vous faites un petit bilan de votre vie.
1: Nora Malagré, votre invitée jusqu'à 21h, c'est sur ICI.
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1: 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Et puis les rendez-vous aussi de Benoît Prospero, Catherine Quicandon, Robin Bernot, qui nous accompagnent autour des belles initiatives et tout ce qui se passe sur vos radios ici. Et Nora, alors on s'est bien baladé. On va peut-être le faire encore un instant, mais on va se faire un petit instant promo, vous et moi.
0: Oh, alors, c'est très charmant de
1: votre part. La promo déjà, enfin, c'est pas la promo, c'est-à-dire que on est tellement contents que vous soyez avec nous depuis aujourd'hui.
0: C'est très gentil.
1: Depuis ce 31 août. Demain, c'est la rentrée officielle, la rentrée scolaire, entre des classes. Et Nora, désormais, chaque jour, 12h, 13h, redonnez-nous le nom de l'émission, Enora.
0: On vous doit bien ça.
1: Alors, qu'est-ce que vous nous devez? S'il vous plaît, je veux savoir.
0: Bah déjà, on vous donne des sous et ça, c'est plutôt pas mal.
1: Alors, je vais écouter tous les jours.
0: Voilà, hein, je vous connais, Eric. Non, mais on va vous donner des solutions en fait, très concrètes pour vous faciliter la vie. En fait, des bons plans pour économiser, pour gagner de l'argent, pour mieux consommer, mais aussi en fait, mieux vivre. Parce qu'on a, alors, Valère Correr, que vous connaissez très bien dans la radio ici.
1: Voilà,
0: Aude Razo. J'ai ramené mon amie Elsa Wolinski, qui va nous dire comment mieux vivre quand on est une femme après 50 ans. Nous avons Gérald Kirzek, que vous connaissez, qui est un éminent médecin, exactement, qui va nous donner aussi des bons plans pour mieux vivre, vivre plus longtemps. Et puis, j'ai ramené dans la bande Pierre Fabien, que vous connaissez aussi très bien.
1: Le veto,
0: parce que c'est très important aussi, nos petits compagnons à poil, ou sans, d'ailleurs, ou à plume. Donc, c'est vraiment une émission vraiment pour mieux vivre. On n'est pas prétentieux, mais on estime que on vous doit bien ça, justement. C'est bon conseil.
1: Ça vous plaît? Est-ce que ça correspond, j'imagine, à votre personnalité de rendre service, de se sentir utile dans votre vie de tous les jours, ce que vous allez faire à la radio?
0: Ouais, j'essaie. Je trouve que j'ai eu beaucoup de chance dans la vie. Donc, la moindre des choses, c'est de rendre un peu tout ce que moi j'ai eu à nos chères auditrices et nos chers auditeurs. Et puis, ce que j'adore dans cette radio, c'est que voilà, on est partout en France. Mmh. Et donc, on va aussi accueillir, hein, c'est quand même le but de l'émission, un maximum d'auditeurs qui vont nous parler de leurs problématiques. Et vu la bande que j'ai, on aura forcément des réponses à leur apporter.
1: Je crois qu'il y aura des cadeaux aussi, hein. Vous allez gâter les auditeurs d'ici.
0: Il ne manquerait plus que ça, parce qu'on leur doit bien ça quand même.
1: En termes de pouvoir d'achat, on va être pas mal avec vous.
0: Voilà, ça va donner de l'oseille. Ça va donner des sous.
1: Et c'est tout ce que j'aime. Alors la radio, 12h, 13h avec la bande, donc rendez-vous dès demain déjà pour la deuxième. La télé...
0: Magazine de la santé, enquête de santé. Je suis médecin, je ne peux pas mieux vous dire. Non.
1: C'est vrai?
0: Non mais voilà, toujours sur France Télévisions, France 5.
1: Il y a un lien avec papa là? Non mais vous avez fait le rapprochement, parce qu'il est du milieu.
0: Évidemment, et puis surtout, pardon, c'est l'instant un peu, mais j'ai été très malade, je le suis toujours, j'ai de l'endométriose, donc j'ai été très abonnée en fait à différents médecins, donc au bout d'un moment, on a l'impression d'être un peu spécialiste.
1: C'est ce qu'on s'est dit avant le début de l'émission, vous et moi.
0: C'est
1: ce
0: vous et moi, parce que vous êtes totalement hypochondriaque.
1: Ah voilà, on va se l'avouer, on est un chouïa hypochondriaque. Je sais pas qui est le plus fort des deux, mais...
0: Voilà. Et puis aussi le théâtre, qui me permettra avec cette nouvelle pièce, Les Amazones, d'être partout en France et de pouvoir venir à la rencontre, je l'espère, de nos auditrices et nos auditeurs, histoire de faire un coucou, et ce qui nous permettra de faire l'émission On vous doit bien ça.
1: Ça, c'est bien, sur place.
0: Sur place.
1: Donc en France.
0: Voilà,
1: c'est quoi,
0: chez
1: les
0: nos
1: Amazones
0: copains. Les Amazones, c'est un boulevard, c'est trois copines qui se rebellent contre les hommes et qui, en fait, finalement, au fond, les aiment bien. Mais je reprends
1: ce
0: le rôle
1: votre
0: mythique.
1: Cas.
0: Ce qui est complètement mon cas, je reprends le rôle mythique qui avait été créé par quand même Chantal Latsou. Excusez-moi du peu.
1: C'est génial.
0: Donc voilà, non, une année riche, surtout qui va me permettre, parce qu'il n'y a pas que Paris dans la vie, n'est-ce pas, d'aller sur les routes de France.
1: Retenu. On vous doit bien ça. Hein. Dites-moi, Enora, le 3 mars de cette année, c'est France 5 hein, qui a diffusé votre documentaire. Pourquoi t'as pas d'enfant? Vous voulez en dire un mot? On peut encore le revoir.
0: On peut encore le voir sur la plateforme de France Télé. Je n'ai pas pu avoir d'enfant. Il y a aussi des femmes qui décident de ne pas en avoir. Et l'idée de ce documentaire, c'est de déculpabiliser tout ça et de se dire que même quand on n'a pas d'enfant, on est tout aussi valable et on a aussi des choses à transmettre dans la vie. Voilà.
1: Un mot sur le planning familial, ça vous tenait à cœur.
0: Merci beaucoup, Eric, de me faire cette passe décisive. Le planning familial, vous le savez, il y en a partout en France. Je suis marraine de planning familial depuis plus de 20 ans. C'est très important. Ça peut vous aider en cas de problème, quand vous subissez des violences intrafamiliales, des violences extra-conjugales. C'est très important. Je voudrais leur faire un énorme coucou. C'est très utile. N'hésitez pas à pousser la porte du planning familial.
1: On va refermer la carte de votre vie, mais un dernier endroit, celui que vous ne connaissez pas et celui où vous aimeriez aller.
0: Ah! Moi, je connais pas très bien la montagne. J'avais pas tellement de sous pour aller au sport d'hiver quand j'étais jeune. Mes parents aimaient pas trop ça. Alors, si je pouvais aller dans les Alpes.
1: Ouais, les Alpes.
0: Ouais, ça me dirait bien, moi, d'aller sur un téléski pour chanter « Quand te reverrai-je » comme dans le film. Ouais. Les bronzés font du ski, ouais, ça me plairait bien, moi. Ouais.

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2: Salut à toutes, salut à tous et bienvenue sur votre radio. Ici, c'est le décibel du dimanche. Vous le savez, un de mes préférés de la semaine. Car je ne travaille pas énormément, finalement, pour cette émission. Non, ce sont les auditrices et les auditeurs qui font tout le boulot. Ils choisissent les chansons, leurs préférées, de préférence. Et puis surtout, ils passent à l'antenne pour présenter ces fameuses chansons. Parfois, d'ailleurs, ils nous rappellent de sacrés souvenirs. Soul Asylum, disaient les Américains. Soul Asylum, disions-nous en France. En tout cas, la chanson Runaway Train, c'était un sacré tube. Et on va l'écouter tout à l'heure grâce à Gwen, un de nos auditeurs de la soirée. Les gars sont là, également Stéphane et Jean-Maurice. Et puis les filles, Marie-Hélène, Sylvie et Ève. On la retrouve tout de suite, c'est la première auditrice de la soirée. Bonsoir Ève.
3: Bonsoir Émilie.
2: C'est la rentrée, comment ça va?
3: Mais ça va très bien.
2: Oh, je suis contente qu'on se retrouve. Non, c'est bien les vacances, mais bon, quand même, on se manque. Comment c'était les vacances, Ève? Est-ce que t'en as eu un peu d'ailleurs?
3: Oui, et c'était super. C'était vraiment très très chouette. Donc voilà, c'était bien. Bon alors après, on reprend le boulot pour refaire des vacances derrière. C'est un cycle comme ça.
2: Oui, c'est ça, c'est le cycle de la vie, exactement.
3: En attendant la retraite.
2: Mais oui, non, mais ça nous fait une motivation, évidemment. C'est très important. C'est très important. Alors, Ève, je ne sais pas ce qui s'est passé sentimentalement parlant pendant l'été, mais je trouve intéressant que ce premier choix de l'année pour toi soit une chanson qui s'appelle Pour un infidèle, un duo donc entre Julien Doré et Cœur de Pirate. Et on est vraiment sur adultère mode d'emploi, quoi.
3: Eh bien, c'est le résumé de mon mois de juillet, mais pas pour l'infidélité. Alors, pas que je sache, hein, parce que bon, voilà. Non, c'est qu'en fait, mon mois de juillet a été rythmé par Julien Doré et Cœur de Pirate. En fait, j'ai commencé le mois de juillet, le jeudi 2 juillet au cinéma, le dernier spectacle, le film.
2: Mais oui, c'était comment?
3: Le concert de Julien Doré. Oh là là, c'était tellement bien. Surtout que moi, je n'étais pas allée voir le concert.
2: Okay.
3: Donc, là, c'est la séance de rattrapage, c'est le cadeau que nous a fait Julien Doré, vraiment. Donc, bon, bah, le concert et un petit peu les coulisses. Alors, moi qui adore ça, j'étais aux anges. Et puis, bah, voilà, c'est poétique, c'est émouvant, c'est drôle. Bah, c'est Julien Doré.
2: Quoi, bah oui, c'est Juju. Ouais.
3: C'était extraordinaire. Et puis après, j'ai pris l'avion, comme au début du clip.
2: Ouais.
3: Mais direction le Québec, donc évidemment, bah, Québec, cœur de pirate. Donc voilà, j'ai passé 2 semaines de rêve au Québec avec des gens qui sont mais tellement gentils. C'est pas l'endroit le plus beau que j'ai visité pour l'instant dans ma vie, mais alors les gens. Alors là, c'est médaille d'or sur le podium, médaille d'argent, médaille de bronze. Et ils rajoutent toutes les médailles.
2: Toutes les médailles. Bah, ils ont cette réputation, mais c'est bien que tu puisses aller vérifier sur place et nous confirmer que nos cousins québécois, c'est vraiment les meilleurs.
3: Oh là là, ouais, vraiment tellement, tellement chouette. Et puis, honnêtement, je sais bien qu'à la base, on dit que ce sont les Français, mais ils sont belges. Pour moi, ce sont les Belges de l'Amérique du Nord. Ils méritent d'être belges, en tout cas. Ils ont une espèce de petite folie avec le Noël des campeurs, donc le 25 juillet, bien sûr, de toute façon, tout à fait normal. Voilà, c'est pour ça. Là, ils m'ont rappelé les Belges, en tout cas, c'était fantastique. Et là, on est en train de regarder les billets d'avion pour y retourner l'été prochain.
2: Ah là là, bah je te le souhaite, ma chère Ève. Je t'embrasse très fort et je te remercie de démarrer la saison avec ce très joli duo Cœur de Pirate Julien Doré. C'était en 2010 pour un infidèle.

Allez, après ce cœur de pirate et Julien Doré pour un infidèle, je vous propose la nouveauté de la semaine, c'est le retour de Vianney. Retour aux sources, nous dit-il, avec cette chanson d'or et d'étain qu'il a fabriquée dans sa fameuse cabane. Au fond des bois, on rigolait tous en le voyant galérer là, en construisant sa cabane. N'empêche qu'il a bien fait parce que ça lui a donné, alors je ne sais pas, un nouvel élan, une inspiration, un peu de courage aussi peut-être d'aller vers des sons plus guitare, plus brut. Ça lui va extrêmement bien. Selon moi, une des chansons les plus réussies de sa carrière. Vianney a sorti d'or et d'étain. Et pour l'équipe de Décibel, c'est vraiment la nouveauté de la semaine. Alors on est ravis de la partager avec vous.

dans sa cabane, il n'a pas fait pousser que ses cheveux, hein, Vianney. Il s'est aussi poussé une belle paire de guitares, évidemment, qu'on apprécie donc sur cette nouvelle chanson d'or et d'éteint. La tournée de Vianney, une énorme tournée de plus de 50 dates, commencera en mars 2027.

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1: J'espère que vous passez un bon dimanche soir à l'écoute d'ici jusqu'à 20h. Ce sont les auditrices et les auditeurs qui choisissent leurs chansons préférées. Et Gwen est avec nous pour nous ramener dans les années 90. Ah, mon bon Gwen, quelle bonne idée. Bonsoir.
2: Salut, Émilie.
1: Comment ça va?
2: Eh bien, écoute, ça va bien. Ravi de te retrouver, de retrouver toute l'équipe de Décibel.
1: Oui, c'est la rentrée. Dis donc, t'étais comment, toi, dans les années 90? T'étais branché sur de la musique du matin au soir ou c'est une passion qui est arrivée plus tard?
2: Ah non, je suis tombé dans très petit 90. J'étais ado et les cours, c'était avec le casque sur les oreilles, je bossais en musique.
1: Oh, t'avais un Walkman?
2: Ouais.
1: Ouais.
2: Auto-reverse.
1: Mais évidemment, auto-reverse, la cassette qui se retournait toute seule, ça, mes amis, c'était le comble du chic. On est en 1993 avec la chanson que t'as choisie. Ouais. Donc oui, je disais tout à l'heure en intro d'émission, nous on disait Soul Asylum, mais donc le nom du groupe se prononce Soul Asylum, normalement.
2: Voilà.
1: Voilà. Mais bon, nous on disait...
2: On était très... Voilà.
1: Ouais, Soul Asylum.
2: On disait les
1: lettres. Oui, c'est ça. Soul Asylum. La chanson Runaway Train, qu'est-ce qu'elle signifie pour toi? Pourquoi tu as envie de l'écouter ce soir?
2: Alors parce que c'est un titre qui m'a retourné, c'est une superbe ballade. Le chanteur, il l'avait écrit parce qu'il était en grosse dépression et qu'il avait l'impression d'être comme un train fou là qui ne pouvait pas s'arrêter, qui allait dérailler, donc d'où le titre.
1: Okay.
2: Et ouais, je trouve qu'elle est d'une sensibilité, enfin moi, elle m'a toujours saisi et je continue de l'écouter encore. C'est une jolie ballade qui était un peu un contre-courant du grunge de l'époque.
1: Oui, c'était plus doux, c'est vrai.
2: Ouais, c'est ça. Donc c'est ça aussi qui m'a marqué. Et puis c'est surtout le clip qui est très poignant puisque c'est des photos et des noms d'enfants qui avaient disparu.
1: Ouais.
2: Et vu que c'était l'âge d'or de MTV, bah le clip ça tournait en boucle partout dans le monde. Et ça a permis, je crois, de retrouver une vingtaine d'enfants.
1: Ouais, c'est ça.
2: Donc comme quoi, une chanson, bah ça peut littéralement sauver des vies. Puis on peut tirer du positif sur des vibes qui sont à la base plutôt négatives.
1: Ouais, c'est des enfants et des ados. Parce que Runaway,
2: ouais,
1: le titre de la chanson, ça c'est aussi un mot en Amérique qu'on utilise pour parler des fugueurs. Et en fait, il y a, ouais, beaucoup de gamins qui étaient disparus. Alors certains parce qu'ils ont été enlevés, mais d'autres parce qu'ils avaient fugué. Et aux États-Unis, tu sais, on met leur portrait sur les cartons de lait. Quand on va acheter un carton,
2: ouais,
1: de lait aux États-Unis, on a ces photos-là. En fait, ils ont repris ce concept. Et c'était une idée vraiment géniale et tellement belle. Et comme tu l'as dit, oui, en plus efficace. Alors là, franchement, que
2: ouais,
1: le monde le
2: peut. En 2019, ils ont fait même une mise à jour du clip avec de nouvelles photos.
1: Oh,
2: donc, comme quoi, ça sert.
1: Bien. Trop bien.
2: Voilà.
1: 1993, c'est loin, mais là, c'est tout proche grâce à toi, Gwen. Je conseille à tout le monde d'aller découvrir ton compte Instagram qui s'appelle Inclusique, avec des K, si on veut faire des découvertes musicales. Mais là, tu nous fais remonter le temps, c'est un vrai délice.
2: Ouais.
1: Alors, merci beaucoup. Et on
2: avec
1: écoute,
2: grand plaisir.
1: On dit quoi? On dit Sous l'asylum? Comme à l'époque.
2: Bon, allez, à l'ancienne, ouais.
1: Allez. Sous l'asylum. Runaway Train. Merci, Gwen.
2: À bientôt.

0: Toute mon adolescence, j'ai dit Soulazilum. Je vais avoir du mal à vous la prononcer à l'américaine, mais tant pis, allez, pour celles et ceux qui sont un peu plus pointilleux. Soulazilum était sur votre radio ici avec Runaway Train.
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0: Ah bah quand c'est en français, c'est plus simple. Hein. Teddy Bear, alors ça c'est pas français, mais en revanche sa chanson Chaussures Roses, ça c'est bel et bien en français. Teddy Bear, un artiste belge que vous allez peut-être découvrir ce soir grâce à Sylvie. Bonsoir Sylvie.
2: Bonsoir Lily.
0: Comment ça va?
2: Ben ça va très bien, et toi?
0: Ben ça va super, je suis contente là, en cette émission de rentrée, il y a tous les fidèles qui ont appelé, ça me fait trop plaisir.
2: C'est chouette.
0: C'est génial. T'as passé un bon été?
2: Oui, écoute, très bon été, bien chaud, comme tout le monde, mais très bel été, c'est, voilà, ça passe super vite, on se dit que ça va être très long l'arrêt avec Émilie à la radio, mais en fait ça revient super vite.
0: Mais oui, évidemment. Ah là là, non, c'est un bonheur de se retrouver. Et alors Sylvie, donc cet artiste tout jeune, hein, Teddy Bear, ce jeune belge, il se fait remarquer, alors soit en première partie d'artistes plus connus, ou alors sur les festivals, mais on sent vraiment qu'il est en train de faire son trou. Comment tu l'as découvert, toi?
2: Alors je l'ai découvert au Festival des Sables d'Olonne,
0: ouais.
2: Quand je suis allée voir Julien Doré, donc il faisait la première partie.
0: Ah voilà.
2: Voilà, j'ai trouvé un artiste déjà super super gentil, tu vois, un peu timide, mais en même temps avec des textes vraiment profonds, très très sensibles.
0: Oui.
2: Voilà, donc c'est comme ça que je l'ai découvert. Et puis c'est vrai qu'après en lisant un peu, je me suis rendu compte qu'il avait quand même fait des premières parties d'Orelsan, de Feu Chatterton, enfin des gens comme Benjamin Biolay aussi. Voilà. Et puis au-delà de ça, c'est un excellent batteur. Il nous a fait une petite démonstration lors de ce festival. Et c'est un très très bon batteur.
0: Ah, j'aime bien quand ils sont aussi musiciens, les interprètes. Ça apporte un petit truc en plus. C'est comme quand dans le concert, Clara Luciani attrape une guitare et commence à jouer. Je trouve que voilà, ils incarnent la musique encore plus fort quand ils font ça.
2: C'est vrai que voilà. Puis bah écoute, il a des belles inspirations, hein, Jacques Brel, le jazz, mais aussi Damso. Bon, moi ça me parle tout ça, tu vois.
0: Alors on va voir si ça vous parle à vous aussi. Chaussures roses, c'est le nom de cette chanson. Teddy Bear qui pousse la Belgitude jusqu'à inviter François Damiens dans son clip. Il y joue un coiffeur, François Damiens, à qui Teddy Bear raconte ses problèmes et confie ses états d'âme pendant le brushing. C'est vraiment pas mal. C'est parti pour Teddy Bear. Merci infiniment ma chère Sylvie.
2: De rien Émilie, à bientôt.
0: À la prochaine.

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1: Un tout nouvel artiste qui livre vraiment ses émotions de manière très brute dans ses chansons. Il est belge, il s'appelle Teddy Bear et la chanson Chaussures Roses était choisie par Sylvie. Merci à elle et merci à vous d'écouter ici. Décibel revient.

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2: Bientôt trentenaire, Tommy et Nathan, son frère Raymond, au Savoyard de la Vallée de l'Arve et surtout musicien. Ils ont créé Belle Dame. Ils écrivent, ils composent, ils chantent et jouent guitare, clavier et machine. Et fin 2025, Belle Dame a sorti ce single Dans le vide.

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2: Depuis le début de l'émission, vous avez entendu Ève, Gwen ou encore Sylvie vous présenter leurs chansons préférées. Et peut-être avez-vous envie de faire la même chose. Je vous donne la marche à suivre, c'est pas très compliqué. Il suffit d'envoyer un email à l'équipe de l'émission. Notre adresse, c'est Décibel, avec un S à la fin, @radiofrance.com. Décibel, au pluriel, @radiofrance.com. Dans le mail, vous mettez la chanson que vous avez envie de passer à l'antenne et puis votre numéro de téléphone pour qu'on puisse vous rappeler et passer ce petit moment ensemble comme tous les dimanches soirs. Et comme on va le faire maintenant avec Marie-Hélène. Bonsoir Marie-Hélène.
3: Bonsoir Émilie.
2: Comment ça va ?
3: Et ça va bien, en cette rentrée, tout va bien, tout va bien.
2: Oui, ça y est, c'est la rentrée pour tout le monde. J'espère que l'été s'est bien passé, Marie-Hélène.
3: Oui, comme beaucoup de gens, la météo a beaucoup joué sur la qualité de cet été.
2: Mais oui, j'avoue.
3: C'est ainsi.
2: Et on félicite les Bretons pour leurs excellents choix de vie, qui se sont confirmés cet été, vraiment. Les gars, vous êtes l'élite de la nation. Voilà, on vous embrasse. Alors, Marie-Hélène, on va écouter ensemble de la K-pop. Pop coréenne, donc, on va pas se mentir, c'est pas le style musical qui est le plus diffusé sur votre radio ici, mais il se trouve que cette chanson-là a été un tel succès, un tel raz-de-marée qu'elle a même obtenu un Oscar, l'Oscar de la meilleure chanson originale pour un film. C'est la chanson donc Golden, tirée du film K-pop Demon Hunters. Mais alors Marie-Hélène, comment on en arrive là ? Il faut m'expliquer.
3: Oui, ben justement, le chemin est long. Parce que traditionnellement, ce n'est pas du tout, mais pas du tout mon style de musique, pour
2: mais
3: le coup. Et merci à mes enfants de faire évoluer mes goûts musicaux, puisque c'est grâce à eux que nous en sommes venus à cette chanson qui nous a accompagnés quasiment toute l'année, en fait. Un peu notre chanson doudou, on la connaît par cœur. On l'écoute beaucoup à la maison. Et comment dire que c'est assez phénoménal le succès de cette chanson, parce que pour la petite anecdote, à la maison, nous ne sommes pas abonnés à la plateforme qui diffuse ce film. Nous ne l'avons jamais vu, mais nous connaissons par cœur la BO.
2: Ah, c'est génial. C'est-à-dire que la puissance de ce qu'il y a autour du film, finalement, est plus fort que le film. Ceci dit, doit être assez bon, puisqu'il a aussi obtenu l'Oscar du meilleur film d'animation. Donc voilà.
3: On peut dire qu'il y a de la qualité derrière, effectivement,
2: voilà.
3: Je pense.
2: Il se passe quelque chose. Alors, on chante comment ? Un peu en yaourt ? Ou on sait de quoi ça parle, cette chanson ? Parce que moi non plus, évidemment, je n'ai pas vu K-pop Demon Hunter. J'espère que ma fille n'écoute pas l'émission, car elle l'a vu 173 fois.
3: Un peu de yaourt, on se base sur la version, la VF, pour le coup, pour comprendre un petit peu, mais grâce à ma fille qui a eu les livres entre-temps, elle nous a raconté toute l'histoire de Rumi, donc je pense qu'on est à peu près incollable sur...
2: C'est trop bien.
3: L'univers de K-pop.
2: Alors, on va quand même faire une dédicace aux enfants de Marie-Hélène. Ils s'appellent comment ?
3: Maëlle et Roxane.
2: Alors Maëlle et Roxane, merci, parce que après avoir initié Marie-Hélène à la K-pop, eh bien, chers enfants, chers ados, vous initiez une grande partie de la France maintenant, celle qui écoute ici, à K-pop Demon Hunters. La chanson s'appelle Golden. Je suis sûre que ça va vous dire quelque chose quand on arrivera au refrain. Alors on y va, et Marie-Hélène, merci infiniment.
3: Avec plaisir, merci beaucoup.

0: Golden Hunter, c'est le nom du film. Golden, c'est le nom de la chanson. Et les cours de coréen, mais je ne sais pas, écoutez, c'est peut-être pour cette semaine, hein, pour vous ou pour vos enfants. En tout cas, merci infiniment à Marie-Hélène de nous avoir fait écouter cette chanson qui, je ne vais pas vous mentir, n'était pas dans les ordinateurs d'ici. Hein. On a dû les importer de Corée directement pour vous diffuser ces sons. Ce soir, Jean-Maurice est avec nous. Un autre fidèle de Décibel, décidément, ce soir. C'est comme Koh-Lanta, vous savez, quand ils font revenir les anciens gagnants. Koh-Lanta All-Stars. Bah là, c'est Décibel des auditeurs All-Stars. Comment ça va, Jean-Maurice ?
1: Eh bien, ça va, merci.
0: Est-ce que tu as passé de bonnes vacances ? Est-ce que tu es bien bronzé ?
1: Oui. Globalement, pas mal. Bon, enfin, pas énormément, parce que j'ai beaucoup fait de piscine. La piscine, c'est pas comme la plage, mais bon.
0: Oui.
1: Traverser de très beaux paysages, de très belles contrées, dont celle dont je te parlais à la fin, là, qui est Barcelone et Sitges.
0: Voilà. Oui, tu m'as envoyé un message sur Instagram pour me dire que vraiment, donc tu recommandes Sitges, région de Barcelone, pour la plage.
1: Oui, la plage, enfin tout le paysage, c'est tellement quoi magnifique, que je ne sais pas ce qu'il faut retenir. Il y a tellement de choses, très très belles.
0: Eh ben, les amis, notez ça dans vos petites tablettes. Et puis, tant que vous y êtes à noter des choses, notre cher Jean-Maurice vous recommande d'écouter Alice Taglioni, qui, certes, est une actrice extrêmement connue, mais il ne faut pas lui en tenir rigueur. C'est vrai qu'en France, les actrices qui chantent, on dit « oui, bon, ça va, celle-là ». Alice Taglioni, tu trouves qu'elle a vraiment du talent et qu'elle a bien fait de faire ce premier album ?
1: Disons que j'ai écouté tout ADN, hein, parce que je savais qu'il y avait certaines réticences sur le personnage en général. C'est vrai que les actrices chanteuses, ça fait bizarre. Bon, mais c'est surtout une concertiste et il y a surtout des effets sonores. Moi, j'aime bien parce que c'est pas de la techno classique, c'est de la techno un peu recherchée avec la base de l'instrument classique qui est le piano et qu'elle maîtrise visiblement parfaitement.
0: Ah oui, c'est une musicienne accomplie, c'est sûr. Elle est devenue actrice, mais oui, elle aurait pu rester musicienne et jouer du piano classique. La chanson s'appelle « Mon roi ». Que penses-tu de la voix d'Alice Taglioni ?
1: La voix est très belle, hein, ça on l'écoute dans ses... Enfin, moi, je l'écoute autant que ça regarde, pour te dire.
0: Oui, parce qu'en plus, évidemment, elle est tellement belle que ça file la migraine. Elle est incroyablement jolie, Alice Taglioni, et talentueuse. Alors, merci, mon cher Jean-Maurice, de nous le faire remarquer, et surtout de nous la faire écouter.
1: Belle hôte. Ouais, ça ressemble beaucoup à Scheller, juste ce que je veux dire.
0: Ah bah ça, c'est un beau compliment, la comparer à William Scheller. Ah bah écoute, si elle vient dans l'émission, je lui glisserai de ta part. Ça lui fera plaisir, je pense. Merci Jean-Maurice.
1: À bientôt.
0: À bientôt. Alice Taglioni, c'est parti.

et le cinéma, la chanson, une transition qui peut être possible. En tout cas, Alice Taglioni a du talent, c'est sûr. Vous venez d'écouter Mon Roi, extrait de son premier album.

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1: Merci de nous avoir choisis pour passer votre dimanche soir. J'espère que ça va et que cette semaine de rentrée n'était pas trop agitée. Il y a aussi les petits malins qui partaient en vacances cette semaine. Bravo à vous. Kiffez bien, amusez-vous bien. Nous, on se régale jusqu'à 20h avec les choix musicaux des auditrices et des auditeurs d'ici. Un décibel spécial que vous retrouverez tous les dimanches à 19h. Pour

0: partie de la bande des auditrices et des auditeurs qui choisissent des chansons. Il suffit d'envoyer un email. Notre adresse, c'est décibel, avec un S à la fin, @radiofrance.com. Dans le mail, vous mettez votre numéro de téléphone. C'est très important pour qu'on puisse vous rappeler. Et puis, évidemment, vous notez aussi quelle chanson vous avez envie de présenter à l'antenne. Stéphane, qui est avec nous, lui, il a un groupe passion, un groupe coup de cœur, un groupe préféré, un groupe qui s'appelle Les Trois Fromages. Oui, comme une pizza. Bonsoir Stéphane.
1: Salut Lily.
0: Comment ça va?
1: Moi ça va super bien.
0: T'as passé de bonnes vacances, enfin, si t'as eu des vacances?
1: Oui, j'ai eu des super vacances. J'ai pu accompagner mon épouse à une super expo de pastel, donc j'étais content comme tout.
0: Ah, oh, trop bien. C'était où?
1: Dans le Périgord. Soleil, en Dordogne.
0: Donc en plus, t'as bien mangé?
1: Tout à fait.
0: Ah voilà, parce qu'il est là, il fait l'intello. Oui, j'ai vu une expo, tout ça. T'as surtout bouffé du foie gras après.
1: Aussi.
0: Voilà. Non mais c'est bien. C'est une journée parfaite, hein. Du gras et de la culture. Ben évidemment, ça rend très heureux. Stéphane, Les Trois Fromages, c'est un groupe de quatre Bretons qui te font à la fois, je sais pas comment dire, qu'est-ce qui te procure ce groupe? Je sais que c'est ton groupe préféré. Est-ce que tu peux expliquer?
1: Ah bah écoute, moi je les ai découverts il y a 18 ans et chaque fois que je vais les voir, je suis redynamisé pour la semaine qui suit. Ils me redonnent de l'énergie, c'est un truc de dingue.
0: C'est ça, de l'énergie, de la joie, du bon rock, mais en plus ils ont ce côté qu'on peut retrouver chez quelques groupes français. C'est des paroles qui font rire, des paroles marrantes. C'est pas des sketchs non plus, mais voilà, l'idée c'est aussi d'amuser celles et ceux qui écoutent la musique.
1: C'est ça, c'est des paroles marrantes, c'est du rock'n'roll qu'ils font. Et
0: oui.
1: c'est marrant, mais ça évoque aussi des sujets du moment, donc c'est oui. Très intéressant. Ouais.
0: Dans ça, ils me font penser un peu aux Fatal Picard, par exemple, qui ont un peu la même, cette même numéro d'équilibriste, où à la fois les chansons sont bonnes, la musique n'est pas mise de côté, mais après les paroles sont hyper travaillées, et oui, soit drôles, soit engagées, mais en tout cas, il se passe quelque chose. Ça, c'est
1: exactement,
0: sûr.
1: Oui. Ils ont fait des participations. On parlait avec les Fatales, d'ailleurs. Paul était avec nous à Quiberon. C'était quand? C'était le 30 ou le 31 juillet, je ne sais plus.
0: Voilà. Alors là, la prochaine date pour Les Trois Fromages, c'est une date parisienne. Ce sera le 7 novembre à Paris, à l'Olympia. Et toi, tu voulais absolument pas qu'on les rate. Et pour ça, tu as envie de nous faire découvrir une chanson qui s'appelle Bon Retour.
1: Il s'appelle Bon Retour, et c'est le titre de leur dernier album, et c'est avec ça qu'ils ouvrent les concerts. Alors, je ne sais pas à l'Olympia s'ils l'ouvriront comme ça, parce que comme c'est le concert des 20 ans, je ne sais pas, on verra. Ce sera plein de surprises, donc on va attendre de voir ça.
0: En tout cas, on est sûr qu'ils la joueront à un moment ou à un autre du spectacle.
1: Ah oui.
0: Et toi, donc, tu recommandes à tout le monde d'aller applaudir, si possible, Les Trois Fromages.
1: Ah oui, prenez vos places pour le 7 novembre, ça va être génial.
0: Ok, alors on les écoute ce soir sur votre radio ici, ça s'appelle Bon Retour et c'est le choix rock'n'roll de notre ami Stéphane. Merci beaucoup Stéphane et bonne soirée.
1: Merci Lily, à bientôt. Le monde.

Ils sont formidables, ces trois fromages, le groupe préféré de Stéphane, notre dernier auditeur programmateur pour ce soir. Évidemment, on en aura tout un tas dimanche prochain, peut-être même vous qui êtes en train de nous écouter, qui avez pris la décision de venir rejoindre ce club d'auditeurs programmateurs. J'ai très très hâte de vous rencontrer. En attendant, la semaine prochaine, écoutez, elle est très réjouissante, je dois vous le dire. Dans Décibels, on aura Soprano, le rappeur marseillais, on aura Gaëtan Roussel aussi, le chanteur de Louise Attaque qui sort la réédition de son dernier album Marjolaine, avec notamment un très très joli duo avec Amel Bent, qui viendra nous raconter tout ça. La semaine prochaine dans Décibels également, Élodie Frégé, qui ne s'est pas contentée de gagner la Starac il y a 13 ans, non, elle met toujours de nouveaux projets en œuvre, de nouveaux défis, et là pour le coup c'est un défi de taille, puisqu'elle va chanter les chansons de Michel Berger, un des chanteurs préférés des Françaises et des Français, un petit peu partout en France, accompagnée par un chœur, un grand chœur, plein de choristes. Ça va être très beau, elle viendra nous en parler mercredi, Élodie Frégé. On sera aussi en début de semaine prochaine avec Joey, le chanteur de Europe. Ici, Europe. It's the final countdown. Voilà, parce qu'ils sont de passage en France, Europe, et que ça nous faisait trop plaisir de les rencontrer. Et puis demain, soyez là à 19h, puisqu'on va rencontrer sur le Port Vieux de La Ciotat deux artistes que vous aimez beaucoup. Marine, tiens, encore une gagnante de la Starac. Marine qui vient d'annoncer que son deuxième album était prêt. On va voir si on peut lui en demander un peu plus. Et puis l'excellent Benjamin Biolay pour la réédition de l'album Bleu. Benjamin Biolay, tiens, on l'écoute avec Vanessa Paradis, ça s'appelle Profite.

0: 60 ans hein, quand même qu'ils étaient un peu amoureux. À l'époque où ils enregistraient ce duo trop beau, Benjamin Biolay et Vanessa Paradis profitent. Et nous en profiterons demain puisque Benjamin Biolay sera notre invité. Un décibel spécial à La Ciotat avec aussi Marine. Merci à l'équipe de l'émission. Décibel, c'est terminé pour ce soir. Il y avait Iki, Basile Combe, Yanis Kalem, Iris Guitoni et Mélodie Chaïb. Restez bien sur votre radio. Ici, à suivre, c'est mon chouchou Benoît Prospero pour le meilleur de Il n'y a pas que Paris dans la vie.
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1: Bonjour, bon dimanche, sous vos applaudissements, c'est Willy vient déjeuner chez vous, numéro 1086.
2: Ça filoche,
1: mes amis. Bonjour la tribu.
3: Bonjour.
1: Qui est là aujourd'hui? Nicolas Malabeuf, notre enfant de la télé. Bonjour mon bon Nicolas.
4: Bonjour Willy, bonjour tout le monde.
1: Et Fabien Aymon, notre geek. Bonjour mon Fabien.
5: Bonjour Willy, bonjour à tous.
1: C'est un miracle que les deux Nigos soient là, parce que à quelle heure vous êtes rentré, vu la tête que vous avez?
4: Ah non, alors on a été petits joueurs hier soir, 3h30.
1: Ah,
4: bah ça va. Après bon, on avait quand même commencé à 18h.
1: Voilà, c'est ce que j'allais dire. Parce que faut qu'on vous explique, on est toujours à Lille, mes amis, si vous n'étiez pas avec nous hier. Hier, on a fait cette émission sur la braderie de Lille, parce qu'il y a la braderie jusqu'à ce soir. On était donc sur cette incroyable place
4: devant des
1: milliers de personnes. Et puis aujourd'hui, on est dans les locaux de Ici Nord, donc
4: à l'abri,
1: toujours à Lille, mes amis. Bon, en fait, on a laissé la place à nos amis de France Inter qui récupèrent le studio qui est là-bas sur place. Vous connaissez mon courage, hein, quand tu m'as dit ouais, dimanche on prend votre place, j'ai fait
4: d'accord, voilà. Ça va marcher.
1: Donc on a fermé nos gueules.
4: Nous sommes restés à Lille quand même pour profiter de ce week-end.
1: Exactement. Et vous le savez, à chaque fois qu'on se déplace, qu'on est au plus près de vous, on aime bien parler actualité nationale avec des acteurs locaux. Alors notez bien les dossiers du jour. Dans un instant, à partir du 8 septembre, plusieurs milliers de pompiers professionnels seront en grève partout en France pendant plus d'un mois et demi. Alors après les méga-feux de cet été entre la Gironde, l'Aude, les Landes ou encore le Var, les sapeurs-pompiers ont de nombreuses revendications. Lesquelles? On en parle dans une minute. Et à 12h30, de plus en plus d'hommes ont recours à la vasectomie. Alors vous savez, c'est cette méthode de contraceptive masculine définitive. Elle est en plein boom en France. Le nombre de vasectomies a été multiplié par 15 en 12 ans. Surtout chez les moins de 40 ans, là, les deux nigos, là, ça vous concerne. Eh bien, on en parlera avec une andrologue, puisque ici à Lille, il y a un service unique en France spécialisé dans la contraception masculine. Et vous le savez maintenant, depuis la semaine dernière, la dernière demi-heure, mes amis, elle est à vous. Puisqu'on a lancé donc cette séquence qu'on appelle le samedi, c'est Youpi la vie, et le dimanche,
6: c'est Youpi aussi.
1: C'est-à-dire que c'est vous qui prenez les clés de cette émission. Alors rappelez-nous, 0810 055 056, vous passez à l'antenne dans la dernière demi-heure entre 13h et 13h30 pour réagir donc soit sur les thèmes du jour, soit surtout nous donner vos Youpi. Qu'est-ce qui vous met en joie en ce moment? Appelez pour ce que vous voulez, la radio est à vous, 0810 055 056, et vous repartirez aujourd'hui. Aujourd'hui avec mon Nicolas.
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3: donc, pas mal, beau cadeau.
1: Alors, beau cadeau.
4: Et le tirage, c'est en fin d'émission.
1: Exactement,
4: donc dépêchez-vous,
1: vers 13h25, appelez-nous. Est-ce qu'on a tout dit?
4: On a tout dit.
1: Alors, démarrons, allez, jingle, allez, papapap.
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1: Et ouvrons notre premier dossier. Bonjour Frédéric Demartelard.
8: Oui, bonjour.
1: Bienvenue ici mon cher Frédéric. Oui, bonjour. Vous êtes représentant CGT au SDIS 59. C'est quoi le SDIS?
8: Alors c'est le service départemental d'incendie et de secours.
1: Voilà, tout simplement. Vous serez en grève à partir du 8 septembre mon cher Frédéric?
8: Oui, enfin on sera surtout en grève au niveau national. Alors au niveau local, je ne sais pas encore comment ça va se décliner, parce qu'en réalité, il y a un vrai mouvement et une vraie manifestation qui aura lieu le 27 et 28 place de la Concorde à Paris.
1: Voilà.
8: Donc ça, ce sera statique. Et ensuite, il y aura une manifestation de sapeurs-pompiers à Paris, avec tous les pompiers de France qui y seront.
1: Donc vous irez là-bas, a priori?
8: Ouais, on ira là-bas.
1: Voilà. Voilà. Alors la question toute bête, mon cher Frédéric, pourquoi?
8: En fait, il y a beaucoup de, il y a un ras-le-bol généralisé. Enfin, en France, il y a plus rien qui vote. Les politiques libérales ont mis à sac la plupart des services publics, les pompiers y compris. Là, si on prend par exemple, je garde à l'esprit quand même qu'on a quand même un grand pays, logiquement. On a 12 canadaires. C'est quand même un truc, c'est incroyable. 12 canadaires pour un pays comme la France. Voilà. Et dont 5 au pire du moment étaient en fonctionnement, c'est-à-dire 7 qui étaient en réparation. Pourquoi? Parce que les engins ont plus de 30 ans, parce qu'il n'y a aucun investissement qui a été fait pour lutter contre ça. Total des courses, alors c'est peut-être des raccourcis, mais quand même cet été, 4 pompiers sont morts. Hein. Bon, ben voilà.
1: Ouais. Donc, manque de matériel.
8: Manque de matériel, manque de moyens.
1: Manque d'hommes aussi, de femmes.
8: Ben, en réalité, dire qu'il manque du monde, c'est une évidence. Ouais. En fait, depuis 2002, on a augmenté le nombre d'interventions de plus de 30%. Avec un effectif qui a effectivement augmenté un petit peu, mais pas à la mesure de ce dont on a besoin actuellement sur le territoire.
1: Parce que j'ai l'impression qu'on vous appelle aussi pour, j'allais dire, je mets plein de guillemets, pour un peu tout et n'importe quoi aussi, non ? C'est-à-dire que, évidemment, vous êtes là pour les incendies, mais on vous appelle aussi pour, je sais pas moi, des personnes ivres, des incidents, un peu tout et n'importe quoi, non ?
8: Le mythe du pompier au feu, c'est une réalité. Malgré tout, ça représente que 6-7% de nos interventions. Tout le reste, en vrai, et sans exagérer, on est les couteaux suisses de la République.
1: Voilà, c'est ça.
8: Parce qu'il n'y a plus personne qui répond aux appels. Donc en fait, les gens, quand ils sont dans la panade, ils font 18.
5: Les pompiers.
8: Je vais vous donner un exemple. Avant, on descendait les gens de chez eux quand ils étaient incapables de descendre pour X raisons. On a été appelé il n'y a pas longtemps pour remonter avec la grande échelle un gars chez lui parce qu'il s'était fait opérer et qu'il n'y avait personne pour le remonter à son appartement. Et là, c'est pas normal. C'est juste qu'il n'y a plus de service. Donc en fait, à un moment donné, cet homme ne va pas rester dans la rue. Donc alors, on l'a fait, bien entendu, mais
1: évidemment.
8: Le cœur de nos missions, il est pas là.
1: Voilà. Est-ce qu'il y a eu on a beaucoup entendu parler là, des méga-feux dans le sud, évidemment, les Landes, le Var, etc. Dans le nord, comment ça s'est passé cet été?
8: On a eu des feux, mais pas des
1: pas
8: feux.
1: Comme ça.
8: On peut pas comparer.
1: Bien sûr.
8: Il y a eu effectivement quelques feux de forêt du côté de Saint-Amand par là-bas, mais c'est rien.
1: Et des sapeurs-pompiers du Nord sont descendus dans le Sud, par exemple.
8: Ça, par contre, oui. La solidarité chez nous, c'est important. Et effectivement, le directeur a permis aux gars de quitter les gardes.
1: C'est bien
8: parce qu'il y avait
1: pour la solidarité,
8: besoin d'hommes là-bas pour lutter contre les incendies. Ouais. 119 000 hectares qui ont brûlé quand même cet été, c'est pas rien. Hein. Ouais. Mais pendant ce temps-là, en fait, nous ici, on était en carence d'effectifs et en fait l'été, l'activité ne baisse pas.
5: C'est ça.
8: Donc, si on prend un centre de secours comme Roubaix, par exemple, c'est 54 départs par jour en 24 heures.
1: Et à la fin du mois, vous avez combien à peu près? Vous n'êtes pas obligé de me dire le vrai chiffre, mais c'est tout ça pour combien à la fin du mois?
8: Le salaire médian d'un pompier, c'est aux alentours de 2400 euros. Attention, parce qu'en fait, on pourrait dire, ça va, c'est un bon salaire. Nous, on fait 2256 heures par an, pas 1607, comme tout le monde.
5: Et tous les risques que vous prenez aussi, il faut le dire.
8: Enfin, on est payé pour mourir jeune. Ça, c'est une réalité. En fait, il y a le risque fumé, c'est un des sujets pour lesquels on va manifester, pour qu'il soit reconnu. Alors aujourd'hui, quand on parle de l'amiante, tout le monde dit « Ah bah oui, c'est normal, ça crée des cancers, etc. » Ça a mis 20 ou 30 ans à être reconnu. La fumée, c'est exactement le même problème. C'est des CMR, des cancérigènes, des matériaux qui sont cancérigènes. Et donc, c'est la même chose. Ouais. Sauf que il y a pas de risque de prise en charge du risque primaire, c'est-à-dire changer les vêtements sur intervention, de décontamination et de prise en charge des maladies professionnelles liées. Parce qu'en fait, en gros, si on prend la pyramide des âges en bonne santé, l'espérance de vie, il y a les égoutiers et juste au-dessus, les pompiers. 62 ans, espérance de vie en bonne santé d'un pompier. Et nous, on en a porté des cercueils de copains qui partaient en retraite et qui sont morts.
1: Donc c'est pour ça que vous serez donc sur le feu. En tout cas, en grève à partir du 8 septembre, tous les pompiers de France en grève, mais vous allez bosser quand même.
5: C'est ce que vous disiez tout à l'heure hors antenne. Vous allez marquer en grève sur vos camions, mais vous bossez quand même.
8: En fait, c'est pas vraiment des grèves, c'est juste la revendication. On appelle même plus ça grève, on appelle ça mouvement d'action.
1: Merci Frédéric d'être passé nous voir. Merci infiniment et bonne continuation parce que nous, évidemment, mais comme tous les Français, c'est vrai qu'on a On a vraiment de la tendresse pour les pompiers, donc ça serait bien que de temps en temps on puisse aussi vous écouter quand même. Ça date pas d'aujourd'hui, hein, toutes les revendications que vous faites en ce moment. Merci Frédéric de Martelars, représentant du syndicat CGT au 10-59. On parle de quoi avec toi dans un instant, mon Fabinou?
5: Je vous présente Ben le Koala.
1: Ah bon, Ben Koala?
5: Ben le Koala, c'est une application qui va guider et aider vos enfants dans leur quotidien.
1: Très bien. Et ben on en parle juste après Stéphane Echer. Tiens, il est là avec Déjeuner en paix. C'est l'heure.
5: Midi et quart.
1: Dis donc.
5: Moi j'aime bien Déjeuner en paix avec vous.
1: Chanson qui est pile dans le truc. Ça arrive
5: au
1: rarement.
5: Bout du 8 ans.
1: Alors profitons-en et savourons Stéphane Echer comme il se doit. Tout de suite, mes amis.

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2: Allez, dans un instant, on va vous présenter un invité pas banal, parce que cette saison encore, on aime vous présenter des invités pas banaux. Mais d'abord, Fabien Imo, notre guide.
3: Alors, ce midi, je vous présente une association lilloise, Signe de Sens. Avec nous, le directeur de l'association, Sébastien Cellier. Bonjour Sébastien, merci d'être ici avec nous en direct.
4: Bonjour, merci.
2: Bonjour Sébastien.
3: Alors, Sébastien est avec nous, car Signe de Sens a développé une application super pour les enfants. Mais avant d'en parler, Sébastien, présentez-nous voilà, votre association, qui est utile.
4: Exactement, exactement. Signe de Sens existe depuis un peu plus de 20 ans, comme vous l'avez dit, hein, made in Nord-Pas-de-Calais, made in Lille. Et notre métier, c'est de concevoir des outils pédagogiques pour faciliter le quotidien des personnes en situation de handicap et de leur famille. Donc accès à la lecture, accès à la culture, accès aux apprentissages, avec Ben le Koala, par exemple.
3: Voilà, il y a quelques années, voilà, votre association est connue dans toute la France grâce à cette application que vous avez développée, Ben le Koala. C'est un petit animal virtuel qu'on retrouve sur nos smartphones. Expliquez-nous ce qui fait Ben le Koala.
4: Exactement. Alors Ben, en fait, est né d'un partenariat ici avec le Centre Ressources Autisme du Nord-Pas-de-Calais. À l'époque, hein, il y a une quinzaine d'années, pour accompagner les enfants à l'apprentissage du brossage des dents. Et en fait, on a créé ce personnage.
2: Et vous savez les dents?
4: C'est important.
3: Ah, il va falloir aller chercher l'application, Willy.
4: Exactement.
2: Ah, d'accord.
4: On s'en sert pour les enfants de 2 à 6 ans, mais il y a des adultes qui s'en servent aussi. Hein. Ça peut être utile.
2: Oui, oui.
4: Et donc, le but, hein, c'est que ce petit compagnon apprenne, rassure l'enfant et donc puisse lui apprendre à se brosser les dents, se laver les mains, faire ses lacets, tous les gestes qui vont le rendre autonome en fait, au quotidien.
3: Et pourquoi, donc, du coup, avoir créé cette appli?
4: Pour accompagner les familles, à la demande des familles,
3: à la demande des
4: professionnels,
3: important.
4: Exactement. Donc Ben le Koala va accompagner toute la communauté éducative, les parents à la maison, les enseignants à l'école, les éducateurs.
3: L'application est dans certaines écoles.
4: Tout à fait. Elle est utilisée dans les unités d'enseignement maternel autisme notamment, mais elle peut être utilisée par tous les enfants. Et c'est vraiment la magie de Ben le Koala. On l'a créée avec des enfants à besoins spécifiques et on a fait en sorte que ça puisse servir à tous les enfants.
2: Oui, voilà.
4: De deux
2: c'est pas forcément pour des enfants.
4: Pas du tout.
2: Voilà. Très bien.
4: On est sur ce qu'on appelle de la conception universelle.
3: Ouais. C'est gratuit.
4: C'est gratuit, vous pouvez télécharger gratuitement l'application sur les stores.
3: Et ça fonctionne partout en France?
4: Partout en France et même dans le monde. Ben est utilisé en Amérique du Nord, est utilisé en Chine, est utilisé partout.
3: Et est-ce que vous travaillez là sur d'autres projets avec Signe de Sens? C'est quoi les prochains gros projets?
4: On a plein de projets. On a également un dictionnaire qu'on a créé il y a pareil une quinzaine d'années. Dictionnaire français langue des signes française qui s'appelle Elix. Vous tapez Elix dans un moteur de recherche. Ce dico, donc, c'est un site web et une appli mobile gratuite qui est utilisée par tous les professionnels de la langue des signes. Oui. Tous les discours que vous voyez interprétés en langue des signes à la télé, en fait, le dico Elix, vous tapez un mot, vous avez une définition écrite, mais vous avez surtout une définition en langue des signes et le signe correspondant en langue des signes française.
2: Ah, bah c'est trop bien. Bravo. Hein.
3: Bravo, merci beaucoup.
2: Vous savez combien ça a été téléchargé en combien d'exemplaires, j'allais dire.
4: Le Dico Elix, on a à peu près 100 000 utilisateurs réguliers.
2: Vous allez en avoir plus, là, vous allez
4: 6
2: voir.
4: 6 à 7 000 connexions chaque jour. Voilà. Et Ben le Koala a été téléchargé presque 400 000
2: fois. Pourquoi un koala? Pourquoi Ben le Koala?
4: Parce qu'il a une bonne bouille, il est rassurant.
3: Il est rassurant. Enfin,
2: vous avez pu mettre Willy le mois.
4: On va y réfléchir.
2: Voilà.
4: On va y réfléchir.
2: Très rassurant aussi, vous savez. Je suis pas moche. Faut arrêter, je suis pas moche. On en a marre maintenant. Non, oui.
3: C'est un physique, quoi. Merci Sébastien Cellier d'être passé ici. Vous pouvez télécharger et tester Ben le Koala. C'est gratuit.
2: Trop bien.
3: Et découvrir aussi surtout l'association Signe de Sens sur le site signedesens.org, une asso qui a du sens. Merci
2: beaucoup,
3: Sébastien.
2: On applaudit tout le monde ici. Bravo, mon cher Sébastien. Merci d'avoir pris le temps de venir nous voir. Passez un bon dimanche. Est-ce que vous aimez les jingles, Sébastien? C'est votre passion?
4: Il adore ça. C'est ma passion.
2: C'est vrai. Alors, ce serait bien que vous disiez jingle, tu vois.
4: Allez, jingle.
5: C'est même mieux fait que vous.
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2: Allez, les 12h22. Merci d'être avec nous, mes amis. Nous sommes en direct jusqu'à 13h30. Et aujourd'hui, nous sommes dans les locaux de Ici Nord à Lille. Parce qu'on est, il y a la braderie hier. Nous avons fait l'émission sur cette place incroyable. Ouais, ça plaît. Donc, place, c'était très bien. Et puis aujourd'hui, donc, dans les locaux de Ici Nord, on continue à vous parler actualité nationale avec des acteurs locaux. On adore faire ça. Et comme promis, donc place à notre personne pas banale du dimanche. Et c'est Océane. Bonjour Océane.
6: Bonjour.
2: Bienvenue ici, ma chère Océane. Alors vous êtes prof.
6: Oui.
2: Vrai prof, hein.
6: Oui, oui. Disons,
2: les profs à Lille, t'as vu, hier on a eu une prof d'histoire aussi. Vous êtes trop sympa. C'est vrai. Vous êtes prof dans quoi? Dans les lycées?
6: Non, moi je suis professeur des écoles.
2: Professeur des écoles. Voilà. Et pourtant, bah, vous avez un petit peu séché votre rentrée, puisque vous avez obtenu une mise en disponibilité pour créer, entre autres, votre compte Instagram sous le pseudo La Maîtresse en maillot de bain.
3: C'est drôle.
2: Plus de 20 000 abonnés. Alors, vous n'êtes pas en maillot de bain. Il n'y a pas que des photos maillot de bain.
6: Non.
2: Mais vous y donnez des conseils. Ouais, même pas du tout.
6: Vous devriez.
2: Et vous donnez donc des conseils quoi, à des profs. C'est ça, entre autres?
6: Oui, c'est ça. En fait, le compte, il a été créé il y a déjà un peu plus de 5 ans.
2: Ouais.
6: Et de base, je partageais juste mon quotidien de maîtresse.
2: Ouais, voilà.
6: Mes peines, mes doutes, mes moments de bonheur.
2: Voilà, vous parliez normalement.
6: Voilà,
2: des hauts et des bas.
6: Exactement.
2: Voilà.
6: Comme à des copines, à des collègues, tout simplement. Comme à l'école. Et puis, au fur et à mesure, ça a pris un peu plus d'ampleur. Il y a de plus en plus de personnes qui me suivaient. Et au fil des échanges avec les collègues, je me suis rendu compte qu'il y avait quand même des demandes d'aide au niveau, surtout au niveau organisation, à mieux s'organiser dans son travail, à gagner plus de temps.
2: Donc maintenant, vous êtes devenu coach pour vos collègues,
6: c'est ça.
2: En fait.
6: C'est coup, là, cette année, je me suis dit, je vais me lancer dans ça, je vais essayer d'en faire mon métier.
2: Ouais.
6: Et du coup, je propose des formations en ligne, des produits digitaux, des outils pour aider à mes collègues profs, en fait, à mieux vivre leur métier. Et en fait, en prenant plutôt l'axe de j'accompagne plutôt la personne qui se trouve derrière l'enseignante.
2: Parce que quand on est prof, parfois quand on se sent un petit peu submergé, un peu dépassé, on est seul.
6: Oui, c'est ça. Après, il y a quand même le soutien de l'éducation nationale, mais ils nous aident surtout au niveau pédagogie, au niveau enseignement. Mais je trouve qu'il manque, pour vraiment, je vous dis, du côté de la personne, pour tout ce qui va être bien-être, pour tout ce qui va être organisation, pour les aider à mieux gérer leur métier, à mieux le vivre. Et du coup, je me suis dit, si à ma petite échelle, peux contribuer.
3: Très bien.
6: Et
3: justement, vous proposiez quoi comme service, comme conseil que vous donnez?
6: Ça va être vraiment sur ça, c'est des formations, pas forcément des accompagnements, pas forcément du coaching pour l'instant, mais c'est plus des programmes ou des outils pratico-pratiques très clés en main.
2: Là, par exemple, Océane, cette semaine, vous avez fait une vidéo sur ce que tu ressens le soir après ta première journée de rentrée.
6: Oui, c'est ça. Je me suis dit que j'allais accompagner tous les jours. Je vais faire un poste pour les enseignants parce que le mois de septembre, c'est un mois quand même très intense et particulier quand on est prof parce que c'est le mois de la rentrée. Et donc, il se passe beaucoup de choses et je me suis dit que j'allais faire un poste tous les soirs pour les aider au mieux. Et donc là, c'était le soir de la rentrée, du premier jour. Et donc,
2: parce qu'on est comment, alors, après une rentrée, après le premier soir de la rentrée?
6: C'est un tourbillon d'émotions.
2: Ah ouais,
6: c'est à la fois beaucoup d'excitation. Il y a aussi l'adrénaline qui redescend parce que c'est des mois quand même de préparation, des semaines pendant l'été. Et on passe vraiment de l'abstrait au concret, devant notre classe, on découvre les élèves. Et,
2: est-ce que parfois vous dites, ah non, pas lui? Parce que nous, des fois, avec les profs, on nous dit, oh non,
3: Ouais.
2: Est-ce que vous dites non, du tout pas lui?
6: Ça arrive.
2: Bravo,
3: c'est honnête.
2: Elle est honnête. Donc du coup, là vous êtes mis à disposition, mais vous allez revenir, vous allez de nouveau être enseignante ou
6: je ne sais pas. On verra comment va se passer cette année. Si je prends du plaisir dans cette nouvelle activité, j'avoue que la rentrée m'a un peu manqué.
3: Ça va peut-être vous manquer, les élèves, etc.
6: Ça fait bizarre. C'est la première fois en fait que je vais pas faire de rentrée parce qu'en plus avant en tant qu'élève, en fait j'ai toujours fait ma rentrée.
2: Là c'est chiant.
6: En tant qu'élève, en tant qu'étudiante, en tant que prof, et là c'est la première année et voilà.
2: Et vous avez fait aussi une vidéo sur pas d'affectation à quelques jours de la rentrée. Mais vraiment ça arrive, ça à chaque fois ça m'étonne.
6: Et là,
2: on est prof et on sait pas où on va aller à quelques jours de la rentrée.
6: Quelques jours de la rentrée et parfois même les premiers jours, la première semaine, on est rattaché à une école, on ne sait pas trop quoi faire, on aide les collègues, mais on a l'impression d'être une pièce un peu rapportée. Et en fait, à un moment donné, on nous appelle et on dit demain, tu auras un remplacement long dans telle école. Et,
2: Bon, mais vous aimez votre métier, Océane.
6: De toute façon, j'ai fait cette activité aussi. C'est parce que j'aime le métier, mais je veux que les gens aiment encore plus ce métier, que mes profs le vivent encore mieux.
2: Si vous étiez ministre de l'Éducation nationale, là, vous feriez quoi? La première mesure. Océane, ministre. Alors, le premier truc que vous faites, là, tout de suite.
6: J'augmenterai les salaires de mes collègues. J'augmenterai les salaires et puis je donnerai plus de moyens simplement dans les écoles pour nous accompagner parce que c'est pas toujours évident, on manque beaucoup de moyens. D'accord. On manque beaucoup, mais je crois qu'on n'a pas forcément toujours assez. Donc voilà.
2: De l'argent. Vous êtes de l'argent. Réclame voilà, de l'argent. Hein. Nous, ça va. Enfin, moi, oh,
3: oui,
2: en tout
3: oui,
2: cas, ça va.
3: Parlez pour vous. Mais il est gonflé, lui.
2: Excusez-moi.
3: J'avais pensé un peu aux collègues.
2: Oh non. Hein. Bon, Océane, bravo. Océane. Donc, comment s'appelle le compte Instagram?
6: La maîtresse en maillot.
2: La maîtresse en maillot.
6: C'est facile à retenir.
3: C'est une chanson.
2: Mais oui, on les mains, peau de lapin. La maîtresse en maillot de bain.
6: Voilà. Je voulais quelque chose de léger qui se retire.
2: Très, très bien. Bravo. Merci infiniment, merci. Océane, d'être passée nous voir. Merci beaucoup. Allez, on continue. Nous sommes en direct ici, donc à Issy-Nord, à Lille, jusqu'à 13h30. Est-ce que vous aimez être ici?
3: Ah oui, moi j'adore.
2: Est-ce que vous aimez la pub?
3: Je suis venu pour ça.
2: Allez, bon, écoutez, la pub arrive juste après les infos pratiques près de chez vous avec le Issy Express.
3: Tchou-tchou.

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3: Allez, partons gaiement vers la deuxième demi-heure de votre talk show du dimanche. Alors ici, c'est comme la messe du dimanche,
4: mais on pas pareil.
5: Sinon, c'est la même chose.
3: Toujours en direct des locaux de Ici Nord à Lille. Dans un instant, mes amis, nous parlerons de vasectomie. Incroyable, c'est la tendance du moment chez pas mal de jeunes hommes. Et votre tribu est là, notre enfant de la télé, Nicolas Malabeuf, et notre spécialiste web, Fabien. Et
6: oui,
3: c'est Nicolas, bon. Pas de vasectomie, de toute façon, ça fait 2 ans que pas de tac-tac ici.
6: Non, mais c'est pas possible. Vous voulez tout savoir.
3: Mais oui, comment savoir. J'en ai marre, ça fait 2 ans qu'il nous dit rien.
6: Alors, je crois qu'on est un peu à la bourre au niveau
3: timing. Pas du tout, pas du tout, on a tout le temps.
6: On a l'impression que c'est un curé. On a des invités sur le feu, d'ailleurs. Donc,
3: de la chance, oui.
6: Chose.
3: Passons à autre chose. Vous faites partie de cette tribu, mes amis, tous, où que vous soyez. D'abord, déjà, sur le groupe Facebook, je n'ai pas parlé
6: Facebook,
3: depuis le début. Alors...
6: C'est gratuit. Il faut juste taper dans votre moteur de recherche Facebook, Youpi la vie avec Willy Rovelli, bim, vous tombez sur nous. Dans ce groupe, on partage que des bonnes nouvelles, des choses qui nous rendent heureux. Et bien sûr, on partage aussi l'actualité de l'émission. Comme nous sommes à Lille, beaucoup de messages concernant la braderie. Isabelle a posté une expression, faites la moule, pas la guerre.
3: Ah oui, j'aime bien
6: pas
3: ça,
6: mal.
3: Ça, j'aime bien.
6: Et Kiki nous rappelle que le championnat du monde de la frite se déroule à Arras le samedi 26 septembre.
3: Ah oui, on en a parlé hier, j'ai oublié de dire que c'était Arras.
6: Donc voilà, merci les Youpistes. Merci. Vous nous retrouvez sur Facebook, c'est gratuit. Youpi la vie avec Willy Rovelli.
3: Voilà, et je veux surtout que vous nous appeliez là tout de suite, 0810 055 056, parce que dans 30 minutes, c'est vous qui prenez les clés de la radio jusqu'à 13h30. Il n'y a que des auditeurs qui passent à l'antenne. Venez nous raconter vos Youpi du moment, réagir sur les thèmes. On a parlé des profs, on a parlé des pompiers, on va parler vasectomie. On parle de tout dans cette émission. C'est ça qui est génial. 0810 055 056, on repart avec
6: et dans moins d'une heure, l'un d'entre vous, ceux qui nous écoutez et qui passent dans cette émission, et ben l'un d'entre vous va remporter un séjour à Lille tout frais payé. Ben voilà. Donc appelez-nous.
3: C'est tout.
6: C'est déjà pas mal. Qu'est-ce que vous voulez,
3: l'hôtel, des points,
6: il y a,
3: c'est à un moment
6: frais payé.
3: Il a une envolée, alors on est pris dans le truc.
6: Oh, c'est un soufflet qui est mou.
3: C'est comme ça dans sa vie privée aussi. On est là, on se dit oh Nico, voilà.
6: On est dessus.
3: Mais d'abord, si vous n'avez pas suivi l'actu, pas de panique, l'actu vous suit. Il est temps pour moi de mettre les points sur les i.
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3: Et on commence avec un point, Patrick Bruel. Regarde ma bite. Patrick Bruel retire sa tournée des Zéniths. Il se retire, et oui, c'est bien la première fois. Décès d'Edouard Balladur, l'homme qui disait je vous demande de vous arrêter. Ben, il s'est arrêté avant nous, bien fait, voilà. Je vous demande de me débrancher. Edouard Balladur, une grande voix de la politique, enfin une grosse gorge surtout. Balladur, Bouvard, je serais Bigard par exemple, ben, je me méfierais, hein, parce que Dieu semble être sur la lettre B en ce moment et rappeler à lui tous les B pas bien portants. Bon anniversaire au chanteur Barry Gibb du groupe des Bee Gees. Et non, il ne reste plus qu'un sur les 4 frères qui composaient le groupe. On est passé de Stay in Alive à Stay in Alive. Bon anniversaire également à Hugo Frey, 97 ans, qui a fêté cette semaine ses 3 ans de mariage avec sa nouvelle épouse. À cet âge-là, pas sûr qu'à la nuit de noces, il est S.E.O. Santiano. Hugo Frey qui a déclaré remonter sur scène pour la dernière fois fin du mois. Oh là, de toute façon, si ça se passe bien, ça sera la dernière fois. Si ça se passe mal, ça sera la dernière fois aussi. Il n'y a pas beaucoup de suspense non plus à 97 ans. Voilà, l'avantage avec son nom de famille à Hugues, c'est que le corps, quoi qu'il arrive, il est déjà au frais, bien évidemment. Le comédien Cadmerade est devenu exploitant agricole en Bourgogne. Il va pouvoir faire pousser tous les navets qu'il a tournés.
6: Oh non.
3: Brad Pitt révèle avoir recommencé à boire après 7 ans d'abstinence. Ce coup-ci, il va réclamer 800 000 balles à cette pauvre âne pour une grève de foie. Selon des analyses réalisées sur des hommes ayant des problèmes de dysfonctionnement érectile, des microplastiques ont été découverts dans leur pénis. Voilà, on rappelle que le plastique, il se met sur le zizi et pas dedans. Autour. À Paris, 2 touristes américains frappés à coups de tour Eiffel miniature. Oui, les mini-obélisques de la place de la Concorde se vendent aussi très bien. Mais on s'extraille. Inquiétude pour la santé du roi d'Angleterre, Charles III. Il arbore de gros doigts tout rouges, vous avez vu ?
6: Oui, c'est les doigts saucisses.
3: Voilà, c'est exactement signe d'une mauvaise circulation. circulation ses doigts, donc on dirait des petites saucisses. Quand il pose ses petites saucisses sur une robe en mousseline, ça fait saucisse purée. C'est marrant. Moi, je trouve ça marrant. Enfin, la question du jour. Ah. Restons dans la famille royale, puisqu'aujourd'hui, c'est l'anniversaire de la sœur de Kate Middleton. Pippa. Voilà, est-ce qu'on peut en dire que son fils a un papa et une pipa?
4: Ouh.
3: Vous avez tout ça. Pipa.
4: Fallait la trouver.
3: Allez, heureusement, dans 116 jours, c'est fini 2026.
4: Voilà.
3: Oh, c'est un
4: récap.
3: On comprend tout ce qu'il y a besoin de passer bien. Des heures devant l'actualité. Vous avez tout résumé en quelques secondes. Allez, mes amis, maintenant, on arrête tout.
4: Ah oui.
3: Si vous avez un petit coup de mou, ça peut arriver, les petits coups de mou. Ouais,
4: souvent, même.
3: Pas avec nous.
4: Nico, oui.
3: Bah, écoutez, on a la solution pour vous. Quand je vais vous dire à vous, vous allez me faire padabapapala et tu verras, ça ira beaucoup.
4: D'accord. Bon.
3: Vous avez bien noté padabapapala. Allez, vas-y, jingle.
4: Oh, là, je suis pas bien. Là, je suis pas bien avec les doigts saucisses.
3: Les doigts saucisses, on est pas bien.
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4: Et voilà, ça va mieux.
3: Et voilà, mes amis. On est la seule radio au monde qui passe un jingle.
4: Calmez-vous.
3: Allez, dans un instant, on va parler vasectomie. T'as vu, on parle d'un truc.
4: Oui, bah.
3: Mais d'abord, on va écouter Michael Jackson. Il est là, tiens, avec Black or White.
4: Votre chanteur mort préféré.
3: Chanteur mort préféré.
4: Est-ce qu'il est vraiment mort? Moi, j'ai encore des doutes.
3: Hein. Peut-être qu'il est sur une île.
4: Je crois que je l'ai croisé à la braderie de Lille.
3: Il est sur une île avec Elvis Presley, avec Claude François, avec Annie Dupéret.
4: Annie Cordy. Non, Annie Dupéret. Ça va pas la tête.

0: c'était qui?
1: Bah, Michael Jackson.
0: Black or White, jingle, vite, vite.
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0: Il est 12h40, mes amis. Nous sommes toujours en direct de Ici Nord, à Lille. On aime bien voir nos collègues. On va essayer de faire ça au maximum tout au long de cette année. Dans un instant, on va parler de quoi, mon cher Nicolas, notre enfant de la télé? On va parler de quoi avec toi?
1: Eh bien, on va parler doublage de voix.
0: Ah, ça, j'adore.
1: Vous en avez fait?
0: Ah, j'en ai fait aussi. On va en parler dans un petit instant. Mais d'abord, accueillons nos nouveaux invités. Bonjour, Clara Leroy.
3: Bonjour.
0: Bienvenue ici. Vous êtes andrologue au CHU de Lille. Andrologue, c'est quoi déjà?
3: Andrologue, c'est la médecine de l'homme.
0: Médecine de l'homme, voilà. Et vous êtes accompagnée de Gaëlle Burclay. Bonjour Gaëlle.
4: Bonjour.
0: Gaëlle qui a fait la fête toute la nuit.
4: Si seulement.
0: C'est pour ça qu'elle fera des signes et on vous traduira. Merci beaucoup. Bienvenue à toutes les deux. Et Gaëlle, vous êtes la cofondatrice de la start-up 37 degrés.
1: Parfait.
0: Voilà, on va voir dans un instant ce que vous y faites. Mais d'abord, Clara Leroy, déjà, j'en parlais comme ça, c'est juste pour amorcer notre conversation. Mais vous nous confirmez que la vasectomie, c'est une pratique, je mets plein de guillemets, un peu tendance chez les jeunes hommes en ce moment?
3: Tendance en effet, oui.
0: Ouais.
3: Avec un nombre de vasectomies vraiment très important sur les dernières années.
0: Vous nous rappelez ce que c'est la vasectomie?
3: Alors la vasectomie, c'est utilisé comme moyen de contraceptif par les hommes, même si ça n'est pas réversible, afin de limiter ou d'empêcher la grossesse de survenir. Et c'est ce qui permet de couper le canal à travers lequel les spermatozoïdes doivent sortir du testicule.
0: Voilà. Pourquoi ils le font? Pourquoi c'est si tendance?
3: Ben, ils le font parce que les hommes ont envie maintenant de pouvoir être autonomes dans le fait de porter la contraception, voilà, et de se prémunir des grossesses.
0: Aussi qui s'y collent, j'allais dire.
3: Qui s'y collent, mais ça leur donne aussi de l'indépendance et voilà, de ne pas dépendre de l'autre.
0: Voilà, exactement. Alors, au sein de votre CHU, ma chère Clara, vous avez développé d'autres méthodes, parce qu'il n'y a pas que la vasectomie dans la vie. Quoi, par exemple, comme méthode? Expliquez-nous.
3: Alors, la vasectomie, initialement faite au bloc opératoire, actuellement peut se faire de manière très simplifiée en salle de consultation, et peu de centres encore...

0: Et donc imaginez un caleçon que vous avez dans les mains. C'est quoi ce caleçon? Alors expliquez. C'est un caleçon normal. Là, quand on le regarde comme ça, boxer. Il est noir, un boxer, boxer normal.
1: Et ben du coup, ce boxer, il permet entre autres de rapprocher les testicules du corps et du coup de les porter à la température corporelle qui est de 37 degrés, tout le nom de l'entreprise. Voilà. Car en fait, dans le scrotum, les testicules sont à 34, 35 degrés, ce qui permet la création de spermatozoïdes, donc la spermatogénèse. Mais un supplément de 2 degrés suffit à stopper du coup la production de manière temporaire, donc réversible. C'est une méthode qui a déjà eu des études cliniques dans les années 90, qui a prouvé du coup une efficacité et une réversibilité. Néanmoins, aujourd'hui, il n'y a aucun dispositif médical qui est certifié sur le marché qui permet de la mettre en place. Et du coup, c'est notre objectif avec 37 degrés donc, aujourd'hui.
0: Donc, dans le caleçon, on rapproche les bouboules et du corps.
1: À l'intérieur, il y a un petit slippage, on pourrait dire, qui permet de bien plaquer contre le corps avec un orifice dans lequel on va pouvoir passer la verge et la peau des testicules, donc le scrotum, uniquement sans les testicules à l'intérieur.
0: Incroyable.
1: Et en tirant la peau du scrotum, enfin le scrotum, la peau des testicules, les deux testicules vont se retrouver légèrement en élévation dans le corps, dans les canaux inguinaux. Et ainsi profiter du coup de la chaleur du tronc principal, on va dire corporel. Et du coup, donc c'est une méthode qui est assez autosuffisante et qui est mécanique et physique, on va dire, mais qui reste expérimentale aujourd'hui.
0: Donc là, on est en phase de test, c'est ça, Clara? Vous y croyez à ce genre de méthode contraceptive?
2: On y croit, l'efficacité, on y croit, puisqu'elle a bien été prouvée depuis longtemps. Ouais. Et puis à l'heure actuelle, même si c'est connu depuis 90, on est dans un mouvement sociétal qui va répondre à ce dispositif et qui attend ce dispositif.
0: Gaëlle, vous venez de chez Decathlon, c'est ça?
1: J'ai fait quelques années chez Decathlon en tant que designer textile, qui est mon métier de base.
0: C'est votre métier de base, voilà, c'est pour ça que vous n'êtes pas venu là-dedans complètement par hasard.
1: Et c'était même mon diplôme à la base. En fait, ce projet était mon diplôme de designer dans une école de design qui s'appelle l'ENSI Les Ateliers à Paris. Et c'était les prémices. Et puis ensuite, il a fallu la rencontre avec mon associé pour mener le projet un peu plus loin et du coup, aujourd'hui, être à l'orée des essais cliniques.
0: Donc là, on est en phase de test, c'est ça?
1: Voilà.
0: Si tout va bien, ça serait vendu quand et combien?
1: Si tout va bien, en tant que boxeur contraceptif, qui aura eu des essais cliniques par rapport à ce sous-vêtement, normalement ce serait 2029, on l'espère,
0: 2029.
1: Au prix de 43 euros a priori à ce moment-là. Donc un prix de sous-vêtement assez
0: classique. Mais donc il suffit que je mette une journée
1: Il y a un protocole. Le protocole, c'est il faut le porter. Enfin, en gros, le protocole a été établi par les premières études et c'est une quinzaine d'heures par jour. Donc en soi, mettre son sous-vêtement le matin, l'enlever le soir, c'est à peu près ce qui est déjà dans les habitudes. On change pas vraiment les habitudes. Normalement, ça dépend des saisons.
0: Mais j'apprends des tas de trucs. Alors, faut se laver les dents, faut changer sa culotte. Je suis complètement à côté de la plaque.
1: Et par contre, il faut attendre ensuite 3 mois avant que ce soit efficace. Mais comme pour une vasectomie, une fois la chirurgie ou du coup le début du port mis en place, il faut attendre 3 mois parce que les spermatozoïdes mettent à peu près 3 mois à sortir dans l'éjaculat. Et du coup, voilà, au bout de 3 mois, on peut faire un spermogramme. Et le spermogramme, c'est du coup une analyse du nombre de spermatozoïdes dans l'éjaculat qui va permettre d'attester de l'efficacité de cette contraception ou non. Mais du coup, dans le but, normalement, au bout de 3 mois, c'est efficace et on peut du coup prendre cette contraception comme la seule contraception d'un couple éventuellement et refaire des spermogrammes régulièrement.
0: Donc 2029, si tout va bien. Clara Leroy, le CHU de Lille est unique en matière de contraception masculine. C'est vrai ça, en France? En tout cas, vous êtes extrêmement spécialisée là-dedans?
2: Alors c'est surtout qu'on a une unité de lieu qui réunit toutes les compétences possibles médicales qui tournent autour de la question de la contraception. Ouais. Là où à d'autres endroits en France, l'homme, pour avoir accès à ces différents types de contraception, devra aller chercher lui-même à droite et à gauche les solutions possibles. Là, la palette offerte va se proposer en une unité unique de lieu, ce qui lui donne la possibilité ensuite de faire un choix, donc de devenir plus facilement acteur que s'il a à aller chercher à droite, à gauche, dans différents services, les propositions différentes.
0: Et donc c'est le bon moment de parler de contraception masculine. Oui, s'il n'y a pas de honte. Enfin voilà, faut Enfin, heureusement, voilà, c'est normal.
2: C'est le bon moment pour en voilà. parler. Probablement voilà. que le partage devient intéressant actuellement sociétalement.
0: Oui. Eh ben, merci beaucoup.

0: encore vous applaudir tout le monde aujourd'hui. Ah non, mais c'est trop bien. Bravo Gaëlle Burclay, donc la cofondatrice de 37 degrés. Voilà, donc c'est ce boxer qui permet d'une contraception masculine. Voilà, moi je trouve ça.
1: Si je peux ajouter quelque chose, du coup aujourd'hui on ne vend pas un boxer de contraception. Pardon. On ne vend pas un boxer de contraception aujourd'hui, mais aujourd'hui on vend déjà un boxer qui permet d'expérimenter la remontée, la remontée testiculaire.
0: Ça s'appelle
1: naissance revendication médicale.
0: Ça s'appelle 37 degrés.
1: Et du coup, on travaille avec effectivement le CHU et Clara Leroy et deux autres personnes.
0: Clara Leroy, andrologue au CHU de Lille. Merci infiniment d'être passé ce soir. Merci beaucoup. Passez un bon dimanche. Allez, jingle.
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0: Voilà, et regardez, il est 12h48, quand il y en a mal,
4: il y a mal à bœuf.
0: Nicolas Malabeuf, notre enfant de la télé. Alors, mon bon Nicolas.
5: Eh bien, mon invité made in Lille du jour, Kevin Book. Bonjour, Kevin.
6: Bonjour.
0: Bonjour.
5: Alors, Kevin, vous avez fondé un site web qui s'appelle la VF.fr.
6: C'est ça.
5: De quoi s'agit-il?
6: Alors, c'est un site qui référence les comédiennes de doublage, donc avec leur accord. Voilà, et donc après on a créé aussi un festival autour du doublage qui va se dérouler le 22 et 23 mai 2027 à Béthune.
0: Alors attends, tu vas trop vite. D'abord,
5: déjà,
0: je connais Nicolas, il s'énerve avant de parler du festival.
5: Déjà, le doublage, c'est quoi? Ouais, d'accord, c'est des films étrangers qui sont doublés par des voix françaises.
6: C'est ça.
5: Donc ça peut être un film, un dessin animé,
6: série, c'est film d'animation, jeu vidéo. Il y a des tas de choses.
0: Ah oui.
5: Et alors déjà, on trouve quoi sur votre site, la VF.fr?
6: Principalement, donc on a 320 comédiens à peu près référencés.
5: Ah oui.
6: Voilà, donc que ça soit les plus connus comme des comédiens plus juniors. Mm-hmm. Donc on accueille tout le monde, tous les comédiens sont les bienvenus sur le site. Et voilà.
5: Et alors je crois même vous avez fait un tour de France des voix françaises, vous en avez rencontré du coup?
6: Ah oui, j'en ai rencontré quand même plutôt pas mal. Je suis allé aussi à Voix d'étoiles à Le 4 qui est un festival. Donc j'ai eu la chance de rencontrer Philippe Pétieux, Véronique Augereau qui sont Marge et Homer Simpson.
5: Ah, voilà. Et alors justement
0: dites aux auditeurs que c'est un vrai métier d'être doubleur. On n'est pas assis à lire, hein.
6: C'est exactement
0: c'est des vrais comédiens et comédiennes, hein.
6: C'est exactement ça, c'est très difficile. C'est un métier très difficile.
5: Et les voix françaises d'ailleurs de Marge et Homer Simpson, vous en parlez, ils sont en couple dans la vie depuis 37 ans en plus, donc c'est assez drôle. Il y a quoi d'autre comme autre voix?
6: Par exemple, Donald Renew, je vais parler de Spider-Man, Titeuf, voilà, c'est Donald.
0: Donald, c'est un chef. Il est jeune, hein, Donald, quel âge il a? Il fait ça depuis très longtemps, il a à peine la quarantaine.
6: Il a 30 ans d'expérience, il a commencé à 10 ans.
0: Voilà,
7: et est-ce que les comédiens en ce moment ont peur que ce métier disparaisse?
5: Pardon, avec l'IA?
7: Avec l'IA, parce que voilà, on a entendu pas mal de choses.
6: Oui, c'est un vrai combat quotidien pour les comédiens. J'ai encore eu au téléphone il y a quelques jours le président de la fédération Les Voix, de l'association, pardon. Et c'est vraiment un combat de tous les jours avec eux.
5: Donc là, le doublage, c'est vraiment en danger en ce moment?
6: Oui, c'est en danger. On le voit, par exemple, si je prends dernièrement les jeux vidéo Halo, entièrement fait avec
5: que
6: IA.
5: C'est dingue.
6: Alors qu'il y avait les voix historiques.
5: Oui, voilà. Mais alors, est-ce qu'il va y avoir des règles, des lois qui vont passer contre ça?
6: Ils sont en train de se... Enfin, l'association Touche pas ma VF est en train de se battre justement pour essayer de légiférer, pour combattre un petit peu, enfin combattre entre guillemets, mais légiférer le fait d'utiliser l'IA pour la voix.
5: Et donc, vous l'avez dit, là, prochainement, vous allez organiser un festival et une cérémonie qui va récompenser les doubleurs, donc ça va être quand, quoi?
6: Voilà. Alors, j'organise la première cérémonie en France pour remettre les prix, les trophées du doublage.
5: Trop bien.
6: Donc,
0: est-ce que je peux avoir un trophée d'honneur? J'ai fait du doublage déjà.
7: Oui, parce que Willy, vous avez doublé le lapin Pompon.
5: Donc comme des bêtes.
7: Non, je le dis parce que mon fils a regardé ça tout l'été.
0: J'étais très bon. J'étais très
6: dans les Sisters aussi, avec Dorothée Pousseau.
0: Alors, alors je mérite un trophée d'honneur.
5: Et en plus, vous en parlez souvent, mais ça a été une bonne expérience.
0: Ah non, c'est génial. Franchement, c'est génial. Et c'est un vrai boulot de comédien. Tu te donnes à fond. Comme je l'ai dit, t'es pas assis, tu dis pas. C'est un vrai boulot.
5: Et racontez-nous les coulisses, juste, ça dure pas longtemps.
0: Non, donc ça ne dure pas longtemps. Et puis surtout, moi, c'était un film américain. Il faut savoir que les Américains te choisissent toi. Ils choisissent la voix française. Donc j'ai dû passer un casting là-bas, envoyer une vidéo en anglais.
7: Oula, j'aimerais bien filmer la vidéo.
5: Vous avez été pris,
0: c'est un miracle. Bon, en tout cas, bravo. Donc c'est quand
5: donc,
0: ce festival?
5: Au rendez-vous de ce festival, c'est quand?
6: Voilà, c'est ça, le 22 et 23 mai 2027. Et le cérémonie va s'appeler Les Carrels, en hommage à Roger Carrel.
5: Voilà. Et donc, exactement. C'est à Béthune, c'est ça?
6: C'est ça, à Béthune, au théâtre municipal.
5: Et bien, bravo. On sera au rendez-vous. Merci, Kevin Book.
0: Merci beaucoup. Voilà l'occasion de. Bah, on a peu. applaudit tout le monde aujourd'hui. Merci mon Nicolas et merci infiniment d'être passé nous voir. Est-ce que vous connaissez les soirées La La La?
7: Ah non, oh, non.
0: Bah, tant mieux, parce qu'on en parle juste après ça. Alors, allez, hop.
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0: De retour ICI, c'est Willy vient déjeuner chez vous. On passe à table tous ensemble le samedi et le dimanche en direct entre midi et 13h30. Aujourd'hui, en direct des studios de ICI Nord à Lille. Là, il fait beau. Il y a la braderie jusqu'à demain soir, donc n'hésitez pas à venir. Il n'y a pas grand monde. Hein. Il n'y a que 2,5 millions de personnes. Ça va, pas non plus. Il ne faut pas exagérer. Hein. Mais vite, comme ce sont les 5 dernières minutes
7: avant
0: le journal de 13h. Si. Place à la bonne idée du jour. Bonjour Valentine de Remeux.
8: Oui. Bonjour Valentine
0: de Remeux. De Remeux, excusez-moi. Bien, c'est normal, ça m'arrive à peu près 600 fois par jour.
7: Tout se passe bien.
0: Tout va bien. Bienvenue ici, vous êtes la fondatrice des soirées La La La, qui existent à Lille depuis 2018.
8: Exact.
0: Et c'est vraiment une idée qui devrait, ça doit exister partout en France, parce que l'idée, elle est géniale. C'est quoi les soirées La La La alors?
8: Alors, les soirées La La La, c'est se retrouver le temps d'une soirée pour chanter et faire l'expérience de la chorale, donc du chant harmonisé. Et c'est hybride entre le concert et la chorale, parce que du coup, on se retrouve, il y a des musiciens sur scène. Et chaque soirée est faite au profit pour mettre en avant une association.
0: Donc, on va quelque part, voilà, s'est inscrit au préalable, bien évidemment.
8: On prend sa place.
0: On prend sa place, on va dans la soirée. D'abord, qu'est-ce qu'on fait au début? On danse.
8: D'abord, on boit un verre, on mange un truc. Voilà,
0: c'est ce que j'appelle. Fabien va venir.
8: En tout cas, l'idée, c'est d'arriver détendu et puis surtout prêt à lâcher prise parce que on ne sait pas ce qu'on va chanter.
0: Exactement. Donc, on ne sait pas ce qu'on va chanter et à un moment donné, vous montez sur scène.
8: J'arrive sur scène. On fait un échauffement vocal, corporel. L'idée, c'est de se mettre dans l'ambiance, chauffer la voix et puis c'est parti. Après, moi, je dévoile le morceau. On distribue les paroles et c'est parti pour l'apprentissage et le contenu du show, c'est l'apprentissage du morceau jusqu'à ce qu'on le sache tous ensemble.
0: Donc on l'apprend pendant combien de temps? C'est quoi
8: ça
0: à peu près?
8: Ça prend une heure et quart. Et puis en fait, l'énergie est montante pendant le temps de l'apprentissage. Et puis à la fin, en fait, on est tous galvanisés de ce collectif et de chanter ensemble.
0: Donc à la fin, on sait tous chanter à peu près, d'accord? On a appris la chanson. Hein, là, on va chanter la chanson. Et vous mettez pas une vieille bande son toute pourrie?
8: Ah non, pas du tout. On est avec des musiciens sur scène.
0: C'est trop génial.
8: C'est vraiment l'expérience du live, du concert. Où on chante et où il y a du collectif qui se crée, du partage avec les autres gens qui sont venus chanter et qui sont un peu perdus ou en tout cas qui vivent la même expérience du lâcher prise.
0: Et au profit d'une association, vous l'avez dit.
8: Exactement.
0: À chaque fois une association différente.
8: À chaque fois une association différente, locale, parce qu'on est à Lille, mais on est aussi dans d'autres villes et à chaque fois on cherche une association qui a une action locale où on fait la soirée.
0: Et ça marche trop trop bien parce que quand vous mettez les billets en vente, ça part en 10 minutes, c'est réglé, il n'y a plus de place.
8: Ça part vite,
0: ça part très vite. Et combien de personnes à chaque fois, c'est quoi à peu près?
8: Alors, ça dépend des, ça dépend des villes, ça dépend des endroits. Là, la prochaine date, c'est à l'aéronef, on sera 1500. Après, il y a des soirées, on est 500, 800, ça varie. En fait, l'idée, c'est que le lieu change à chaque fois aussi, et ça fait partie du concept. Donc, la jauge, le nombre de personnes va changer également. Là, on sera aussi à Bordeaux, à Toulouse, on a d'autres dates qui arrivent, et les jauges sont différentes. Mais ce qui est sûr, c'est que à chaque fois, c'est un moment qui est vraiment hyper énergisant, de collectif qui se crée, d'énergie qui traverse les gens.
0: D'énergie, puis vous l'avez dit, de lâcher prise. On vient, on se prend plus la course. quoi.
8: Exactement.
0: On est tous pareils, on est tous là au même moment.
8: C'est
0: et on se lâche, on y va, on se libère un petit peu.
8: C'est ça. Et c'est la parenthèse où on pense plus à rien d'autre que l'instant présent.
0: Mais c'est trop bien, franchement, c'est trop bien. Comment ça vous est venu dans votre petite tête, la Valentine?
8: Alors, moi, j'anime des chorales depuis plusieurs années, donc voilà, j'avais cette habitude-là. Et je me suis rendu compte qu'il y avait beaucoup de gens qui aimaient chanter, mais qui n'avaient pas forcément le temps de s'investir une fois par semaine dans une chorale. Et moi, quand je suis dans un concert, j'adore chanter. Ouais. Cette espèce de cohésion de centaines de personnes ensemble. Et je voulais créer, du coup, ce projet de pouvoir venir à la carte, comme on va au cinéma, de venir faire l'expérience de la chorale avec plus de gens. Et puis après, ça, c'est un engagement personnel de le rendre solidaire. Mais je me rends compte que ça fait écho quand même aux gens qui viennent. Le côté solidaire, c'est quand même le petit plus dans nos événements.
0: Bon, donc là, vous l'avez dit, en tournée dans toute la France.
8: Oui.
0: Donc là, la prochaine soirée, c'est quand? Alors déjà, c'est plein, on le dit comme ça pour
8: oui,
0: la forme.
8: Oui, c'est mercredi le 9 septembre à Lille.
0: Voilà. Et après, donc un petit peu partout.
8: Et après, on est à Bordeaux fin septembre. On est à Montreuil près de Paris le 8 octobre. Et puis après, on a aussi Toulouse le 12 novembre.
7: Il y a un site
8: là, on a le site. Il faut taper les soirées là sur Google et on trouve le site. Et puis bien sûr, l'abonnement à la newsletter, c'est le meilleur moyen d'être au courant. Il y a une page Instagram.
0: Les soirées là pour lâcher prise, on apprend un morceau, une chorale avec 2000 personnes. Non, mais c'est un truc de malade.
7: Des musiciens en live.
0: Des musiciens. Bravo Valentine.
8: Bravo. Merci.
0: De Romo. Ah, ça j'aime bien ça. La créatrice des soirées là, les chorales géantes, éphémères et généreuses.
8: C'est ça
0: en plus. Ouais. Merci beaucoup, ma chère Valentine.
8: Merci pour l'invitation.
0: Dans un instant, le dimanche, c'est youpi aussi, mes amis. C'est vous qui faites l'émission 0810 055 056. Appelez-nous, c'est 30 minutes de libre antenne.
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0: Eh oui, partons gaiement dans la troisième demi-heure de votre talk show du dimanche, toujours en direct de ICI Nord à Lille, avec votre tribu Nicolas Malabeuf, notre enfant de la télé.
7: Bonjour tout le monde.
0: Bonjour. Et Fabien et moi, notre geek.
7: Bonjour.
0: Et surtout avec vous, hein, puisque le samedi, c'est Youpi la vie, certes, mais le dimanche, c'est Youpi aussi. Voilà, pendant 30 minutes, on vous donne les clés de cette émission. C'est la libre antenne du week-end. Plus que jamais, ici c'est votre radio, vous êtes chez vous. Alors appelez-nous pour réagir sur les thèmes du jour. Il y a les pompiers qui sont passés nous voir, les profs sont passés nous voir. On a parlé contraception masculine, on a parlé de soirée là, de chorale. Voilà, bah, venez réagir sur tout ça. Il y a eu les invités de Nicolas, de Fabien. Venez nous dire aussi votre youpi du moment, le truc sympa qui vous est arrivé. Que du positif. Venez nous faire coucou, venez nous donner de l'amour. Moi je veux de l'amour. 0810 055-056, le groupe Facebook.
7: Oui, il y a le groupe Facebook qui est complètement gratuit, bien sûr. Pour vous abonner, donc vous tapez dans la barre de recherche Facebook Youpi la vie avec Willy Rovelli, vous tombez sur nous, vous laissez des petits messages. Christophe tient à publier. J'ai beaucoup de reconnaissance envers les pompiers.
0: Oui. Ah, voilà.
7: Donc merci Christophe.
0: Merci.
7: Et il y a Mireille Caillé qui a écrit bravo aux municipaux qui nettoient les rues, vous savez, pour avoir la braderie.
0: Ah oui, il y a du boulot. Ouais.
7: Franchement, donc bravo à eux aussi, on pense à eux. Et continuez à réagir, c'est gratuit. Facebook Youpi la vie avec Willy Rovelli.
0: Exactement. Et puis quand vous passez à l'antenne, mes amis, vous repartez avec votre sélection.
6: Avec un séjour à Lille, carburant, hôtel, resto, musée. On vous offre la totale. Le tirage, c'est dans 21 minutes.
0: 21 minutes.
6: On est précis dans cette émission.
0: Très précis. Merci, mes amis. On vous attend 0810 055 056. Mais d'abord, écoutons Kongs.
7: Il adore.
0: Il adore, Nicolas.
6: C'est mon DJ préféré. Je suis allé le voir il n'y a pas longtemps.
0: Ah, bah écoute, il n'en parle pas beaucoup dans ses interviews. Il dit pas, tiens, j'ai vu Nicolas. Voici 10 gueules.

0: c'est bien, hein. Non, non, mais du coup, je comprends pourquoi tu aimes. C'est vachement bien. C'était Kungs. Alors, attends, parce que.
1: Moi, je l'ai adoré dans le cornio, le Yukun Kungs.
2: Oh là là. Les refs.
0: Mais en même temps, vous êtes rentré à quelle heure déjà?
2: Mais on l'a dit, 3h30.
0: 3h30. Mais Nicolas, tu m'as dit que Fabien. Attendez, il s'est passé un truc. Ah. Attends, tu sais quoi? C'était Kungs sur votre radio ici. Pas pour le jingle. Voilà. On fait les choses.
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0: Voilà. Ça, le jingle, c'est fait. Alors, Nicolas, tu m'as dit quelque chose en antenne. Écoutez-moi bien, c'est la première fois que j'entends ça depuis 8 ans.
1: Moi, je n'y crois pas.
0: Depuis 8 ans que je travaille avec Fabien, c'est la première fois que j'entends ça. Donc, Nicolas, qu'est-ce qui s'est passé?
2: Il est 3h02 du matin.
0: Ça va.
2: Nous sommes au Mamba.
0: Mamba, à Lille.
2: Un bar à Lille.
0: Voilà, jusque-là, ça va.
2: Je propose à mon ami Fabien, parce qu'on
0: peut le dire. On peut le dire, c'est un ami.
2: Ce n'est pas qu'un collègue.
0: Non, c'est un ami.
2: Je lui propose un dernier verre pour continuer et poursuivre la soirée.
0: Et là, Fabien.
2: Il m'a dit non.
0: Incroyable, c'est la première fois
5: j'ai jamais vu, vous savez,
0: non, mais... première fois que Fabien dit non, mais
1: je vieillis, oh. Je prends soin de mon corps. Nous sommes qu'au début de la saison, j'aimerais bien tenir jusqu'à fin juin.
0: Oui, cette tenue au moins jusqu'à la fin de la semaine.
1: Oui, déjà.
0: T'as dit non, vrai?
1: Non, j'ai dit non, je dis.
0: Parce que tu t'es dit, je peux plus.
1: Ouais, là je me suis dit, incroyable. Je vais pas être bien.
2: Et c'est vraiment la première fois.
0: C'est la première fois. C'est historique, mes amis. Les gens vont voir De Gaulle au cinéma. Un jour on racontera l'histoire de Fabien et moi.
1: C'est marqué dans mon Wikipédia.
0: Merci. Est-ce que Lauriane est là? Ça va, Lauriane? Allô, Lauriane?
6: Oui, je suis là. Ça va. Oui, je vous écoutais. Hein.
0: Ah, pardon, on disait des conneries, c'est ça, Lauriane? C'était pas
6: non,
0: intéressant.
6: Pas du tout. Je suis en train de cuisiner en même temps. Toi.
1: Tu cuisines quoi?
0: Ah oui, c'est quoi?
6: Je fais un gâteau roulé comme ma mamie, mais il sera pas meilleur, je pense. Hein.
0: Un gâteau roulé sous les aisselles?
1: Non.
6: Oui, c'est ça. Sous les aisselles, après, à la fin.
0: Roulé, c'est quoi, gâteau roulé?
6: Un gâteau roulé, c'est une génoise, en fait. C'est une plaque avec de la confiture d'abricot, et après, on le roule. C'est un gâteau roulé. Ça, tu connais pas?
0: Si.
6: C'est un gâteau de mamie, en fait. Un gâteau de grand-mère. Ouais.
0: C'est vachement bon. C'est vachement bon. Tu les appelles d'où, Maloriane?
6: Eh ben, je les appelle toujours d'Aix en Provence, hein. Je vous avais appelé il y a 2-3 semaines. J'aime bien vous écouter, moi.
0: C'est vrai. Qu'est-ce que tu aimes dans cette émission? Alors, Lauriane, parce que le patron n'est pas loin. Il nous a accompagnés aujourd'hui. Il n'est pas loin d'ici. Alors, qu'est-ce que tu aimes? J'aimerais bien que tu le dises calmement, que tout le monde entende.
6: Oui.
0: Qu'est-ce que tu aimes?
6: Bien entendu. Alors, ce que j'aime dans cette émission, c'est le professionnalisme de tous les animateurs, la bonne humeur.
0: Tu es
6: l'information.
1: Tu parles pas de la même émission, là.
6: Dont vous nous informez, les choses que vous informez, les sujets d'actualité. Ah. Et j'irai surtout vraiment à la bonne humeur et ce côté positif dans la vie qui est vraiment important.
0: Bah oui. Merci, Lauriane. Tu voulais intervenir sur quoi, Malolo?
6: Ben non, rien de spécial. J'étais contente de vous écouter. Un petit coucou. Bon. Voilà, je vais partir en Corse bien dans 2 jours là, donc c'est mon petit du moment, on va dire.
0: Le loupi du moment, c'est que tu pars en Corse en vacances. T'as vu, en septembre, t'auras la paix, Lauriane. Tu vas être.
6: Alors ça va être court mais intense.
0: Ça
6: va être bien.
0: C'est bien déjà. C'est bien, Lauriane. Tu vas en avion? Tu vas en avion?
6: Oui.
0: Ouais, c'est bien. 4 jours, prendre l'avion 4 jours, c'est bien. Il y a tous les écologues qui sont...
1: Très bon bilan carbone.
0: C'est un bon bilan carbone, Lauriane. Ça, c'est bien. Avec qui tu pars là-bas en Corse?
6: Avec mon mari.
0: Oh, c'est pas vrai. Ton mari.
6: Oui.
0: C'est pas possible, ça. T'es encore avec lui, alors. T'es encore avec lui.
1: Toujours.
0: Ça change pas.
6: Je ne sais pas encore pour combien de temps, on verra.
0: Ça sent la fin. Et donc le gâteau cet après-midi, il est pour qui?
6: Ben, on a des amis qui viennent là, donc voilà, on a fait un petit gâteau pour goûter.
0: Qui vient? C'est le couple.
6: Ah oui, tu es curieux, dis donc.
0: Ouais, c'est le couple.
6: C'est les cousins du côté de mon mari, ouais.
0: Ah, les cousins du côté de ton mari, très bien. Donc, gâteau, café, tranquille,
1: ça, c'est bien,
0: pour le goûter. Pour le goûter.
1: Dimanche, tranquille.
0: Eh bien, Lauriane, merci beaucoup. On te souhaite déjà
6: par avance. Merci à toi et pour la bonne humeur, tout le temps. Voilà, c'est super.
0: Merci beaucoup, Lauriane. Merci pour tes encouragements, ta fidélité. Et tu repars évidemment.
2: Eh bien, après la Corse, tu vas peut-être repartir avec un séjour à Lille grâce à nos amis d'ici Nord.
0: Voilà. Et puis, le tirage, c'est dans 10 minutes. Hein, donc, peut-être qu'on t'appelle d'ici 10 minutes. D'accord, Lauriane, on t'embrasse très fort. Merci beaucoup. Jingle, allez, zou.
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0: On a installé ça le week-end dernier, entre 13h et 13h30 dorénavant. Vous avez les clés. Vous passez, vous dites ce que vous voulez. Voilà, des sourires, on veut des sourires, de la bonne humeur, ça fait du bien. Alexandre est avec nous. Ça va, Alex?
7: Oui, bonjour, Willy, bonjour à tous.
0: Salut, Alex.
7: Moi, hier soir, hein, j'aurais bien voulu être au Mamba.
1: Ah. Ben écoute, c'est très sympa. Si tu as l'occasion de venir à Lille, c'est très sympa.
0: C'est vrai, c'est sympa là.
2: Ah oui, j'adore la musique.
0: Ça ressemble à quoi?
1: Ça ressemble à un bar.
0: Un bar, ça ressemble à un bar.
1: Avec de la musique.
2: Un peu dans la pénombre.
0: J'aime bien, c'est un peu.
1: Et ben, vous savez, moi, j'aime bien me balader, c'est le verre à la main.
0: Je fais le tour.
2: Le verre est scotché d'ailleurs à sa main.
1: Je surveille Nicolas.
0: Ah bah toujours.
1: C'est comme un petit frère.
0: Alexandre, t'étais où? Tu nous appelles d'où déjà, Alex?
4: Moi, je suis à Avignon.
0: Avignon, est-ce qu'il y a comme il y a un Mamba Avignon, un truc qui ressemble? Oui.
4: Oui, il y a deux trois endroits sympas.
0: Ben, qu'est-ce que tu fais de beau à Avignon, Alexandre, dans la vie?
4: Ben, là, du coup, j'ai repris la semaine dernière. Je travaillais dans un magasin de bricolage et j'ai repris le boulot lundi dernier.
0: Est-ce que c'était chiant lundi dernier quand t'as repris? Est-ce que tu faisais la gueule?
4: C'était horrible.
0: C'est quoi qui est horrible? Est-ce que c'est d'horreur? Tu dis, Alex, on se dit la vérité là. Hein. Est-ce que c'était horrible?
4: Entre nous.
0: Personne n'écoute, on est entre nous. Est-ce que tu faisais la gueule parce que tu retrouvais les clients ou les collègues? Les collègues ou les clients? Dis la vérité. Ah, t'as vu la
4: fin. On va dire les collègues.
1: C'est honnête.
0: J'espère qu'ils écoutent. Donc c'est Alexandre d'Avignon. On ne peut pas vous blairer si vous bossez dans un magasin de bricolage.
4: C'est dur quand tu prends 4 semaines de vacances, après le retour est difficile.
1: 4 semaines, après 4 semaines, c'est dur de se remettre.
4: Il y a rentré
0: pour repartir. Ouais. Voilà,
2: moi, je me suis arrêté 2 mois, c'était dur.
0: Nicolas, il s'est arrêté tout juillet.
2: Je suis au bout du rouleau.
4: Il y a le pauvre.
0: Tu voulais réagir sur quoi, Alex?
4: Ouais, c'était par rapport aux pompiers, du coup, la grève des pompiers, parce que c'est vrai que ils ont besoin de plus de moyens humains et matériels, et c'est vrai que c'est franchement, moi je suis vraiment à 100% avec eux, j'ai des collègues aussi qui sont pompiers, pompiers volontaires aussi, ils ont été mobilisés pas mal aussi cet été. Et c'est vrai que plus ça va aller, plus il va y avoir, on se doute avec le réchauffement climatique, il faut qu'ils aient forcément des moyens supplémentaires, quoi. Donc franchement, moi je suis avec eux. Oui.
2: Et franchement, pour tous les risques qu'ils prennent, c'est pas la profession qui est le plus en grève. Ils ne se plaignent pas beaucoup, c'est vrai.
0: Et puis comme on l'a dit, ils sont en grève, tu as eu à subir des incendies, enfin dans l'endroit où tu étais en vacances, est-ce que
4: on devait partir en camping fin juin, du coup, pour un week-end prolongé, et du coup c'était vers Canet en Roussillon, et c'est vrai qu'il y a eu des incendies par là-bas, du coup.
0: Effectivement, mon cher Alexandre, merci beaucoup, parce qu'on le redit, parce que tout à l'heure en début d'émission, si vous n'étiez pas avec nous, on avait un pompier professionnel avec nous ici à Lille qui nous expliquait pourquoi ils allaient être en grève à partir du 8 septembre. Alex, merci beaucoup. Tu vas faire quoi cet après-midi? J'aimerais bien savoir. Alors ça,
4: on voulait aller avec ma femme et les enfants, on voulait aller au cinéma du coup.
0: Les enfants,
4: ils veulent voir. On ne sait pas trop encore.
2: Il y a Les Mignons.
4: Toujours au dernier moment.
0: Tu verras bien.
4: Il y a quoi?
2: Le film d'animation Les Mignons.
0: Il y a Les Mignons.
4: Ah oui.
1: Les Mignons.
4: Ah oui, c'est vrai, Nicolas.
0: Très bien. Tu iras voir Les Mignons. Tu n'as pas le choix. Tu vas voir Les Mignons et puis c'est tout. Tu embrasses ta famille et tes enfants.
4: C'est vrai qu'on ne connaît pas Lille, alors du coup, ce serait l'occasion.
0: Le tirage, c'est vers.
2: Dans 10 minutes.
0: On se rappelle peut-être dans 10 minutes, d'accord? Merci, Alexandre, pour ta fidélité. Merci d'être passé nous voir. Alexandre, attends, tu es là encore, Alexandre? Tu es là, Alexandre?
4: Oui.
0: Je suis à votre ton, un petit peu d'aimabilité. Alexandre, je voudrais que maintenant tu me dises jingle. Vas-y, Alexandre.
4: Allez, attention, jingle.
1: Ouais, bravo.
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0: Gwenaëlle est avec nous, ça va Gwen?
7: Bonjour, ma Gwen.
0: Comment ça va Gwen?
7: Eh ben, ça va comme c'est mené, c'est bien mené, donc ça va bien.
0: Très bien, parce que tu habites où?
7: À côté de Rennes, en Bretagne.
0: À côté de Rennes. Qu'est-ce que tu fais de beau là-bas, à côté de Rennes, ma Gwen?
7: Eh ben, je profite encore des belles journées d'été.
0: Ouais.
7: Et ce matin, je suis partie faire de la marche avec mes copines.
0: Ça c'est bien ça. Combien de kilomètres ou combien de mètres?
7: À peu près 2 heures, 2 heures et demie. Autour de 8 kilomètres. Parce que
0: Et vous êtes parti avec des bâtons? Non, elle marche
7: On marche comme ça. Ça va bien. Et on prend notre temps, on s'arrête, on mange des murs, des petites, des petites prunes sauvages, voilà, petites choses. On discute, on découvre des nouveaux chemins, on s'arrête, on fait une photo pour le groupe, parce que les filles viennent pas toutes, on a créé un groupe WhatsApp.
0: D'accord.
7: Et puis, comme on peut pas toujours être toutes en même temps, à chaque fois, chaque dimanche où on marche, on poste une photo pour celles qui sont pas là. On dit, voilà, on a fait tel point, tel circuit, c'est rigolo.
0: C'est trop bien. C'est vachement bien. C'est vous êtes, il y a combien de filles en tout, normalement, dans le groupe? C'est combien? Vous êtes combien?
7: Jusqu'à 6, on peut être. Puis, de temps en temps, on a des invités. Il y en a une qui va amener une copine, une cousine, une voisine. C'est, voilà. Mais en général, on est toujours 3 ou 4 à marcher.
0: Trop bien. Donc, c'est entre filles, hein. C'est vraiment entre filles.
7: Oui, on est un groupe de copines, et puis c'est vrai que les hommes, ils viennent pas avec nous.
0: C'est du feignant. En même temps, si vous êtes sorti avec des mecs qui ressemblent à Nicolas et à Fabien, qu'est-ce que tu veux les bouger un dimanche matin? Enfin, franchement, les deux là sont imbougeables. C'est pas possible. Donc c'est entre filles, évidemment, ma Gwen. Alors Gwen, dis-moi, Gwen, on est entre nous, Gwen. Est-ce que vous critiquez les hommes quand vous êtes entre vous?
7: Ah ça peut arriver, hein, parce qu'on parle un peu de tout, on dit pas du bien de tout le monde.
0: Bravo Gwen, c'est ça que je veux entendre. Parfois tu dis du mal des gens, bravo. Alors qu'est-ce que tu as à reprocher aux hommes, Gwenelle? Vas-y, dis-nous.
7: Comme ça, brûle pour toi, pas forcément grand-chose. Si, souvent... C'est le petit détail qui va faire que. C'est-à-dire que quand vous avez une femme qui passe dans une maison, dans son jardin, voilà, si elle va voir qu'il y a, j'en sais rien, le râteau qui n'est pas rangé, ou la poubelle qui est ouverte, voilà. Elle va faire le petit détail pour dire, où elle va ramasser le papier qui est par terre. Que peut-être que les messieurs, ils sont passés 10 fois devant. Ils ont vu le papier. Mais c'est pas grave. Psychologiquement, il n'est pas monté jusqu'au cerveau. Il est resté avant.
0: Ah oui, mais Gwenaëlle, on a vu le papier, mais il faut se pencher.
1: On a mal au dos,
0: faut le ramasser.
7: Bon, après, c'est pas tout le monde comme ça. Il y a aussi des femmes qui vont faire semblant de pas voir. Mais en majorité, c'est quand même plus du côté masculin.
0: J'adore. Elle a raison, Gwenaëlle, t'as raison.
1: Les petits détails, c'est important.
0: Gwenaëlle, t'as entièrement raison, je suis désolée. Donc ça, c'est bien. Donc le coup de gueule de Gwenaëlle, quand vous voyez un papier, les mecs,
7: un gentil coup de gueule, parce que dans la vie, il y a des choses beaucoup plus graves. Et si tout le monde fait son petit geste et un petit truc, c'est plus sympa. Voilà.
0: Tu as raison. Bravo, ma Gwen. Tu voulais nous parler de quelque chose en particulier ou c'était juste un
7: bon faire... C'était ça, vous dire, c'est simple de faire du sport. On passe du temps agréable avec des gens sympas. Tout le monde ne peut pas forcément aller dans une salle de sport ou avoir les équipements nécessaires pour faire. Mais voilà, un petit peu de marche ou un petit peu de vélo. Et en plus, c'est sympa. Voilà.
0: Gwenaëlle, merci beaucoup. Le message est passé. Donc là, cet après-midi, tu te reposes ou tu vas engueuler ton mari parce qu'il fait traîner des choses?
7: Alors, je vais faire un petit peu de cuisine parce que ce soir, je reçois mes enfants à manger. Ah. Et normalement, une de mes copines ce matin m'a donné une recette de soupe de courgettes froides. Comme j'ai des courgettes, mes voisins m'ont gentiment offert des courgettes de leur jardin.
0: Excuse-moi, tu veux pas faire autre chose parce que Nicolas Malabeuf a fait une gueule? Non, pas possible. T'aimes pas les courgettes?
1: J'aime pas les légumes en général.
7: Il y a la brebis ou à la menthe. Moi, ma copine, on avait fait une, on s'est goûté. Oh là là, c'est un régal.
0: Tu peux faire un effort.
7: Les petits plaisirs.
0: Je suis sûre que ça va être très bon, ma Gwen. Merci beaucoup d'être passé nous voir. Bonne soupe et tu repars évidemment avec ta sélection.
1: Alors, séjour lillois est en jeu.
0: Voilà, séjour lillois.
1: C'est de plus en plus court, Nicolas.
0: Tu vois si je te dérange.
1: Séjour lillois est en jeu.
0: Tu te rends compte, on a fait des pieds et des mains pour avoir une demi-heure en plus. Ils sont épuisés, les deux. C'est pas possible.
1: Il fait de plus en plus court. Dans 10 minutes, il dit Lille.
0: Au revoir. Merci, Gwenaëlle. On t'embrasse très fort. Voici Bandolero avec Paris Latino. Et juste après ça, il y a le tirage.
1: La pression monte.
0: La pression monte. À tout de suite, mes amis. Nous sommes évidemment en direct sur votre radio ici et en direct des locaux de Ici Nord à Lille.

0: c'était Bandolero avec Paris Latino Jingle.
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0: Eh oui, c'est Youpi aussi. C'est la dernière demi-heure. On est ensemble. C'est ça qui est trop bien. J'adore ces moments avec vous, mes amis. Et il est 13h27 dans quelques secondes. Donc vite, vite, vite. C'est le moment du tirage.
3: Du tirage.
0: Il y a l'un ou l'une parmi deux, parmi vous, là, qui va repartir avec ce cadeau, ce séjour à Lille.
3: Carburant, alors, hôtel, oui. Resto, oh là là. Musée. C'est la totale pour
0: voilà,
3: vous.
0: Voilà. L'hôtel Mercure de Marc-en-Barœul qui vous accueillera. Hôtel 4 étoiles, idéalement situé pour découvrir la ville. Qui est là? Allô?
4: Attention, ça va sonner.
0: Allô? Ça sonne ou ça sonne pas?
4: Ça normalement, sonne plus. Ça va sonner.
0: Ça sonne pas? Ça sonne plus? Ça sonne
4: plus? Oh là là, le stress.
0: Ça arrive comme ça.
3: On a fait perdre le cadeau.
0: Oh mon Dieu, mon Dieu, mon Dieu, mon Dieu, mon Dieu.
5: Oui, allô?
0: Alexandre, il est toujours aussi émeuble. Alexandre, c'est toi? Alexandre, je veux que tu cries le plus fort possible. Ici, vas-y, je veux que tu te gosilles. Vas-y, vas-y, vas-y.
5: Ici.
0: Bravo, bravo, bravo, mon cher Alexandre. Tu vas donc partir à Lille. Voilà, pour faire un bon petit séjour, donc hôtel Mercure de Marc-en-Barœul, hôtel 4 étoiles, tirage exactement, aussi au restaurant Le Marque-Page, pour profiter pleinement de ton séjour, l'office de tourisme de la Mel, Hello Lille Destination, t'ajoutes les City Pass 24 heures, qui vont te donner donc accès au musée de la métropole, et des bons plans, bravo.
3: Et tu pourras tester aussi le Mamba,
0: voilà, merci beaucoup Alex, merci infiniment, voilà, c'est fini. Voilà, passez une belle journée ici et pas ailleurs. Dans un instant, Ségolène Aluni. À samedi prochain.

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2: Bonjour à tous et bon dimanche à l'écoute de votre radio ici. Désormais, chaque dimanche à cette heure-ci, place au cinéma avec la mise en lumière d'un métier de l'ombre. Savez-vous ce qu'est un repéreur de cinéma? C'est un métier indispensable pour la trouvaille de décors et d'endroits pour tourner les films. Vous verrez, c'est d'ailleurs un métier qui se rapproche de celui d'enquêteur. Et on en parlera avec Antonio Correa, devenu repéreur sur le tard et qui a travaillé sur plus de 100 films. Il sera avec nous dans quelques instants avec la comédienne Marie Gillin et le réalisateur Elie Chouraki, que l'on reçoit pour la sortie du film Les Héros du Louvre. Mais d'abord, votre ciné-rétro avec un de mes films préférés sur Terre, qui fête cette année son 35e anniversaire.
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2: Mon conseil ciné-rétro nous emmène en 1991, date de sortie d'un film mythique, une suite qui a de loin surpassé son premier volet. Il y a 35 ans, James Cameron revenait au cinéma avec la suite de Terminator, robot tueur tout en muscles puisqu'incarné par Arnold Schwarzenegger. Dans le premier volet sorti en 84, le fameux T-800 était envoyé dans le passé pour exterminer Sarah Connor, la mère du leader de la résistance future, John Connor.
3: Je suis un ami de Sarah Connor. On m'a dit qu'elle était ici, je peux la voir?
4: Non, elle est en train de faire une déposition.
3: Je reviendrai.
2: Eh bien, dans ce deuxième volet, la force du scénario, c'est que ce même robot tueur revient sous la même apparence, mais que cette fois, il ne vient pas pour éliminer John Connor, mais pour le protéger. Un twist scénaristique que James Cameron a dû défendre, car il était le seul à y croire. Les producteurs pensaient que cela déstabiliserait le public. Or, c'est ce qui fait tout l'intérêt du film et de la saga tout entière.
5: Viens avec moi si tu veux vivre.
2: On y retrouve donc Sarah Connor, internée dans un hôpital psychiatrique et littéralement transformée physiquement par rapport au premier épisode. De la gentille serveuse blonde et timide, Sarah Connor est devenue sèche, tout en muscles, prête à en découdre, révélant l'une des premières figures féminines du cinéma avec la panoplie des codes masculins. Badass, comme on dit.
6: Vous vous croyez si créatif. Vous ne savez même pas ce que créer signifie vraiment. Créer une vie. Sentir une vie grandir en vous, tout ce que vous savez créer, c'est la mort et la destruction.
7: Maman ! Nous avons besoin d'être plus constructifs que ça en ce moment.
2: Derrière le film d'action et de science-fiction, James Cameron nous livre un film avant tout girl power. Et aussi une œuvre incroyablement en avance sur son temps, en anticipant l'avènement de l'intelligence artificielle. Parce que c'est bien de ça dont il est question. La machine tellement bien nourrie par la main et l'esprit de l'homme, qu'elle en est devenue autonome. Et prête à prendre le contrôle. La qualité du scénario qui fait des nœuds au cerveau avec ses boucles temporelles est aussi parfaite que les effets spéciaux de l'époque, eux aussi en avance sur leur temps. Regardez-les aujourd'hui, ça n'a quasiment pas vieilli.
8: Hasta la vista, baby.
2: Terminator 2, le jugement dernier, une pépite qui a plus de 30 ans et qui pourtant en dit énormément sur notre temps.
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2: Bienvenue à tous, vous écoutez Ça tourne, l'émission de cinéma qui met en lumière ceux qui fabriquent le cinéma dans l'ombre. Et aujourd'hui, j'ai le plaisir d'accueillir ce qu'on appelle un repéreur pour le cinéma. Bonjour Antonio Correa.
9: Bonjour et merci beaucoup pour l'invitation.
2: Mais c'est un plaisir. À vos côtés, la comédienne Marie Gillin et le réalisateur Elie Chouraki. Est-ce que vous vous connaissez? Vous êtes déjà croisés sur des plateaux de tournage
9: ou... On vient d'en parler indirectement. Ma première fiche de paye dans le cinéma, c'était Le Bossu au Mans.
10: Incroyable.
2: Ah, Marie Gillin, vous jouiez dans Le Bossu.
10: Mais oui, c'est fou.
9: Et j'étais un des 15e assistants à la déco, découvrant le métier. Et je payais, j'étais pion dans un lycée, je payais mes collègues pour pouvoir aller travailler sur le plateau.
2: Ah oui, donc voilà.
9: Avec l'accord des autorités.
2: Donc vous avez monté les échelons puisque vous étiez 15e assistant quelque chose et maintenant...
9: Non, j'avais pris ce qui était l'opportunité géographique. Quoi. Il y avait un long métrage au Mans, donc on a essayé par tous les moyens de travailler dessus et j'y suis arrivé.
2: Incroyable. Vous êtes donc aujourd'hui repéreur pour le cinéma, un métier où vous êtes tour à tour, vous nous avez confié, journaliste ou détective privé. Est-ce que vous pouvez nous expliquer
9: entre autres.
2: Pourquoi détective et journaliste?
9: Parce que certains décors vous amènent à enquêter pour retrouver les propriétaires. Bien souvent, le trésor du repéreur, c'est moins le lieu qu'il faut trouver que le contact pertinent à l'intérieur qui va vous permettre de rentrer et de faire rentrer un tournage.
2: D'accord.
9: Donc souvent, ce contact-là, c'est le trésor auquel on court à tous quand on est repéreur et repéreuse.
2: Est-ce qu'il vous est arrivé de vous faire passer pour quelqu'un d'autre?
9: Non,
2: justement,
9: non.
2: Jamais, à chaque fois vous présentez...
9: Visage découvert, toujours.
2: Donc en fait, le métier de repéreur, c'est, son travail, c'est de trouver tous les décors qui ne sont pas tournés en studio, en
9: gros, c'est ça? Exactement. Donc c'est très varié.
2: Ouais. Donc vous travaillez, j'imagine, bien en amont du tournage. Combien de temps avant le tournage d'un film ?
9: On est effectivement les tout premiers en pré-prépa. On pourrait être une sorte d'équivalent du directeur de casting qui propose des comédiens, des rencontres entre réalisateurs et comédiens. Et nous, à notre petit niveau, on propose des rencontres entre des réalisateurs et réalisatrices avec des lieux.
2: Pourquoi petit niveau ? Faut pas ni minimiser. Je me tourne vers un réalisateur. Élie Chouraki, le métier de repéreur.
5: C'est pas un petit niveau. Non, c'est très important parce que les lieux de tournage vont faire la matière du film. Alors, je dis pas autant que les acteurs, évidemment, les acteurs. Marie.
10: Mais c'est fondamental.
5: Mais c'est fondamental, oui. Parce que on sait que, on sait, un metteur en scène, c'est toujours ce qu'il cherche. Où il a instinctivement le désir, enfin moi en tout cas, moi je sais ce que je veux, et mais je suis ouvert à toutes les offres que peuvent faire les repéreurs. C'est-à-dire quand on accouche, je dis un truc, bah oui, mais bien sûr, ça c'est beaucoup mieux encore que ce que j'avais en tête. Donc voilà, mais c'est à partir du moment où on a les décors qu'on peut commencer à structurer le plan de travail et à préparer le tournage.
2: Ouais, Antonio. Ouais.
9: Oui, non, parce que oui, bon, évidemment, j'avance en fausse modestie, mais à ce moment-là de la préparation, on a une importance puisque d'autres corps de métier ne peuvent travailler que lorsque nous, on a trouvé le lieu. La régie pour les autorisations, les metteurs en scène pour penser la mise en scène sur le terrain, parfois même les costumes, c'est-à-dire que si un décor a une couleur, il faut que les costumes ne s'opposent pas à cette couleur-là, au contraire, s'harmonisent avec ce lieu.
2: Et c'est vous nous avez confié que vous partiez tout seul. Vous partez vraiment tout seul pour aller faire du repérage, c'est incroyable.
9: Très souvent, ouais. C'est un métier de solitaire qui aime la compagnie. Donc,
2: Parce que vous rencontrez du monde après.
9: Et moi, je pense que les lieux, c'est d'abord des gens.
2: Ouais.
9: Même un arbre isolé au milieu de nulle part, on va vous en parler. On va dire, tout le monde vient le voir, celui-là, il y en a un, il est touristique. Moi, j'en connais un autre. Les gens l'aiment moins, mais viens voir. Et on est ouvert à toutes les bonnes surprises.
2: Donc vous sympathisez avec les gens du coin, par exemple, on vous demande d'aller
9: Absolument.
2: Trouver un champ en Bourgogne.
9: Je crois à la Sainte Trinité et l'Office de Tourisme, parce que ce sont des gens qui sont à l'écoute et votre demande n'est pas excentrique pour eux. La mairie, souvent dans des recherches de petits lieux, enfin on est dans des villages, là, très vite on est dans la voiture du maire à aller voir ce qu'il pense être un décor qui est intéressant. Et puis l'incontournable café.
2: Le bar. Le bar café.
9: Devise personnelle, très souvent on me dit, ah, on va chez Michel, il connaît tout. Bon, on arrive chez Michel, qu'est-ce que tu cherches? Ça va bien, mais d'abord on boit un coup. Et là, je dis, désolé, mon éthique professionnelle m'oblige à prendre ce verre. Donc on boit un verre, après on est dans la voiture de Michel, on va boire un truc, j'ai dit, Michel, je voulais une petite maison, ça c'est un château. Ouais, mais c'est beau, hein. Oui, mais c'est pas dans le scénario. Donc on est souvent confronté à des gens qui veulent vous montrer des lieux remarquables.
2: Ouais.
9: Et un décor n'est pas remarquable. Le plus beau des décors, c'est celui qui est dans le scénario. C'est le plus juste.
2: Et comment ça se passe? Du coup, vous avez un petit carnet ou vous faites des photos quand vous arrivez? Comment vous...
9: Alors au départ, on a lu le scénario déjà.
2: Ouais.
9: On a rencontré réalisateur ou réalisatrice. Bien souvent accompagné de la déco, très important, et quelquefois de l'image. Chaque fois, ils sont déjà impliqués au début, ça dépend. Et on discute sur la manière dont ils voient les décors. Moi, j'ai une liste. Et après, on part dans la nature. Et dans la nature, c'est chacun sa méthode. Effectivement, le principe, c'est de faire des photos, de les envoyer, il y a des réactions, et vous réagissez aux réactions, soit c'est déjà un décor possible, soit il faut proposer quelque chose de différent. L'objectif, c'est de faire venir les équipes sur place et qu'elles s'approprient le lieu. Ensuite, il vous appartient plus, il y a des réactions très différentes, très étonnantes des fois.
2: C'est fascinant comme métier. Antonio Correa, vous avez été repéreur pour une centaine de films français. Parmi eux, on compte le film 10%, La nuit du 12, Les beaux gosses. Quel est l'un des lieux les plus dingues que vous avez visité et qui vous a servi pour un film?
9: Alors j'ai réfléchi à ça, je me dis, t'as pas le droit de planter. Le décor le plus étonnant que j'ai vu, on n'a pas tourné dedans. J'ai eu la chance de faire des repérages en Algérie. Pour une adaptation du dernier bouquin de Le dernier homme, le premier homme de Camus.
2: Merci Élie Chouraki.
9: Je m'étais dit dans mon sommeil, fais une passe décisive à Élie Chouraki. Il y a peut-être là une collaboration future. Et bien joué. Merci mon ami imaginaire. Et on cherchait des cinémas. Et les gars m'ont emmené dans un cinéma qui avait fermé en 62. À l'indépendance. Donc je suis rentré dans un cinéma qui avait 52 ans de poussière.
2: Voilà.
9: et qui était magnifique, qui était un cinéma du début du siècle.
2: D'accord.
9: Et c'était très émouvant. Si vous aimez le cinéma, si vous aimez les salles, moi j'étais... on me regardait bizarrement, qu'est-ce que t'as ? Non les gars, c'est vraiment un très beau lieu.
2: Et quel lieu vous n'avez pas encore fait, que vous rêvez d'infiltrer, entre guillemets ?
9: Ce lieu m'a permis de rentrer dans des endroits où jamais je serais rentré, des ministères, des ambassades, ouais, des demeures de gens très riches. C'est pas ça le plus intéressant, non, non, le lieu... À chaque fois qu'on démarre, on espère que les gens vous diront à la fin merci, c'est le décor. Là, j'ai fait le dernier film de Justine Triet.
2: Oui. Justine Triet, Anatomie d'une chute, qui va sortir son prochain film.
9: Une énergie. Et c'était un truc très compliqué parce que c'est un décor unique, ou quasiment unique. Là, les enjeux sont terribles parce que vous allez passer 10 semaines dans le même lieu, quoi. Et on a trouvé ce lieu-là, on était deux. Et c'est vrai que c'est à la fin, à la fête de fin de tournage. Elle m'a remercié de manière très effusive en me disant, mais vraiment, on s'est rendu compte que c'était le lieu, quoi. Mmh. Il s'est installé petit à petit. Au début, il était trop riche.
2: Donc, vous passez votre temps sur les routes, en fait,
9: non,
2: Antonio
9: pas,
2: Correa?
9: Non, pas forcément. Moi, j'ai de la chance, c'est qu'on m'envoie pas mal en région. On m'a appris qu'il fallait pas dire province, donc région.
2: En région française, tout à fait. On préfère dire ça, nous aussi.
9: Ouais. Mais souvent, vous êtes cantonné à un espace géographique. Si vous êtes Île-de-France, vous cherchez des décors en Île-de-France. Mmh. Et là, il y a un souci, c'est que vous tournez un peu en rond parce que les lieux qui vous offrent et les autorisations...
2: Ils reviennent souvent, un peu les mêmes.
9: Hein. Vous avez déjà tourné dans les mêmes lieux.
2: Vous tournez toujours dans les mêmes lieux, Marie-Gélin?
10: Pas souvent, non. Mais c'est vrai que les films d'époque, les séries d'époque... Il y a un lieu, d'ailleurs, où on a tourné dans Les Héros du Louvre, où j'ai déjà tourné 4-5 fois, en fait. Hein.
5: Oui,
10: c'est un
5: lieu de
2: lequel?
10: C'est le lieu, le lieu qui est donc la première demeure dans laquelle on va pouvoir passer la nuit. Il y a la scène de la cuisine aussi, enfin le premier château.
2: D'accord. Vous allez faire une citation de Louise Buñuel,
5: oui,
2: rapidement,
5: et toujours acquis. Qui était avec son assistant à l'époque, il n'y avait pas de repérage, c'est l'assistant qui faisait l'appérage. Comme je l'ai fait moi quand j'ai débuté dans le cinéma. Et l'assistant lui dit maître, il l'appelait maître. Vous savez maître, le problème c'est qu'on a beaucoup tourné ici. Et Benoît lui a dit, ça veut dire que c'était un bon décor.
2: Ah, excellent.
10: Moi je voudrais dire juste une petite chose. Parce que c'est vrai que je trouve ce métier absolument passionnant. Et j'ai l'impression que, bien évidemment, il y a la collaboration avec le réalisateur. Mais c'est souvent la collaboration avec la déco aussi qui détermine. Moi je sais que quand je lis un scénario et qu'il y a des lieux par exemple importants dans un film, je me mets à rêver à ce lieu, et puis j'imagine que le repéreur, lui, il a fait son travail, il l'a bien fait, et c'est là où on voit la collaboration avec la déco. Je trouve qu'il y a des films, par exemple, dans les films contemporains surtout, où, comme tu le disais, on cherche une petite maison, quelque chose d'assez modeste, et puis là, tout d'un coup, le chef déco, il en fait trop, et on se retrouve dans les appartements, par exemple, dans un appartement hyper cossu, alors qu'en fait, c'est des gens qui ont des revenus très modestes, et c'est là où je me dis, le travail repéreur et déco, il est très important pour trouver le film, en fait.
2: Mmh, ouais, complètement. Ça vous aurait plu, Marie-Gélin, d'être repéreuse pour le cinéma?
10: Je ne sais pas si ça m'aurait plu, mais en fait, j'adore, parce que au travers des films, on découvre des lieux incroyables, et ils nous offrent la chance même de découvrir des régions. Je n'ai pas en tête des régions particulières, mais des régions incroyables que je ne connaissais pas, des lieux... je trouve que même ça donne plein d'idées. On pourrait dire, tiens, je poserais bien mes valises dans cet endroit.
2: Antonio?
9: Mais par exemple, je trouve que les gens se rendent pas compte à quel point... Moi, en plus, j'ai un rapport à la France. Je suis fils d'immigré portugais. Voilà, j'arrive, j'ai pas un truc dans le terroir. Mais c'est un pays qui offre des paysages mais incroyables. Les gens vont chercher des canyons à 10 000 km. Ils sont là, les gars.
2: Après, ils sont en France, mais oui, c'est vrai.
9: Est-ce qu'il faut les préserver et pas? Parce que maintenant, vous faites une photo, le lendemain, vous avez 10 voitures. On sait pas comment les gérer, voilà. Mais c'est un pays incroyable.
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2: Ça tourne la suite, toujours en compagnie de Marie-Gélin, Élie Chouraqui et Antonio Correa, qui est repéreur pour le cinéma. Antonio, comment on fait pour devenir repéreur pour le cinéma? Parce que ça donne quand même très envie. Pour ceux qui nous écoutent, est-ce qu'il y a des formations,
9: une école?

0: qui ont été régisseurs et qui sont tombés amoureux du boulot. Et une fois qu'on tombe amoureux du boulot et qu'on vous a vu travailler, on vous rappelle, vous faites plusieurs films, après vous faites un choix. J'arrête cette carrière, je démarre la nouvelle.
1: Donc aujourd'hui, c'est une fonction officielle.
0: Je fais que ça, ouais.
1: Et vous êtes quoi, intermittent?
0: Oui,
1: c'est de l'intermittence aussi.
0: Ouais. C'est un statut parce que je travaille, enfin, je la touche plus, quoi, je travaille trop.
1: Tant mieux.
0: Non, je le dis avec plaisir parce qu'il y a eu toutes les années où il n'y avait rien, où la famille vous regarde au repas de Noël. Alors, ah, j'ai fait un clip il y a 3 mois. Ils disent, mais il a 37 ans, il va aller où? Mais que des yeux d'amour. Genre, on l'aime bien. Si ça va aller, ça va le faire. J'ai une mère incroyable.
1: On salue vos parents, d'ailleurs. Et c'est l'heure de notre quiz cinéma pour parler justement des métiers de l'ombre. Marie-Gilles, hein, quel autre métier de l'ombre vous fascine sur un plateau de tournage?
2: Quel autre métier de l'ombre? Ouh là là là là. Accessoiriste.
1: C'est vrai.
2: J'adore parce que les accessoiristes, ils sortent toujours des merveilles. On leur dit oui, est-ce que tu pourrais me bidouiller un truc? J'aimerais bien un sèche-cheveux violet avec tel truc. Ah oui, bien sûr. Alors ils sortent ça de leur chapeau. C'est un peu des magiciens les accessoiristes, je trouve.
1: Élie Chouraqui, si vous n'aviez pas été réalisateur ou comédien, quel autre métier du cinéma auriez-vous le faire?
3: Décorateur.
1: Décorateur.
3: Ouais.
1: C'est vrai. Pourquoi?
3: Mais parce que comme le dit Antonio très bien, c'est le lieu où on tourne le film, les décors. Alors qu'il les a été trouvés ou qu'on les fabrique, sont le socle sur lequel va se construire la scène qu'on veut tourner. Et si on se trompe de lieu, si on se trompe d'accessoirisation, si on fait on se trompe sur les personnages, ils sont trop riches, trop pauvres, ils sont trop je veux dire, chaque tasse dans un décor exprime regardez ce soir en temps chez vous ou tout à l'heure, vous allez voir que chaque objet qui est chez vous, chaque couleur que vous avez mise est une expression de votre
1: personnalité.
3: De votre personnalité. Et donc, c'est très important de ne pas se tromper, parce que si vous vous trompez, vous passez à côté des personnages.
1: Ouais.
3: Moi, par exemple, quand j'ai un repère, justement, un de vos confrères, Antonio, m'a montré l'appartement où on a tourné l'appartement de Babi et
1: pour les héros du Louvre.
3: J'ai été, mais c'était extraordinaire pour moi, parce que je voyais exactement comment la mise en scène allait se faire, et tout d'un coup tout est né.
1: Tout prend forme.
3: Voilà, tout prend forme.
1: Antonio Correa. Oui.
0: J'espère que je bouffe pas trop le.
1: Vous êtes là pour parler dans le micro.
0: D'accord,
1: donc
0: d'accord. Non, justement parce que il y a l'idée de trouver visuellement un lieu qui va être intéressant, mais il y a une part d'irrationnel. Et on trouve aussi le lieu qui va être le lieu de travail pour une équipe de 60-80 personnes. Donc,
1: oui, c'est vrai qu'il faut,
0: que les gens aient envie d'aller travailler aussi.
1: Ouais.
0: Ah non, les conditions d'accessibilité, ok. Mais il faut aussi, donc, on se retrouve aussi avec ce côté un peu. Il y a des réalisateurs qui rentrent dans un lieu et qui disent non.
1: Alors,
0: ça remplit tous les critères, mais non. Une fois, on m'a dit, mon corps me dit que c'est pas là. En plus, il avait raison, parce qu'on a trouvé quelque chose de beaucoup mieux après. Quand on est habitué, c'est comme les briefs de réunion, sont toujours un peu contradictoires. On veut grand, petit, bleu, un peu rouge. Vous dites ok, mais quand on a l'habitude, on part et on revient avec des photos. Et à partir de ces photos, on discute et là, on avance. C'est une relation qui se noue, quoi.
3: Il parle bien de son métier. En tout
1: il parle
3: cas.
1: Bien de son métier, ça donne envie. Hein. Ça donne envie d'être repéreur.
3: Je suis fier de vous, Antonio. Bravo.
1: Quel conseil rapide vous pourriez donner à nos auditeuristes qui nous écoutent et qui peut-être voudraient devenir repéreur, repéreuse?
0: De d'abord travailler dans d'autres métiers dans le cinéma.
1: D'accord.
0: De lire, de regarder plein de films, parce que la qualité, c'est pas de, justement, il y a toute une génération qui arrive et qui pense que le plus fort, c'est d'être le plus fort pour dénicher très vite un lieu. Ah, tu cherches un bar, je connais plein de bars. Non, c'est comprendre un scénario et comprendre aussi tous les aspects du tournage. Le plus important, c'est, il faut qu'on ait confiance en vous. Donc ça, il faut qu'à un moment, vous êtes dans des réunions, vous discutez avec des gens. Si ce que vous dites est un peu sans consistance, même si vous avez trouvé un lieu super, vous perdrez la relation avec le réalisateur. Et c'est un truc qui se fait au long cours. Donc d'essayer plein de métiers, et après de l'essayer, ce métier-là, et s'il vous plaît, allez-y. En tout cas, venez, il y a de la place.
1: Il y a de la place pour être repéreur.
0: Il y a plein d'images encore.
1: Dans le monde
0: c'est le
1: du cinéma,
0: cinéma. Mais il tient le coup encore, mais il y a plein d'images.
1: Ouais. Merci beaucoup d'avoir été avec nous, Antonio Correa.
0: Ok.
1: Et nous avoir présenté votre métier de repéreur pour le cinéma. Merci beaucoup, Marie-Gilin, Élie Chouraqui, d'être venue dans Ça tourne. Je rappelle que votre film Les Héros du Louvre sort au cinéma mercredi prochain et qu'il faut aller le voir. C'est avec Camérade, Jean-Hugues Anglade, Julia de Nunez, Bernard Lecoq et vous, Marie-Gilin, qu'on adore. Ça tourne, ça revient la semaine prochaine, samedi dès 13h30, et nous serons en compagnie de l'équipe du film 10%, avec comme métier de l'ombre un agent de scénariste. Bon dimanche à tous sur votre radio ici.

0: 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Émission réservée aux formations politiques, aux organisations syndicales et aux groupes professionnels représentatifs.
1: Avec Bruno Retailleau, nous voulons que le mérite soit à nouveau au cœur de l'école. Le mérite au cœur de l'école, c'est tout simplement le fait qu'un élève, il faut vérifier qu'il a bien maîtrisé les savoirs qui sont attendus en fonction de son âge avant de l'envoyer dans le cycle supérieur. Concrètement, ça veut dire, par exemple, établir un examen d'entrée en sixième. Parce qu'aujourd'hui, on laisse passer en collège des élèves qui tout simplement échouent. Et cet échec est dramatique pour eux, pour leurs parents et pour la société. Et la société, d'ailleurs, tourne la tête. Et celles et ceux qui ont voulu à tout prix cet égalitarisme au nom de pédagogisme, eh bien ceux-là, aujourd'hui, ils tournent la tête devant le décrochage des élèves. Donc nous voulons tout simplement le mérite. Le mérite, c'est un élève qui travaille, un élève dont on peut reconnaître les compétences, les talents, et qui est orienté en fonction de ses talents. La sélection, ce n'est pas un gros mot pour nous. La sélection, c'est tout simplement que tous les talents sont nécessaires à la société française. Il faut qu'ils s'épanouissent à l'école. Or, aujourd'hui, on laisse passer tous les enfants. Les professeurs ne peuvent plus faire redoubler un élève. Les professeurs ne peuvent même plus l'orienter. Ce sont les parents qui décident. Et malheureusement, c'est souvent des voies d'échec à lesquelles on achemine nos enfants. Et cela est bien lourd pour notre pays. Donc, le mérite, la sélection, Bruno Retailleau assume cela avec un examen d'entrée en sixième, avec un brevet des collèges à nouveau sélectif. Et puis la liberté, parce qu'aujourd'hui on demande aux professeurs beaucoup de choses, ils sont submergés d'injonctions, on les submerge d'éducation A. Et pendant qu'on multiplie les éducations A, on n'assure pas la transmission des savoirs, le lire, écrire, compter. On fait beaucoup d'autres choses, notre école s'est dispersée, il faut la recentrer. Mais il faut aussi laisser beaucoup de liberté aux professeurs. Il faut adapter les réalités du travail des professeurs au terrain. Toutes nos écoles ne se ressemblent pas, tous nos collèges ne se ressemblent pas, tous nos lycées ne se ressemblent pas. Tout simplement, il faut mettre un terme à ce système centralisé où tout vient de Paris, où tout est envoyé par circulaire pour permettre aux chefs d'établissement, aux équipes pédagogiques de construire, aux professeurs de construire de vrais projets d'établissement adapter à la réalité de leur territoire, avec beaucoup de liberté. Organisation des cycles, organisation des cours de soutien, organisation des ateliers, organisation des rythmes scolaires. Laissons les professeurs travailler en liberté. Et je suis sûr à ce moment-là que les professeurs redeviendront des passeurs de savoir. C'est ce que veut Bruno Retailleau. Ils veulent qu'avant tout, on transmette à nos élèves des savoirs. Et les professeurs sont faits pour cela. Et c'est comme cela que les professeurs vont retrouver toute l'attractivité de leur métier, toute la beauté du métier de professeur. L'école est en très grande difficulté, parce qu'aujourd'hui, nous nous effondrons dans tous les classements internationaux, parce qu'aujourd'hui, beaucoup d'élèves décrochent dans le système scolaire, ils sont éjectés sans diplôme du système scolaire. C'est un échec du pédagogisme. On a voulu construire une école de l'éveil où il fallait que l'élève apprenne à apprendre et se construise par lui-même. On a oublié une chose, c'est que l'école, elle est faite pour transmettre des savoirs. Les professeurs sont des passeurs de savoirs. Et donc, ce que nous souhaitons avec Bruno Retailleau, c'est mettre un terme à 50 ans de pédagogisme pour revenir à ce qui fut la beauté de notre école, une école du mérite, une école du travail, une école de l'effort, et une école qui reconnaisse le travail et l'effort. Aucun pays n'a rétabli sa cohésion nationale et sociale. Aucun pays n'a retrouvé son rang sans restaurer son école. C'est le préalable absolu. Nous étions un pays qui formait des ingénieurs, des architectes, des médecins. Nous devons redevenir un pays qui place le savoir au cœur de son projet de société. Et cela passe par la refondation de l'école. Et c'est exactement un projet de rupture radicale que propose Bruno Retailleau. Un projet de refondation. Il ne s'agit pas de faire des mesurettes. On en a eu beaucoup. Il ne s'agit pas de multiplier les effets d'annonce. Il faut changer complètement le logiciel d'école. L'école doit redevenir le lieu de la transmission du savoir. Le savoir doit être remis au centre, au cœur de l'école. Depuis 40 ou 50 ans, au nom du pédagogisme, on a fait le contraire.
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3: Dimanche 13 septembre, 256e jour de l'année. Soyez les bienvenus, vous écoutez ICI. Bonjour Valentin Bertrand.
4: Bonjour Christopher, bonjour à tous.
3: Vous allez nous informer durant la prochaine heure avec l'info du jour, bien sûr, qui concerne ce déraillement d'un TER en Normandie.
4: Et cette question qui taraude les enquêteurs, comment un rail de 300 kilos s'est-il retrouvé en travers des voies ferrées? On fait le point sur l'enquête.
3: Bien entendu, soyez les bienvenus, un grand bonjour à vous en ce dimanche matin, il est 6h.
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3: Bon réveil à l'écoute d'ICI. Il est 6h. Le journal Valentin Bertrand avec cette question qui agite les enquêteurs. Comment expliquer le déraillement d'un TER normand vendredi soir?
4: Les autorités restent prudentes après cette impressionnante sortie des rails au niveau de Cléon au sud de Rouen. 186 passagers présents à bord du train, 44 blessés, dont une jeune femme de 18 ans, la principale victime désormais hors de danger. Les investigations vont donc se poursuivre encore aujourd'hui, Christine Wurtz.
5: La seule certitude pour l'instant, c'est qu'un morceau de rail a été retrouvé sur les voies qui pourraient être à l'origine de ce déraillement. Mais quand et comment s'est-il retrouvé là? Les investigations menées n'ont apporté aucun élément nouveau sur ce point, selon le procureur de la République de Rouen. Les opérations de police technique et scientifique sont terminées, l'expertise judiciaire débutera ce dimanche matin, plusieurs auditions ont déjà eu lieu, de nombreuses autres sont prévues aujourd'hui, indique Sébastien Gallois. Mais à ce stade de l'enquête, aucun élément ne permet d'évoquer un acte de malveillance commis avec l'intention délibérée de faire dérailler le train, et encore moins un attentat, précise le parquet. Selon le président de la région Normandie qui s'est rendu sur place, ce morceau de rail ne se trouvait pourtant pas sur la voie une heure auparavant lors du passage du train précédent. C'est donc bien que quelqu'un l'y a mis, quelqu'un ou plutôt quelques-uns, car indique encore Hervé Morin, cette poutre métallique entreposée sur le bas-côté en prévision de travaux pèse entre 250 et 300 kilos.
4: Christine Wurtz d'ICI Normandie, et pour le moment aucune reprise du trafic n'est annoncée sur cet axe entre Rouen et Caen, emprunté chaque jour par 10 TER. La rentrée politique se poursuit ce week-end avec aujourd'hui le premier discours de campagne de Marine Le Pen sur ses terres à Hénin-Beaumont dans le Pas-de-Calais, en pleine polémique sur les désaccords apparus avec son numéro 2 Jordan Bardella, notamment sur la question du voile ou des retraites. À gauche, premier discours de campagne aussi pour le communiste fraîchement déclaré Fabien Roussel lors de la fête de l'humanité. Il a promis hier de faire du gros rouge qui tâche, d'attaquer en justice le patron de Total Energy et de renationaliser une grande banque française.
3: 6h02, c'est le retour des gilets jaunes sur les ronds-points.
4: Et sans attendre la date du 17 octobre, cet appel à la mobilisation largement relayé ces derniers jours sur les réseaux sociaux, un premier rassemblement s'est tenu hier. Le blocage symbolique de la sortie d'une sortie de l'autoroute A8 à Bandol dans le Var, même rond-point qu'en 2018 et même revendication autour du pouvoir d'achat, du prix de l'essence et de la justice sociale. Marilyn Hautman d'ICI Provence y était.
6: Des drapeaux tricolores plantés sur le rond-point.
7: Les drapeaux français. 1, 2, 3, 4. Vous avez vu la grandeur de celui-là? Nous, on veut plus de couleurs politiques, on veut plus de syndicats. On veut réunir les gens.
6: Et le même gilet jaune que celui porté en 2018 sur le dos de ses vieilles connaissances, toujours en colère.
7: Tout nous fait du mal, c'est-à-dire le carburant, les loyers, l'alimentation. Et on se sent mal dans ce pays aujourd'hui.
8: Enlever tous ces gouvernements, tous ces partis politiques. L'idéal, il faudrait que ce soit de vraies personnes, de vrais citoyens qui nous gouvernent à l'heure d'aujourd'hui.
6: Vous ne voulez plus de cette vie? Rejoignez-nous, inscrits sur une banderole. Des voitures klaxonnent et s'arrêtent parfois pour discuter.
9: L'idée, c'est d'être visible et d'expliquer aux gens pourquoi on est là.
8: de ne pas expliquer aux gens, bon, on est là pour casser, on n'est pas là pour casser.
6: Hors de question de monter à Paris pour l'instant, non. Le mouvement doit faire tache d'huile dans la région. Franck, vous venez de Marseille, vous.
9: Bon, on est venu ici parce que depuis quelques temps, sur les réseaux, on a vu qu'à Bandol, il y a quelque chose qui s'est préparé. Parce qu'en 2018, il y a eu beaucoup de gilets jaunes. Mais le problème, on était tous dispersés à droite et à gauche. Parce que le combat actuellement, il est plus pour nous. Moi, j'ai 60 ans. C'est pour mon petit-fils qui a un an depuis un jour, quoi. C'est pour lui que je combats. Voilà.
10: Macron nous prend pour des cons.
4: Ici pour reportage d'ici Provence, des casquettes du rock et des maillots King. Ce soir de sortie, le Stade Brestois s'apprête à rendre hommage à son roi, son entraîneur mythique, Éric Leroy, décédé en juin dernier d'un cancer à 58 ans. Hommage qui va précéder la réception du Paris Saint-Germain en clôture de la quatrième journée de Ligue 1.
3: Des larmes et beaucoup d'émotions pour le grand retour de Céline Dion.
4: La chanteuse québécoise de retour sur scène à Nanterre, près de Paris, hier, devant 30 000 spectateurs. Et après 6 ans d'absence, ces longues retrouvailles, 2h30 de show, ont forcément une saveur toute particulière, mais avec une voix intacte, Victor Vasseur.
11: C'était époustouflant et si émouvant. Céline Dion a la voix qui déraille à cause des sanglots dès son premier titre, la gorge nouée et mue aux larmes. On entend en live ces musiques sur lesquelles on a tant dansé. Pour que tu m'aimes encore, j'irai où tu iras. S'il suffisait d'aimer, la salle se transforme alors en karaoké géant. Céline Dion est accompagnée sur scène par un petit orchestre installé devant cette immense structure semblable à de grandes arches en pierre. Elle n'a pas chanté en concert live depuis 6 ans. Elle est pourtant si à l'aise sur scène, énergique comme à Las Vegas. Et si certains s'interrogent, oui, elle a encore sa voix splendide, capable de ses vocalises qui la caractérisent tant, comme sur cet opéra, interprété à la perfection. On aurait dit Maria Callas. Plus de 2 heures de show, un spectacle à répéter 15 fois encore jusqu'à la mi-octobre pour la diva québécoise.
4: C'est le prochain rendez-vous pour Céline Dion. Ce sera mercredi, quelques jours justement pour se remettre de ses émotions.
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4: Un coup d'œil dans le ciel, Christopher, et le temps sera agréable aujourd'hui.
3: Oui, sur pratiquement toutes les régions, je dis pratiquement, car sur le nord Pas-de-Calais, le ciel sera bien nuageux et quelques gouttes sont même attendues durant la matinée. D'après Météo France, et dans l'après-midi, ces nuages concerneront une bonne partie d'ailleurs des départements de l'est de la France. Sinon, pour les autres régions, éclaircies et temps sec tout au long de votre dimanche. Les températures 19 à Lille, 18 à Caen ce matin, 21 à La Rochelle, 20 degrés à Paris, 19 à Lyon, ainsi qu'à Biarritz. Et dans l'après-midi, les températures seront comprises entre 22 et 26 degrés sur la moitié nord et entre 25 et 30 degrés sur la moitié sud.
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3: Soyez les bienvenus et bon anniversaire aujourd'hui à l'ancienne athlète Christine Aron qui fête aujourd'hui son anniversaire, la grande championne d'athlétisme qui est née en 1973. Voici Michel Berger tout de suite sur ICI, les 6h07.

0: Il n'y a pas de honte, vous écoutez ici, c'était Michel Berger pour vous réveiller en ce dimanche matin. Et si vous avez honte d'avoir une voiture un petit peu sale, eh ben sachez que dans les Ardennes, les voitures sales sont mises à l'honneur.
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0: Alors, je dis à l'honneur, Valentin, c'est plutôt un drôle de concours qui est en cours actuellement.
3: Oui, celui de la voiture la plus sale du département. C'est le moment de regarder vos voisins. C'est une jeune habitante de Prix-les-Mézières, tout près de Charleville, qui a lancé ce concours sur Facebook pour traquer donc la voiture la plus sale des Ardennes. Une voiture, elle est sympa, hein, qu'elle compte bien bichonner puisqu'elle s'engage à la rendre toute propre.
0: Parce que c'est son activité, elle a lancé son entreprise en mars dernier, et les Ardennais ont encore une petite semaine jusqu'au week-end prochain pour candidater sur Facebook en contactant donc Valentine qui a lancé ce drôle de concours, et le grand gagnant remportera donc un lavage complet de sa voiture qui est donc cracra aujourd'hui mais qui demain sera toute belle. Bravo à Valentine pour cette initiative qui se déroule actuellement dans le 08.
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0: Et des conseils pour bouger, pour vous faire du bien également avec notre coach Nordi Natab qui partagera avec nous en ce dimanche matin quelques exercices que vous pourrez d'ailleurs mettre en application dès demain lors de la pause café, parce que les pauses café durant les journées de boulot peuvent être optimisées et vous pouvez donc réaliser quelques exercices très simples, vous verrez, c'est hyper efficace. Mais d'abord, voici Soprano avec DJ, vous écoutez ici, il est 6h13.
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0: Vous écoutez ici, 6h15, c'était Soprano qui vient d'être papa pour la 5e fois. Soprano, il avait déjà 3 petites filles, Inaya, Eleni et Luna, et puis un garçon également qui était né également aussi il y a quelques années. Et donc voilà, un petit bout de chou qui fait son apparition, qui arrive. Donc voilà, félicitations à Soprano, vous écoutez ici. Et tous les jours, notre coach Nordine à table vous invite à bouger grâce à des exercices très simples que vous pourrez réaliser bien sûr à la maison, mais également au travail Nordine, notamment durant les pauses café.
1: Une pause café dure généralement quelques minutes, hein ? Et c'est largement suffisant pour remettre son corps en mouvement. Alors, pas besoin de tenue de sport, de tapis ou de matériel. L'objectif n'est pas de transformer cette pause en séance d'entraînement, mais simplement de profiter de ce moment pour mobiliser vos muscles et vos articulations. On débute par l'ouverture des épaules. Et pour ça, vous débutez debout, les pieds légèrement écartés. À partir de là, vous placez vos mains derrière la tête, les coudes orientés vers l'avant. Et ensuite, à partir de cette position, ouvrez lentement les coudes vers l'extérieur tout en redressant légèrement le haut du dos. Vous maintenez la position 1 à 2 secondes, puis vous ramenez tranquillement les coudes vers l'avant. Vous effectuez le mouvement lentement sans chercher à aller le plus loin possible. Durant ce moment, on va effectuer de la mobilité des épaules et du haut du dos. Et vous pouvez effectuer 10 à 15 mouvements.
0: Et si on ne dispose que de 2 ou 3 minutes de pause, est-ce que c'est vraiment suffisant en ordine ?
1: Bien sûr, l'objectif est justement de profiter de ces petits moments disponibles dans la journée. 2 ou 3 minutes de mouvement, répétées plusieurs fois, permettent déjà d'interrompre les longues périodes pendant lesquelles nous restons assis. Et comme avec ici et le ministère des Sports, on se met encore plus en mouvement pendant septembre en bouge, je vous propose un exercice tout simple à effectuer durant votre pause café. La chaise contre un mur. Vous allez placer le dos contre le mur, vous avancez légèrement les pieds et vous les écartez. Bien entendu, vous avez votre café à la main. Et à partir de là, vous fléchissez légèrement les jambes afin de venir quasiment les cuisses parallèles au sol. Et vous maintenez la position 20 ou 30 secondes. Tout en échangeant avec les collègues. Et si jamais c'est pas assez difficile, eh ben descendez davantage. Et vous pouvez effectuer 3 à 4 séries de 30 secondes. Durant cet exercice, vous allez solliciter notamment les quadriceps et les fessiers. Allez, à vous de jouer.
0: Oui, allez, on bouge, parce qu'en plus, septembre, ben, on bouge. Hein. Vous savez, c'est la grande opération nationale qui a lieu jusqu'à la fin du mois. Rendez-vous sur le site sport.gouv.fr pour découvrir le programme. Il y a certainement des animations tout près de chez vous. Dans 3 minutes, Patrice Gascoigne partagera avec nous sa série coup de cœur du moment. Et tout de suite, voici Quincy Jones.

0: Merci et ça fait du bien à écouter le matin. Quincy Jones qui nous a quittés il y a déjà pratiquement 2 ans. Hein. C'était en novembre 2024 avec une très très très belle discographie. 6h21, c'est l'heure des coulisses télé avec vous Patrice Gascoin. Et aujourd'hui vous nous proposez une séance de rattrapage de la prestigieuse série historique de France 2, Le Rouge et le Noir. Et pour nous convaincre, vous avez rencontré l'actrice Virginie Ledoyen.
1: Il semblerait que Madame de Rênal ait un message important à faire passer à Julien Sorel.
2: Ce que nous avons fait, nous ne devons plus le refaire.
3: Mon honneur l'exige autant que le vôtre. Je pense vraiment qu'une vraie nuit d'amour peut combler une vie entière.
4: Et qu'est-ce que l'honneur vient faire là-dedans ?
1: Madame de Rênal, jouée par Virginie Ledoyen, est le héros, celui qui est déchiré entre l'ambition militaire et une carrière ecclésiastique. Julien Sorel, incarné par Victor Belmondo. C'est Le Rouge et le Noir, série historique proposée par France 2. Série que je vous propose de voir ou de revoir gratuitement sur la plateforme France.tv. Prenez le temps de découvrir cette version série du chef-d'œuvre de Stendhal. Et pour vous convaincre, je suis allé voir Madame de Rênal. Enfin, je veux dire, son interprète, Virginie Ledoyen. Et j'ai fait comme Julien Sorel. J'ai osé lui demander qu'elle me raconte les coulisses des scènes d'intimité, des scènes d'amour avec Julien Sorel, Victor Belmondo.
2: Les scènes d'intimité, ça ne dépend que à la fois de son partenaire et à la fois du regard que le metteur en scène pose sur ces scènes. En l'occurrence, les scènes avec Victor, entre donc Julien Sorel et Madame de Rênal, il fallait qu'elles soient sensuelles. Parce que justement, il y a la découverte de la sensualité chez Madame de Rênal, mais aussi chez Julien Sorel. Alors, il est plus jeune, il est plus fougueux, il a l'impression que tout lui est dû, mais quand même, c'était des scènes auxquelles il fallait faire attention parce qu'il fallait y croire à ce couple qui, physiquement, fonctionne ensemble. Ça peut sembler bizarre à dire comme ça, mais il faut que ça marche, il faut qu'on puisse croire que ces deux personnes ont physiquement une attractivité. Et on est c'est très chaste, hein, c'est très soft. Il ne s'agissait pas de performance folle, mais il fallait qu'on croie beaucoup à leur... à ces corps qui se trouvent. Et c'est vrai que c'est pas tant que c'était difficile, mais c'était un enjeu. Voilà, que ça puisse être à la fois crédible, que ce soit suffisamment fort pour pas avoir besoin de faire des scènes trop olé-olé. Il faut croire en fait à leur désir. Donc le désir, c'est compliqué à montrer. Donc je crois que c'était un enjeu dans leur relation.
1: Virginie Ledoyen qui nous dévoile les coulisses du tournage du Rouge et le Noir, série disponible gratuitement sur France.tv. À demain avec cette fois Hélène de Fougerolles dans Mes coulisses télé.
0: À demain donc Patrice Gascoin, 6h24, bon réveil en ce dimanche. Et comme chaque week-end de Valentin, nous allons encore faire un heureux ce matin avec un magnifique poste radio que nous allons offrir dans la deuxième demi-heure.
5: Poste de radio qui fait aussi lampe grâce à sa super batterie qui se recharge en USB mais aussi avec des panneaux solaires.
0: Qui vous permettront de recharger votre poste radio avec les rayons de soleil, c'est super pratique. Et on jouera ensemble tout à l'heure à 6h40. Voici le duo Natacha Saint-Pierre et Pascal Obispo sur ICI.
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0: réveil avec ici le duo Pascal Obispo, Natacha Saint-Pierre. Natacha Saint-Pierre qui vient d'ailleurs de sortir un nouveau chant baptisé Pour que le monde ait la vie, en référence au slogan du voyage du pape, un voyage qui approche. Et justement, à 2 semaines de la venue du pape en France, Valentin, c'est un peu la galère pour les fidèles pour trouver un logement.
1: Et oui, trouver une chambre d'hôtel à Lourdes, mission quasi impossible. Et attention aux arnaques avec des tarifs jusqu'à 2000 euros la nuit pour un hôtel même sans étoile. Reportage à suivre dans moins de 5 minutes.
0: À 6h32. Mais d'abord, l'horoscope de votre dimanche 13 septembre avec vous, Catherine Viguier. Et ça sent bon pour les balances aujourd'hui. Hein. Ça serait une bonne journée pour eux, hein, Catherine.
2: C'est leur jour. Enchanté pour beaucoup d'entre elles. Bélier, journée captivante avec la mise en valeur de votre vie relationnelle. Taureau, vous savourez les moments de recueillement, faites vos confidences. Gémeaux, la lune est avec vous et met en lumière votre vie sentimentale. Cancer, il y a quelque chose à faire sur le plan familial, on compte sur vous. Lion, ce qu'il y a de bien, c'est qu'un peu partout, vous faites votre bel effet. Vierge, les finances sont au programme de la journée, vous serez super organisé. Balance, quelle jolie journée, mille et une satisfactions sont au programme. Scorpion, restez discret sur vous et votre vie affective et soignez votre belle personne. Sagittaire, en vous faisant confiance, vous irez loin, mais pas tout seul, en équipe. Capricorne, vous travaillez, vous vous organisez, c'est un dimanche constructif. Verseau, vous allez vous changer les idées, peut-être vous allez voyager ou vous instruire. Poisson, le risque, c'est un trop-plein d'émotions, alors sortez, parlez, ça ira mieux. Et pour nous tous, notre vie est précieuse.
0: L'horoscope de Catherine Viguier à retrouver à tout moment sur l'application ici que je vous invite bien sûr à télécharger pour vos smartphones. Tiens, en parlant de vos smartphones, tout à l'heure à 6h40 avec Valentine Letesse, on fera un point sur ces applications qui ont tendance à nous géolocaliser un petit peu à notre insu. Est-ce que c'est légal ou pas? Réponse avec Valentine Letesse à 7h20 dans Vie numérique, vie privée sur ici. Et à 6h30, Valentin Bertrand, le 90 secondes, l'actu en France et dans le monde, c'est avec vous.
1: De nouvelles auditions prévues aujourd'hui pour tenter d'expliquer le déraillement d'un TER normand vendredi soir à Cléon en Seine-Maritime. Un morceau de rail posé sur la voie est pointé du doigt, mais le procureur de Rouen reste prudent. Selon lui, rien ne permet d'affirmer qu'il s'agit d'un déraillement intentionnel et encore moins d'un attentat. Le choc a fait 44 blessés désormais hors de danger. Donner jusqu'à 50 000 euros sans taxes à ses enfants et petits-enfants, Sébastien Lecornu veut faciliter ses transmissions entre générations et propose de relever le seuil des impôts de 18 000 euros à compter du 1er janvier 2027. 2027 à condition d'avoir un budget. Elle préfère approuver un budget imparfait qu'une loi spéciale. Marine Le Pen l'affirme au Touquet devant les parlementaires du Rassemblement National, car pour la candidate à la présidentielle, en cas de victoire, il faudrait des mois pour repartir d'une page blanche. Un appel à la plus grande prudence lancé le long du littoral aquitain. La côte de la Charente-Maritime jusqu'aux Pyrénées-Atlantiques est placée aujourd'hui en alerte maximale face aux baïnes, ces courants imprévisibles capables d'emporter des baigneurs vers le large. Une grande robe noire, des larmes et quelques trémolos dans la voix. Céline Dion a retrouvé hier soir son public à Nanterre près de Paris avec comme première chanson « On ne change pas ». Elle l'a montré avec sa voix intacte après 6 ans sans donner de concert. Une première finale de Coupe du Monde et une affiche de rêve pour l'équipe féminine de France de basket. Les Bleus ont battu les Allemandes hier et affronteront donc ce soir à 20h les Américaines avec un goût de revanche après la défaite déjà en finale lors des JO de Paris 2024.
0: L'info d'ici, Valentin Bertrand, ce sont les préparatifs dans la dernière ligne droite avant la venue du pape en France.
1: Première visite officielle de Léon XIV dans 2 semaines avec une étape à Lourdes, ville pourtant habituée à accueillir pèlerins et fidèles, mais pas dans de telles proportions. Faute de place dans les hôtels ou pour réduire les coûts, certains vont donc devoir faire de la route, beaucoup de route, pour apercevoir le pape Sébastien Berriot.
3: Depuis plusieurs jours, à la réception de cet hôtel situé à l'entrée de Lourdes, le téléphone n'arrête pas de sonner. Toujours la même situation, des pèlerins désespérés qui essayent de trouver une chambre pour la venue du pape, mais le gérant des lieux, Régis, n'a rien à leur proposer.
4: On essaie d'apporter de l'entrepâte, mais quand vous êtes complet, hein, on ne peut pas faire plus.
3: Les visiteurs sont obligés de s'éloigner jusqu'à Lannemezan. Par exemple, l'hôtel de la Demi-Lune est situé à 45 minutes de Lourdes. Sandrine s'occupe des réservations.
5: J'ai eu les petits frères de Muret qui m'ont appelé pour me dire que sur Lourdes, tout était complet et que du coup, ils venaient venez chez nous. Et ça a été les premiers clients, et puis après ça s'est enchaîné, et du coup on est complet. Grâce au pape, on fait des affaires.
3: Des hôtels sont également complets jusque dans le sud de la Haute-Garonne, à 80 km de Lourdes, mais là, au moins, les prix restent corrects, car à Lourdes, certains hôtels proposent des tarifs exorbitants. Régis, l'hôtelier, nous donne un aperçu.
4: Comme pour tout événement, ça a un prix. Les chambres doubles, un prix moyen entre 50 et 100 euros, vous allez le retrouver aux alentours de 300-500 euros.
3: Avec aussi des abus, comme ce petit hôtel sans étoiles qui propose la nuit à plus de 2000 euros, du jamais vu à Lourdes.
1: Et la visite du pape débute vendredi 25 septembre à Paris avec notamment une veillée au Stade de France. Dimanche 27, il sera à Lourdes justement, et puis le lendemain, le lundi 28, dans la cathédrale Saint-Étienne de Metz. Un coup d'œil dans le ciel, Christopher, avec une belle journée qui s'annonce.
0: Une belle journée, alors sauf pour les départements du Nord, hein, parce que là, ce matin, les nuages seront au rendez-vous et dans l'après-midi, peut-être même quelques gouttes aussi attendues. Hein, c'est ce que nous annonce Météo France pour le Nord et également aussi pour les départements de l'Est de la France. Sinon ailleurs, une belle journée, un ciel bleu, de belles éclaircies et du beau soleil également à noter sur le Sud. Les températures 19 à Lille ce matin, 18 à Caen, 21 à La Rochelle, 20 degrés pour Paris, 19 à Lyon, ainsi qu'à Biarritz, 20 à Toulouse, 24 à Nice. Dans l'après-midi, pour la moitié nord, entre 22 et 26 degrés, donc il va faire plutôt bon. Et entre 25 et 30 degrés pour la moitié sud, encore des températures chaudes. Aujourd'hui, en ce dimanche, il est 6h34.
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0: Si je vous dis Super Nana ou encore la boîte de jazz, vous me dites bien sûr Michel Jonas. Bien entendu, quelle discographie, avec également Joueur de Blues qu'on écoute tout de suite. Michel Jonas qui a également signé le générique hein, de l'émission Zone Interdite. Et ce soir, il y aura une émission spéciale avec une belle plongée dans le monde de l'école.

0: Joueur de blues, Michel Jonas, 1981. C'est l'année de sortie de cette chanson. 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
0: Vous nous appelez maintenant et dans même pas 10 minutes, vous serez avec nous en direct. On papotera, vous nous raconterez un petit peu le programme de votre dimanche.
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0: Vie numérique, vie privée, tous les matins, Valentine Lottès, vous nous aidez à mieux vivre dans ce monde numérique qui va 100 à l'heure. Et ce matin, vous attirez notre attention sur ces applications que nous avons sur nos téléphones et qui récupèrent nos positions à notre insu.
4: C'est une pratique très courante. Certaines en ont besoin pour fonctionner. Une application de navigation, de météo, voire de sécurité par exemple, elles n'ont même pas l'obligation de vous demander votre consentement pour activer la géolocalisation, puisqu'elle est requise pour vous fournir le service demandé. Ce n'est pas le cas des autres, qui vous traquent au sens propre du terme à des fins publicitaires. C'est ça la réalité. Votre position est une donnée personnelle qui vaut très cher. Les applications la revendent pour se financer à des courtiers en données, des sociétés chargées de dresser votre profil pour vous proposer les publicités les plus susceptibles de vous atteindre. Et c'est beaucoup plus facile lorsqu'on voit sur un plan que vous allez tous les dimanches à l'église, où vous allez travailler, à quelle heure, si vous allez régulièrement dans un stade de foot, dans un club de sport, lequel, ou au cinéma. Et on peut continuer comme ça encore longtemps.
0: Mais au final, Valentine, est-ce vraiment légal tout ça ?
4: Oui, si vous avez donné votre consentement. Il est obligatoire lorsque la récupération de votre position est utilisée à des fins publicitaires. Pour y échapper, quelques conseils de la CNIL, la Commission nationale de l'informatique et des libertés. D'abord, lorsqu'une appli vous demande d'activer la géolocalisation, préférez l'option uniquement lorsque l'application est utilisée. Faites le tri aussi. Vérifiez les permissions accordées jusqu'ici aux applications téléchargées sur votre téléphone. Désactivez ou supprimez celles que vous n'utilisez pas. Vous pouvez aussi supprimer l'historique de vos localisations lorsque l'appli propose cette fonctionnalité. Pour ça, vous devez vous rendre dans les paramètres de votre smartphone, puis choisir l'application en question pour voir si le service existe.
0: La géolocalisation et ses dangers, un dossier complet à retrouver bien sûr sur ici.fr, page vie numérique, vie privée. Est-ce que vous portez un jean aujourd'hui, Valentin ?
1: Ah non, c'est un petit pantalon, pantalon chino.
0: Bon, vous savez que le jean a ses origines en France.
1: Ah bon ?
0: Et elles sont même gardoises, les origines du jean. C'est ce que nous racontera Stéphane Bern dans un instant sur ici.
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0: Pour la musique, ça sera avec Oshi et tout de suite à 6h42, chaque jour, votre radio ICI vous permet de remonter le temps, de faire un voyage dans le temps grâce à Stéphane Bern qui partage avec vous le meilleur de ses histoires le week-end. Et aujourd'hui, Stéphane, on voyage au temps où on portait encore des justes au corps et des collerettes.
11: Je vais vous raconter la naissance du jean. Et c'était pas du tout dans les grands espaces américains à dos de cheval, chewing-gum en bouche et chapeau vissé sur la tête. Nous sommes à Nîmes, au XVIIe siècle. Dans les ateliers de la ville, on tisse une toile ultra solide, écrue et bleue, à base de soie et de laine, parfaite pour résister au temps et au travail. Le fameux Sergé de Nîmes. De Nîmes, En deux mots donc, qui donnera Denim, D-E-N-I-M, en un seul mot. J'ai l'impression de jouer à Motus. Bon, bref. Cette étoffe part ensuite vers l'Italie, à Gênes, où les marins l'utilisent pour fabriquer des pantalons robustes. On l'appelle le bleu de Gênes, qui deviendra en anglais le blue jeans. Les années défilent et des manufactures de jeans voient le jour. D'abord à Manchester et Liverpool, puis grâce au commerce triangulaire aux États-Unis, fonctionnant avec le coton produit par les esclaves. Ah, c'est moins glamour que le mythe qui suivra, hein, forcément. Un siècle plus tard, débarque à San Francisco un certain Lévi-Strauss, tailleur d'origine bavaroise. Il cherche un tissu costaud pour habiller les chercheurs d'or et tombe sur cette pépite, la toile venue d'Europe. Il y ajoute des rivets en cuivre et hop,

qu'il y a des variétés qui sont sublimes, qui ont beaucoup de goût et qui adorent la période de l'automne et même de l'hiver. On passera un petit coup de fil d'ailleurs à Alain Delavie, comme chaque dimanche matin, le directeur des rédactions du magazine Rustica. Mais la musique, tout de suite, c'est avec Oshi. Voici Je partirai à 7 ans moins le quart.

0: Un grand bonjour à vous, soyez les bienvenus. Vous écoutez ici avec Oshi à l'instant et Chicago qui arrive dans 2 minutes.
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0: Jardiner, c'est anticipé et encore aujourd'hui, vous allez vous en rendre compte avec les salades qui sont à la une du magazine Rustica. Bonjour Alain Delavie.
3: Bonjour. Bonjour Alain.
0: Vous êtes le directeur de rédaction de Rustica qui chaque semaine partage des conseils pour mieux jardiner. Et cette semaine, vous consacrez un dossier aux salades qui pourront être récoltées cet hiver. Quelles sont les variétés que vous nous conseillez de semer en ce mois de septembre ?
3: Alors, on va cultiver des salades que l'on connaît, mais des variétés qui sont plus adaptées à des températures fraîches. Donc, on a bien sûr toutes des laitues paumées, donc qui font une belle pomme croquante. Mais on a aussi des laitues à couper qui, elles, vont se récolter plus vite, mais qui vont moins durer, sauf si vous les protégez. Et puis, on pense bien sûr à la mâche. La mâche, c'est la salade d'été, mais surtout de fin d'été, mais d'automne et d'hiver. Qui se récolte et puis il y a des petites choses un peu surprenantes parce que on pense toujours salade, mais il y a en fait dans les salades maintenant on fait des salades composées avec des épinards. On met des jeunes feuilles d'épinards et les épinards d'hiver et d'automne sont bons à mettre. Vous avez aussi des variétés de choux, ce sont des choux plutôt chinois ou japonais, le fameux Mizuna qui en

0: faite à une feuille peut-être un petit peu plus piquante, un peu plus savoureuse. Donc voilà, vous avez de quoi avoir des crudités tout au long de la saison moins belle, va-t-on dire. Bon, tant qu'il fait doux, ça va donner à fond. Et puis après, vous allez les couvrir avec des voiles d'hivernage ou des châssis pour récolter vraiment, vraiment pendant tout l'hiver.
1: Et pour que ça donne à fond, comme vous dites Alain, il faut en prendre soin de ces salades pour qu'elles puissent pousser dans les meilleures conditions.
0: Oui, tout à fait. Au moment de la plantation, bien sûr, vous faites comme tout au long de l'année, il faut que la terre soit bien ameublie, bien désherbée, parce que même pendant la mauvaise saison, les mauvaises herbes poussent. Et puis, faites attention, ces salades ont besoin d'eau. Donc, si le temps est encore sec, eh bien, il va falloir que vous arrosiez dès que la terre sèche en surface. Et attention aux ravageurs. Les limaces nous embêtent depuis le début du printemps, mais elles continuent en automne. Elles ont moins de choses à manger, donc ces jeunes salades sont très tentantes et donc elles vont attaquer. Voilà, c'est les quelques précautions à prendre sur ces cultures d'arrière-saison. Pensez à l'arrosage, pensez aux limaces et pensez à prévenir l'arrivée de gelées qui peuvent se faire de plus en plus tenaces et fortes au cours de l'hiver.
1: Semer les salades à récolter en hiver, c'est la une du nouveau numéro de Rustica qui est en kiosque cette semaine chez les marchands de journaux. Merci Alain Delaville, directeur des rédactions de Rustica. Je vous souhaite un très bon dimanche. Au revoir. Voici à Chicago avec If You Leave Me Now tout de suite à 7h10 sur ICI.

0: Chicago, if you leave me now, pour vous réveiller en ce dimanche, il est 7h-5 et nous partons maintenant, Valentin, en Corse, dans le petit village de Biguglia.
1: C'est au sud de Bastia, si je ne dis pas de bêtises.
0: Et c'est là-bas que vous habitez, Sandrine, bonjour.
1: Bonjour Sandrine.
2: Bonjour Christopher, bonjour Valentin, et oui, c'est bien à Biguglia.
1: Voilà, on le prononce bien comme ça, c'est
0: avec
1: parfait.
0: La petite voix chantante, j'adore. C'est la campagne hein, là-bas chez vous, Sandrine.
2: C'est un petit village à côté de la grande ville, on va dire.
0: À côté de la grande ville, et donc voilà, une fois qu'on a quitté la grande ville, bah, on peut se balader, j'imagine, faire des petites randonnées, hein. C'est sympa là-bas.
2: Ah, c'est génial, on est près de la mer, on est à 7 km de la mer, on est près du Cap Corse, donc c'est balade, c'est plage, c'est un petit peu le paradis, on va dire.
1: Et puis il fait 28 degrés aujourd'hui, donc c'est vraiment l'été qui se poursuit pour vous, c'est d'ailleurs même sans doute plus respirable que juillet et août.
2: Juillet et août, on a eu quand même moins chaud que sur le continent, mais cette dernière semaine on a eu chaud quand même, donc oui, on arrive à bouger facilement quand même, donc c'est bien.
0: En tout cas, vous n'avez pas encore rangé les tenues d'été, Sandrine.
2: Ah non, normalement, on les garde au moins jusqu'au mois d'octobre.
0: La chance. On vous offre aujourd'hui, Sandrine, en ce dimanche matin, ce magnifique poste radio ici, qui va vous accompagner partout, hein, durant vos balades, justement, au niveau du Cap Corse, puisque ce poste radio se charge en USB, fonctionne avec des piles, c'est hyper pratique. Voilà, on va vous faire un petit paquet, hein, Valentin.
1: Et on vous l'envoie chez vous à Biguglia.
0: Voilà.
2: C'est super. Mais merci beaucoup. Puis il m'accompagnera pendant mes randonnées.
0: Ah, c'est génial. Super. On vous fait de gros, gros bisous, Sandrine.
2: Moi aussi.
0: Bon week-end, bon dimanche.
2: De même.
0: Au revoir. Les infos de 7h, c'est dans 3 minutes sur ICI et tout de suite, comme chaque week-end, la revue de presse décalée sur l'actualité avec Willy Rovelli qui met bien sûr les points sur les i.
3: Bonjour, bonjour. Et on commence avec un point Patrick Bruel. Alors regarde. Regarde ma bite. Cette semaine, Patrick Bruel fait la une du magazine Closer avec ce titre « Je trouve le récit de ces femmes délirant ». Non, franchement, vivement que tout ça se termine. Hein. Sauf que vu la lenteur de la justice, j'ai bien peur qu'elle aussi, Patrick Bruel, donne rendez-vous dans 10 ans, même jour, même heure, même plainte. Politique, c'est l'été du président. En mai prochain, Édouard Philippe propose de prendre ses fonctions qu'en septembre, histoire de se reposer un peu, parce qu'une élection, c'est fatigant. Oh, pauvre biche. Pas encore au boulot qui est déjà crevé. Hein. Voilà un bel exemple de nos Français. Bravo! Non mais l'autre, il passe son temps à dire à longueur d'interview que plus rien ne va dans ce pays, qu'il faut prendre des mesures urgemment, oui. Enfin, ça peut bien attendre 4 mois de plus, hein, ça va, les bouseux. Mais pas m'emmerder, hein. Le président du RN, Jordan Bardella, visé par des Jedi alors qu'il visitait une foire en Isère. Les mauvaises langues diront que c'était de l'ail Hitler. Tu vas voir qu'au RN, ils vont faire un film Le Retour du Jedi. Après, c'est normal, hein, la politique, c'est un petit peu la course à l'échalote.
1: Ah oui.
3: Persuadé de vivre une histoire d'amour, un fan verse 10 000 euros à une fausse Céline Dion.
1: Ah bah.
3: Après, il y en a bien qui ont versé plus de 600 balles juste pour aller la voir, pour aller voir la vraie en concert. En même temps. Télévision M6 relance l'émission Cauchemar à l'hôtel, sans Philippe Etchebest, mais avec Céline Dion. À l'hôtel Royal Monceau, depuis 3 semaines, l'autre, elle danse, elle chante à 3h du mat sur le trottoir, elle fait du chifoumi. Là, je suis contente. Ouais. C'est le cauchemar pour les clients, ta gueule. En Allemagne, une réunion politique de l'opposition se transforme en partout à l'hôtel de Milan.
1: Ah,
3: je les imagine. Bon, alors, faut faire quelque chose. Hein. Les bourses de la ville sont vides. Oui, mais pas les nôtres. Ok, on s'emboîte. Ouh, super. Allemagne toujours, avec la victoire le week-end dernier de l'extrême droite dans une élection régionale. Décidément, en ce moment, il y a la main qui est tendue, mais pas que. La région en Allemagne où on a gagné ou a gagné l'extrême droite s'appelle Saxe-Anhalt.
1: Oh.
3: Et là, partout, sexe anal. Oui, bah, voilà. Tout est dedans. Bon anniversaire à Michel Drucker, Mylène Farmer et aux gagnants de la première nouvelle star, Jonathan Serrada, qui ont tous les trois un point commun. Michel a un canapé rouge, Mylène a les cheveux rouges, et Jonathan, c'est son compte en banque qui est dans le rouge. Il ne faut plus rien depuis 20 ans. Enfin, la question du jour. Est-ce que Jordan Bardella a reçu une gousse d'ail parce qu'il n'est pas fan de gousse-gousse royale, gousse-gousse merguez, gousse-gousse poulet? Bon, bah, vous avez 2 heures. Allez, passez un bon dimanche et à tout à l'heure midi.
0: À tout à l'heure, Willy Rovelli qui viendra déjeuner chez vous avec Nicolas, avec Fabien, avec bien sûr toute l'équipe pour vous faire rire à l'heure du déjeuner. Tiens, en parlant de déjeuner, aujourd'hui c'est l'anniversaire d'Alain Ducasse, le grand chef français qui est monégasque hein, également, puisqu'il a été naturalisé il y a quelques années. Il fête aujourd'hui ses 70 ans.
1: Déjà. Bon anniversaire Alain Ducasse.
0: Et votre anniversaire vous
1: bah, le 17 juillet, ça y est, c'est passé.
0: Ah, c'est passé. Bon bah bon anniversaire en retard.
1: Merci.
0: À tout à l'heure 7h30 pour le 90 secondes.
1: C'est ça, l'essentiel de l'actualité en France et dans le monde.
0: Et vous poursuivez la matinée avec le petit café, le petit chocolat et surtout avec les équipes d'ici matin dans votre région en ce dimanche 13 septembre. Belle journée. Bah, écoute d'ici.
4: Merci Christopher, mais vous nous l'apportez du coup le petit café, le petit pain au chocolat parce que moi je ne dis pas non hein. Bonjour à toutes et à tous à l'écoute d'ici Touraine, l'équipe de ce matin de choc pour vous réveiller. C'est avec Grégory à la réalisation. Floriane vous accueillera au standard. Et Eva Kling pour les infos. Bonjour Eva.
5: Bonjour Marion. Bonjour à tous.
4: Croissant, pain au chocolat, qu'est-ce qu'on choisit ?
5: Pain au chocolat, mais forever.
4: D'accord. Ou les deux, finalement. À l'écoute d'ici Touraine.
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4: Passez une très belle matinée à notre écoute. Il est 7h.
6: Marion Mancini.
4: À 7h, le journal Eva Kling.
7: Un accident de la route hier sur l'A10. Un homme de 25 ans s'est endormi au volant de sa voiture en début d'après-midi. Il a fait une sortie de route à la hauteur de Parcémélé, traversé les barrières de sécurité, s'est retrouvé sur le toit. Heureusement, pas de blessés. La bretelle d'accès à l'autoroute en provenance de l'A28 est restée fermée tout l'après-midi. Reprise de la circulation vers 19h.
4: De nouvelles halles pour Saint-Avertin.
7: Hier, plus de 300 personnes sont venues inaugurer ce bâtiment de 300 mètres carrés destiné à abriter le marché du mercredi, mais aussi bientôt le nouveau marché du dimanche. Après près d'un an de travaux, ces nouvelles halles étaient très attendues par les habitants, Jeanne Serrin.
8: Un toit en acier avec une voûte en bois. Cette architecture, ce sont les habitants de Saint-Avertin qui l'ont choisi. Evelyne Baron a voté pour. Elle habite ici depuis 1976.
9: Oh, c'est magnifique. On est content.
8: Elle aussi se réjouit de ce nouvel espace tout près de chez elle. Marie-Joseph, 88 ans.
9: Ah ben bien sûr. De toute façon, on est toujours content quand il y a quelque chose dans la ville qui marche bien.
8: Il a fallu 10 mois de travaux. Un budget d'€1,3 million pour bâtir cet espace installé à la place de l'ancienne poste au cœur du village où Aline habite depuis 25 ans.
10: Le fait d'être arrivée en Touraine il y a 25 ans, c'est aussi pour toute la vie maraîchère qui existe dans le département. C'est beaucoup mieux que d'aller acheter ses fruits et légumes et autres en supermarché.
8: 300 mètres carrés dédiés à des commerces de bouche, ça attire aussi les villages d'à côté. Charlène habite à Larçay.
11: Je suis venue pour découvrir et puis on apprécie le bâtiment, l'architecture, donc on viendra ici.
8: Avec ses enfants et son mari, Céline est venue à pied assister à l'inauguration.
12: Je pense que ça donne une autre dynamique aussi peut-être. Il faudrait juste changer le jour du marché.
8: Pour l'instant, ce n'est que le mercredi, mais dès la fin septembre, il y aura aussi un marché le dimanche.
12: Vous me l'apprenez, super nouvelle, voilà, qui répondra peut-être plus aux besoins des jeunes actifs.
8: Avec le toit couvert, l'objectif est aussi d'accueillir des animations toute l'année. Et le maire Laurent Raymond regorge déjà d'idées.
13: Imaginez, vous voyez l'espace, le grand orchestre de l'école municipale de musique qui joue. Vous avez des centaines de chaises sur la place Steinbach. Bah, voilà, c'est un truc exceptionnel. On a ici à la fois un kiosque, à la fois une zone de rencontre, d'échange, une zone de commerce. C'est la place du village.
8: Une programmation est déjà prévue le mois prochain à l'occasion d'Octobre Rose.
7: Et les festivités du week-end d'inauguration, c'est pas terminé. Ce matin, un marché des saveurs à partir de 9h et des concerts jusqu'à 17h. La ligne TER entre Chinon et Tours ferme à partir de demain jusqu'au 26 février pour des travaux de modernisation. Les trains sont remplacés par des cars. Pas d'idée pour inscrire Timéo et Luna cette année. Vous hésitez entre le karaté, l'escalade, le badminton ou le canoë. Vous pouvez faire un tour à Tours en fête, 250 association au bord du lac de la Bergenerie de 10h à 18h. C'est aujourd'hui aussi le forum des associations à Chambrey-les-Tours sur l'hippodrome et à Richelieu.
4: L'opéra accessible à tous.
7: Et aux jeunes aussi. Pour les attirer, l'Opéra de Tours lance pour sa nouvelle saison une offre spéciale 15-21 avec un pass opéra infini, une première mondiale d'après le directeur général Laurent Copénol.
14: Vous avez entre 15 et 21 ans, vous donnez 20 euros et ensuite vous avez une carte qui vous permet de venir tous les soirs, si vous le voulez, voir un spectacle. J'espère que ça va partir très vite. Et j'espère qu'on va avoir une liste d'attente très importante. Parce qu'après, si c'est le cas, c'est un message très fort qu'il va falloir relier aux élus, à nos mécènes, à nos partenaires financiers, aux partenaires institutionnels, en disant voilà, qu'est-ce qu'on fait de ces 100, 200 jeunes gens qui n'ont pas pu avoir leur passe et qui veulent venir à l'opéra comme s'ils étaient chez eux. C'est une vraie question. On expérimente ça. On est les premiers au monde à le mettre en place. On va être très attentif à la façon dont les passes vont se vendre, comment le public va venir. Si on est submergé par les demandes, je serai l'homme le plus heureux du monde, parce que ça veut dire que entre 15 et 21 ans, on a 100, 200, 300 personnes dans la ville et dans la métropole qui veulent pouvoir venir à l'opéra sans se soucier de réserver, et on se questionnera beaucoup sur la réponse à donner à cette appétence.
7: Et la vente de ces passes infinies a commencé cette semaine, dernier jour pour s'inscrire vendredi prochain. De l'opéra aussi à la Plénitude Arena, ou presque, des larmes, des tubes et une ambiance de folie hier soir à Nanterre près de Paris, au retour sur scène de Céline Dion, un événement mondial après 6 ans d'absence. Les fans l'attendaient tellement, ils sortent de ce concert comblé, Victor Vasseur.
15: La voix est fatiguée après avoir tant chanté et les jambes sont lourdes. 2 heures passées à chanter.
16: Voilà, on n'a plus de voix, on est épuisé, mais on va jamais s'en remettre.
15: On se sent comment après un concert de Céline Dion ?
16: Seul, all by myself. Non, c'était génial.
15: Un torrent de superlatifs dans la bouche des fans comme Titom, normand de 45 ans.
17: Elle était juste sublime. Une voix qui tient encore la route, je suis désolé, mais c'est juste exceptionnel, c'est super. Elle nous a fait un show, mais phénoménal.
18: Ce soir, on chante, on danse, on fait la fête.
15: Ses morceaux les plus connus sont repris en chœur par le public. On ne change pas, encore un soir, s'il suffisait d'aimer.
19: On n'a même pas envie de chanter parce qu'on a envie de l'écouter, le chanter en vrai. C'est ça qui est encore plus fort, je trouve.
15: La voix de Céline Dion semble intacte malgré la maladie. Pauline, 36 ans, n'en revient pas.
20: Elle a une voix de fou, elle nous a fait un chant lyrique, quoi. Elle a réussi sa note sur All By Myself, quoi. Une reine.
15: On peut lire sur le visage de Céline Dion son soulagement quand elle atteint ses notes sans faiblir. Un grand sourire, accompagné de cris de joie et des applaudissements du public.
7: Et c'était le premier concert d'une série de 16 dates jusqu'à la mi-octobre.
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7: Un lever de soleil que j'aperçois par les fenêtres du studio sur la Touraine aujourd'hui. Marion, pour la météo.
4: Eh oui, on voit le soleil, donc il y a très peu de nuages, c'est ça qu'il faut retenir. En effet, quelques tout petits nuages en matinée, c'est ce que nous annonce Météo France. Rien de bien menaçant, ensuite un grand soleil pour toute la journée. Évidemment, aucune goutte de pluie prévue, mais un mercure très, très estival. Encore au-dessus des normales de saison. Alors on va profiter un peu de la fraîcheur ce matin avec au Grand Pressigny 10 degrés, Montrésor 11 degrés, Amboise, Château-la-Vallière et Chinon 12 degrés, Loches, Sainte-Maure-de-Touraine, Beaumont-la-Ronce 13 degrés, la maximale pour l'instant c'est à Tours, 14, on se dit ça va, 14, ça va grimper tout doucement. Non, ça va atteindre 27, 30 degrés.
7: Ah oui, quand même.
4: Cet après-midi. Donc on prévoit la petite bouteille d'eau. Si on a prévu d'aller justement dans l'un des nombreux forums des associations, on met son chapeau, sa crème solaire et puis on se prépare à vivre une nouvelle journée estivale. Festival en Touraine.
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4: Quand je joue Julien Clerc, voilà l'énergie qui va nous aider à nous réveiller en ce dimanche matin.

0: Julien Clerc. 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
0: Bonjour à toutes et à tous, c'est parti pour une nouvelle matinée ensemble avec des bonnes anecdotes qui font toujours du bien pour se réveiller le dimanche matin. À tout, vous avez peut-être vu cette église perdue au milieu d'un carrefour. Eh bien, découvrez son histoire dans Touraine Vintage, c'est dans quelques instants. Et puis dans quelques instants, on va aussi jouer ensemble pour gagner deux invitations pour le domaine de Chaumont-sur-Loire, le Festival International des Jardins qui s'y tient jusqu'au début novembre. Et vos deux pots de rillettes de Tour IGP, semaine 37, semaine des rillettes de Tour IGP oblige. Et en plus, on ajoute votre participation au grand jeu de la semaine pour gagner votre séjour pour 4 personnes au Puy du Fou. Et je vous avais prévenu, il y a des anecdotes un peu intéressantes ce matin. Ce sont des expressions, des mots que l'on utilise souvent, qui nous intéressent dans Pourquoi on dit avec Jérôme Prodhomme. Hier, Jérôme, vous nous expliquiez pourquoi on dit avoir le béguin. Et je crois aujourd'hui, Jérôme, que vous avez quelques comptes à régler.
3: J'en connais dans cette pièce qui m'accuse régulièrement de ne pas savoir parler le jeune.
4: Moi ? Non, mais je vois pas du tout à qui vous pensez, hein.
3: Ouais. Bah, par exemple, il m'est venu à l'oreille que pour dire craquer pour quelqu'un, avoir le béguin pour quelqu'un ou flasher sur quelqu'un, on dit désormais avoir un crush.
4: Ouais, tout le monde dit ça.
3: Bon, eh ben, comme je m'adresse à tout le monde et que je n'ai pas peur des défis, voici pourquoi on dit avoir un crush.
5: Il est fou, il va se blesser, là.
3: J'ai peur de rien. Il ne vous aura pas échappé que le mot vient de l'expression anglaise « to have a crush on someone », ce qu'on peut traduire par « être écrasé par quelqu'un ». Autrement dit, vous êtes littéralement écrasé par l'amour que vous portez à quelqu'un.
4: Oui, ils rigolent pas ces gens-là.
3: Ah bah non. Alors l'expression est très ancienne et c'est en Amérique qu'elle est écrite pour la première fois dans le sens amoureux par Isabella Maud Rittenhouse dans son journal intime en 1884. Ceci dit, le français n'est jamais loin quand on parle d'amour et de l'origine des mots anglais, puisque notre langue compose 40% de la langue anglaise. En fait, crush viendrait de croisser, qui voulait dire au Moyen-Âge écraser, principalement du grain, pour faire du pain. Le mot crush est apparu dans notre langue il y a une dizaine d'années, et à mon avis, il a de beaux jours devant lui. Voilà pourquoi on dit avoir un crush sans savoir pourquoi. Encore que vous, maintenant, vous savez.
0: Vous le dites, Jérôme Prodhomme, avec un accent parfait. Hein. Crush, en effet. Pourquoi on dit, la chronique qui explique les expressions pour vous tous les matins est à retrouver sur notre site internet ici.fr. Un petit point sur la météo, très rapidement, hein, pour savoir si il faut sortir la petite laine. Alors ce matin, oui, je vous le dis, il faut sortir la petite laine, mais pas forcément pour cet après-midi. Au contraire, il va faire très très chaud. Entre 27 et 30 degrés sont attendus, même si pour l'instant, il fait un petit peu plus frais, 12 degrés notamment à Brémont. C'est Fabienne qui nous le précise à 7h et 14 à Beaumont-la-Ronce. Merci Rosane pour son message en commentaire de notre dernière publication Facebook. Il est 7h15 et c'est déjà l'heure d'être bien réveillé, de venir jouer avec nous au 02 47 38 10 20. À remporter deux invitations pour le domaine de Chaumont-sur-Loire. Le Festival International des Jardins s'y tient avec comme thème le jardin fait son cinéma jusqu'en novembre. De quoi peut-être, si vous êtes déjà allé, découvrir les créations, mais cette fois-ci à l'automne. Vous gagnez également vos deux pots de rillettes de Tour IGP. C'est la semaine 37, semaine des rillettes. Et pour toute personne qui passe à l'antenne, vous participez au grand jeu de la semaine pour gagner un séjour pour 4 personnes au Puy du Fou. Réponse vendredi. Le vrai du faux, je vous donne trois infos, il y en a qu'une seule qui est vraie. 02 47 38 10 20 pour venir jouer. Floriane vous attend au standard.
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0: Jouer, c'est au 02 47 38 10 20. Venez jouer au vrai du faux. Trois infos, une seule est vraie. Vous devinez laquelle. Avec mes indices, vous inquiétez pas. Deux invitations pour le domaine de Chaumont-sur-Loire, le festival international des châteaux et des jardins. Ça, c'est ce qui est à remporter, accompagné de vos deux pots de rillettes, puisque là, c'est la semaine 37, semaine des rillettes IGP de Tours. Et surtout, pour toute personne qui passe à l'antenne, c'est le moment de participer au grand jeu de la semaine. Un séjour pour quatre personnes au Puy du Fou. Vous avez la nuit dans un hébergement, vous avez le restaurant le soir, le petit-déj le lendemain matin. C'est le moment de venir jouer. 02 47 38 10 20. Une personne parmi toutes les personnes qui aura joué cette semaine, qui auront joué pardon cette semaine, remportera ce magnifique cadeau. Réponse vendredi pour jouer. 02 47 38 10 20. Et vous auriez peut-être plus de chances d'avoir la bonne réponse au vrai du faux que d'avoir eu des places pour les concerts de Céline Dion qui se tiennent en ce moment à Paris. Donc on en profite avec son dernier morceau. Bonjour, pardon, merci.
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0: Ah, évidemment, quand on l'entend comme ça, on est quand même jaloux et jalouse hein, de celles et ceux qui ont pu aller au concert et qui pourront en profiter encore sur cette résidence qu'elle tient à Paris en ce moment. Céline Dion, à l'écho des citoyennes. Et vous pourrez peut-être être jaloux et jalouse aussi de Elisabeth, qui joue du côté de Nazel Négron ce matin. Bonjour Elisabeth.
1: Bonjour.
0: Bah, y a de quoi avoir un petit peu de jalousie envers vous, puisque vous pouvez remporter aujourd'hui deux invitations pour le domaine de Chaumont-sur-Loire, oui. Deux pots de rillettes, puisque c'est la semaine 37, semaine des rillettes IGP de Tours, évidemment.
1: Voilà.
0: Et votre participation au grand jeu de la semaine pour remporter peut-être vendredi un séjour pour 4 personnes au Puy du Fou. Ça donne envie, hein, ce séjour.
1: Ah, ça donne envie, hein, c'est clair.
0: C'est pour ça qu'on appelle, j'imagine, Elisabeth.
1: Oui, la journée commencerait bien.
0: Ça serait bien, évidemment. Alors, j'ai le principe du vrai du faux. Je vous donne trois informations. Il va falloir déterminer laquelle est la vraie.
1: D'accord.
0: Connaissez-vous le Festival de la Tomate et des Saveurs au Château de la Bourdésire? C'est le thème du jour.
1: Oui.
0: Première info, il est possible d'y voir un conservatoire de dahlia, la fleur. Deuxième info, il est possible d'y voir un conservatoire des roses. Troisième info, il est possible d'y voir un conservatoire de l'aubergine également. Info 1, 2 ou 3, Elisabeth, laquelle est la vraie?
1: Je sais qu'il y a le conservatoire de la tomate.
0: Ouais.
1: Mais il n'y a pas de dahlia, je ne me souviens pas, il n'y a pas d'aubergine. C'est quoi la troisième?
0: C'est des roses.
1: Bon, il n'y a pas de roses, c'est marre par réviseur.
0: Alors, bon, je vous l'annonce,
1: allez,
0: c'est
1: l'aubergine,
0: pas...
1: L'aubergine.
0: Vous dites l'aubergine, j'allais vous dire que c'était une fleur, c'était mon indice du jour.
1: Ah,
0: bah,
1: c'est la rose alors.
0: Et non, c'est les dahlias, Elisabeth.
1: Ah, j'ai jamais vu de dahlias au conservatoire de la...
0: Et pourtant, il y a un conservatoire aussi des dahlias. Ils ont un dahlia, je ne sais plus le nom exact. Ah bah oui, zut. Bon, c'était pas grave, vous êtes quand même enregistré pour la participation au grand jeu de la semaine pour le Puy du Fou. Mais malheureusement, pour le Festival International des Jardins et des Châteaux, les deux pots de rillettes, va falloir retenter, Elisabeth.
1: Va falloir retenter, bah oui.
0: Bon, merci d'avoir joué avec nous. Au revoir, Elisabeth.
1: Bonne journée. Au revoir.
0: Et c'est l'heure de Touraine Vintage avec Patrice, la chronique qui nous fait grimper dans la DeLorean pour découvrir la Touraine du passé. Bonjour Patrice.
2: Bonjour Marion.
0: De quoi parle-t-on aujourd'hui?
2: Eh bien hier, je vous ai parlé d'une brasserie artisanale à Amboise. Je vous parle aujourd'hui d'une ancienne brasserie, mais à Tours. Alors quand vous arrivez aujourd'hui au bout du boulevard Béranger, vous voyez un peu isolé, là, au milieu de la circulation, l'ancienne église Saint-Éloi qui abrite aujourd'hui les archives municipales de la ville de Tours. Une ancienne église qui sert de rond-point, bah, ce n'est pas banal. Hein.
0: Bah oui, en fait, pourquoi elle est toute seule au milieu de la circulation?
2: Cette église, elle a une histoire pas banale, justement. Jusqu'aux années 70, elle était intégrée dans un site industriel qui se trouvait là, et ce site, les Tourangeaux qui sont nés avant 1970 s'en souviennent encore, c'était la brasserie Webel, une grande brasserie qui produisait jusqu'à 8 millions de litres de bière entre les deux guerres mondiales. Elle s'était installée là, au cœur de ce qui était alors un boulevard à l'écart de la ville de Tours, dans un ancien prieuré, le prieuré Saint-Éloi, en conservant cette église au cœur de son site industriel.
0: Et comment était née cette brasserie?
2: Elle avait été créée en 1844 par un Allemand de passage en Touraine, Louis Niederrohrer. À cette date, la ville compte 30 000 habitants, hein, contre 120 000 aujourd'hui quand même.
0: Oui.
2: En 1874, elle avait été reprise par son neveu, Philippe Webel, qui lui donna son nom, avant de la transmettre à son fils Georges, qui développa bien l'affaire dans la première moitié du XXe siècle. Après la Deuxième Guerre mondiale, commence le déclin de ces brasseries artisanales et locales, avec l'apparition de la consommation de masse portée par les grands groupes industriels. Après avoir été vendue une première fois en 1960, la brasserie Webel, renommée Saint-Éloi Panther Pils, fut rachetée en 1967 par l'Union des Brasseries, qui sera elle-même absorbée par le groupe néerlandais Heineken, en 1984.
0: Mais la brasserie Tourangelle ne connaîtra pas cet épilogue.
2: Non, parce que 3 ans après son rachat, en 1970, la production est stoppée. Le site est racheté et rasé pour donner naissance donc au quartier de la place Saint-Éloi, tel qu'on le connaît aujourd'hui autour de l'église.
0: Bah oui, sauf cette église, hein, qui elle est toujours debout.
2: Elle a été rachetée en 1987 par la ville de Tours pour y installer ses archives.
0: Ah oui, quelle histoire!
2: J'ai envie de rajouter qu'elle n'est pas totalement finie.
0: Comment ça, l'histoire de la brasserie continue?
2: indirectement la marque Panther Pils, un des fleurons de la brasserie Webel, qui était très connue, existe toujours. Elle était tombée dans le domaine public, mais a été reprise il y a quelques années par la brasserie de l'Aurore à Cormery, une de ces nouvelles brasseries artisanales de Touraine, qui produit entre autres la Turonne, donc une bière locale. La brasserie de l'Aurore a produit quelques séries limitées sous la marque Panther Pils, prolongeant ainsi la vie de la brasserie Webel plus de 50 ans après sa disparition.
0: Merci beaucoup Patrice. L'alcool est dangereux pour la santé, évidemment. Il est à consommer avec modération. Ici.fr pour écouter Touraine Vintage. It's my life. Tol Tolk pour ce dimanche matin.

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0: Merci d'avoir choisi ICI Touraine, il est 7h30, l'actualité avec vous Eva Kling.
6: Mais si vous comptez prendre le train demain pour aller de Chinon à Tours, il va falloir revoir vos plans. La ligne TER ferme jusque fin février. Les trains sont remplacés par des bus, explication dans le journal de 8h. Dans l'actualité en Touraine, c'est aussi l'inauguration hier des nouvelles halles de Saint-Avertin, un projet à plus d'1 million d'euros et qui a pris 6 ans à sortir de terre, et la mise en place aussi d'une nouvelle offre lancée par l'Opéra de Tours, celle d'un pass infini destiné aux jeunes. 20 euros pour assister à tous les spectacles de la saison. Le bon plan, l'institution compte attirer une nouvelle génération de spectateurs. Des spectateurs, il y en a aussi pour le sport en Touraine. Et justement, on vous donne les résultats des clubs de foot et de rugby dans le journal des sports. C'est à écouter juste après l'actualité en France et dans le monde. Tout de suite, le 90 secondes. Et c'est avec vous, Valentin Bertrand.
7: La piste d'un attentat écarté, celle d'un acte malveillant étudié avec prudence après le déraillement d'un TER normand vendredi soir à Cléon au sud de Rouen. La présence d'un rail qui n'avait rien à faire là interroge. Le choc a fait 44 blessés sur le coup. La principale victime, âgée de 18 ans, est désormais hors de danger. Pour boucler le budget 2027, le ministre de l'économie évoque 30 milliards d'euros d'économies. Tout le monde doit contribuer aux efforts dans la justice, affirme Roland Lescure dans une interview au Parisien, avec 6 milliards d'euros amputés sur les pensions de retraite, soit en les désindexant de l'inflation, soit en supprimant l'abattement fiscal de 10% des retraités. C'est son premier discours de candidate à l'Élysée. Marine Le Pen, attendue aujourd'hui dans son fief à Hénin-Beaumont dans le Pas-de-Calais, en pleine polémique sur les désaccords en interne avec le numéro 2 du Rassemblement National, Jordan Bardella. Trois grands patrons de la tech américaine appellent à lever le pied sur l'intelligence artificielle, avec cette crainte du PDG d'Anthropique, la maison mère de l'IA Claude, voire un logiciel prendre le contrôle d'Internet. Un message soutenu dans la foulée par le milliardaire Elon Musk, patron du réseau X, et par Sam Altman aux commandes de ChatGPT. « Je vais bien », ces mots dans la bouche de Céline Dion hier soir ont comblé les 30 000 fans rassemblés lors du tout premier concert de la chanteuse québécoise après 6 ans d'absence. Autre soulagement, sa voix restait intacte. Il a hissé le Stade Brestois sur la 3e place de la Ligue 1 lors de la saison 2023-2024. Avant d'affronter le PSG, ce soir, le club breton rend hommage à son entraîneur Éric Roy, décédé à 58 ans en juin dernier d'un cancer.
0: Merci beaucoup Valentin Bertrand. Vous parliez de sport, le rugby, le football et l'aerox, cette discipline de fitness très tendance. C'est le menu justement du journal des sports. Premier match de la saison à domicile aujourd'hui pour les rugbymen tourangeaux de l'UST. Une saison de Fédéral 1 qui démarre très bien pour les Oranges et Bleus. Victoire à Annecy le week-end dernier. Cet après-midi, c'est la réception de Nuits-Saint-Georges, 3e de la division la saison dernière. Ils comptent donc sur le soutien des supporters, même si l'accès au stade Tonley est un peu perturbé par les travaux du tram. Le président de l'UST, Pascal Pluyot, rassure les spectateurs.
8: Il ne faut pas avoir peur. Tout simplement, il n'y a aucun problème pour accéder au stade malgré les travaux. L'entrée sera toujours au même endroit, donc boulevard Tonley. Évidemment, on va mettre en place un fléchage. Alors, c'est un accès piéton. On ne peut pas se garer devant le stade, mais déjà, on avait des difficultés pour se garer. Donc, il faut prendre un peu de temps pour arriver avant le match. pour qu'il n'y ait pas de bousculade à l'entrée de Tonnelay, et prendre des dispositions pour pouvoir se garer un petit peu à l'extérieur. C'est ça la difficulté, mais sinon, l'entrée sera toujours la même. Donc, faut pas avoir peur de passer le long des barrières, parce qu'évidemment, il y a des barrières tout autour du stade, il y a des travaux juste devant l'entrée. Faut pas avoir peur de ces travaux. C'est pas grave, c'est tout à fait possible. Évidemment, ça nous inquiète qu'il y ait des gens qui ne souhaitent pas ou n'osent pas venir jusqu'à l'entrée du stade. Ça, c'est une inquiétude, mais franchement, on doit les rassurer. C'est très facile d'accéder au stade. Il faut juste se garer à quelques centaines de mètres pour pouvoir accéder à pied.
0: Le président Pascal Pluyot qui fixe comme objectif de saison la montée en National 2, coup d'envoi du premier match à domicile à 15h15. En football, le FC Montlouis n'a pas décroché la victoire espérée. Hier soir contre Créteil, neutralisé 0-0, un troisième match nul pour le club de National 1 et pas une seule victoire en quatre matchs. Le FC Montlouis est arrivé 12e la saison dernière, la dernière place avant les relégables. Toujours en National 1, l'Union Foot de Touraine en déplacement à Istres hier et c'est le même résultat, 0-0, mais ça permet au promu Tourangeau de rester invaincu pour l'instant. Plus d'un millier de personnes réunies hier et aujourd'hui au Parc des Expos de Tours pour la première édition des Apex Games, une compétition d'Aerox, un genre de fitness qui mélange course à pied et exercice de force et de cardio. Deux champions du monde de la discipline sont attendus aujourd'hui. Côté météo, on attend du soleil aujourd'hui, Marion, de ce que je comprends. Journée estivale.
9: Plutôt. Journée très estivale, oui. Alors, c'est vrai qu'il y a quelques petits nuages qui traînent de ci, de là ce matin. Ils vont se dissiper progressivement pour laisser place à un très grand soleil pour le reste de la journée. Évidemment, aucune goutte de pluie n'est attendue. Et vous le disiez, Eva, c'est très estival, très au-dessus des normales de saison aussi pour les températures de cet après-midi. En tout cas, puisque ce matin, pour l'instant, au Grand Précigny, il fait 10 degrés, Montrésor 11, Amboise, Château-Lavalière et Chinon 12 degrés. Loche, Sainte-Mande de Touraine et Beaumont-la-Ronce, 13 degrés. La maximale à Tours avec 14 degrés et entre 27 et 29 sont attendus cet après-midi. Allez, une petite bonne nouvelle quand même. Je vous précise que pour l'instant, sur le réseau ferroviaire et le réseau routier, ça circule très bien. 02 47 38 10 20 si vous êtes témoin d'un incident ou d'un ralentissement inhabituel pour nous le signaler.
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9: Si vous souhaitez faire un petit retour dans le temps, je vous propose là, à 7h36, de repartir en 1993 avec Axel Red, Sensualité.

0: Céleret de sensualité à l'écho d'ici Touraine.
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0: 7h40, on va parler Alerte Conso. C'est une application pour simplifier votre vie quotidienne avec Louis Raspail, une application gratuite, évidemment, que l'on découvre dans quelques instants. En musique, ça sera les One Republic. Runaway, à écouter dans quelques instants. Mais d'abord, on s'intéresse aux chiffres qui font la Touraine. Saviez-vous qu'en Indre-et-Loire, on compte 272 communes? Un chiffre qui donc parle de l'organisation de notre territoire et qu'on tente de décrypter avec Stéphane Chalier, directeur régional de l'INSEE Centre-Val de Loire. Bonjour Stéphane.
2: Bonjour, effectivement, 272, c'est le nombre officiel de communes en 2026. Mais derrière ce chiffre, il y a des réalités géographiques, historiques et des enjeux concrets pour chacun des habitants.
0: Est-ce que ce nombre a toujours été le même?
2: Bien sûr que non, il évolue. En 2010, on comptait dans le département 277 communes. Et puis arrivent des fusions, comme celle de Beaumont-Aveyron et Louetteau, en 2018, pour devenir Beaumont-Louetteau. C'est à 25 km au nord de Tours. À l'inverse, les scissions de communes sont quand même plus rares.
0: Et ces communes présentent des visages très variés, hein ? Qu'est-ce qu'il y a comme grande différence entre elles ?
2: Alors, au-delà de la différence entre communes urbaines et communes rurales, il y a des grandes diversités de densité de population. Tours, par exemple, concentre plus de 140 000 habitants. D'autres communes plus rurales comptent à peine 100 habitants, comme la commune de Crissé-sur-Mance, par exemple. La densité moyenne d'une commune est d'environ 100 habitants par kilomètre carré, mais elle varie aussi énormément, de 7 habitants par kilomètre carré à Locher-sur-Indrois, et peut atteindre 4 000 habitants à Tours par kilomètre carré.
0: 7 habitants par kilomètre carré, ça fait quand même pas beaucoup. Pourquoi est-il important de connaître ces chiffres, en quoi ça nous concerne-t-il, nous, les habitants ?
2: Bien, les chiffres de chaque commune permettent d'adapter les besoins des services publics aux besoins réels de la population, éclairer les décisions des élus, mieux comprendre l'environnement. Bref, l'INSEE contribue à prendre les meilleures décisions possibles. Et l'identification des communes est gérée par le code officiel géographique, code géré par l'INSEE.
0: Et de quel code il s'agit exactement ? C'est que c'est un code postal ?
2: Eh bien non, c'est pas le D'accord. code postal, c'est un code unique d'identification qui est donné à chaque commune. Vous savez qu'une commune peut avoir plusieurs codes postaux, comme par exemple Tours avec 37 100 et 37 200. Le code géographique de Tours, lui, est 37 261, ça n'a rien à voir. Inversement, un même code postal peut servir pour plusieurs communes dans les zones plus rurales. Chaque commune, mais aussi chaque zonage administratif, les arrondissements, les départements, les régions, dispose d'un code géographique unique géré par l'INSEE qui permet de l'identifier. C'est très utile pour les statistiques territoriales, mais aussi bien évidemment pour la gestion administrative des territoires, la gestion des moyens, l'affectation des budgets, etc.
0: Et ça, c'est important, surtout l'affectation des budgets. Merci beaucoup Stéphane Chalier pour ces quelques minutes de Touraine en chiffres.
2: Merci beaucoup, au revoir.
0: Et Touraine en chiffres à retrouver sur ici.fr. On nous signale, il y a quelques minutes maintenant, un accident de voiture avec, pour l'instant, un véhicule impliqué. Un accident qui aurait eu lieu il y a une heure environ sur l'A85. Si vous circulez en direction d'Angers, c'est à peu près un petit kilomètre avant la sortie numéro 10, c'est-à-dire la sortie qui permet d'aller sur Èvre et sur Loche. Hein. Donc, c'est à 860 mètres précisément, mais un petit kilomètre avant cette sortie numéro 10 qui nous permet d'aller sur Èvre et sur Loche. Un accident qui aurait eu lieu impliquant pour l'instant un véhicule. Donc toute la prudence est de mise si vous circulez en ce moment sur la 85 en direction d'Angers.
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0: album, une envie de s'échapper avec les One Republic, Runaway. Vous restez à l'écoute d'Ici Touraine, il y a quelques infos pratiques quand même. Comme chaque semaine dans Ici Pratique, Louis Raspail nous fait découvrir une application gratuite qui pourrait bien nous simplifier la vie. Aujourd'hui, Louis, on parle de ces produits qui disparaissent parfois brutalement des rayons parce qu'ils présentent un risque. Les aliments, les jouets, les produits d'hygiène. Et vous avez trouvé une appli pour savoir si les produits que nous avons chez nous ont fait l'objet d'un rappel.
1: Oui, elle s'appelle Alerte Conso et quand on ouvre l'application, on se rend compte qu'il y a beaucoup plus de rappels de produits qu'on ne l'imagine. Vous retrouvez la liste des rappels publiés chaque jour. Ça peut être de la viande, du poisson, du fromage, des produits cosmétiques, jusqu'aux appareils ou jouets destinés aux enfants. Et pour chaque produit, l'application vous explique surtout pourquoi il est rappelé. Ça peut être la présence de salmonelle, un allergène qui n'a pas été indiqué sur l'emballage, ou encore un défaut de fabrication qui peut présenter un risque de blessure. Vous retrouvez aussi les dates pendant lesquelles le produit a été commercialisé, les enseignes, les distributeurs concernés, et surtout, ce qu'il faut faire si vous l'avez acheté. Ne plus le consommer, le rapporter au magasin et parfois même demander un remboursement. Toutes les informations utilisées viennent de Rappel Conso, la base officielle de l'État. Vous pouvez même filtrer les alertes. Par exemple, si vous êtes particulièrement attentif au gluten, aux arachides ou au lait, l'application permet de suivre certains allergènes. Vous pouvez aussi surveiller une enseigne ou un produit ou même un type de risque précis. Bref, plutôt que d'attendre de tomber par hasard sur l'information, l'application peut vous prévenir.
0: Vous l'avez testé, Louis, j'imagine.
1: Oui, et la fonction la plus pratique, c'est le scanner. J'ai pris un produit chez moi, j'ai simplement placé le code barre devant l'appareil photo et l'application vérifie immédiatement s'il existe un rappel connu pour ce produit. Et on peut même aller plus loin. Vous prenez un produit que vous avez à la maison. Vous pouvez enregistrer la date, prendre une photo de l'emballage. Comme ça, si un rappel est publié plusieurs jours ou semaines après votre achat, l'application vous prévient directement. Vous n'avez plus qu'à vérifier vos placards et regarder si le numéro de lot du produit est concerné par le rappel. J'ai aussi trouvé les fiches assez claires. Par exemple, pour un jouet rappelé, l'application ne vous dit pas simplement « Attention, produit dangereux ». Elle vous explique quel est le défaut et quel risque il représente pour l'enfant. Autre bon point, pas besoin de créer un compte. L'application ne conserve pas l'historique de vos scans pour dresser ensuite un profil de vos achats. Vous êtes tranquille, Alerte Conso est disponible sur iPhone et Android. C'est entièrement gratuit et sans publicité. Donc avant de jeter un œil inquiet à votre frigo, après avoir entendu parler d'un rappel, retenez bien son nom, Alerte Conso.
0: Merci beaucoup Louis Raspail, ici.fr pour retrouver Ici Pratique. Et ici en Touraine, est-ce que le soleil donne? Alors il donne dans le ciel.

0: La douceur de Laurent Voulzy avec le soleil donne à l'écoute d'Ici Touraine.
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0: Ici Touraine qui vous propose les 3 plus 3 infos à retenir en moins de 3 minutes. Habitants et habitantes du Gâtine-Racan, ouvrez bien vos oreilles, surtout si vous ne maîtrisez pas vraiment Internet. Si le téléphone ça va, mais la tablette ça commence à être du chinois pour vous, ou simplement vous craignez de ne pas avoir les bons codes pour reconnaître par exemple les situations dangereuses sur Internet. Comment reconnaître les arnaques, maîtriser sa vie privée sur les réseaux sociaux, ou même accompagner vos enfants ou petits-enfants sur le numérique. Pour vous aider à répondre à toutes vos questions, la communauté de communes Gâtine Racan propose des ateliers numériques pour ses administrés. Ils sont gratuits, ouverts tant que vous habitez le territoire, mais sur inscription, près de 80 ateliers sont proposés entre septembre 2026 et février 2027. Monument de la chanson, France Gall et Michel Berger sont à l'honneur. Le temps d'une soirée à jouer les tours, Gall Berger, c'est un concert autour de leur plus grand tube avec des anecdotes racontées par nul autre que Fabienne Thibault, qui les a bien connus tous les deux. Elle nous en a d'ailleurs un peu parlé à l'antenne.
3: On n'avait pas vraiment d'atomes crochus, mais peut-être à cause de nos origines, de nos environnements culturels, c'était déjà France une star. Elle connaissait le métier comme sa poche. Moi, j'arrivais de mon Québec avec mes grandes jupes. Mais France, c'était une personne qui, sur scène, elle était formidable. Elle savait très, très bien mettre le public dans sa poche. Elle avait un charme fou.
0: Et la preuve, c'est que les chansons de France Gall et de Michel Berger nous accompagnent encore au quotidien. Gall Berger, l'hommage, c'est un concert-spectacle le 24 septembre à l'espace Malraux de Jouy-les-Tours. En fait, la semaine dernière, de très nombreuses communes ont organisé le forum des associations. Et bien, c'est le cas de Tours. Aujourd'hui, à partir de 10h et jusqu'à 18h, le lac de la Bergeonnerie s'anime avec plus de 250 exposants venus vous présenter leurs projets, leurs plannings et peut-être vous donner envie de les rejoindre pour y retrouver les associations. Pour s'y retrouver plutôt, elles ont été regroupées par espace, nautique, nature, cycle, culture, vie sociale, défense des droits. Bref, vous trouvez tout ça sur le site internet de la ville de Tours et le tout est ponctué d'animations pour passer un bon moment et ne pas juste jouer les coudes pour inscrire le petit dernier au tennis en premier. De 10h à 18h, c'est Tours en fait autour du lac de la Bergeonnerie.
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0: Très belle matinée à l'écoute d'Ici Touraine, une petite dose d'humour, ça vous dirait? Juste avant 8h, c'est avec Fred Ballard qui met l'humour en tube. Les parents le savent, la vie quotidienne avec un bébé nécessite une bonne dose de patience. Alors pour extérioriser toutes sortes de frustrations, Fred Ballard a fait appel à ses experts du rire pédiatrique dans l'humour en tube.
9: Qu'est-ce qu'on fait? On en parle de la poussette ou pas?
10: Oh bah oui, tant qu'à faire, hein, vu que c'est quand même l'instrument de torture incontournable pour balader son petit, il y a matière à passer ses nerfs, donc autant le faire le fou rire aux lèvres avec Florence Foresti, qui a une petite dent hein, contre les poussettes soi-disant pliables.
9: On fait du feu avec un iPhone, mais on peut toujours pas plier cette merde. Tout ça est normal, je veux dire, il n'y a pas un décalage technologique. Enfin, on peut quand même se poser des questions, y a-t-il des gens qui sont rémunérés pour fabriquer ça? Alors si oui, qui sont-ce? Ah bah moi je veux savoir, qui sont-ce? Sont-ce des talibans qui font ça? Ah bah c'est forcément des hommes qui n'aiment pas les femmes en tout cas. Hein, qui...
10: Ah c'est pas faux, hein, parce que bon, rajouter une épreuve supplémentaire à des jeunes mères qui se tapent déjà un bon baby blues de derrière les fagots, c'est pervers. D'autant que la poussette n'est pas le seul matériel pédiatrique qui pose problème. Alexis le Rossignol en a trouvé d'autres hein, dans le package.
11: Si tu veux, tu rajoutes le siège auto, tu l'offres, voilà. C'est toujours un peu intéressant. Un siège auto, ça va de... J'ai regardé ce que je m'intéresse maintenant. Le monde du siège auto, le marché, ça va de 35 euros à 500 euros. Imagine le message à 35 euros, il est dur. Oh là là. C'est, dis donc, l'enfant, t'es bien attaché, mais tiens-toi quand même, parce que...
10: Ah non, il faut faut surtout pas communiquer sur le prix, hein. Ça peut traumatiser un gosse à vie. De toute façon, peu importe le prix, la lombalgie pour les parents sera la même pour tous au final. Parce que bon, l'humour sauve de tout, sauf du lumbago.
0: Eh oui, mais malheureusement, d'ailleurs, même souvent, en riant, on peut se refaire mal au dos. Mais c'est un risque qu'on accepte de prendre avec vous, Fred Ballard, ici.fr, pour écouter l'humour en tube.
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0: Nous sommes le dimanche 13 septembre, il est 8h.
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0: Le journal à 8h est backing.
5: Attention, si vous comptez prendre le train entre Tours et Chinon à partir de demain, la ligne est complètement interrompue jusqu'au 26 février. Des travaux de modernisation prévus de longue date, explique la SNCF. Et c'est un gros changement d'habitude pour les voyageurs, ceux qui prennent le TER tous les jours pour aller au boulot, par exemple, Jeanne Serrin.
12: Pour les travailleurs et les étudiants qui sont nombreux à prendre cette ligne, la SNCF met en place à partir de lundi des bus de substitution. 10 allers-retours par jour, voire parfois 11 en semaine. Comptez environ une heure de trajet. Si vous voulez aller plus vite, des cars feront aussi la liaison directe avec seulement un arrêt à Azel-Rideau. Pour les lycéens, des dépôts exceptionnels en bus sont aussi prévus au lycée Cugnot et Rabelais. Autre trajet proposé par la SNCF, en train cette fois-ci, prendre un TER à Tours, direction Port-Boulay, 28 minutes de trajet. Les voyageurs pourront ensuite grimper dans un bus jusqu'à Chinon. Il y en aura toutes les heures et toutes les demi-heures en heure de pointe. La SNCF précise enfin que pour les bus, la tarification Rémi-Car sera appliquée. Si vous disposez d'un abonnement TER, il est donc conseillé de vous rapprocher d'une agence Rémi pour connaître le tarif le plus adapté à votre situation.
5: Et concernant les horaires et toutes les informations sur les bus de substitution, on vous les a mis sur le site et l'application ICI. Circulation toujours interrompue aussi entre Rouen et Caen après le déraillement d'un train avant-hier soir. 186 passagers à bord et 44 blessés dans cet accident à 15 minutes de la gare de Rouen. Les investigations se poursuivent pour déterminer les circonstances exactes et parmi les hypothèses, il y a celle d'un acte de malveillance, Christine Wurtz.
13: La seule certitude pour l'instant, c'est qu'un morceau de rail a été retrouvé sur les voies qui pourrait être à l'origine de ce déraillement. Mais quand et comment s'est-il retrouvé là? Les investigations menées n'ont apporté aucun élément nouveau sur ce point, selon le procureur de la République de Rouen. Les opérations de police technique et scientifique sont terminées. L'expertise judiciaire débutera ce dimanche matin. Plusieurs auditions ont déjà eu lieu. De nombreuses autres sont prévues aujourd'hui, indique Sébastien Gallois. Mais à ce stade de l'enquête, aucun élément ne permet d'évoquer un acte de malveillance commis avec l'intention délibérée de faire dérailler le train, et encore moins un attentat, précise le parquet. Selon le président de la région Normandie, qui s'est rendu sur place, ce morceau de rail ne se trouvait pourtant pas sur la voie une heure auparavant lors du passage du train précédent. C'est donc bien que quelqu'un l'y a mis, quelqu'un, ou plutôt quelques-uns, car indique encore Hervé Morin, cette poutre métallique entreposée sur le bas-côté en prévision de travaux pèse entre 250 et 300 kilos.
5: Et une des victimes est gravement touchée, une femme de 18 ans, héliportée après l'accident. Elle est toujours hospitalisée, mais les craintes pour sa vie ou pour une infirmité grave sont maintenant écartées. Toutes les victimes doivent voir un médecin légiste pour fixer leur préjudice. Autre accident, cette fois sur l'autoroute A10, à la hauteur de Parcé-Mêlée. Un jeune homme de 25 ans s'est endormi au volant hier, en début d'après-midi. Il a fait une sortie de route après avoir embouti les glissières de sécurité. Il s'en sort indemne, mais le temps des réparations, la circulation à l'échangeur avec l'A28 est resté fermé jusqu'à 19h.
0: Un tout nouveau marché couvert à Saint-Avertin.
5: Plus de 300 personnes à l'inauguration hier pour découvrir ces 300 mètres carrés couverts, là où seront désormais organisés les marchés du mercredi et bientôt ceux du dimanche. Un projet imaginé à partir de 2020 qui a coûté 1 300 000 euros et presque à moitié financé par la métropole de Tours. L'adjoint logistique à la mairie de Saint-Avertin, Francky Barayon, estime que ça en vaut la peine pour redynamiser le centre-ville.
14: Les commerçants sont ravis. Ils trouvent les lieux très jolis et très fonctionnels du coup. À savoir qu'ils ont des branchements électriques un peu partout. Ils ont possibilité de se stationner pour déballer leurs marchandises et faire les ventes pour les marchés. Et ils sont plutôt très ravis. Avant, ils étaient directement sur la voirie. Donc en termes de sécurité, c'était pas non plus exceptionnel. Aujourd'hui, on les positionne du coup sous la halle, ce qui fait que ça sécurise complètement un accès piéton pour tous ces commerçants. Alors en tout, on a environ entre 12 et 15 commerçants, des métiers de bouche essentiellement, fromager, volailler, maraîcher. On a un rôtisseur de poulet, on a un vendeur de miel, un peu tout ce qui fait l'attrait des marchés gourmands de Touraine. C'est une très bonne nouvelle pour la ville. Et puis de refaire vivre du coup le centre-bourg, c'est important. Avec le week-end inaugural de 3 jours, ça va faire un beaucoup d'éclat du coup pour ce marché, qui dans un premier temps aura lieu chez nous le mercredi matin. Et un peu plus tard, on devrait avoir un nouveau marché le dimanche.
5: Et ce tout nouveau bâtiment est sorti de terre après 10 mois de travaux. L'Opéra de Tours lance une opération séduction des jeunes avec son pass infini, 20 euros pour accéder à tous les spectacles de la saison. Valable pour les 15-21 ans, une première mondiale selon la direction. Il faut s'inscrire pour le tirage au sort sur internet, vous avez jusqu'à vendredi.
0: Pour la première fois de l'histoire, les Bleus du basket en finale de Coupe du Monde.
5: Elles l'ont fait après leur victoire à Berlin contre les Allemandes, 86 à 64. Les basketteuses françaises vont affronter les Américaines en finale. Un remake de la finale des Jeux Olympiques à Paris. Mais cette fois, les Bleus comptent bien gagner et décrocher l'or, assume la pivot Mariem Badiane.
15: Bah, c'est grand. Moi, je suis super fière d'être là. Sincèrement, c'est une fierté, c'est du travail. On est forte, sincèrement. On a toute conscience qu'on peut aller chercher la plus belle des médailles. C'est l'objectif maintenant. On ne va pas s'arrêter là. Et sincèrement, personne ne va se relâcher. Je sais qu'on est en phase là-dessus. Après, si on n'était pas ambitieux, on ne serait pas ici aujourd'hui. Maintenant qu'on est en finale, l'objectif, c'est de la gagner. On ne va rien donner à personne. Et sincèrement, je sens qu'il y a une énergie particulière avec cette équipe. Et voilà, hein, let's get it.
5: La finale du Coupe du Monde de basket, c'est ce soir à 20h.
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0: Let's get it.
5: Et bah, une journée plutôt estivale, enfin l'été se prolonge finalement.
0: Exactement.
5: Aujourd'hui.
0: Oui, il y a quelques petits nuages ce matin, mais ils devraient se dissiper assez rapidement. La vraie tendance du jour, hein, finalement, c'est le soleil et la chaleur. Hein. Encore une journée d'été en ce 13 septembre avec des températures au-dessus des normales de saison. En tout cas, cet après-midi, parce que ce matin, on profite encore un petit peu de la fraîcheur. À Preuilly-sur-Claise, 10 degrés. Mont-Trésor-11, Richelieu, Azel-Rideau, Amboise, Château-Renaud, Chinon, 12 degrés. Sainte-Maure-de-Touraine-et-Loche, 13. La maximale à Tours avec 14, mais entre 27 et 30 degrés cet après-midi. Il nous a été signalé un incident sur la 85 quand vous circuliez en direction d'Angers avec un petit kilomètre avant la sortie numéro 10 direction Èvre et Loche. Un véhicule impliqué dans un incident. Soyez donc prudents sur les secteurs et n'hésitez pas à nous signaler un autre incident au 02 47 38 10 20.
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0: Il y a des chansons comme ça à 8h07, on est content et contente de les retrouver. Electric Light Orchestra, le groupe avec son plus gros succès en Europe, Last Train to London.

0: Train to London, le groupe Electric Light Orchestra.
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0: Et pour écouter vos chansons préférées tout au long de la journée, votre radio préférée évidemment aussi, un casque sans fil avec réducteur de bruit, vos deux pots de rillettes pour faire ça en toute gourmandise à l'occasion de la semaine 37, évidemment semaine des rillettes IGP de Tours, et votre participation au grand jeu de la semaine pour tenter de remporter un séjour pour 4 personnes au Puy du Fou. Voilà les très nombreux cadeaux à remporter dans le vrai du faux dans quelques instants. Dans quelques instants également, on s'intéressera à nos données sur le numérique, comment les protéger quand toutes les applications demandent l'accès à la géolocalisation. On découvre les dangers de la géolocalisation dans quelques instants. Et puis on s'installera aussi une toile de verre au plafond avec Léonard pour la chronique bricolage en musique. C'est Vianney qui sera avec nous.

0: d'or et d'étain. Le retour sur scène, et en tout cas dans nos oreilles, de Vianney, à écouter dans quelques instants.
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0: 8h13, l'heure de vie numérique, vie privée avec vous Eva Kling.
5: Savez-vous qui vous géolocalise dans la vie numérique, vie privée ce matin? Valentine Lottès, vous nous parlez de toutes ces applications sur notre téléphone qui récupèrent notre position.
6: C'est une pratique très courante. Certaines en ont besoin pour fonctionner. Une application de navigation, de météo, voire de sécurité par exemple. Elles n'ont même pas l'obligation de vous demander votre consentement pour activer la géolocalisation, puisqu'elle est requise pour vous fournir le service demandé. Ce n'est pas le cas des autres qui vous traquent au sens propre du terme à des fins publicitaires. C'est ça la réalité. Votre position est une donnée personnelle qui vaut très cher. Les applications la revendent pour se financer à des courtiers en données, des sociétés chargées de dresser votre profil pour vous proposer les publicités les plus susceptibles de vous atteindre. Et c'est beaucoup plus facile lorsqu'on voit sur un plan que vous allez tous les dimanches à l'église, où vous allez travailler, à quelle heure, si vous allez régulièrement dans un stade de foot, dans un club de sport, lequel, ou au cinéma, et on peut continuer comme ça encore longtemps.
5: Mais c'est légal ça, Valentine ?
6: Oui, si vous avez donné votre consentement. Il est obligatoire lorsque la récupération de votre position est utilisée à des fins publicitaires. Pour y échapper, quelques conseils de la CNIL, la Commission nationale de l'informatique et des libertés. D'abord, lorsqu'une appli vous demande d'activer la géolocalisation, préférez l'option uniquement lorsque l'application est utilisée. Faites le tri aussi. Vérifiez les permissions accordées jusqu'ici aux applications téléchargées sur votre téléphone. Désactivez ou supprimez celles que vous n'utilisez pas. Vous pouvez aussi supprimer l'historique de vos localisations lorsque l'appli propose cette fonctionnalité. Pour ça, vous devez vous rendre dans les paramètres de votre smartphone, puis choisir l'application en question pour voir si le service existe.
5: Merci beaucoup pour ces conseils, Valentine Lottès.
0: Retrouvez notre dossier sur la géolocalisation et ses dangers sur ici.fr, page vie privée, vie numérique. Un petit coup d'œil vers la météo maintenant. On regarde le ciel ensemble grâce à vous, puisque vous êtes finalement nos météorologues du jour en commentaire de notre dernière publication Facebook. Et c'est du grand soleil et de la chaleur qui sont annoncés. Mais pour l'instant, un petit peu de fraîcheur. Nathalie nous annonce à Savigny environ 12,4 degrés, mais 29 cet après-midi en compagnie du soleil. Vous avez bien raison, Nathalie, d'en profiter ce matin, 11 degrés. À Courset. Merci à Anne pour ces jolies petites photos de fleurs également en commentaire de notre dernière publication Facebook. Je le rappelle, on fait la météo avec vous jusqu'à 10h, 12 degrés à la Chapelle Blanche, Saint-Martin. Merci Jean-Jacques également. Entre 27 et 30, voilà les températures attendues cet après-midi. C'est le moment de venir jouer avec nous pour remporter 2 pots de rillettes IGP de Tours, ainsi que votre casque audio réducteur de bruit pour non seulement écouter votre radio préférée ou vos musiques préférées, mais en plus être un petit peu isolé quand on est dans un espace où il y a beaucoup de bruit. Ça peut être chez vous, ça peut être au boulot, ça peut être dans les transports en commun. C'est très pratique. Et pour toute personne qui nous appelle également au 02 47 38 10 20 et qui passe à l'antenne, il y a la participation au grand jeu de la semaine pour remporter un séjour pour 4 personnes au Puy du Fou. C'est le moment de venir jouer au Vrai du Faux. 02 47 38 10 20. Je vous donnerai 3 infos. Une seule sera la bonne. À vous de deviner laquelle grâce à mes indices. Vous inquiétez pas. Il est de retour après avoir construit sa cabane en Sévianais, d'or et d'étain.

0: Vianney d'or et d'étain. Alors ce n'est pas de l'or et de l'étain que je vous propose de remporter, mais plutôt un casque sans fil avec réducteur de bruit, deux pots de rillettes de Tour IGP, évidemment, puisque c'est la semaine 37, semaine des rillettes de Tour IGP, et la participation au grand jeu de la semaine pour remporter un séjour pour 4 personnes, au Puy du Fou en Vendée. Sabine nous appelle de Saint-Avertin. Bonjour Sabine.
1: Bonjour les auditeurs.
0: Sabine, j'ai une bonne nouvelle pour vous, même si vous n'arrivez pas à avoir la bonne réponse, vous êtes quand même inscrite pour le séjour au Puy du Fou. C'est une bonne nouvelle.
1: On y va.
0: D'ailleurs, j'ai l'impression que c'est l'ambiance du jour, puisque vous vous apprêtiez à sortir faire du sport, c'est ça?
1: Eh oui, je vais retrouver mes copains du Sarc à Saint-Avertin. On va faire un petit picnic au Bois des Hâtes.
0: Bah, vous avez bien raison. Et peut-être que si un jour vous n'êtes pas avec vos copains et que vous souhaitez plutôt faire le sport tranquillement chez vous, eh bien, le casque sans fil pour être bien motivé.
1: Voilà, c'est ça. Il y a les podrillades pour les apéros.
0: Exactement, pour se récompenser quand on a fait le sport. Vous avez bien raison. Je vous donne trois infos. À vous de me dire laquelle est la bonne. Je vais vous parler des associations de Tours. Alors, je vous préviens, il y a peut-être un petit peu de hasard, mais aussi un petit peu de logique, parce qu'il y en a beaucoup qui sont présentés en ce moment au forum des associations à partir de 10h pour le Tour en fête. Alors laquelle de ces associations existe? Laissez-nous danser, Bambino ou Salma ya Salama? Je me suis un peu inspirée de Dalida, il y en a une de trois qui est la bonne.
1: Une des trois qui est la bonne?
0: Eh oui.
1: Alors je peux avoir les noms à nouveau?
0: Laissez-nous danser, Bambino ou Salma ya Salama. Peut-être qu'il y en a une dans l'eau qui s'inspire d'une chanson de Dalida, mais qui n'a pas le titre exact. Qu'est-ce que ça pourrait être,
1: c'est une chanson de Dalida, je dirais la dernière.
0: Salma ya Salama.
1: Oui, c'est ça.
0: Ce n'est pas celle-là. Les deuxièmes chances, Sabine. Il faut une chanson qui ressemble à celle de Dalida, mais qui n'est pas celle de Dalida.
1: Laissez-moi danser.
0: Exactement.
1: Voilà, laissez-moi danser.
0: La chanson, c'est Laissez-moi danser. Et l'association de danse, c'est Laissez-nous danser. Et du coup, je me suis dit, je vais mettre des chansons de Dalida. Vous devinez laquelle? Eh bien, vous avez été bien réveillé et bien en forme pour aller courir et pour remporter ce casque sans fil avec réducteur de bruit et les deux pots de rillettes. Pour le Puy du Fou, en l'occurrence, c'est plutôt revanche. Voilà, c'est ça le mot que je cherchais. Il faut attendre vendredi.
1: Eh bien, avec plaisir.
0: À bientôt, Sabine. Merci à vous.
1: Merci.
0: Ici Touraine. Il est notre spécialiste de bricolage. C'est Léonard qui nous rejoint pour des tutos simples, pour faire quelques travaux dans la maison. Ce matin, vous nous expliquez comment refaire son plafond facilement.
2: C'est vrai que d'appliquer un revêtement en plafond, ça reste une opération difficile, essentiellement pour des raisons de tenue du revêtement pendant la pose. On a connu l'époque où on tapissait les plafonds, c'est vrai que c'était pas très facile à faire, mais il y a eu une période comme ça. Ça a tendance à revenir d'ailleurs un petit peu. Alors, les bricoleurs que nous sommes, c'est vrai, ont préféré s'orienter depuis longtemps maintenant vers les peintures. Pourquoi ? Parce que c'est plus facile à appliquer. Mais malgré tout, ça nécessite des travaux de préparation importants. Nettoyer, ouvrir les fissures, ôter les zones non adhérentes et reboucher, voire poncer. Tout cela, on va l'éviter et pour se simplifier la vie, on va poser un revêtement au plafond. On trouve dans le commerce maintenant des colles très performantes qui assurent sans effort la pose, par exemple, d'une toile de verre.
0: Mais quels sont les avantages de cette toile de verre ?
2: La toile de verre, elle a pour avantage principal de masquer toutes les petites imperfections d'un plafond, ce qui va éviter toutes les préparations dont nous parlions précédemment. Et vous allez, une fois votre toile de verre posée, pouvoir peindre votre plafond. Comment on va procéder? On va tout d'abord choisir notre toile de verre qui peut avoir des motifs, qui peut imiter légèrement le tissu, d'autres qui vont être complètement lisses, ce qu'on appelle des voiles de verre, qui vont donner l'impression que votre plafond a été refait à neuf, que votre plâtre a été refait à neuf. Eh bien, grâce au colle spécial plafond, vous allez pouvoir maintenant, seul, poser votre revêtement au plafond. C'est le cas de le dire, le gain est également double puisque on réalise en une seule opération toutes les actions de remise en état de ce plafond. Il reste ensuite à le peindre comme on le ferait avec un plafond neuf. Donc, bien penser à préparer votre chantier une fois que vous avez acheté votre toile de verre, votre colle spéciale plafond, pensez à à acheter également un rouleau tout neuf. C'est ce rouleau qui va vous permettre d'appliquer la colle au plafond tout en l'ayant précédemment bien remué, car cette colle doit être bien homogène avant de l'étaler sur le plafond. Si vous avez choisi une toile de verre avec des reliefs, eh bien, il sera préférable d'utiliser une spatule crantée avec des petites dents d'un millimètre pour étaler votre colle. Protégez-vous bien la chevelure, car c'est pas très agréable de se retrouver avec de la colle dans les cheveux. Bon courage, bon plafond, et maintenant, il vous reste plus qu'à choisir la peinture pour appliquer par-dessus vos travaux une fois que votre toile de verre sera complètement sèche, bien marouflée, et qu'on ne verra plus les joints. Bon courage, bon plafond.
0: Ça sera avec vous, merci beaucoup Léonard. Niagara, quand la ville d'or. Il est 8h26.

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0: À 8h30, les infos et Vakling.
7: Un nouveau marché couvert à Saint-Avertin, 300 mètres carrés et des installations plus pratiques pour les commerçants comme pour les clients. Un projet très attendu par les habitants, vous l'entendrez dans quelques minutes. Vous entendrez aussi dans le journal de 9h, les habitants d'Azel-Rideau, un peu moins contents. La fermeture de la ligne TER entre Chinon et Tours, c'est demain, 5 mois sans train, remplacé par des cars, et ça change leurs habitudes. Des habitudes qui changent, c'est aussi le cas dans le quartier Tonnelay, en plein travaux du tram. Le président du club de rugby de l'UST insiste, il est toujours possible d'accéder au stade. C'est d'ailleurs encouragé pour soutenir l'équipe qui vise la montée en National 2 de rugby. Et l'actualité en Touraine, c'est aussi le début de saison pour l'Opéra de Tours qui lance une offre dédiée aux jeunes et 13 rendez-vous originaux. Explication dans le journal de 9h, mais avant, l'actualité en France et dans le monde, le 90 secondes, Valentin Bertrand.
8: C'est la seule certitude après le déraillement d'un TER normand vendredi soir en Seine-Maritime, un morceau de rail d'environ 300 kilos se trouvait au milieu des voies. Est-ce un acte malveillant? Rien ne permet encore de le dire, affirme prudent le procureur de Rouen. 44 passagers ont été blessés, tous désormais hors de danger. Une femme enceinte de 9 mois et son enfant de 2 ans retrouvés morts hier par les pompiers dans une voiture en feu au milieu d'un tunnel de l'autoroute A13 à Mantes-la-Ville, dans les Yvelines. Une troisième personne non identifiée se trouve à l'hôpital. L'origine du feu est encore inconnu. Donner à ses enfants, petits et arrière-petits-enfants, jusqu'à 50 000 euros sans impôts, 18 000 de plus qu'aujourd'hui, c'est l'une des propositions de Sébastien Lecornu pour inciter la génération du baby-boom à soutenir les plus jeunes. La mesure ne s'appliquerait qu'en 2027 et à condition, prévient le chef du gouvernement, qu'un budget soit adopté. De la Charente-Maritime aux Pyrénées-Atlantiques, cet appel à la plus grande prudence, la côte aquitaine est en alerte maximale aux baïnes, ces courants imprévisibles capables d'emporter des baigneurs vers le large. Une grande robe noire, des larmes et quelques trémolos dans la voix. Céline Dion a retrouvé son public hier soir à Nanterre, près de Paris, avec comme première chanson On ne change pas, et elle l'a montré avec sa voix intacte après 6 ans sans donner de concert à cause de sa maladie. Une première finale face aux quadruples championnes du monde en titre. L'équipe de féminine de France de basket affronte ce soir les Américaines pour cette première finale de Coupe du Monde. Coup d'envoi à 20h depuis Berlin en Allemagne.
7: Merci Valentin Bertrand. Retour en Touraine après 6 ans et près d'un an de travaux. Ça y est, les nouvelles halles de Saint-Avertin sont sorties de terre. Plus de 300 personnes sont venues pour l'inauguration de ce bâtiment hier, de 300 mètres carrés destiné à abriter le marché du mercredi, mais aussi bientôt le nouveau marché du dimanche. Et c'était très attendu par les habitants, Jeanne Serrain.
9: Un toit en acier avec une voûte en bois. Cette architecture, ce sont les habitants de Saint-Avertin qui l'ont choisi. Evelyne Baron a voté pour. Elle habite ici depuis 1976.
10: Oh, c'est magnifique. On est content.
9: Elle aussi se réjouit de ce nouvel espace tout près de chez elle. Marie-Joseph, 88 ans.
10: Ah ben bien sûr. De toute façon, on est toujours content quand il y a quelque chose dans la ville qui marche bien.
9: Il a fallu 10 mois de travaux. Un budget d'1 300 000 euros pour bâtir cet espace installé à la place de l'ancienne poste au cœur du village. Orange, où Aline habite depuis 25 ans.
11: Le fait d'être arrivée en Touraine il y a 25 ans, c'est aussi pour toute la vie maraîchère qui existe dans le département. C'est beaucoup mieux que d'aller acheter ses fruits et légumes et autres en supermarché.
9: 300 mètres carrés dédiés à des commerces de bouche, ça attire aussi les villages d'à côté. Charlène habite à Larçay.
12: Je suis venue pour découvrir et puis on apprécie le bâtiment, l'architecture, donc on viendra ici.
9: Avec ses enfants et son mari, Céline est venue à pied assister à l'inauguration.
13: Je pense que ça donne une autre dynamique aussi peut-être. Il faudrait juste changer le jour du marché.
9: Pour l'instant, ce n'est que le mercredi, mais dès la fin septembre, il y aura aussi un marché le dimanche.
13: Vous me l'apprenez, super nouvelle, voilà, qui répondra peut-être plus aux besoins des jeunes actifs.
9: Avec le toit couvert, l'objectif est aussi d'accueillir des animations toute l'année et le maire Laurent Raymond regorge déjà d'idées.
14: Imaginez, vous voyez l'espace, le grand orchestre de l'école municipale de musique qui joue, vous avez des centaines de chaises sur la place Steinbach, bah, voilà, c'est un truc exceptionnel. On a ici à la fois un kiosque, à la fois une zone de rencontre, d'échange, une zone de commerce, c'est la place du village.
9: Une programmation est déjà prévue le mois prochain à l'occasion d'Octobre Rose.
7: Ce week-end d'inauguration, c'est pas terminé. Ce matin, un marché des saveurs qui a ouvert à 9h et des concerts jusqu'à 17h. La météo, bah oui, ça a ouvert à 9h, pardon, je reviens là-dessus, mais en fait ça ouvre dans une demi-heure.
0: Oui.
7: Pas encore 9h.
0: Non, pas encore.
7: Moi j'avance dans la matinée.
0: Allez,
7: comme ça, je me dis
0: 25 minutes. Mais en même temps, vous avez envie d'en profiter.
7: Bah, exactement. Je comprends. Bah oui, puis en plus avec le soleil qui s'annonce là, ça va être pas mal.
0: Oui,
7: marché.
0: Et puis en plus une petite fraîcheur matinale là, c'est pas désagréable. On met la petite laine, on est content de la remettre parce qu'il faudra vite l'enlever cet après-midi, ça je peux vous le dire. Après les quelques nuages de ce matin qui vont se dissiper, la tendance c'est au soleil et à la chaleur. C'est l'été hein, en ce 13 septembre, avec des températures bien au-dessus des normales de saison. On passe matin avec à Preuilly-sur-Claise 10 degrés, 11 à Montrésor, Richelieu, Azay-le-Rideau, Amboise, Château-Renaud, Chinon 12 degrés, Loches et Sainte-Mande-de-Touraine 13, 14 pour l'instant à Tours, mais il va faire entre 27 et 30 degrés cet après-midi. C'est pour ça que je dis que la petite laine, on va pas la garder longtemps. Je peux vous l'assurer. Concernant vos conditions de circulation, un retard à vous annoncer sur le train Ouigo en direction de Paris-Austerlitz depuis la gare de Saint-Pierre-des-Corps. Il est annoncé avec 30 minutes de retard pour l'instant. Et ce point où la prudence s'impose, si vous circulez sur la 85, un incident nous avait été signalé juste avant la sortie numéro 10 en direction d'Angers. Quand vous voulez sortir pour Èvre ou pour Loches, vous avez un accident qui s'est produit en tout début de matinée et donc potentiellement quelques débris ou les restes d'un véhicule qu'il faudrait éviter. Prudence donc sur le secteur.
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0: En tout cas, que vous soyez sur la route ou non, passez un excellent week-end à notre écoute avec Eddie Mitchell, qui lui est sur la route. Mais pas sur la route d'Angers, hein, sur la route de Memphis.

0: sur la route de Memphis. Voilà le petit trajet que nous a proposé Eddie Mitchell.
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0: 8h39, 2 minutes pour être en forme. C'est le nom du rendez-vous de notre coach sportive Nordine Tab. C'est dans un peu plus de 2 minutes, mais il va nous parler des exercices pour rendre sa pause café un petit peu plus sportive à la maison ou au travail. On écoute ses bons conseils pour se remettre en forme en ce mois de septembre. Et du côté du passé, puisque c'est là que nous emmène Patrice dans Touraine Vintage, on s'intéresse à l'histoire des lieux de notre beau territoire. Bonjour Patrice.
2: Bonjour Marion.
0: De quoi parle-t-on aujourd'hui ?
2: Eh bien hier, je vous ai parlé d'une brasserie artisanale à Amboise. Je vous parle aujourd'hui d'une ancienne brasserie, mais à Tours. Alors quand vous arrivez aujourd'hui au bout du boulevard Béranger, vous voyez un peu isolé, là au milieu de la circulation, l'ancienne église Saint-Éloi qui abrite aujourd'hui les archives municipales de la ville de Tours. Une ancienne église qui sert de rond-point, ce n'est pas banal.
0: Bah oui, en fait... Pourquoi elle est toute seule au milieu de la circulation ?
2: Cette église, elle a une histoire pas banale, justement. Jusqu'aux années 70, elle était intégrée dans un site industriel qui se trouvait là. Et ce site, les Tourangeaux qui sont nés avant 1970 s'en souviennent encore, c'était la brasserie Webel, une grande brasserie qui produisait jusqu'à 8 millions de litres de bière entre les deux guerres mondiales. Elle s'était installée là, au cœur de ce qui était alors un boulevard à l'écart de la ville de Tours, dans un ancien prieuré, le prieuré Saint-Éloi, en conservant cette église au cœur de son site industriel.
0: Et comment était née cette brasserie ?
2: Elle avait été créée en 1844 par un Allemand de passage en Touraine, Louis Niederrohrer. À cette date, la ville compte 30 000 habitants, contre 120 000 aujourd'hui quand même.
0: Oui.
2: En 1874, elle avait été reprise par son neveu, Philippe Webel, qui lui donna son nom, avant de la transmettre à son fils Georges, qui développa bien l'affaire dans la première moitié du XXe siècle. Après la Deuxième Guerre mondiale, commence le déclin de ces brasseries artisanales et locales, avec l'apparition de la consommation de masse portée par les grands groupes industriels. Après avoir été vendue une première fois en 1960, la brasserie Webel, renommée Saint-Éloi Panther Pils, fut rachetée en 1967 par l'Union des brasseries, qui sera elle-même absorbée par le groupe néerlandais Heineken en 1984.
0: Mais la brasserie Tourangelle ne connaîtra pas cet épilogue.
2: Non, parce que 3 ans après son rachat, en 1970, la production est stoppée. Le site est racheté et rasé pour donner naissance donc au quartier de la place Saint-Éloi, tel qu'on le connaît aujourd'hui autour de l'église.
0: Bah oui, sauf cette église qui elle est toujours debout.
2: Elle a été rachetée en 1987 par la ville de Tours pour y installer ses archives.
0: Ah oui, quelle histoire.
2: J'ai envie de rajouter qu'elle n'est pas totalement finie.
0: Comment ça, l'histoire de la brasserie continue ?
2: Indirectement. La marque Panther Pils, un des fleurons de la brasserie Webel, qui était très connue, existe toujours. Elle était tombée dans le domaine public, mais a été reprise il y a quelques années par la brasserie de l'Aurore à Cormery, une de ces nouvelles brasseries artisanales de Touraine, qui produit entre autres la Turonne, donc une bière locale. La brasserie de l'Aurore a produit quelques séries limitées sous la marque Panther Pils, prolongeant ainsi la vie de la brasserie Webel plus de 50 ans après sa disparition.
0: Et c'est une belle histoire, mais il faut le rappeler, l'alcool est dangereux pour la santé, il est à consommer avec modération. Touraine Vintage, en revanche, sans aucune modération, à réécouter sur ici.fr.
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0: Et puisqu'on ne trouve pas toujours le temps de faire du sport, Nordi Natam, notre coach sportif, a décidé de transformer nos pauses café en pauses un peu plus sportives. Il nous explique ça après Daniel Balavoine. Je ne suis pas un héros.

0: Je ne suis pas un héros. Daniel Balavoine, le héros du jour dans le ciel en Tourangeau. En tout cas, c'est le soleil qui, après la dissipation des quelques petits nuages de ce matin, sera bien présent cet après-midi et fera grimper le mercure. Il fait entre 10, 14, parfois même 15 degrés déjà ce matin. C'est le cas notamment à Chambray-les-Tours avec un soleil un peu pâle pour l'instant. Mais vous inquiétez pas, Michel, il va y avoir un petit peu plus de soleil en deuxième partie de journée. 14 degrés à Tours, c'est Florence qui nous l'annonce. Pour l'instant, seulement 12 degrés à Bourgueil, par exemple. C'est Gerti qui nous l'indique en commentaire de notre dernière publication Facebook. Mais je le disais, comme le soleil est au rendez-vous, il va faire entre 27 et 30 degrés cet après-midi en Touraine.
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0: Et ici Touraine vous accompagne au quotidien avec Nordine Attab, notre coach sportif. Au travail, la pause café est souvent l'occasion de discuter avec ses collègues ou simplement de souffler quelques minutes. Mais pourquoi ne pas en profiter également

0: Pour bouger un peu, dans 2 minutes pour être en forme, notre coach sportif Nordine Atam nous propose quelques exercices à réaliser pendant cette pause café.
1: Une pause café dure généralement quelques minutes. Hein ? Et c'est largement suffisant pour remettre son corps en mouvement. Alors, pas besoin de tenue de sport, de tapis ou de matériel. L'objectif n'est pas de transformer cette pause en séance d'entraînement, mais simplement de profiter de ce moment pour mobiliser vos muscles et vos articulations. On débute par l'ouverture des épaules. Et pour ça, vous débutez debout, les pieds légèrement écartés. À partir de là, vous placez vos mains derrière la tête, les coudes orientés vers l'avant. Et ensuite, à partir de cette position, ouvrez lentement les coudes vers l'extérieur tout en redressant légèrement le haut du dos. Vous maintenez la position 1 à 2 secondes, puis vous ramenez tranquillement les coudes vers l'avant. Vous effectuez le mouvement lentement sans chercher à aller le plus loin possible. Durant ce moment, on va effectuer de la mobilité des épaules et du haut du dos. Et vous pouvez effectuer 10 à 15 mouvements.
0: Et si l'on ne dispose que de 2 ou 3 minutes de pause, est-ce que c'est vraiment suffisant ?
1: Bien sûr, l'objectif est justement de profiter de ces petits moments disponibles dans la journée. 2 ou 3 minutes de mouvement, répétés plusieurs fois, permettent déjà d'interrompre les longues périodes pendant lesquelles nous restons assis. Et comme avec ICI et le ministère des Sports, on se met encore plus en mouvement pendant septembre, on bouge, je vous propose un exercice tout simple à effectuer durant votre pause café. La chaise contre un mur. Vous allez placer le dos contre le mur, vous avancez légèrement les pieds et vous les écartez. Bien entendu, vous avez votre café à la main. Et à partir de là, vous fléchissez légèrement les jambes afin de venir quasiment les cuisses parallèles au sol. Et vous maintenez la position 20 ou 30 secondes, tout en échangeant avec les collègues. Et si jamais c'est pas assez difficile, eh ben descendez davantage. Et vous pouvez effectuer 3 à 4 séries de 30 secondes. Durant cet exercice, vous allez solliciter notamment les quadriceps et les fessiers. Allez, à vous de jouer.
0: Merci beaucoup Nordine Atam pour vos bons conseils que l'on retrouve évidemment sur ici.fr, chronique 2 minutes pour être en forme. Tenez, on a été très en forme aussi cet été à l'occasion de la Coupe du Monde de foot et cette chanson de Shakira, Dai Dai, qui nous la rappelle.

0: Médaille, Shakira et Burna Boy à l'écoute d'Ici Touraine. Allez, une petite minute pour vous donner quelques idées sorties, pourquoi pas, avec France Gall et Michel Berger qui sont à l'honneur le temps d'une soirée à jouer les tours. Gall Berger, l'hommage, c'est un concert autour des plus grands tubes de ces deux artistes, mais ponctué d'anecdotes racontées par nul autre que Fabienne Thibault qui les a connus tous les deux. Elle nous en a un peu parlé à l'antenne d'ailleurs.
1: On n'avait pas vraiment d'atome crochu, mais peut-être à cause de nos origines, de nos environnements culturels, c'était déjà France une star. Elle connaissait le métier comme sa poche. Moi, j'arrivais de mon Québec avec mes grandes jupes. Mais France, c'était une personne qui, sur scène, elle était formidable. Elle savait très, très bien mettre le public dans sa poche. Et elle avait un charme fou.
0: Gall Berger, l'hommage, le concert le 24 septembre à l'espace Malraux de Jouer-les-Tours. Et si vous viviez les journées du patrimoine autrement, en se plongeant dans le patrimoine avec une dictée à l'ancienne par exemple, à la plume, hein, fini les stylos à billes, retrouvez le plaisir de l'encre, le temps d'une dictée organisée par la ville de Jouer-les-Tours, les 18, 19 et 20 septembre dans la salle de classe du musée René Granger. Attention, c'est sur inscription sur le site de Jouer-les-Tours. On se plonge dans l'horoscope et on écoute les infos. Ça, c'est dans moins de 3 minutes.
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0: Juste avant 9h, le point sur l'horoscope, c'est avec Catherine Viguier. Catherine, vive les balances aujourd'hui.
5: C'est leur jour, enchanté pour beaucoup d'entre elles.
6: Bélier, journée captivante avec la mise en valeur de votre vie relationnelle.
7: Taureau, vous savourez les moments de recueillement, faites vos confidences.
8: Gémeaux, la lune est avec vous et met en lumière votre vie sentimentale.
9: Cancer, il y a quelque chose à faire sur le plan familial, on compte sur vous.
10: Lion, ce qu'il y a de bien, c'est qu'un peu partout, vous faites votre bel effet.
11: Vierge, les finances sont au programme de la journée, vous serez super organisé.
12: Balance, quelle jolie journée, mille et une satisfactions sont au programme.
13: Scorpion, restez discret sur vous et votre vie affective et soignez votre belle personne.
14: Sagittaire, en vous faisant confiance, vous irez loin, mais pas tout seul, en équipe.
15: Capricorne, vous travaillez, vous vous organisez, c'est un dimanche constructif.
16: Verseau, vous allez vous changer les idées, peut-être vous allez voyager ou vous instruire.
17: Poisson, le risque, c'est un trop-plein d'émotions, alors sortez, parlez, ça ira mieux.
18: Et pour nous tous, notre vie est précieuse.
0: Merci Catherine Viguier, à demain.
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0: Ravie de vous accompagner en ce dimanche matin. Il est 9h. À 9h, le journal Eva King.
20: 5 mois de travaux de modernisation. Résultat, aucun train entre Tours et Chinon à partir de demain et jusqu'au 26 février. Il va falloir repenser votre trajet si vous êtes un habitué. Ça demande beaucoup d'organisation, témoignent ces voyageurs que Jeanne Serrin a croisés à la gare d'Azel Rideau.
21: Un week-end sur deux, Maud vient récupérer ses enfants à la gare qui reviennent de Fondette où habite leur papa.
22: C'est ultra nécessaire pour nous parce que moi je viens d'Avon-les-Roches, Fondette c'est quand même pas à côté, donc
1: Ouais, c'est hyper important. J'espère qu'il va y avoir des bus. Voilà, s'il n'y a pas de bus, pas d'enfants.
21: Des cars de substitution sont mis en place pour toute la durée des travaux, 10 allers-retours par jour, mais ça ne rassure pas complètement la maman.
1: Du moment qu'il y a suffisamment de bus mis à disposition et qu'ils ne restent pas sur le carreau parce que le bus est complet, par exemple, c'est surtout ça en fait qu'il faudra bien anticiper.
21: Des bus qui modifient aussi les habitudes de beaucoup de voyageurs, comme Dimitri. Il habite à Cheyé et travaille à Tours. En temps normal, il prend son vélo pour rejoindre la gare d'Azay-le-Rideau, mais là, l'arrêt de bus proposé se situe tout en haut d'une côte.
2: Il n'y a que des bus qui s'arrêtent là-haut. C'est très pénible parce qu'ils ont prévu que pour les voitures. Donc moi, je le ferai à pied, on ne sait pas. Mais bon, pendant 5 mois quand même. Donc j'essaie de trouver une autre solution, peut-être dormir à Tours. Mais ça coûte cher.
21: Le retour à la normale est prévu à la fin du mois de février 2027.
20: Retrouvez les horaires de ces bus de remplacement sur le site ici.fr. C'est aujourd'hui le forum des associations à Tours. Ça ouvre dans une heure. 250 associations au lac de la Bergeonnerie, club de sport, associations caritatives et artistiques. De quoi vous donner des idées en cette rentrée.
0: L'Opéra de Tours lance sa nouvelle saison.
20: Avec une programmation évidemment lyrique et symphonique, mais aussi des propositions plus singulières. Ça s'appelle Nouveaux Horizons. 13 rendez-vous à l'Opéra de Tours, explique Laurent Campenol, le directeur général.
4: On va voir de la musique du monde, du jazz, de la chanson française, de la musique anglaise avec un chœur anglais. Bon, ce sont des rencontres qui font le pari qu'un orchestre symphonique traditionnel, la musique, on va dire, occidentale, ces traditions de son peuvent rencontrer d'autres traditions vocales, d'écriture, d'improvisation et donner lieu à des moments exceptionnels. On va commencer la saison avec Noémie Westfeld qui va venir chanter Barbara. Noémie Westfeld, c'est une immense chanteuse qui va venir s'emparer de chansons qu'on a tous et toutes dans l'oreille chantées par Barbara et nous en faire découvrir une autre dimension. Quelques jours après, on a Lou Deleuze. Alors Lou Deleuze, c'est la vainqueur 2025 de l'Eurovision Junior. Elle a je ne sais combien de millions de followers, elle a 14 ans. Elle rêve de chanter avec un orchestre symphonique, les chansons de Piaf, ses compositions, de Lady Gaga, on lui a dit allons-y. Voilà, là aussi, je veux que les gens sortent en se disant quelle soirée inoubliable.
20: L'Opéra de Tours qui lance cette saison aussi un pass infini pour les 15-21 ans. 20 euros pour assister à tous les spectacles. Du spectacle aussi à la Plénitude Arena à Nanterre hier pour le retour sur scène de Céline Dion après 6 ans. La chanteuse québécoise a enchanté son public pour le premier concert d'une série de 16 dates cet automne. La prochaine c'est mercredi et des fans tourangeaux y seront. Les 6 membres de la team Céline 37 font partie des chanceux qui ont pu décrocher un billet.
0: Premier match de la saison à domicile aujourd'hui pour les rugbymen tourangeaux de l'UST.
20: Une saison de Fédéral 1 qui démarre très bien pour les orange et bleus. Victoire à Annecy le week-end dernier. Cet après-midi, c'est la réception de Nuits-Saint-Georges, 3e de la division l'année dernière. Ils comptent donc sur le soutien des supporters, même si l'accès au stade Tonnelet est un peu perturbé par les travaux du tram. Le président de l'UST, Pascal Pluyot, rassure les spectateurs.
23: Il ne faut pas avoir peur. Tout simplement, il n'y a aucun problème pour accéder au stade malgré les travaux. L'entrée sera toujours au même endroit, donc boulevard Tonnelet. Évidemment, on va mettre en place un fléchage. Alors, c'est un accès piéton. On ne peut pas se garer devant le stade, mais déjà, on avait des difficultés pour se garer. Donc, il faut prendre un peu de temps pour arriver avant le match, pour qu'il n'y ait pas de bousculade dans l'entrée de Tonnelet, et prendre des dispositions pour pouvoir se garer un petit peu à l'extérieur. C'est ça la difficulté, mais sinon, l'entrée sera toujours la même. Donc, il ne faut pas avoir peur de passer le long des barrières, parce qu'évidemment, il y a des barrières tout autour du stade, il y a des travaux juste devant l'entrée. Il ne faut pas avoir peur de ces travaux. Ce n'est pas grave, c'est tout à fait possible. Évidemment, ça nous inquiète qu'il y ait des gens qui ne souhaitent pas ou n'osent pas venir jusqu'à l'entrée du stade. Ça, c'est une inquiétude, mais franchement, on doit les rassurer. C'est très facile d'accéder au stade. Il faut juste se garer à quelques centaines de mètres pour pouvoir accéder à pied.
20: Le président qui fixe comme objectif de saison la montée en National 2. Coup d'envoi du premier match à domicile à 15h15.
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20: Bon, côté météo, on est sur une journée estivale. Parfait pour aller voir un match de rugby.
0: Bah oui, parfaitement. En prenant la petite casquette et la bouteille d'eau, parce qu'il va faire quand même assez chaud. C'est le mot du jour, soleil. Si j'en rajoute un deuxième, chaleur. Si j'en rajoute un troisième, quelques petits nuages en début de journée.
20: Ça fait beaucoup de mots là.
0: Oui, ça fait plus que un, je dois vous l'avouer. Bon, je vous donne quand même la météo complète avec tous les mots nécessaires, s'il vous plaît. frais, un ciel plutôt dégagé, le mercure qui grimpe progressivement en fin de matinée à Chinon et Descartes 21. Presque partout, 22, l'île Bouchard, Amboise, Montbazon, Souvigné, Château-Renaud, Tours, tout ça c'est à 22 degrés. Et la maximale pour l'instant c'est à Loches et Sainte-Mande-de-Touraine avec 23 degrés, mais il fera entre 27 et 30 pour les températures au plus chaud de l'après-midi.
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0: Puis votre radio, votre poste de radio, de votre voiture plutôt, votre radio dans la cuisine ou sur notre application, vous pouvez nous écouter absolument partout, y compris, pourquoi pas, à l'autre Finistère avec les Innocents.

0: innocent qui nous transporte à l'autre Finistère.
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0: Et dans cette nouvelle heure ensemble, deux rendez-vous. D'abord, le meilleur d'ici, c'est vous, votre émission de témoignages sur les sujets qui vous intéressent avec des invités, toujours avec Clément Cousin, qui vous parle de sujets de société sur lesquels vous pouvez réagir tout au long de la semaine. On parlera notamment du rapport aux animaux ou de vos solutions pour économiser l'eau aujourd'hui. Et la deuxième information, c'est que l'on commence avec plus de temps à perdre. Chaque dimanche à 7h06, nous parlons écologie. Avec vous Isabelle Dorceau, aujourd'hui dans Plus de temps à perdre, on va voir comment limiter notre impact au niveau de nos vêtements.
2: Plus de 3 milliards de vêtements vendus chaque année, 700 000 tonnes de textiles jetées chaque année là aussi. Les pollutions générées et le gaspillage de ressources ne sont plus tenables. L'industrie de la mode figure parmi les plus polluantes au monde. Les méthodes de recyclage étant encore peu efficaces, hein, 1% seulement des matériaux utilisés dans la fabrication de vêtements sont utilisés pour en fabriquer de nouveaux, d'après la fondation Ellen MacArthur. Et la production de textiles est polluante à absolument toutes les étapes. Alors, si vous cédez aux sirènes de la fast fashion, eh bien, sachez que quand vous achetez un t-shirt à 1 euro, non seulement vous ne faites pas à terme d'économie, parce que votre t-shirt, vous allez le jeter après l'avoir porté seulement 3 ou 4 fois, la qualité allant avec le prix, ce qui va générer des déchets sous lesquels nous croulons déjà, et vous allez être en plus obligé de racheter un autre t-shirt.
0: Alors, pour bien comprendre les impacts de la mode et de la fast fashion en particulier, l'ADEME, je crois, a édité un livret.
2: Exactement. Alors ce livret, il est accessible en ligne. Il nous explique les nombreux impacts sur l'environnement de l'industrie textile, émissions de gaz à effet de serre, pollution de l'air, de l'eau et des sols, contribution à la déforestation et atteinte à la biodiversité. En plus, les conditions de travail dans les usines de certaines régions du monde restent quand même très préoccupantes, notamment le travail des enfants. Ce phénomène de l'ultra fast fashion aggrave encore tous ces problèmes. C'est un modèle qui repose sur la production rapide et à très bas coût de vêtements, avec des collections sans cesse renouvelées et des techniques de marketing qui poussent à l'achat sans prise en compte du tout de nos besoins réels, tout en exerçant une pression considérable sur les ressources naturelles et aussi, donc on l'a vu, les droits humains. En quelques années, c'est intéressant de savoir que nous sommes passés de 2 collections par an à plusieurs milliers de nouveaux modèles par jour.
0: Mais il existe des alternatives, Isabelle, pour s'habiller bien, pas cher, tout en limitant notre impact.
2: Oui, des alternatives existent et heureusement, le réemploi, le troc de vêtements, de nombreuses associations et recycleries existent en Touraine. 70% de nos vêtements dorment dans nos armoires et ne servent à rien. L'idée, c'est de les sortir de vos placards et pour les donner, ou alors encore mieux, les échanger. C'est le principe de l'association Tourangelle, l'armoire sans fin. Elle vous propose d'opter pour le réemploi et elle organise aussi régulièrement des trocs de vêtements ainsi que des cafés et des ateliers couture qui permettent aussi d'apprendre à faire soi-même. Alors, il y a toutes sortes d'activités, du tricot au macramé en passant par la customisation de vêtements. C'est une manière aussi de créer du lien social, humain, intergénérationnel, à contrario de la tendance à acheter en ligne. Le principe, il est simple, il suffit d'adhérer à l'association, c'est 30 euros l'année, et vous pouvez y apporter vos vêtements de bonne qualité, pas de fast fashion bien entendu là-bas. Vous récupérez alors des points que vous pouvez ensuite échanger contre d'autres vêtements. C'est simple, c'est facile, et c'est très très bon pour vos finances, surtout si vous êtes une victime de la mode.
0: Merci beaucoup Isabelle Dorceau, on vous dit à la semaine prochaine.

0: Pierre Demar, je pense à vous et vous avez eu l'occasion de nous parler de vos animaux dans une émission Ici c'est vous présentée par Clément Cousin où l'on s'intéressait à l'impact des animaux dans votre vie. On en réécoute les meilleurs moments juste après ça.
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0: Et dans le meilleur d'ici, c'est vous. Jusqu'à 10h, on s'intéresse à vos animaux de compagnie. Qu'est-ce que votre animal vous apporte dans votre vie? Clément Cousin recevait Laetitia Vernot. Elle est comportementaliste félin et canin en Indre-et-Loire. C'est une émission dans laquelle vous avez pu témoigner.
11: Josette à Avoine, bonjour Josette.
12: Bonjour Clément, bonjour Laetitia.
3: Bonjour Josette.
11: C'est l'histoire d'un chat que vous voulez nous raconter?
12: Oui, d'ailleurs j'avais eu recours à Laetitia.
11: Ah.
12: Parce que il s'appelait Bonhomme. J'habite dans Cavoine, je ne sais pas si elle se rappellera.
3: Oui, je me rappelle, Josette.
12: Voilà, et Bonhomme n'est plus là.
3: D'accord.
12: Parce que je l'ai adopté, j'ai cherché sur Internet, j'ai cherché dans tous les refuges, et quand j'ai vu que ce chat était amputé de sa patte droite arrière, handicapé, je me suis dit qu'il n'allait pas être adopté, c'est celui-là que j'ai voulu, tout de suite. Donc, la dame me l'a amené, puisque c'était pendant la période du Covid, mais elle me l'a amené. Et tous les quatre, ben moi j'avais perdu mon mari, j'avais besoin de réconfort. Et il était adorable ce chat, c'était mon compagnon, il ne me quittait pas. Ben j'habitais chez lui, hein, je crois que c'est lui qui finissait par diriger tout. Il connaissait toutes mes habitudes et il est décédé. Quand je l'ai adopté, comme il avait été trouvé au bord de la route, très maigre et avec la patte droite qui traînait. Il l'avait estimé à peu près à 6 ans. Voilà. Donc il est resté 4 ans avec moi et il est décédé le 6 septembre, ça va faire 2 ans. Mais c'était un amour de chat, ça m'apportait tout. Les soirées qui sont si pénibles quand on est seul, tous les gens qui sont seuls le savent, je sais pas, je peux pas expliquer. Et pour moi, c'est un vide que j'arrive pas encore à remplacer. Alors j'avais eu affaire à Laetitia parce que je ne pouvais pas prendre mon téléphone portable, ça lui déclenchait des crises de nerfs mais atroces.
11: Ah oui, un tel besoin d'être avec vous que ça créait beaucoup d'insécurité chez lui, quoi.
12: C'était affreux et j'hésite à en reprendre un, mais plusieurs raisons font que non, parce que je suis âgée et si je décède avant lui, c'est un cadeau empoisonné, je dis à la famille. Quoique la famille, tout le monde a des chats dans la famille, mais quand même. Et puis, si c'est lui qui part avant moi, ça va encore être une torture. Alors, je n'en prends pas.
0: Mais oui, c'est pas un arbitrage facile hein, quand on sait que l'on vieillit et qu'on adore à ce point-là les animaux de compagnie. Mais les animaux nous apportent tellement de bonheur. C'est aussi ça que l'on a entendu dans ce témoignage. Et c'est aussi ça que vous nous avez raconté tout au long de cette émission. Ici, c'est vous, les meilleurs moments continuent jusqu'à 10h. Brass in Pocket, ça c'est les groupes Pretenders.

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0: Et il nous transporte avec lui Joe Dassin, l'été indien, finalement un peu ce que l'on vit en ce moment en Touraine avec les températures bien au-dessus des normales de saison.
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0: Ce qui ne change absolument jamais, c'est cette envie de vous rendre service à l'écoute d'ici Touraine. On vous donne quelques infos pratiques dans le Touraine Express, notamment où donner votre sang. C'est aussi une info solidaire. Si vous avez envie et que vous en êtes en capacité, vous pouvez donner votre sang lors d'une collecte mobile le lundi 14 septembre à Mont, à l'espace Jean Cocteau. Le lendemain, le mardi 15 septembre, à Beaumont en Véron, dans la salle polyvalente de 15h à 19h. Ou encore le mercredi 16 septembre, à Jouer-les-Tours, à la Maison des Associations, de 15h30 à 19h30. Autre info, plus de 9 millions de Français et principalement des Françaises sont aidants ou aidantes d'un proche malade ou vieillissant. Un boulot après son boulot, souvent, qui peut donner l'impression d'être un peu seul. Alors pour lutter contre la solitude, il existe des cafés des aidants, un lieu d'échange et d'écoute très précieux. Alors pour en citer quelques-uns, vendredi 18 septembre à la Maison des Associations, c'est à Amboise, à Tours le 6 octobre, à la résidence des Grands Chênes, à Jouer-les-Tours ou encore à Preuilly-sur-Claise le 12 octobre à la salle des fêtes. C'est organisé par la fondation Partage et Vie ou par la plateforme d'accompagnement Répit Âge Vie. C'est à retrouver évidemment sur internet.
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0: Dans votre émission Le meilleur d'ici, c'est vous, on s'est intéressé au comportement de nos animaux de compagnie et puis surtout ce qu'ils nous apportaient dans notre vie quotidienne. Clément Cousin recevait à l'occasion de cette occasion Laetitia Verneau, donc comportementaliste félin et canin en Indre-et-Loire, et vous avez été nombreux et nombreuses à nous appeler.
2: Monique à Amboise avec nous. Bonjour Monique.
3: Oui, bonjour Clément et bonjour Laetitia.
2: Bonjour.
3: Ben moi, je voulais simplement dire que un chat est adaptable. J'ai cet exemple avec moi, puisque quand maman est décédée, j'ai hésité, bien sûr, et j'ai ramené cette petite Ninette dans ma voiture avec un trajet de 700 km dans une cage, alors qu'elle n'était jamais rentrée dans une cage. Et elle est passée de 2 500 m² de terrain à sa guise à un appartement de 2 pièces avec juste un balcon. Eh bien, je peux vous dire qu'elle s'est bien adaptée. Ça n'a pas été toujours très facile au début, mais maintenant, elle est comme chez elle. Elle m'apporte beaucoup, beaucoup de bonheur parce qu'elle est câline. Là, vous voyez, je suis dans un fauteuil, elle est assise à côté de moi. Elle est même un peu côté glu, je dirais. Mais on s'aime bien toutes les deux et j'avoue que je regrette pas du tout. Et puis en fait, c'est vrai qu'à chaque fois que je la vois, ça me fait penser à maman et c'est un agréable souvenir que j'ai. Donc je suis ravie.
2: C'est une belle histoire que vous nous dites là ce matin. Monique, est-ce que tous les chats sont adaptables, Laetitia?
4: Alors plus qu'un chien.
2: Ouais.
4: Oui, un chat s'adapte beaucoup plus facilement qu'un chien. Ça, c'est sûr. Merci, Monique, de l'avoir adopté, d'ailleurs. Oui, un chat, en fait, un chat est très sensible à ce qu'on est. Comment vous dire ça? En fait, l'animal ressent, le chat ressent beaucoup nos émotions et la personne qu'on est. Donc, si on est bienveillant, et là, Monique, dans sa bienveillance, a adopté la chatte de sa maman. Et du coup, le chat le ressent.
2: Mmh.
4: Et
2: le chat glu, comme le dit Monique, glu, c'est pas un chat peureux?
4: Pas du tout. Ah non, c'est qu'il est très reconnaissant de ce qu'on fait pour lui. Et vous avez des chats qui sont très glus et qui vous collent H24 et d'autres non. Voilà. Ils ont chacun leur personnalité.
2: Merci Monique à Amboise.
3: De rien. Merci pour ce que vous faites, Clément, tous les matins. C'est sympa.
0: Et c'est avec plaisir que l'équipe d'ici Touraine vous accompagne tout au long de la semaine et surtout vous laisse la parole dans quelques petites minutes dans Le meilleur d'ici, c'est vous. C'est à Céline Dion que l'on s'intéressera.
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0: 9h33, La Rousseau, tu m'oublieras.

0: Oublié la Rousseau, tu m'oublieras.
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0: Comme vous n'oubliez pas non plus que c'est en ce moment que se jouent les concerts de Céline Dion à Paris. Alors que représente cet artiste pour vous? Puisque évidemment il y a des concerts tributes qui s'organisent, notamment celui de Mone, le tribute Céline, le samedi 26 septembre au parc de l'Orangerie. Géraldine Martineau en est l'organisatrice. Elle était avec Clément Cousin pour justement parler de Céline Dion à l'antenne avec vous.
2: Sylvie Sachet, bonjour.
3: Oui, bonjour.
2: Vous aussi, vous avez la chair de poule à chaque fois que vous entendez sa voix?
3: Ah oui, surtout le Titanic, même les autres chansons hein, d'amour. Hein.
2: Ouais.
3: J'ai vu la première fois à la télévision avec Michel Duclair, mais je me suis dit, cette jeune femme, elle sera une femme, comment dire, un grand pouvoir, quoi, une grande chanteuse à l'avenir.
2: Ouais, donc quand vous l'avez vu la première fois chez Michel Drucker, recontextualiser pour nous, Sylvie, c'était donc il y a longtemps, Céline n'était pas encore si connue que ça, c'est ça que vous dites?
3: Oui, c'est ça, oui, elle n'était pas très connue, pas du tout même. Et quand j'ai vu la première fois, mon instinct m'a dit, cette jeune femme, elle sera une grande chanteuse. Et je ne me suis jamais trompée, et c'est une grande chanteuse.
2: Ah bah là oui, un peu.
0: C'est vrai, là, il n'y a pas
2: vraiment de doute là-dessus. Sylvie, bon, et en dehors de cet extrait chez Michel Drucker, est-ce que vous l'avez vu en concert? Vous avez essayé de la voir en concert? Dites-nous, qu'est-ce que vous avez essayé de faire avec ça, avec cette passion?
3: Non, je n'ai pas plus l'occasion de faire un concert, parce que moi j'ai des petits budgets et ce n'est pas possible. Ah. Je sais que cette jeune femme, ses parents ont essayé de faire chanter en France, quoi, parce que c'est une Canadienne, et elle est famille nombreuse aussi.
2: Ouais. Donc vous vous retrouvez, dans la vie de Céline?
3: Parce que moi, j'ai une famille nombreuse aussi.
2: Ouais. C'est ça que j'essayais de comprendre à travers vos mots. Ouais.
3: Et en plus, elle a eu son premier enfant, il est né en 2001, et le destin, moi, j'ai ma fille qui est née en 2001.
2: Voilà, mais vous êtes fait pour vous entendre, voilà. En fait, avec Céline
3: voilà.
2: Dion. Bon,
3: voilà,
2: mais il y a une manière de l'approcher d'une autre façon, c'est d'aller à Mone le 26 Venez. Septembre, le concert hommage. En plus, c'est accessible hein, financièrement. Ça, c'est important de le dire aussi, parce que c'est avec un concert de Céline, que l'on ait ou pas la place, c'est pas donné. On peut le dire quand même. Bon, bah, Sylvie, merci.
3: Mais moi, j'ai un grand courage pour sa maladie qu'elle a eue, ce combat, tout ça pour elle. Je tiens son soutien. Je la trouve formidable de se battre comme ça. C'est pas évident avec la maladie qu'elle a eue.
2: C'est ça qui ressort beaucoup ce matin, Géraldine Martineau. À chaque fois qu'on parle de Céline, il y a toujours le mot courage presque qui revient.
0: Ouais, complètement.
3: Ouais, elle combat très bien. Hein. C'est émouvant. Hein. Moi, je suis fan de elle. Et puis, c'est ma vie qui est musclée comme ça. C'est incroyable de se battre. Pour qu'elle se remette, pour plus chanter après encore à l'avenir.
0: Et oui, et puis pour tenir cette série de concerts qui a commencé hier à Paris. Céline Dion, une artiste que vous adorez et dont vous nous avez encore parlé dans Le Meilleur d'ici, c'est vous dans quelques minutes.

0: City Girl, Cherchez le garçon. Et Clément Cousin lui a cherché vos témoignages concernant Céline Dion. Il n'a pas eu à beaucoup les chercher. Justement, vous avez été très nombreux et nombreuses à nous appeler. Et on revit le meilleur de cette émission d'ici C'est vous jusqu'à 10h.
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2: Le meilleur d'ici, c'est vous, jusqu'à 10h. Que représente Céline Dion pour vous? C'est la question que vous a posée Clément Cousin. Cette semaine, il était accompagné de Géraldine Martino, organisatrice du concert Tribute Céline à Mône. Ça sera le samedi 26 septembre au parc de l'Orangerie. Et justement, Géraldine nous racontait sa période favorite de la carrière de Céline.
3: Je pense que c'est effectivement la période dont vous venez de parler, celle de 95-98, avec effectivement les chansons que vous venez de dire. Et puis après, il y a eu Titanic juste derrière, en 97-98, je crois. Mmh. Voilà.
4: Et ben, on va demander à Sonia si elle est d'accord avec nous. Sonia est à Mône. Bonjour. Hello. Sonia.
5: Bonjour.
4: Et vous, alors vous aussi, la période de Goldman est une période adorée
5: oui.
4: Ou pas?
5: C'est la période adorée parce que c'est là qu'elle se révèle. Il y a des titres qui sont incroyables. Donc, s'il suffit d'aimer, j'irai où tu iras. Et pour moi, c'est une des plus belles périodes, oui.
4: Qu'est-ce qui s'est passé entre eux, Géraldine, entre
3: Goldman? Je pense que c'est
4: Goldman,
3: une histoire d'amour, quoi. C'est une histoire, un coup de foudre vocal, je pense. Lui, il a trouvé chez elle une interprète extraordinaire. Et elle a trouvé son mentor pour lui écrire pléthore de chansons. Et ça a été un beau partenariat, quoi, si on peut dire ça.
4: Sonia, je crois que vous avez eu la chance de voir Céline en concert, notamment à Las Vegas. Qu'est-ce que vous avez ressenti lors d'un moment
3: la chance.
5: C'est exact. Alors moi, j'ai eu, oui, vraiment, on peut dire cette chance, parce que c'est improbable de pouvoir assister à un concert de Céline Dion à Las Vegas. Déjà, on ne s'attend pas à un show aussi incroyable sur scène. Il y a un jeu d'acteurs, il y a un jeu de mise en scène, il y a un jeu théâtral, même par les tenues, c'est absolument improbable, incroyable. Et puis, elle vit sur scène, cette femme. Elle est présente, elle joue avec le public. Et pour moi, c'est un des plus beaux concerts que j'ai pu voir. Et voilà, je m'en souviendrai à vie. Tout simplement.
2: Et comme beaucoup de monde, on peut l'imaginer. Allez, c'est la fin de Ici c'est vous consacré à Céline. Ici c'est vous, maintenant on se poursuit avec le sujet de l'eau et vos techniques d'économie dans le meilleur de cette émission jusqu'à 10h. Et on parlait de Céline Dion, une Canadienne. On passe à une autre Canadienne, Charlotte Cardin, The Way We Touch.

0: terriblement efficace, cette chanson de Charlotte Cardin, The Way We Touch.
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0: Et vous êtes peut-être justement à la recherche d'efficacité dans vos solutions pour économiser l'eau au quotidien. C'est en tout cas l'un des sujets qui a été abordé avec Clément Cousin dans l'émission Ici, c'est vous. Il recevait comme invité Nathalie Davoine, directrice du Centre d'information sur l'eau. Et parfois, dans cette émission, vous nous avez partagé des solutions plutôt originales.
3: Anne-Marie à Mont-Louis-sur-Loire avec nous. Bonjour Anne-Marie.
4: Bonjour.
3: Vous voulez nous donner des solutions que vous avez justement utilisées, vous, pendant les périodes de canicule?
4: Oui, ou habituellement, en dehors des périodes de canicule aussi, les toilettes sèches. Alors, voilà, c'est quelque chose au niveau d'hygiène qui peut faire peur, mais ça n'a absolument rien de gênant à ce niveau-là. C'est parfait, quoi. Voilà.
3: Et alors, qu'est-ce qui vous a amené? Parce que c'est pas tout le monde non plus hein, qui met en place chez soi.
4: Bah, écoutez, ça existe dans les festivals, etc. Voilà, donc ces idées-là, elles viennent, voilà, des autres finalement, hein, de toute manière. Voilà. Et bon, j'ai les deux systèmes, à eau et puis toilettes sèches. Mais voilà, les idées sont venues comme ça, des autres en copiant, quoi, je veux dire.
3: C'est vrai que c'est pas forcément Nathalie Davoine la première technique qui nous vient en tête ce matin quand on pense à l'économie de l'eau. Mettre en place des toilettes sèches, qu'en pensez-vous?
5: Bien écoutez, quand on voit qu'aujourd'hui ces canicules à répétition deviennent la norme et que ce n'est plus exceptionnel, eh bien on voit que chaque goutte compte. Donc j'ai envie de dire que chaque initiative est la bienvenue, évidemment. Vous avez cité un autre chiffre qui a été également repris par Gabriel tout à l'heure, le premier auditeur, eh bien qui s'inquiétait de l'augmentation du prix du service de l'eau. J'aimerais rappeler simplement que l'eau du robinet aujourd'hui coûte en moyenne, hein, bien sûr sur l'ensemble du territoire, un demi centime d'euros le litre qui est distribué à domicile et qui est récupéré ensuite quand l'eau est salie. Face à ces épisodes exceptionnels que sont à la fois les canicules mais aussi les inondations, on n'en parle pas beaucoup mais elles, en tout cas en ce moment, mais elles existent. Et bien, ça veut dire que les services de l'eau sont obligés de s'adapter et de prendre des mesures pour justement anticiper tous ces phénomènes. Donc face aux mesures qu'il faut prendre, face aux infrastructures qu'il va falloir préserver, face au traitement aussi, le traitement de l'eau qu'il va falloir adapter quand il y a des fortes chaleurs ou quand il y a qui viennent perturber un peu ce réseau d'eau, eh bien tout ça va demander des investissements et en effet l'eau risque d'augmenter et c'est 82% qui nous le disent, donc plus de 8 Français sur 10 et presque 9 Français sur 10 dans votre belle région.
0: Et oui, merci beaucoup de nous avoir partagé vos témoignages pour économiser l'eau ou peut-être juste de suivre les émissions de Clément Cousin tout au long de la semaine. Il s'intéresse aux sujets qui nous concernent, qui vous concernent et il vous laisse la possibilité de témoigner au 02 47 38 10 20 de solutions en direct à partir de 9h ou en nous laissant des messages audio sur l'application de messagerie WhatsApp. Lundi, il s'intéresse à l'époque dans laquelle vous auriez peut-être aimer vivre, qui n'est pas la nôtre, évidemment. Tombé du ciel, Jacques Higelin. Vous écoutez.

0: L'amour tombé du ciel par Jacques Higelin.
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0: Passez un excellent week-end à l'écoute de votre radio de proximité. Il est 10h. Information à 10h avec vous, Eva Kling.
2: La ligne Tours-Chinon fermée à partir de demain pour 5 mois. Les TER sont remplacés par des cars. Changement d'habitude pour les habitants des gares de la ligne. Ceux d'Azel Rideau ou encore de Fondette. Deux nouvelles auditions en cours ce matin dans l'enquête après le déraillement d'un train en Normandie vendredi soir. On est passé à côté d'une catastrophe très grave, assure le syndicat Sudrail à France Info. Bilan de l'accident, 44 blessés dont une jeune femme de 18 ans gravement touchée. Selon les premiers éléments, un rail, une énorme pièce de métal a été retrouvée sur les voies. C'est ce qui aurait pu causer le déraillement de ce TER qui transportait 186 passagers. Mais le parquet de Rouen reste prudent. À ce stade, aucun élément ne confirme l'hypothèse d'un acte de malveillance, selon le procureur. Autre accident, cette fois sur l'autoroute A10 à la hauteur de Parcémélé. Un jeune homme de 25 ans s'est endormi au volant hier en début d'après-midi. Il a fait une sortie de route après avoir embouti les glissières de sécurité. Il s'en sort indemne, mais le temps des réparations, la circulation avec l'échangeur de l'A28 est resté fermé jusqu'à 19h. L'Opéra de Tours lance une opération séduction des jeunes avec son pass infini. 20€ pour accéder à tous les spectacles de la saison, valable pour les 15-21 ans, une première mondiale selon la direction. Il faut s'inscrire pour le tirage au sort sur internet, vous avez jusqu'à vendredi. Pour la première fois de l'histoire, les Bleus du basket en finale de Coupe du Monde. Elles l'ont fait après leur victoire à Berlin contre les Allemands hier soir. 86-64, les basketteuses françaises vont affronter les Américaines en finale, un remake de la finale des Jeux Olympiques à Paris. Mais cette fois, les Bleus comptent bien gagner et décrocher l'or. La finale, c'est ce soir à 20h. Plus d'un millier de personnes réunies hier et aujourd'hui au Parc des Expos de Tours pour la première édition des Apex Games, une compétition d'Aerox, un genre de fitness, mélange de course à pied et d'exercice de cardio et de force. Deux champions du monde de la discipline sont attendus aujourd'hui. Côté météo, on est sur un beau soleil aujourd'hui, Marion.
3: Exactement, ça tient en un seul mot, soleil. On peut noter quelques petits nuages encore ce matin, mais ils devraient rapidement se dissiper. Et puis surtout, deuxième mot qui nous accompagne aujourd'hui, c'est celui de la chaleur. Le mercure grimpe progressivement, c'est très estival, c'est très au-dessus des normales de saison. En fin de matinée, à Chinon et Descartes, 21 degrés, 22 presque partout. L'île Bouchard, Amboise notamment, ou encore Tours. Mais il fera aussi 23 à Saint-Mont-de-Touraine et à Loches. Et entre 27 et 30 sont attendus cet après-midi.
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0: Franchement, une proposition comme ça avec France Gall, viens, je t'emmène, ça ne se refuse pas. Merci d'écouter Ici Touraine, 10h-11h, les gens d'ici, c'est parti avec un invité, encore une fois, aujourd'hui, exceptionnel. Notre invité, ce matin, c'est le prince jardinier, Louis-Albert de Breuil. Il est avec nous jusqu'à 11h.
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1: De belles rencontres avec celles et ceux qui font la Touraine au quotidien, c'est ça les gens d'ici. Notre invité ce matin, c'est Louis-Albert Debreuil. Bonjour Louis-Albert. Alors, on va revenir tout d'abord sur votre enfance et sur même vos origines, Louis-Albert, si vous le permettez, origine de votre famille, origine piémontaise, une famille donc qui est devenue dans l'histoire française, c'est ça?
2: Alors, je suis effectivement d'une famille qui vient du Piémont. Le Piémont, c'est au nord de l'Italie, c'est près de la Savoie, d'un village qui s'appelle Cléry, Kier. Ce sont effectivement d'abord des militaires, des mercenaires, avec, j'allais dire, la réputation d'un fameux Cecolo qui avait battu les Florentins et qui, lui, se battait pour les Milanais. Les Florentins ont été tellement étonnés par sa bravoure, qu'ils ont chanté, comme tous les Italiens pendant des siècles, le Cecolo di Broglio, et en même temps, les Florentins lui ont acheté ça. Mais c'était souverain d'Assise, c'était voilà. Donc, il y a effectivement cette branche, ils sont venus avec Mazarin, et ensuite, ils ont servi Louis XIV, Louis XV, Louis XVI comme militaires, puis ensuite des politiques, puis ensuite des scientifiques, puis des littéraires, et voilà, et modestement, un écolo.
1: Ce qui est plutôt pas mal. Et justement, le tout jeune Louis-Albert Debreuil, dans sa jeunesse, il reçoit quel type d'éducation?
2: Alors, c'est une éducation dans la nature. C'est une éducation en Normandie.
1: Dans la commune, dans l'Eure?
2: Alors, dans l'Eure, dans un village qui s'appelle Broglie, qui a été effectivement érigé comme duché par Louis XV. C'est en 1716 que les Breuil achètent cette terre, et c'est une éducation, j'allais dire, assez libérale. On est très gâté, ça fait pas long d'un autre, mais on est cette génération des parents qui ont connu la guerre. Et je raconte dans une lettre que j'écris à mon fils, les frigidaires étaient vides, et quand on allait chez les copains, parce que j'étais chez les jésuites à Paris, les frigidaires étaient pleins, donc on était émerveillés, et on voyait du Tropicana, alors que nous, on avait du jus de pomme, parce que c'était les pommes pressées. Donc, encore une fois, j'étais, un, proche du vivant, de la terre, ce qui m'a marqué. On allait faire les bois, faire les foins, on était vraiment avec les gens qui travaillaient dans cette propriété, et en même temps on était parisiens par les jésuites, donc vous savez, les jésuites, on en meurt, on en reste idiot, et je suis pas mort.
1: Il y a un événement qui va survenir dans votre 13e année, c'est la disparition de votre père, Jean Debreuil. C'est en 1976, dans des circonstances extrêmement troubles. Il sortait de chez son conseiller fiscal, je crois. Il est assassiné dans la rue. Comment vous avez vécu ça et comment ça vous a construit? Vous aviez 13 ans, je le rappelle.
2: J'avais 13 ans, c'était un 24 décembre. Il devait venir me chercher à l'aéroport et m'emmener comme tout. Personne le 24 décembre qui va en famille préparer Noël. Donc effectivement, ça m'a doublement marqué. Marqué parce que la perte d'un père comme la perte d'un parent, c'est une fêlure et un traumatisme violent. Violent parce que c'était très violent. Et puis parce que ça a été, comme toute aventure humaine, une grande question sur les responsabilités qui étaient celles de l'État, des responsabilités qui évidemment ont été diluées dans un appareil bien rodé et qui s'apparente ce que j'appelle la trahison de la République et la trahison finalement que l'on vit. Alors je suis là, j'élargis le débat. On est trahi, je le dis souvent, écologiquement, on l'est matin, midi et soir. On est trahi dans notre quotidien, et toute disparition brutale, inexpliquée, est une triple trahison parce qu'on n'a pas d'explication. Alors, je l'ai au fond de moi-même, je ne vais pas la livrer, mais ce que je veux dire par
1: c'est
2: là...
1: C'est une explication ou c'est votre conviction?
2: Oui, c'est ma conviction, elle n'appartient qu'à moi. Mais de la même façon, l'héritage de mon père, qui était un Européen, qui était un gaulliste, Il a été secrétaire d'État plusieurs fois sous Pompidou et sous le général de Gaulle et puis Pompidou.
1: Et président aussi de la commission des affaires étrangères de l'Assemblée, ce qui était ses dernières grandes fonctions.
2: Et avec ses grands liens, notamment avec tous les pays, que ça soit la Chine, la Corée du Nord, l'Afrique. Donc il avait une vision. D'ailleurs, c'est très intéressant. Il avait une vision où il se souciait des dérives du monde. Au sens, encore une fois, de tendre la main à des pays qui en avaient besoin. Et il parlait aussi de beaucoup de technologie, d'indépendance technologique et d'indépendance militaire. Et c'est étonnant que 50 ans après, parce que ça sera 50 ans cette année, qu'il a été assassiné, on parle de ces sujets. 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
1: Avec notre invité, le prince jardinier Louis-Albert de Breuil. Louis-Albert, on va revenir sur une date importante qui vous lie presque à jamais, maintenant, pour l'éternité, avec la Touraine, 1992. En 1992, vous décidez, Louis-Albert, d'acquérir le domaine de la Bourdaisière à Mont-Louis-sur-Loire. Qu'est-ce qui va provoquer le coup de cœur? Qu'est-ce qui va faire que vous tombez littéralement amoureux de ce château de la Bourdaisière?
2: Alors, trois choses. La première, le lien que j'avais avec la Touraine, c'était Chaumont-sur-Loire. Ma grand-tante, qui en était la propriétaire, qui était une femme tout à fait excentrique, qui avait comme amant le Maharaja de Capourtala, qui se fait donner des éléphants en guise de cadeau de, je sais pas comment dit-on, d'amour brisé. Et puis, la première chose. La deuxième chose, c'est que mon frère m'a appelé un jour pour acheter le château de la Bourdaisière. J'ai évidemment raccroché parce que nous sommes propriétaires de Broglie et nous avons déjà des monuments historiques à gérer. Et ce sont plutôt des ancres dans la vie que le salut éternel. J'étais très lié toujours avec les Saint-Brice. Et un jour, je descendais la Loire à la nage, ce que j'ai fait de très nombreuses fois. C'est un peu dangereux, je ne le conseille pas. Et effectivement, j'ai vu Mont-Louis-sur-Loire. Je suis arrivé au pied du château, c'était en 91. Je suis tombé totalement sous le charme des jardins et j'ai été aspiré, j'ai été possédé, et les lieux vous possèdent, et les lieux vous attendent. Et j'y ai vu dans ces jardins qui étaient abandonnés une cause qui était celui de la diversité végétale, et j'ai commencé cette collection tout de suite quand on a acheté en 92 avec mon frère, et c'est devenu un peu plus tard ce qui est devenu le Conservatoire National des Tomates, puis du Dahlia, mais en même temps c'était des collections de plantes médicinales, aromatiques et autres légumes.
1: Et pourquoi la tomate? Parce que ce week-end, justement, c'est le Festival de la Tomate et des Saveurs. C'est d'ailleurs la 28e édition. C'est dire, en termes de longévité, si ça se passe bien. Mais pourquoi la tomate? Parce que il y avait quelque chose, vous étiez attiré par ce fruit-légume ou légume-fruit. D'ailleurs, je ne sais même pas comment on dit.
2: C'est un fruit, c'est une fleur qui donne un fruit. Alors, une bémol, comme on dit. Alors, deux choses. Moi, je crois que la vie est un formidable destin. J'ai appris ça quand j'avais été banquier pendant 7 ans, mais j'ai beaucoup marché en Inde avant d'être banquier dans les montagnes. Et j'ai appris que la lumière est toujours au bout du tunnel. Et donc, il n'y a pas de hasard. Il se passe toujours quelque chose. Et la tomate n'était pas du tout un sujet de préoccupation pour moi. C'est simplement quand j'ai cherché des variétés anciennes, je suis tombé sur des collections de tomates de toutes les couleurs, de toutes les formes et de tous les goûts. Et en 92, mon bon monsieur, franchement, tout le monde s'en contrecarré.
1: Voilà, complètement.
2: Et on se disait même, c'est quoi ces trucs-là? Et puis, en 95 et 96, d'abord j'ai découvert qu'un grand producteur de tomates est venu, savait même pas que toutes les tomates de toutes les couleurs étaient des tomates anciennes. Il pensait que c'était déjà des trucs alambiqués. On parlait d'OGM déjà à l'époque. Et puis la deuxième chose, c'est qu'il y a un grand semencier français, pour pas le citer, qui on veut bien financer votre potager si vous prenez pas les altermondialistes dans votre comité, qui était Philippe Desbrosses et Dominique Guillet, eux, je cite, terre de la ferme d'Artmart et terre de semences. Et aujourd'hui, Cocopelli. Et c'est là où j'ai découvert qu'il y avait un vrai sujet de fond, au-delà de cette extraordinaire aventure de ce fruit peu connu. Il y avait 15 000 variétés de tomates répertoriées.
1: Mais seulement peut-être 2 ou 3 ou 4 cultivées et consommées.
2: Et consommées. Et on vous disait, la filière tomate, vous disiez, mais elles sont tellement bonnes, c'était de l'eau et du plastique quand on les jetait par terre. Ça rebondissait comme ça. Et on se disait de la même façon, mais comment une filière ne connaît pas la richesse par laquelle elle pourrait réenchanter cette agriculture? Et ça a été le cas. La Bourdaisière, le conservatoire, a été le déclencheur d'une prise de conscience. C'est pas que nous, parce que je n'ai fait que collecter des semences que j'ai trouvées et qui étaient gardées par des gens formidables.
1: Bien sûr. Et donc le Festival de la Tomate, c'est en cours ce dimanche, et c'est jusqu'à 18h.
2: Avec cette année, la nature nous fait du bien, notamment des sujets de santé et sur avec la massif, c'est important, mais en même temps on a des conférences, on peut acheter effectivement la signature du dernier conservatoire à tomates par le chef Nicolas Toutain et moi-même. Donc il y a vraiment plein d'activités, et surtout le potager plein de tomates extraordinairement cette année.
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0: C'est le nouveau titre de Jennifer, reprise de Dalida, vous l'avez reconnu évidemment, c'était Mourir sur scène. Restez avec nous, les gens d'ici, long format, ça continue dans un instant avec notre invité pour ce dimanche, c'est Louis-Albert de Breuil, le prince jardinier.
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1: Allez, on quitte un peu la tomate et direction Azellerie 2 avec la grande fête du battage qui revient. Un vrai voyage dans le temps aujourd'hui dimanche pour retrouver l'ambiance des campagnes d'autrefois avec un battage à l'ancienne en fonctionnement, des chevaux de trait, des démonstrations de machines agricoles, anciennes bien sûr. C'est pour toute la famille. On peut manger sur place, il y a des animations, il y a de quoi boire aussi, c'est très convivial. Et vous savez quoi? Eh ben, ça se passe évidemment et c'est organisé par le musée Maurice Dufresne et la cité rétro mécanique. C'est donc à Azellerie 2 toute la journée.
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1: Avec notre invité en ce dimanche matin, c'est Louis-Albert de Breuil, le prince jardinier, propriétaire du château de la Bourdésière à Mont-Louis-sur-Loire. Louis-Albert, il y a de façon presque concomitante à l'aventure de la Bourdésière, celle de Dérolles. Alors Dérolles, pour les plus jeunes d'entre nous, c'était ces fameuses cartes que l'on accrochait au tableau avec des petits œillets métalliques au bord, des cartes de France, des cartes des fleuves, des cartes des départements, des cartes d'histoire également. Qu'est-ce qui va faire à un moment donné que vous dites il faut redonner vie à cette entreprise française Dérolles?
2: Alors il n'y a pas de hasard, je l'ai dit. Il y avait un sujet qui pour moi était un sujet de préservation du vivant avec le conservatoire de la tomate, et je me suis très rapidement compris qu'il fallait l'expliquer de façon scientifique, pédagogique et artistique. Et la maison Dérolles était en faillite. C'est une institution bicentenaire qui a été le premier fournisseur des musées, puis de l'école, dans plus de 140 pays, avec des planches pédagogiques, notamment traduites en espagnol, en portugais, en arabe, en anglais, donc avec un message universel. Mais c'est aussi le lieu où tous les artistes, les surréalistes, viennent, s'inspirer. Le 46 rue du Bac, c'est ce musée scolaire qui reste encore et qui est aujourd'hui encore ouvert.
1: Qui existe toujours.
2: Et donc, j'ai découvert avec Dérolles cette puissance de réhabiliter, cette fois-ci, pas la façon dont observer le vivant, mais la façon dont aussi le préserver. D'où Dérolles, partenaire officiel de la COP21, d'où les expositions qu'on a fait avec le Petit Prince et celle-ci aujourd'hui sur le son anatomie, son corps, son premier capital.
1: Avec le docteur Gérald de Kerzec,
2: qui est un extraordinaire, médecin urgentiste, capable d'expliquer les choses avec...
1: Cette simplicité, vulgarisation.
2: Pétillant, solaire. Je l'adore. Et en fait, il a une maison en Normandie à Broglie, donc il est parfait. Et en même temps, Dérolles, c'est une institution moderne. Elle parle d'écologie, on dessine et on conçoit des écosystèmes autonomes résilients. On va créer une école nature, art, éducation chez Dérolles, à la Bourdésière, pardon. Donc, dans ce nouveau projet, derrière le nouveau bar à tomates, où il faut attendre tout le temps, ce restaurant est maintenant ouvert. Eh bien, Dérolles, c'est vraiment l'institution universelle pour expliquer comment se réémerveiller, comment comprendre pourquoi il faut préserver vivement le vivant pour le transmettre. C'est ça qui est important.
1: C'est ça, Dérolles pour l'avenir?
2: C'est ça, Dérolles pour l'avenir. Et pour l'avenir, c'est petite clin d'œil, c'est la devise des Breuils.

0: Les filles de l'aurore à l'instant, un souvenir pour vous, la musique que vous aimez sur Ici Touraine, c'était William Scheller. Restez donc avec nous, la suite de notre entretien, de notre rencontre ce matin dans Les gens d'ici, long format avec Louis-Albert de Breuil, le prince jardinier propriétaire de la Bourdaisière. C'est juste après Florent Pagny.
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1: Le rendez-vous de celles et ceux qui font vivre notre Touraine. Notre invité aujourd'hui, Louis-Albert de Breuil, prince jardinier, propriétaire de la Bourdésire. Tiens, Louis-Albert, en ouvrant votre fiche Wikipédia tout à l'heure, j'ai remarqué quelque chose. La définition qui était écrite sur la fiche Wikipédia, c'était entre autres écologiste, c'est vrai ?
2: C'est pas moi qui l'ai...
1: Ça, je sais bien, c'est le principe de Wikipédia.
2: Voilà, je suis résolument convaincu que les scientifiques qui nous ont alertés depuis bien longtemps sur les effets excessifs de ce que l'on a construit dans le monde, c'est-à-dire un monde qui émet énormément de carbone ou de gaz à effet de serre, parce qu'il n'y a pas que de carbone, ça a des conséquences.
1: Et que oui, on les a vus cet été.
2: Si on est absolument, et que si on pense être solidaire avec les générations qui viennent, bien il faudrait peut-être se poser la question de la façon dont on peut diminuer nos émissions.
1: Ça veut dire quoi, la décroissance ?
2: Non, c'est une erreur que même les économistes comprennent. Si vous devez basculer dans une autre économie, ça crée des emplois. S'il fallait faire de la micro-agriculture, ça va créer des emplois. S'il faut travailler pour valoriser les filières bois et faire en sorte qu'on ait des constructions qui capent le carbone. Mais par contre, ça veut dire aussi changer le modèle des normes qui sont un casse-tête pour l'entreprise et notamment les entreprises dans l'économie dite verte. Oui. C'est un sujet effectivement majeur, la façon dont on construit une société au sens de la compréhension de l'essentiel. Demain matin, l'IA va fluidifier encore plus l'information et évidemment va créer probablement une redéfinition de l'emploi de façon très profonde. Donc qu'est-ce qu'il faut ? Il faut des lieux où il fait bon vivre, parce qu'on travaillera différemment. Lieu où il fait bon vivre, c'est des territoires aujourd'hui qui sont pour certains abandonnés. Mmh. Donc il faut, j'aurais été dit,
1: Les réinvestir
2: avec des moyens, j'allais dire, d'entreprise ou de gens éclairés dans l'entreprise. Il faut arrêter de demander à l'État en permanence de tout payer. Par contre, il faut effectivement faire confiance à des gens, mais il faut flécher cet investissement. Il faut pousser que ce fameux capital qui, quelquefois, est très excessif, eh bien, il finance des projets de gens qui viennent de ces territoires.
1: Et je sais que vous vivez une partie de l'année au Portugal, dans la très jolie ville de Comporta, en plein milieu des rizières, dans la villa Cacela. C'est ce que vous essayez de faire là-bas aussi ?
2: C'est un territoire qui est devenu, pas quand j'y suis arrivé, mais qui est devenu le lieu de spéculation. Pourquoi ? Voilà. Parce qu'il y a eu une faillite et il y a eu 1100 hectares qui ont été à la vente dans le cadre de cette faillite du groupe Espírito Santo. Et j'ai proposé des projets qui fixaient une économie territoriale fondée sur nature, éducation, est fondée sur la micro-agriculture, sur l'éducation, des écoles alternatives, ainsi de suite. J'ai perdu pendant 2 ans, on faisait ça, moi, avec des fondations importantes, et ça s'appelait Comporta Utopia, et les utopies, elles peuvent exister, mais effectivement, ce qui est terrible, c'est que l'argent, quelquefois, gagne. Est plus fort et gagne, et malheureusement, le monde politique y est pour quelque chose.
1: Merci, Louis-Albert de Breuil. On vous souhaite une belle fête de la tomate.
2: Merci
1: parce
2: à vous.
1: Que c'est la 28e édition, bientôt les 30 ans.
2: Merci bien beaucoup, Albert. C'est mon âge.
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0: Franchement, ce titre de Survivor, quel tube ! Eye of the Tiger, la musique revient sur Ici Touraine dans un instant dans Les gens d'ici, long format.
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0: voilà, c'est terminé pour les gens d'ici long format. On revient bien sûr la semaine prochaine. Vous serez en compagnie d'Isabelle Dorso et de ses invités. Et là, tout de suite, vous allez jouer avec vous, Marion Mancini. Bonjour Marion.
1: Bonjour Nicolas. Nous jouons pour deux entrées pour le zoo parc de Beauval aujourd'hui.
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1: Nous sommes le dimanche 13 septembre, il est 11h. Le flash évacling.
3: Un motard tourangeau a perdu la vie hier sur une départementale du Loir-et-Cher à Saint-Étienne-de-Guéret. L'homme de 53 ans est décédé vers 17h après avoir percuté une voiture. Celle-ci voulait tourner à gauche mais n'avait pas vu la moto arriver. La passagère de la moto, elle aussi tourangelle, a été éjectée. Elle est gravement blessée, hospitalisée à Blois. Le conducteur de la voiture est lui indemne. Un nouveau marché couvert à Saint-Avertin inauguré ce week-end. 300 mètres carrés couverts et des installations plus pratique pour les commerçants comme pour les clients. Un projet très attendu par les habitants. Le week-end d'inauguration continue aujourd'hui avec un marché des saveurs. Si vous avez prévu de prendre le train entre Chinon et Tours, il va falloir revoir vos plans. La circulation des TER est coupée à partir de demain et pendant 5 mois, le temps de travaux de modernisation. C'est aujourd'hui le forum des associations à Tours. 250 associations au lac de la Bergenerie jusqu'à 18h. Club de sport, associations caritatives et artistiques. De quoi vous donner des idées en cette rentrée. L'opéra de Tours en opération séduction pour attirer une nouvelle génération de spectateurs. L'opéra de Tours qui lance pour sa nouvelle saison une offre spéciale 15-21 avec un pass infini. 20€ pour assister à tous les spectacles. Une première mondiale, d'après le directeur. Du spectacle aussi à la Plénitude Arena à Nanterre hier pour le retour sur scène de Céline Dion. Après 6 ans, la chanteuse québécoise a enchanté son public pour le premier concert d'une série de 16 dates cet automne. La prochaine, c'est mercredi et des fans tourangeaux y seront. Les 6 membres de la team Céline 37 font partie des chanceux qui ont pu décrocher un billet. En football, les deux équipes tourangelles de National 1 à 0-0 hier. Le FC Montlouis qui n'a pas décroché la victoire espérée contre Créteil et l'Union Foot de Touraine qui reste invaincu après son déplacement à Istres.
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3: Côté météo, on est sur une journée estivale aujourd'hui, Marion.
1: Exactement, du grand soleil prévu aujourd'hui. Un peu de vent venu de l'ouest et du nord-ouest, mais pas de quoi gâcher l'impression estivale. Il va faire très chaud cet après-midi, entre 21 et 23 en ce moment. 28 à Château-Renaud, Riez, Richelieu. Si vous êtes à Zellerideau, à Chinon ou à Tours, 29 degrés sont prévus. Et à Amboise, Loches et Saint-Mandé-de-Touraine, c'est la maximale. Avec 30 degrés. Demain, il faut compter sur les mêmes tendances. Beaucoup de soleil, un mercure encore un petit peu plus chaud entre 13 et 17 le matin, entre 29 et 31 l'après-midi.
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1: 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Floriane vous accueille au standard aujourd'hui. Et en attendant, il est temps de danser. Avec Marc Lavoine pour une begin avec toi.

0: Guine, avec toi, c'était évidemment à Marc Lavoine. Et peut-être que vous l'aviez, cette chanson, pas besoin pour moi de vous rappeler le titre ou l'artiste. 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Vous connaissez toutes les chansons, francophones ou non. Et vous avez envie de tester vos connaissances. Eh bien, ça tombe bien, c'est le blind test avec deux places pour le zoo au parc de Beauval à remporter aujourd'hui au 02 47 38 10 20. Carmen va tenter sa chance. Elle nous appelle de Bléré. Bonjour Carmen.
1: Bonjour.
0: Carmen, comment se passe ce week-end?
1: Oh bah ça se passe bien. Dimanche, c'est bon?
0: Bah oui, on en profite, on se repose, on fait des activités?
1: Non, on se repose.
0: Vous avez bien raison. Et peut-être deux places pour le zoo au parc de Beauval. Vous gardez votre énergie pour aller au zoo au parc de Beauval. Et ça, c'est pas bête. Pas bête du tout. J'ai quatre extraits pour vous. Le premier fait 4 secondes, le deuxième 3, le troisième 2, le dernier une seule seconde. Pour le premier extrait, je vous demande de me citer l'artiste et le titre. Les deux, sinon, ça ne marque pas de points. À chaque fois, vous aurez 10 secondes pour me donner la bonne réponse. Attention à ne pas dépasser le chrono. Et évidemment, si vous donnez plusieurs réponses, je choisis la dernière donnée dans le chrono. Pour les extraits suivants, ça sera un petit peu plus simple. Soit l'artiste, soit le titre. Il peut se cacher à l'intérieur de ces sélections, Carmen, des génériques de films ou de séries. Dans ces cas-là, il faut retrouver le film ou la série et pas le compositeur. C'est un peu plus simple quand même. Carmen, est-ce que tout est bien compris ?
1: Oui.
0: Eh bien, pour l'artiste et le titre de ce premier extrait, c'est parti.
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1: Dans le monde. Encore le monde, ouais. Les innocents.
0: On a bien entendu, On a bien entendu et on entend qu'il y a une deuxième voix pour vous aider.
1: Oui,
0: vous mettez toutes vos chances de vos côtés, vous avez bien raison. Carmen, Les Innocents, Color, bonne réponse. Alors je ne sais pas si ça met de la couleur dans votre journée, mais ce qui est sûr, c'est que ça vous rapporte 10 points. Prochain extrait, il ne fait plus que 3 secondes, soit l'artiste, soit le titre. Soit le titre de la série ou du film, duquel peut-être extrait également cette bande originale. Toujours 10 secondes pour me donner la bonne réponse. On ouvre grand ses oreilles.
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1: Hollywood Packer.
0: Je vous sens pas particulièrement sûre de la réponse de votre conjoint, Carmen.
1: Non, je suis pas très douée en générique comme ça.
0: Eh bien, faites-lui confiance, il a la bonne réponse. Ah. En effet, c'est un dessin animé pas tout jeune, mais qui a quand même marqué des générations et des générations. Ouais. Et puis le générique n'a pas beaucoup changé. En effet, nous voilà avec 20 points sur ce générique de Woody Woodpecker. Une autre chanson maintenant à deviner, artiste ou titre, en 10 secondes.
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0: Vous m'avez répondu Queen. Queen, je le laisse de côté, c'est l'artiste que vous m'avez donné. Bohemian Rhapsody, en revanche, c'était pas le bon titre. Heureusement pour vous, vous avez bien cité Queen, parce que si vous n'aviez eu que le titre, j'aurais été obligée de donner une mauvaise réponse. Et le jeu justement se poursuit avec votre possibilité maintenant, Carmen, et votre conjoint, de faire un sans faute. Le dernier extrait, il y a une petite subtilité. Soit vous avez artiste et titre, et vous avez 10 points. Artiste et titre, vous avez 20 points, soit vous avez artiste ou titre, je vais y arriver, et ça ne vaut que 10 points. Vous voyez, j'espère que malgré toutes mes reprises, vous comprenez bien ce que je dis. Vous avez peut-être le cerveau plus réveillé que moi, et en plus vous êtes à deux, donc je croise les doigts pour vous. Une seule seconde à écouter, et toujours 10 secondes pour me donner la bonne réponse.
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1: Elsa, oui.
0: Je connais pas. Vous me dites, Elsa, pour Woody Woodpecker, ça a été une très belle intuition. Une magnifique bonne réponse pour Elsa. Ce n'est pas la bonne, c'était Colin Charlie. Pile ou face.
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1: Quand on l'entend, là.
0: Ah, non, non. Ah bah forcément quand il y a l'extrait plus long qui donne en plus le titre de la chanson. Bizarrement c'est plus simple à retrouver. Bon, ce n'est pas bien grave, même s'il n'y a pas un sans faute, il y a 30 points et c'est très bien pour démarrer ce jeu. Vous connaissez les règles en cas d'égalité. Si un autre candidat ou une autre candidate marque le même nombre de points que vous, c'est la question subsidiaire qui nous aidera à vous départager. En attendant, je vous laisse profiter de ce dimanche et je vous dis à tout à l'heure. Au revoir Carmen.
1: Merci beaucoup, au revoir.
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0: Vous l'aviez, vous, le Corinne Charby, pile ou face. Évidemment, vous l'aviez. Alors c'est au 02 47 38 10 20 qu'il faut maintenant nous appeler pour tenter de remporter ces deux places pour le zoo au parc de Beauval et votre participation au grand jeu de la semaine. Un séjour au Puy du Fou à remporter vendredi.

0: Bruno Mars, On My Soul, à l'écoute d'ici Touraine. Une petite info route, si vous circulez en ce moment sur la D57 entre Langeais et Lignières de Touraine, on voit un assez gros ralentissement avec parfois même des véhicules à l'arrêt complètement. On ne sait pas encore quelle est la cause de ce ralentissement. Peut-être que vous la connaissez, vous pouvez nous la signaler au 02 47 38 10 20. Un ralentissement similaire peut-être signalé également à Luynes quand vous sortez de Luynes en direction de la M952 sur l'avenue de l'Europe. Alors, est-ce que c'est lié au l'American Tour Festival qui se tient en ce moment avec notamment des défilés de deux voitures? En tout cas, si vous avez des informations, il ne faut pas hésiter à nous contacter 02 47 38 10 20.
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0: Le blind test se poursuit jusqu'à midi avec toujours ces deux places pour le zoo au parc de Beauval à remporter. Votre participation au grand jeu de la semaine, également un séjour pour 4 personnes au Puy du Fou à remporter vendredi. Et pour jouer, c'est au 02 47 38 10 20. Carmen a réussi à marquer 30 points, mais peut-être que Frédéric, qui est dans les starting blocks, va réussir à marquer plus de points. Réponse après la balade de Jim. Alain Souchon.

0: La balade de Jim, Alain Souchon. Et c'est plus qu'une balade que nous vous proposons de remporter aujourd'hui. C'est deux places pour le Zooparc de Beauval, mais également votre participation au grand jeu de la semaine avec un séjour au Puy du Fou à remporter vendredi au 02 47 38 10 20. Frédéric est avec nous au Dozeur-en-Touraine. Bonjour Frédéric.
1: Bonjour Marion.
0: Mais ça va très bien et vous?
1: Bah oui, c'est beau, on se balader.
0: Bah voilà. Il faut pas plus. Et il faut juste 4 extraits. Et si possible, 4 bonnes réponses pour avoir 50 points. Ça serait nickel, hein?
1: Ouais, hein.
0: Alors, oui, c'est vrai que les singes vous plaisent, Frédéric, j'en suis sûre. Alors, ouais. Il y a donc 4 petites secondes sur le premier extrait, artiste et titre pour marquer les 10 premiers points. On y va ?
1: On y va, les petits.
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1: Je me baladais sur la avenue, les Champs-Élysées, comment ils s'appellent, là, machin, là. Vas-y, les Champs-Élysées, là, je rigole. Non, pas genre, merde. Jeu d'assin. Oh la vache.
0: Tout le groupe s'y est mis et tout le groupe a eu raison.
3: Oh, Champs-Élysées.
0: Les 10 premiers points. Heureusement qu'il y a 10 secondes de réflexion. Hein. Fou.
1: Ouais, bah, t'en revenais pas, là.
0: Eh oui, c'est souvent comme ça, on l'a sur le bout de la langue. Allez, on va espérer que le prochain soit plus rapide pour vous, en tout cas moins compliqué à aller rechercher dans les souvenirs. Trois petites secondes d'extrait, trois petites secondes, je vais y arriver. Et 10 secondes pour me donner la bonne réponse. Il peut se cacher de temps en temps des titres non francophones, évidemment.
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1: C'est quoi ce truc-là? Love Me, Love Me Tender, non? Elvis Presley, non, je sais pas.
0: Oh, vous dites ça avec une... Je sais pas, vous êtes pas sûr de vous, quoi, Frédéric. Alors que, pourtant, c'est la bonne réponse.
3: Love me, me tender.
0: Mais c'est à s'y méprendre, Frédéric. Entre Elvis et vous, je ne fais plus la différence. Allez, une seconde de moi, écoutez. J'ai l'impression que vous ne croyez pas beaucoup à mon compliment.
1: Merci. Oh, merci. Ah oui, non, mais j'étais concentré, là.
0: Mais les auditeurs avaient la même opinion que moi, j'en suis sûre. Soit l'artiste, soit le titre, en moins de 10 secondes.
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1: Là, c'est la pendule, tic-tac.
0: Et la pendule n'est pas la bonne réponse. En revanche, la dernière chanson d'Amir l'était, à l'imparfaite.
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1: Voilà, on connaît pour le bon.
0: Eh oui, c'est sorti il n'y a pas si longtemps et c'est normal. Ouais. Hein, des fois, on ne l'a pas encore en tête. Mais ce n'est pas bien grave, il reste encore 20 points en jeu. C'est-à-dire que vous avez non seulement la possibilité d'égaler Carmen, mais aussi de dépasser son score, Frédéric, et toute la joyeuse bande. Une seconde d'extrait à écouter. Artiste ou titre, 10 points. Artiste et titre, 20 points. À vous de jouer.
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1: Color Gitano, Kenji Chirac qui dit le petit. le petit Raphaël, il dit ça.
0: Eh bien, vous dites merci au petit Raphaël, ça vaut 20 points.
1: Oh, merci Raphaël.
0: Frédéric, non seulement vous égalez le score de Carmen, mais vous le dépassez avec vos 40 points. Vous êtes maintenant à la tête de ce jeu pour deux places pour le Zooparc de Beauval. Carmen, si vous êtes à l'écoute, désolé, ça ne sera pas pour aujourd'hui, mais la sélection pour le Puy du Fou tient toujours, tout comme vous, Frédéric. Réponse vendredi pour savoir qui va partir en Vendée avec 3 autres personnes. Je ne sais pas s'il y aura suffisamment de place pour tout le groupe entier, Frédéric. Mais ce qui est sûr, c'est qu'on vous retrouve en fin d'heure pour savoir qui remporte les deux places pour le Zooparc de Beauval. À tout à l'heure, Frédéric.
1: À tout à l'heure. Merci.
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0: Here comes the sun. Alors que pour l'instant, il se cache encore un tout petit peu derrière les nuages en Touraine. Mais il va se laisser entrevoir cet après-midi. Les Beatles, à l'écoute de votre radio locale. Ici Touraine.

0: Les Beatles, Here Comes the Sun.
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0: Et voici à l'écoute de votre radio locale le Touraine Express pour faire le plein d'infos un peu pratiques. Faites preuve de solidarité, donnez votre sang si vous le pouvez lors des collectes mobiles à Mont à l'espace Cocteau de 15h à 19h demain, lundi 14 septembre, ou à Beaumont-en-Veyron dans la salle polyvalente de 15h à 19h également, mais cette fois-ci le mardi 15 septembre. Si vous êtes proche aidant, vous n'êtes pas seul, il y a plus de 9 millions de Français qui le sont et qui peut-être ont parfois besoin d'un petit peu de soutien. C'est le principe des cafés des aidants qui sont organisés par la fondation Partage et Vie ou par la plateforme d'accompagnement et de répit Age Vie. Il y en a plusieurs, je peux vous citer notamment celui du vendredi 18 septembre à la maison des associations à Amboise ou celui du 6 octobre à la résidence des Grands Chênes à Jouer-les-Tours. Vous pouvez donc vous renseigner directement auprès de la fondation Partage et Vie ou de la plateforme d'accompagnement et de répit Age Vie.
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0: Le 02 47 38 10 20, c'est le numéro qu'il faut composer maintenant tout de suite pour tenter de remporter deux entrées pour le zoo parc de Beauval dans ce blind test du jour.

0: Céline Dion, Le Ballet, à l'écoute d'Ici Touraine. On n'a pas forcément eu de place pour les concerts de Céline Dion, ça ne nous empêche pas d'en profiter. Hein. D'ailleurs, on profite aussi d'extraits et surtout de très jolis cadeaux dans ce blind test avec deux places pour le Zooparc de Beauval et votre participation au grand jeu de la semaine. Je rappelle que c'est un séjour pour 4 personnes au Puy du Fou à remporter pour toute personne qui passe à l'antenne, comme Laurence de Montrichard. Bonjour Laurence.
1: Bonjour Marion.
0: Comment se passe ce week-end?
1: Ben, très bien.
0: Quels sont les animaux que vous avez envie de voir au Zooparc de Beauval?
1: Tout ce que j'y suis jamais allée.
0: C'est l'occasion vraiment de les découvrir tous, en effet, sans aucune exception, et d'y passer des heures et des heures et des heures. Pour cela, il va falloir trouver au minimum 4 bonnes réponses, hein, parce qu'il y a 40 points qui ont été marqués par Frédéric. J'ai 4 extraits devant moi. Le premier fait 4 secondes, le dernier une seule seconde. Pour le premier extrait, je vous demande de me trouver artiste et titre, le tout dans le chrono des 10 secondes, et surtout pas le dépasser ce chrono. Et si vous donnez plusieurs réponses dans ce chrono, c'est la dernière que j'enregistre. Laurence, okay. Est-ce que les règles sont bien notées?
1: Oui, oui, oui.
0: Eh bien, c'est parti pour le premier extrait où je demande artiste et titre.
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1: Clara Luciani. Ça fait rien.
0: Ça dit dans le doute. Chanson francophone. En effet, artiste féminine. On sentait une petite voix féminine en effet derrière. Mais c'était Angèle. Libre.
1: Ah. Libre, libre. Je ne regrette.
0: Ah, et quand on ne l'a pas, on l'a pas. Ce n'est pas bien grave.
1: Non, non.
0: Vous êtes encore en jeu. Vous ne pourrez plus être la celle qui a le plus de points, mais vous pouvez encore avoir le même nombre de points que Frédéric. Avec ce prochain extrait, de nouveau 10 secondes de réflexion et de nouveau 10 points en jeu. Mais cette fois-ci, soit l'artiste, soit le titre pour marquer les points. Plus besoin d'avoir les deux.
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1: De Palma. De Palma.
0: Vous savez quoi, Laurence? Vous n'êtes pas du tout la seule à faire cette erreur. Et pourtant, c'est Jennifer au soleil.
1: Oh, bah au téléphone, on n'entend pas pareil qu'à la radio. Hein.
0: Et puis surtout, les premières notes de guitare ressemblent à De Palmas. Vous êtes la deuxième ou troisième personne à qui je diffuse un extrait d'Au Soleil et qui me dit De Palmas. C'est dire à quel point De Palmas et Jennifer, c'est à s'y méprendre. Bon, bah pour l'honneur, Laurence, on va quand même pas finir avec 0 point. Avec ce prochain extrait de 2 secondes, une petite seconde de moins par rapport au précédent. Et il me faut artiste ou titre.
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1: Abba.
0: Abba qui nous permet de nous transformer en Dancing Queen, exactement.
1: Oui.
0: Se replonger à la période du lycée, avoir envie de danser au bal avec la personne de son choix, d'avoir la couronne de reine de promo, même si en France ça se faisait pas trop à l'époque, mais on l'espérait tous. Allez, 10 points, voilà qui nous permet de finir avec beauté et peut-être même avec 30 points si vous arrivez à voir artiste et titre sur le prochain extrait. Si vous avez l'un ou l'autre, ça sera 10 points uniquement. On y croit, Laurence?
1: Oui, on va essayer. Hein.
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1: Ah, bah ça c'est Jeanne Masse. C'est pas Johnny Tenu. C'est pas Rouge et Noir de toute façon.
0: C'est Johnny Johnny. Jeanne Masse.
1: Voilà.
0: Vous m'avez donné Johnny Johnny, je vous l'accorde donc. Ça fait 30 points en tout. Félicitations Laurence, 30 points ne suffisent pas aujourd'hui. En revanche, vous êtes bien inscrite pour la participation au grand jeu de la semaine pour remporter un séjour pour 4 personnes au Puy du Fou. Et pour le zoo de Beauval, ça sera une autre fois. On vous en offre tout au long de l'année. Au revoir Laurence.
1: Merci, au revoir, bonne journée.
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0: Tandis que la nature ne dirait pas non à quelques jours de pluie, même si nous on apprécie le soleil. Pascal Obispo et Francis Cabrel nous parlent de pluie d'amour.

0: Il faudrait que pleuve l'amour, le duo entre Pascal Obispo et Francis Cabrel. Blind test des vacances, ça y est, tous. Le blind test tout court d'ailleurs, pas des vacances, c'est la rentrée, hein. On n'a pas envie de s'y faire et pourtant c'est, on est bien en septembre, on est même le 13 septembre. Le blind test donc nous permet de remporter deux places pour le zoo au parc de Beauval et notre dernier candidat du jour est Xavier qui nous appelle de Loche. Bonjour Xavier.
1: Bonjour.
0: C'est bien à Loche en plus, vous êtes pas trop loin du zoo au parc de Beauval.
1: Non, c'est pas mal. Et puis, oui, c'est clair. C'est pas très très loin.
0: Non, c'est pas très loin. Bah, disons que c'est plus proche que si vous habitiez Chinon, par exemple.
1: Hein. Oh, ça c'est bon. Après, c'était une belle promenade. Hein.
0: Exactement. Surtout pour voir les jolis animaux du zooparc de Beauval.
1: C'est ça.
0: Ces deux places, elles sont peut-être pour vous à condition de soit marquer 40 points, soit faire un sans faute et prendre la tête de ce jeu. Vous le sentez comment, Xavier?
1: Je sais pas. Écoutez, on verra bien.
0: Vous allez tout donner.
1: On va essayer.
0: Exactement. Et bonne nouvelle, vous êtes automatiquement inscrit pour la sélection de la semaine pour remporter le séjour Puy du Fou pour 4 personnes tout de même. Allez, on va vérifier si la question subsidiaire sera nécessaire ou pas avec ces 4 extraits. Premier extrait fait 4 secondes. Je veux artiste et titre avant la fin du chrono. Si vous donnez plusieurs réponses avant la fin du chrono, j'enregistre la dernière. Donc soyez sûrs de vos réponses et prenez le temps de réflexion. On y va.
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1: Lucie? Non, c'est pas Lucie.
0: C'était Lucie. Mais c'était Lucie de qui?
1: Obispo.
0: Oui, bonne réponse, Lucie. Mais trop tard.
3: Lucie n'encombre pas de souvenirs de choses comme ça.
0: Lucie, en plus, on venait d'entendre Pascal Obispo avec son duo avec Francis Cabrel. Le hasard de la programmation a fait qu'on est passé de Obispo à Obispo. Rien n'est perdu, Xavier. Certes, vous n'avez pas les points ici, mais vous pouvez encore en récupérer 40. On y a presque cru avec Laurence de Montrichard il y a encore quelques petites minutes. Une seconde de moins à écouter, toujours 10 secondes pour trouver la bonne réponse. Cette fois-ci, ça se simplifie. Soit l'artiste, soit le titre. C'est parti, Xavier ?
1: C'est parti.
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1: Bonne question, je sais pas. Et là, pas du tout.
0: Vous ne voyez pas du tout. Non. Nouveauté de Christophe Maé, nous cherchions la lune.
1: Ah, je connais.
0: Enfin, nouveauté. Quelques mois déjà, mais ça fait partie des dernières chansons qu'il a sorties. Une chanson en l'honneur de sa maman. Elle est mignonne comme tout, cette chanson. Bon, allez, on va faire comme Laurence, on va marquer le plus de points possible, même si pour le zooparc de Beauval, ce n'est plus possible. Pour le Puy du Fou, c'est encore enregistré. Une seconde de moins, artiste au titre, Xavier.
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0: Véronique Sanson égale 10 points. Ah. Et le soleil. Et voilà, on n'a pas fait un 0 sur un pointé, Xavier. Et ça, c'est mieux. Et c'est, on préfère comme ça. Et on rejouera une autre fois pour gagner le cadeau du jour du blind test. Et pour la sélection pour le Puy du Four, en réponse vendredi. Merci, Xavier, d'avoir passé ces quelques minutes avec nous.
1: Merci à vous. Bon dimanche à tous.
0: Au revoir, Xavier. Et rebonjour, Frédéric.
2: Bonjour, Marion.
0: Mais que finalement, être entouré de votre groupe de potes, ça vous aide.
2: Hein? Et bah là, c'est la famille.
0: Ah, bah voilà. d'avoir du monde autour de vous. On peut remercier encore une fois le petit Raphaël qui, à mon avis, doit pas être si petit que ça, mais ça doit vous amuser beaucoup de l'appeler le petit Raphaël, qui vous a permis d'atteindre ces 40 points et qui vous permet donc de repartir avec le zooparc, les deux entrées, je vais y arriver, pour le zooparc de Beauvalon. Ça veut plus, hein. Il est 11h48 le dimanche. Bah oui, hein. Mon cerveau a abandonné il y a environ une demi-heure.
2: Ouais.
0: Heureusement, vous étiez mieux réveillé que moi. Félicitations, Frédéric.
2: Ouais, bah merci bien.
0: Vous direz bonjour au petit singe de ma part.
2: Oui.
0: Ben voilà, on compte sur vous. Passez un beau week-end. Au revoir, Frédéric.
2: Merci, beau week-end. Au revoir.
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0: Johnny Clegg et Savuka avec Assi Bolanga pour finir tout doucement cette heure ensemble. Assez.

0: Merci Bolanga, Johnny Clague et Savuka. Demain dans le Blind Test en compagnie d'Isabelle Dorso, vous pourrez remporter 2 places pour le concert d'Hervé Villard le 29 septembre.
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0: Passez une très belle matinée avec nous. Et qui de mieux pour nous accompagner en fin de matinée qu'Alain Bachung, Gabi. Oh Gabi, juste avant d'écouter les infos de la mi-journée, à midi.

0: Gabi, oh Gabi, le classique d'Alain Bachung, il est bientôt midi à l'écoute d'ici Touraine. Et vous savez, à midi, c'est Willy Rovelli qui vient déjeuner chez vous. C'est son émission comme tous les week-ends, une émission dans laquelle il s'intéresse aux sujets qui font société, aux sujets d'actualité, mais le tout avec évidemment beaucoup d'humour inspiré par les concerts de Céline Dion à Paris. Il a notamment un imitateur de Céline Dion breton qui sera son invité dans les prochaines minutes.
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0: Ravi d'avoir passé ces quelques heures avec vous et ce week-end encore une fois, il est midi. Les informations de la mi-journée, Eva Kling.
2: Un accident mortel hier vers 17h dans le Loir-et-Cher. Un motard tourangeau est décédé sur la D766 à la hauteur de Saint-Étienne-des-Guérets. L'homme de 53 ans résident en Touraine a percuté une voiture. Sa passagère est éjectée gravement blessée. Elle est hospitalisée à Blois. La voiture voulait tourner à gauche mais n'a pas vu la moto arriver. Son conducteur est indemne.
0: 5 mois de travaux de modernisation.
2: Résultat, aucun train entre Tours et Chinon à partir de demain et jusqu'au 26 février. Il va falloir repenser votre trajet si vous êtes un habitué. Ça demande beaucoup d'organisation, témoignent ces voyageurs que Jeanne Serrin a croisés à Azel Rideau.
3: Un week-end sur deux, Maud vient récupérer ses enfants à la gare qui reviennent de Fondette, où habite leur papa.
4: C'est ultra nécessaire pour nous, parce que moi je viens d'Avon-les-Roches. Fondette, c'est quand même pas à côté, donc ouais, c'est hyper important. J'espère qu'il va y avoir des bus. Voilà, s'il n'y a pas de bus, pas d'enfants.
3: Des cars de substitution sont mis en place pour toute la durée des travaux, 10 allers-retours par jour, mais ça ne rassure pas complètement la maman.
4: Du moment qu'il y a suffisamment de bus mis à disposition et qu'ils ne restent pas sur le carreau parce que le bus est complet, par exemple, c'est surtout ça en fait qu'il faudra bien anticiper.
3: Des bus qui modifient aussi les habitudes de beaucoup de voyageurs, comme Dimitri. Il habite à Cheyé et travaille à Tours. En temps normal, il prend son vélo pour rejoindre la gare d'Azel Rideau, mais là, l'arrêt de bus proposé se situe tout en haut d'une côte.
5: Il n'y a que des bus qui s'arrêtent là-haut. C'est très pénible parce qu'ils ont prévu que pour les voitures. Donc moi, je le ferai à pied, on ne sait pas. Mais bon, pendant 5 mois quand même. Donc j'essaie de trouver une autre solution, peut-être dormir à Tours. Mais ça coûte cher.
3: Le retour à la normale est prévu à la fin du mois de février 2027.
2: On vous a mis toutes les explications et les solutions de remplacement sur le site et l'application ici. On est passé à côté d'une catastrophe très grave sur le syndicat Sudrail après le déraillement d'un TER vendredi soir en Normandie. L'accident a fait 44 blessés. L'enquête est en cours pour comprendre ce qui a causé ce déraillement. Un morceau de métal long de plusieurs mètres a été retrouvé sur les voies.
0: L'opéra accessible à tous.
2: Et aux jeunes aussi. Pour les attirer, l'Opéra de Tours lance pour sa première saison, enfin sa nouvelle saison, une offre spéciale 15-21 ans avec un pass opéra infini. Une première mondiale d'après le directeur général Laurent Campenol.
6: Vous avez entre 15 et 21 ans, vous donnez 20 euros et ensuite vous avez une carte qui vous permet de venir tous les soirs si vous le voulez voir un spectacle. J'espère que ça va partir très vite et j'espère qu'on va avoir une liste d'attente très importante parce qu'après, si c'est le cas, c'est un message très fort qu'il va falloir relier aux élus, à nos mécènes, à nos partenaires financiers, aux partenaires institutionnels en disant voilà, qu'est-ce qu'on fait de ces 100, 200 jeunes gens qui n'ont pas pu avoir leur passe et qui veulent venir à l'opéra comme s'ils étaient chez eux? C'est une vraie question. On expérimente ça. On est les premiers au monde à le mettre en place. On va être très attentifs à la façon dont les passes vont se vendre, comment le public va venir. Si on est submergé par les demandes, je serai l'homme le plus heureux du monde parce que ça veut dire que entre 15 et 21 ans, on a 100, 200, 300 personnes dans la ville et dans la métropole qui veulent pouvoir venir à l'opéra sans se soucier de réserver et on se questionnera beaucoup sur la réponse à donner à cette appétence.
2: Et la vente de ces passes a commencé cette semaine, dernier jour pour s'inscrire vendredi prochain. C'est presque de l'opéra aussi. Céline Dion et sa voix, retour sur scène pour la chanteuse québécoise après 6 ans. Elle s'est confiée hier soir à son public venu voir une véritable résurrection.
7: C'était une promesse. Je suis debout sur scène dans cette ville que j'aime tant. À votre soutien, votre amour. Merci. Merci. Je dois vous avouer quand même que le chemin était rocailleux. La route plus longue que prévu, avec des escales non planifiées. Il y a une chose que je peux vous dire en 3 mots. Je vais bien.
2: Prochain concert de cette série de 16 dates à Nanterre, près de Paris, cet automne, c'est mercredi.
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2: Pour l'instant, on n'est pas sur une tournée d'automne, mais plutôt une journée estivale. Ah,
0: parfaitement, oui, parce qu'il fait très beau, très chaud, beaucoup de soleil, entre 21 et 23 en ce moment, entre 28 et 30 degrés sont attendus cet après-midi à Château-Renaud, à Richelieu, 28, 30 à Amboise, Loche et Sainte-Maure-de-Touraine. Demain, il faut s'attendre au même temps et même encore quelques degrés de plus, entre 29 et 31 degrés seront atteints à l'après-midi. La suite, c'est avec Willy Robert.
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10: Bonjour, bon dimanche. Sous vos applaudissements, c'est Willy vient déjeuner chez vous, numéro 1088.
11: Oh là là,
10: pilache là vraiment. Hein. Bonjour la tribu.
11: Bonjour.
10: Alors qui est là aujourd'hui? Nicolas Malabeuf, notre enfant de la télé. Bonjour mon bon Nicolas.
11: Bonjour Willy, bonjour tout le monde.
10: Et Fabien Imau, notre geek. Bonjour mon Fabien.
12: Bonjour Willy, bonjour à tous.
10: Et bienvenue à tous mes amis. Merci d'avoir choisi votre émission utile sur votre radio utile jusqu'à 13h30 les samedis et dimanches. On vous propose un talk-show d'actu pas comme les autres, des infos avec nos invités, des sourires avec nos chroniques, de la musique, des cadeaux. Ici, on apprend et on se détend. C'est notre promesse. Et cette promesse, on la tient, tu vois, parce que nous, on ne se présente pas aux élections présidentielles. Ah donc, pas on encore. Peut faire des promesses et on les tient.
12: Ah oui.
10: Voilà, voilà la différence avec les autres. Alors, notez bien les deux dossiers du jour, mes amis. Dans un instant, près de 10 000 animaux, principalement des chats et des chiens, ont été recueillis dans les 64 refuges de la Société protectrice des animaux. Rien qu'au cours de cet été. C'est un record, un triste record. Eh bien, pourquoi un tel carnage? On en parle dans une minute. Et à 12h30, attention, événement.
12: Alors là,
10: on vous en parle depuis hier, parce qu'en fait, on a calé ça hier. Hein. On a eu hier, quelques minutes avant le début de l'émission, on a eu confirmation de sa venue au lendemain de son grand retour sur scène à la Plénitude Arena de Nanterre. Céline Dion sera avec nous en studio dans 20 minutes. Alors manquez pas ce moment, vous savez que depuis la rentrée, nous avons inauguré une nouvelle séquence, hein, 30 minutes en tête à tête, à tête à tête, parce qu'on est quatre. Tête à tête, à tête à tête. Voilà, qu'on a donc appelé le gigot du dimanche, parce que le gigot, c'est un repas star du dimanche. Et là, nous allons recevoir la star des stars. C'est un beau gigot.
12: Magnifique.
10: On en profite de dire, je crois qu'elle n'est pas encore là. Donc,
12: non, voilà, ça va.
10: En face, je ne lui dirai jamais bonjour Céline, vous êtes le gigot.
12: Non. Là, c'est entre nous.
10: On ne pourra pas. Donc, on le fait avant. Mais vraiment, Céline Dion sera avec nous dans 20 minutes. Enfin, Céline Dion sera avec nous dans 20 minutes. Et puis alors, autre nouveauté, mes amis, dorénavant entre 13h et 13h30, c'est vous qui avez les clés de cette émission. C'est 30 minutes, 100%, rien qu'avec vous. Vous avez l'antenne. Alors venez nous raconter vos youpis, vos moments heureux de la semaine, la belle rencontre, la jolie histoire. Venez nous faire un petit coucou. Venez réagir sur les thèmes du jour, les animaux abandonnés. Et sur Céline Dion, elle sera là. Si vous avez une question à lui poser, vous n'hésitez pas. Parce que le samedi, c'est youpi la vie, certes, mais le dimanche, c'est youpi aussi. Alors on vous attend, notez bien le numéro 0810 055 056. Ce numéro,
12: c'est le même numéro pour WhatsApp.
10: Vous pouvez nous
12: envoyer des messages, des vocaux, des photos, tout s'affiche sur notre écran dans le studio 0810 055 056.
10: Voilà, n'hésitez pas, vous pouvez laisser des vocaux, tout ça, des photos, tout ce que vous voulez. 0810 055 056, et vous repartez.
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10: Non, mais vous l'avez compris ou pas, tout se passe ici, mes amis. On a tout dit.
11: On a tout dit.
10: Allez,
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10: Ok, ils nous ont rajouté une demi-heure de plus cette année. Mais comment on fait des sommaires de 25 minutes? Il faut qu'on rajoute 4 heures. Sinon, on n'y arrivera jamais, jamais. Allez, ouvrons notre premier dossier. Bonjour, Jacques Gauchy.
13: Bonjour.
10: Bienvenue ici, mon cher Jacques. Vous êtes le président de la SPA. Alors, vous nous confirmez cette info là que j'ai vue passer ce jeudi soir. Record d'abandon dans les SPA cet été. C'est vrai, Jacques?
13: Alors, je préfère parler de prise en charge, plutôt que d'abandon.
10: D'accord.
13: Mais ce sont essentiellement donc des chatons, et c'est là que la stérilisation est un enjeu majeur de protection animale, parce que nous nous retrouvons avec des gens qui nous amènent dans des chatons, ou bien, pire encore, ils nous déposent des cartons devant les refuges dans lesquels il y a ces chatons, qui en plus ne sont pas sevrés, ce qui nous oblige à les prendre pour les proposer à nos familles relais, puisqu'il faut les biberonner, on ne peut pas y biberonner, nous, dans nos refuges. En plus, dans nos refuges, nous avons des animaux qui sont parfois fragiles, voire malades, notamment les chats qui ont le coryza. Donc, on ne peut pas les récupérer tout de suite. On les prend, bien sûr, après pour les mettre à adoption. Donc, c'est essentiellement donc des chatons. Et puis, c'est vrai que nous avons eu cette année un record sur ce qu'on appelle les réquisitions, à savoir donc des animaux qui sont en situation de maltraitance.
10: Ou qui sont
13: pas assez nourris, ou qui souffrent de la chaleur. Et nous avons un réseau donc de délégués enquêteurs qui sont donc au niveau national et qui donc nous font remonter ces informations. Nous avons un partenariat avec la gendarmerie et la police et nous avons donc dans le cadre de ce partenariat nous faisons les réquisitions, le procureur donc le signe les documents et nous récupérons les animaux que nous mettons bien sûr dans nos refuges pour les mettre à l'adoption ensuite.
10: Bon, mais alors vous récupérez tous ces animaux, mon cher Jacques, vous avez l'argent qui va avec ?
13: Alors, l'argent effectivement est un des sujets donc importants pour nous. Vous savez que nous ne vivons que grâce à la générosité donc de la population nationale.
10: Tout à fait, pour ça que je vous posais cette question.
13: Bien sûr que ça a un impact sur nos finances. Alors lorsqu'il y a un afflux comme ça d'animaux, écoutez, nos agents animaliers sont intelligents, ils bougent un peu les murs. On met plus de chiens compatibles dans un chenil, on met plus de chats dans une chatterie. Donc on arrive effectivement à y parvenir. Nous avons aussi un réseau national important. Lorsque dans une région il y a une surcharge, on peut déplacer les animaux. Voilà, on arrive à trouver des solutions.
10: Vous nous disiez là que vous preniez, on va dire, la stérilisation, voilà, qui pourrait être une mesure concrète pour tarir les abandons à la source. L'encadrement des ventes d'animaux, je lisais ça aussi, que c'était quelque chose d'important pour vous.
13: C'est très important. Vous savez qu'il y avait cette loi de janvier 2024 qui interdisait l'achat dans les animaleries.
10: Oui.
13: Les décrets d'application n'avaient pas été publiés et nous avons rencontré donc le Premier ministre cet été à Matignon, qui nous a promis que ça allait être fait. C'est fait effectivement. Grâce à ça, nous allons pouvoir déjà au moins tarir cette arrivée donc de petits animaux. Mais malgré tout, les réseaux sociaux font beaucoup de mal. Il y a beaucoup de ventes qui se font. Simplement sur Facebook ou autre, où des gens vendent des animaux, placent des animaux, et donc là, il y a effectivement une difficulté. L'autre sujet sur lequel donc nous battre, c'est l'organisation par les villes de salons de chiots ou de chatons.
10: Ah, il y en a plein, ça. Et ça, vous n'aimez pas aussi, ça, Jacques?
13: Mais non, parce qu'en fait, ça provoque ce qu'on appelle l'achat compulsif.
10: Oui, c'est ça. On dit, il est mignon,
12: on achète, on craque.
10: C'est ça.
13: Voilà. Et les gens ne se rendent pas compte qu'en fait, ça a un coût. On ne sait pas, mais un chien, ça coûte 1000 euros par an, uniquement des frais de nourriture. Je ne compte pas les frais vétérinaires. Et un chat, c'est 780 euros par an également. Voilà, donc, et puis la taille du chien, la compatibilité du chien avec d'autres chiens, des chats ou des enfants. Nous, quand les gens viennent dans nos refuges, nos agents animaliers connaissent parfaitement leurs animaux et préviennent. Ils disent, voilà, ce chien est compatible de chat, chien, etc.
10: Mais on le fait peut-être moins dans les salons ou dans des ventes comme ça, c'est ça.
13: On ne le sait pas du tout.
10: Les animaux
13: étant tellement petits, comment oublier que le propriétaire puisse connaître le comportement de ce chien.
10: Je connais le problème aussi, à chaque fois on me dit il est mignon, Willy, mais je coûte cher. Donc vous voyez, c'est pour ça que je dis aussi aux gens, ne m'adoptez pas, parce que j'ai l'air mimi comme ça, mais non. Donc le message que vous vouliez faire passer ce midi, parce que moi quand j'ai vu quand même ces chiffres-là qui sont sortis, quand même, plus 20% par rapport à 2025, donc c'est...
13: C'est ça, c'est ça, c'est ça. Alors le côté positif, c'est que nous avons par contre plus 17% d'adoption, donc ça c'est bien.
10: Ça veut dire
13: que ça désengorge nos loups chenils, ça laisse de la place pour les nouveaux arrivants. Voilà, donc ça c'est bien.
10: Merci mon cher Jacques d'être passé nous voir. Jacques Gauchy, le président de la SPA, voilà, un été record au nombre. Alors il a pas aimé le mot abandon, mais
11: prise en charge
10: exactement par la SPA. Merci mon bon Nicolas, il a bien écouté ce qu'a dit Jacques, parce que
11: comme
10: je vais pas te mentir, je me souviens plus de ce qu'il avait dit. Donc je te remercie d'être... C'est mon cerveau. De toute façon, Nicolas, c'est moi. C'est vrai, je t'appelle comme ça. C'est mon cerveau.
11: C'est le cerveau droit.
10: Mon cerveau. Chaque fois, je vous jure, parfois, j'appelle Nicolas. Je fais Nicolas, tu te souviens de ce que j'ai dit? Nicolas, tu te souviens de ce que j'ai fait? Nicolas,
11: non, Nicolas, tu as ma liste de courses?
10: C'est ouf. Franchement, c'est ouf.
11: Tout ça bénévolement, en plus.
10: Bah, heureusement.
12: Tiens, on a un petit message sur WhatsApp de Christelle. Un petit bonjour de la montagne en Haute-Savoie à Morillon. Honte à ceux qui abandonnent les animaux sans bonne raison.
10: Bravo, Christelle.
12: Bisous à l'équipe. Donc, merci beaucoup, Christelle.
10: Ben voilà.
12: Sur WhatsApp, bien sûr, vous pouvez continuer à réagir. C'est gratuit, 0810 055 056.
10: Voilà, vous n'hésitez pas. Puis après, il y a le Youpi à partir de 13h, mes amis. On parle de quoi avec toi, mon Fabinou, dans un instant?
12: L'actu web. Des automobilistes ont trouvé une astuce pour remplacer leur carburant dans leur voiture. Cette info fait le tour des réseaux sociaux là depuis quelques jours. Je vous explique tout dans un instant.
10: Et ben, très bien. Mais d'abord, on va écouter Julien Clerc avec Elle voulait qu'on l'appelle Venise. Bon. À Venise.
11: On l'appelle Venise.
10: À tout de suite, mes amis. Merci d'être ici. We'll be right back.

0: C'était bien sûr Julien Clerc avec Elle voulait qu'on l'appelle Venise. Tu aimerais qu'on t'appelle comment, Fabien?
1: Bah Fabien.
0: Fabien, ah, c'est pas mal.
1: C'est pas mal.
0: Déjà. Nicolas, tu voudrais qu'on t'appelle Fabien,
2: non,
0: Nicolas?
2: Clermont-Ferrand.
0: Tu voudrais qu'on t'appelle Clermont-Ferrand?
2: Venise, Clermont-Ferrand, c'est à côté.
0: C'est de ton côté Giscard.
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1: Ouais, avec les lunettes. Il manque l'accordéon.
0: C'est vrai, alors, qui, oui, alors Fabien. Oui, bah, alors, notre geek. Oui, on t'écoute. Il est 12h18. Je le dis aux gens. Ils disent quelle heure il est? 12h18.
1: C'est dit. C'est parti pour toute l'actu web en moins de 2 minutes. Ce qui est beaucoup commenté depuis quelques jours sur les réseaux sociaux, le prix du carburant, le prix du diesel explose à l'heure actuelle. On est autour des 2,30€ le litre selon le site carbu.com. Résultat.
0: Mais toi, avec tes deux bagnoles, mais comment
1: Je m'en sors plus. Je peux plus rouler. Résultat, certains automobilistes ont décidé de recourir à des solutions plus économiques et peu courantes. La tendance du moment, mettre de l'huile de colza dans son réservoir. Cette tendance a été mise en lumière par nos amis de France 3 cette semaine. Le reportage là est en train de faire le buzz. Écoutez, Lucas, un automobiliste, eh bien, qui a passé le cap.
5: Je suis en train de mettre le plein de d'huile de colza. 1,45€ actuellement. J'ai aucun problème, au contraire, elle fume pas, elle consomme pas plus.
0: Ça sent pas la
5: seule différence que je vois, c'est l'économie que je fais dans mes poches. Ah ben, je gagne déjà au moins 70 centimes par litre. Je trouve que le fait que ce soit qu'il y ait de l'huile, ça graisse la mécanique, ça
1: fait du bien. Alors attention quand même les amis, hein, l'utilisation d'huile de colza comme carburant est interdite. Ces produits ne figurent pas parmi les carburants autorisés par le code des douanes et vous risquez jusqu'à 135€ d'amende, faut le savoir. Mais malheureusement, Willy, beaucoup de Français prennent ce risque parce qu'ils n'ont pas toujours le choix. Le carburant coûte de plus en plus cher et plus largement, c'est le coût de la vie qui ne cesse d'augmenter. Résultat, beaucoup de Français serrent les dents et misent de plus en plus sur l'huile de coude pour y arriver. L'huile de coude qui est gratuite pour l'instant. Toujours dans l'actu web de la semaine, actu plus légère, tiens. Une coupe de cheveux est très tendance chez les ados et les jeunes hommes en ce moment. C'est la coupe brocoli. Vous connaissez, vous l'avez forcément déjà vu. C'est cette coupe de cheveux avec les côtés assez courts et sur le dessus, une grosse masse de cheveux bien volumineuse et bouclée.
0: Un peu bouclée, voilà.
1: Qui donne un peu
0: bouclé.
1: L'impression d'avoir un brocoli posé sur la tête. Bref, les ados se pressent chez les coiffeurs, car pour avoir cet effet, c'est du boulot. Pour obtenir de belles boucles, il faut poser, vous savez, les fameux bigoudis de nos grands-mères. Écoutez cette coiffeuse.
6: Est-ce que c'est les mêmes bigoudis que nos grands-mères, là, nos mamies?
7: C'est exactement les mêmes. Ça n'a pas changé. C'est vrai en plus, hein, c'est exactement les mêmes. Là, depuis 2-3 ans, c'est plutôt les jeunes hommes à qui on fait les permanentes et les jeunes filles, plus du tout.
1: Les jeunes filles, plus du tout. Pour la coupe brocoli, donc il faut compter 1h30 quand même de travail chez le coiffeur, une cinquantaine d'euros, et les boucles peuvent tenir quand même pendant au moins 3 mois. Comme quoi, la mode tourne en boucle. On termine l'actu web avec une idée de sortie. Tiens, aujourd'hui, est organisé un lentathlon.
0: Alors
1: ça se passe à Saint-Jean-d'Angély, c'est en Charente-Maritime. Le principe du lentathlon, il faut arriver dernier pour gagner la course. Explication,
0: on a gagné.
1: Explication avec les organisateurs.
8: Le lentathlon, c'est une nouvelle compétition qui consiste à reproduire les gestes du coureur, mais au ralenti. Mais c'est aussi une épreuve artistique quelque part, parce qu'il faut bien refaire tous les gestes décomposés du coureur. On va créer une fédération internationale. On a comme objectif, je dirais très lointain, pourquoi pas les Jeux Olympiques.
1: Et les Jeux Olympiques,
0: pourquoi pas.
1: Qui sera le plus lent? Rendez-vous aujourd'hui en Charente-Maritime dans la commune de Saint-Jean-d'Angély pour le premier lentathlon. Vous l'aurez compris, pour cette course, rien ne sert de courir, il faut arriver le dernier.
0: Bravo Fabien.
2: C'est rare qu'on l'applaudisse, hein, qu'est-ce
0: qu'il y a? Oui, mais c'est bien. Aujourd'hui, hier, on a pris soin de toi, mon Nicolas. Aujourd'hui, on prend soin de mon Fabien.
1: Ah bon?
0: Ça va, mon Fabinho?
1: Bah,
0: combien de temps qu'on travaille ensemble? Fait vraiment
1: 8 ans.
0: Tu te rends compte?
1: 8 ans.
0: 8 ans qu'on se voit.
1: J'ai calculé en début de saison. Ce sont nos noces de coquelicot.
0: Oh, mon bébé. Vous êtes mes deux bébés. Tous les deux. Franchement, vous êtes mes deux bébés. Alors, hier, vous avez été très nombreux à appeler pour flatter Nicolas au 0810 055 056. Bah, aujourd'hui, faites-le pour Fabien. Voilà, appelez, flattez, dites tout ce que vous aimez chez Fabien,
1: ce que vous n'aimez pas aussi,
0: surtout, hein. Je dis bien à Dylan qui est au standard. Ah bah il y a déjà des appels pour Fabien. Ah bah il y a Dylan au standard qui me dit il y a déjà des appels. Promets-moi, c'est que des insultes, Dylan.
1: Normalement, c'est
0: tout ça bien,
1: oui.
0: Il me dit oui, bien sûr. Ah non, bon bah continuez à appeler, flattez. Et puis comme tout à l'heure, là, dans 8 minutes, événement, hein, on reçoit Céline Dion. Bah, tu sais ce qu'on va faire pour le Youpi la vie à partir de 13h. Tiens, voilà ce qu'on va faire. Appelez-nous pour flatter Fabien. Appelez-nous si vous appelez Céline.
2: Oui.
1: Ah oui, c'est
0: pas si mal. Vous appelez René. Jean-Jacques. Goldman.
1: Ouais.
0: Voilà, c'est pas mal, non?
1: On va pas faire des frères et sœurs.
0: Ziggy, s'il y a des Ziggy qui nous écoutent. S'il y a des Ziggy qui nous écoutent, eh ben, appelez-nous.
1: C'est très rare le prénom Ziggy.
0: C'est très rare, mais on ne sait jamais. Alors appelez-nous 0810 055 056. Vous passerez en priorité à partir de 13h.
1: Non, mais n'empêche, elle doit être fatiguée, Céline Dion, parce que 2h30 de concert, quand même, bien
2: sûr. D'autant plus que c'est un honneur de la recevoir.
0: On lui posera toutes ces questions, ne soyez pas si impatients.
2: Bah oui,
0: dans 7 minutes, elle est là. Voilà, jingle, elle est où?
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0: Allez, à 12h23, il est temps qu'on vous présente un invité pas banal, parce que vous savez qu'on aime vous présenter des invités pas banaux. Et cet invité pas banal du dimanche, c'est Rémi Guillonnet. Bonjour Rémi.
9: Bonjour à vous.
0: Bienvenue.
9: Merci de m'accueillir.
0: Mais de rien, mon Rémi, bienvenue ici. Alors, vous êtes né au Honduras, mais vous avez grandi à Cergy-Pontoise, dans le Val d'Oise. Enfant un petit peu timide, et puis dès l'âge de 2 ans, vous êtes passionné par le chant, au point que le 25 octobre prochain, c'est le 25, c'est ça ou...
9: Du 25 au 29.
0: Voilà, du 25
9: au 29. C'est 4 jours de compétition.
0: Et vous allez vous rendre à Las Vegas pour faire quoi, mon cher Rémi?
9: Eh bien, on va, parce que je dis on, parce que je suis accompagné d'une équipe de 4 personnes, mais puisqu'on est plusieurs à représenter la France, pour les championnats du monde de karaoké.
0: Voilà. Voilà. Alors, Rémi, je précise que vous êtes déjà champion de France de karaoké, déjà.
9: C'est ça. On est champion de France avec mon acolyte, ma vice-championne Marine Gauthier, qui va aussi également représenter la France avec moi.
0: Très bien. Donc, alors, comment ça va se passer? Il y a combien de concurrents et vous allez devoir faire quoi alors?
9: Alors, on est à peu près entre 30 et 50 pays.
0: Ah oui.
9: Voilà, donc c'est quand même pas mal, avec des nations quand même assez grosses comme l'Australie, le Japon, le Kazakhstan, j'en passe, c'est des meilleurs, le Brésil surtout, parce que le Brésil,
0: ils sont bons.
9: Ils vont à fond, parce que c'est surtout qu'en fait, il y a tout le pays qui est derrière. En fait, il y a des différentes types d'organisations dans les comités nationaux. Nous, c'est malheureusement, c'est aussi pour ça qu'on veut faire connaître le concours en France.
0: C'est pour ça que vous passez ici, mon cher Rémi, ça que vous êtes là ce midi.
9: Depuis 2003, on a une dame qui s'appelle Alice Lemoine qui, en fait, se bat pour essayer de faire connaître ce concours. Et elle se bat vraiment pour essayer de faire que ce concours soit reconnu.
0: Et donc, Rémi, alors, vous allez devoir quoi? Vous allez devoir chanter quoi, comment, où, qui?
9: Alors, on doit chanter 3 chansons. On a 3 passages.
0: D'accord.
9: Il y a 3 tours. Et à chaque tour est bien sûr éliminatoire. Et il y a notamment un premier tour où la chanson doit être up-tempo, donc avoir un tempo plus...
0: Ça doit bouger.
9: Plus rapide, plus bougeant.
0: Ouais.
9: Un deuxième qui s'appelle le Tour des Nations. Un tour, en fait, où on doit chanter dans la langue de son pays. Et le troisième tour, le tour de finale. Et donc, voilà. Donc, là, pour ma part, j'ai choisi 3 chansons.
0: Voilà, Rémi, ce sont des chansons que vous avez choisies. Hein, parce que ce ne sont pas des chansons imposées. Hein. D'accord.
9: Non, c'est des chansons qu'on a choisies.
0: Okay.
9: Alors, le concours évolue un petit peu, puisqu'en fait, c'était bien sûr donc un championnat du monde de karaoké. Mais maintenant, il change un petit peu de nom en Global Music Contest. C'est-à-dire qu'on peut avoir les paroles, mais on peut ne pas les avoir également.
0: Quand même,
9: le chant. La seule petite particularité, c'est que si on sort de la ligne de chant, de la ligne de
0: texte, on peut perdre
9: des points.
0: Donc, parce que le meilleur, alors c'est celui qui chante.
2: Il faut bien chanter.
0: C'est celui qui lit le mieux.
9: Alors non, c'est la grosse différence, c'est qu'en fait, ça devient un show à part entière, dans le sens où il faut vraiment avoir un côté scénique, un côté c'est comme un concours de chant. Il faut faire le show. C'est-à-dire que, par exemple, les Américains, on sait qu'ils vont faire des shows très paillettes, très... comme ils savent.
0: Et vous, allez faire quoi, vous?
9: Nous, on va essayer de se démarquer. Alors, avec Marine, on va un peu se démarquer, c'est-à-dire qu'on a choisi des chansons un petit peu particulières. Pour ma part, moi, j'ai choisi Feeling Good pour la première chanson de Michael Bublé.
0: Ensuite,
9: j'ai choisi une chanson de Brel, La Quête, mais sous une version de Impossible Dream, qui, en fait, est tellement un standard aux États-Unis qui a été repris par
0: Rémi, il est malin, mon Rémi.
9: Pour Marine, c'est encore pire que ça, parce qu'elle va choisir une chanson d'un jeu vidéo qui a été primé maintes et maintes fois au monde, qui s'appelle Clair Obscur.
0: Bon.
9: Elle va chanter la chanson Lumière. Donc ça a été un phénomène ces derniers temps par rapport au niveau de ce jeu vidéo, puisqu'il a été reconnu mondialement.
0: Très bien. Et Rémi, vous dites, chanter à ce niveau-là, c'est comme du sport. je m'entraîne dur, j'ai déjà perdu 22 kilos. Mais non, mais c'est ouf.
1: Vous
0: êtes à fond, quoi.
1: Je vais me mettre à chanter, moi.
9: C'est ça. Non, non, mais parce qu'en
0: voilà,
9: fait,
0: c'est sérieux.
9: C'est vrai que ça paraît décevant. On dit, ouais, karaoké, etc.
0: Non.
9: Mais au final, c'est quand même une préparation. Parce que là, on va quand même sur un niveau mondial. Il faut être honnête, en face de nous, il y a vraiment des monstres.
0: Ouais.
9: Et je pense à l'Indonésie qui vraiment, voilà, c'est
0: du niveau
9: stratosphérique, mais vraiment stratosphérique.
0: Alors Rémi,
9: et en fait,
0: Mon Rémi, ouais. Je suis aussi là pour vous aider un petit peu parce que j'ai lu que la fédération vous paye le voyage, mais après, une fois sur place, tu dois te démerder, voilà. Mon cher Rémi. Donc, vous avez lancé une cagnotte pour que vous puissiez être hébergé,
9: c'est
0: tout ça. Alors allez-y, comment on peut faire pour vous filer un petit coup de main?
9: Eh ben, il y a une cagnotte qui est sur mes réseaux. Donc moi, pour moi, c'est Rémi Guillonnet, qu'on peut trouver sur Insta, etc., Facebook et autres. Et en fait, j'ai lancé une cagnotte Litchi pour essayer de récupérer un peu de fonds.
2: Et on va pouvoir demander à Céline Dion qui réside à Las Vegas.
0: Peut-être que vous pouvez aller dormir chez Céline Dion. Elle arrive dans une minute.
9: Ce que vous ne savez pas, c'est qu'en fait, on a été validé lundi dernier par Céline Dion.
0: On est parti
9: devant son hôtel.
0: Et en fait,
9: on a réussi à lui faire comprendre qu'on partait à Las Vegas.
0: Incroyable.
9: Incroyable.
0: On croise les doigts pour vous, en tout cas, mon cher Rémi. Merci beaucoup.
9: Si vous voulez lui en parler tout à l'heure avec grand plaisir.
0: Dans une minute, elle est là, on va le faire. Rémi, merci beaucoup. On vous dit merde. Alors, il ne faut pas dire merci ni rien. On vous dit merde. Rémi Guillonnet, donc, il va représenter la France au champ. Championnat du monde de karaoké là, à partir du 25 octobre à Las Vegas.
1: Bonne chance, mon Rémi.
0: Et puis vous nous rappelez bien sûr et on se tient au courant. Vous aimez la pub, vous aimez aussi les infos pratiques près de chez vous. Tant mieux parce qu'ils arrivent juste après là. Tchou-tchou.
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0: Allez, partons gaiement vers la deuxième demi-heure de votre talk show du dimanche. Alors ici, c'est comme la messe du dimanche, mais pas pareil. Hein, sinon, c'est la même chose. Dans un instant, mes amis, notre gigot du dimanche exceptionnel, Céline Dion, sera là dans deux minutes, dans ce studio, avec nous, avec vous et avec votre tribu qui est là. Notre enfant de la télé, Nicolas Malabeuf, qui n'en peut plus de joie et de stress.
2: Oui.
0: Et notre spécialiste web, Fabien Hémeau.
2: Je tremble.
0: Qui aurait préféré recevoir Bourville.
2: Oui, mais c'était compliqué.
0: C'est un peu plus compliqué de l'avoir. C'est plus compliqué méritez d'avoir Bourville que Céline Dion, franchement. Et bien sûr, vous faites partie de cette tribu, mes amis. Alors, il y a le groupe Facebook.
1: Mais oui, le groupe Facebook pour nous rejoindre. Vous tapez Youpi la vie avec Willy Rovelli, vous tombez sur nous. Ah. Et tiens, quelle est la chanson, votre chanson préférée de Céline Dion? Alors, nous avons déjà beaucoup de commentaires. Véronique, c'est quand j'étais enceinte de mes jumeaux, j'écoutais en boucle Pour que tu m'aimes encore.
0: Ah bah oui.
1: Donc, continuez à réagir sur le groupe Facebook pour nous retrouver. Vous tapez Youpi la vie avec Willy Rovelli. Et sur le groupe WhatsApp aussi, c'est gratuit, 0810 055 056.
0: Voilà, et c'est au même numéro, vous nous appelez, puisqu'à partir de 13h, vous avez l'antenne pendant 30 minutes. Vos youpi à vous. Alors, voilà, venez appeler pour flatter Fabien Imo, ça lui fera du bien. Si vous vous appelez Céline, René, Jean-Jacques,
2: Ziggy,
0: aujourd'hui, c'est à vous, 0810 055 056, et vous repartirez avec...
2: Rien de plus simple, vous nous appelez, vous repartirez peut-être avec un séjour exceptionnel. Au Puy du Fou, en Vendée, le tirage dans moins d'une heure.
0: C'est incroyable.
1: Très beau cadeau.
0: Mais d'abord, si vous n'avez pas suivi l'actu, pas de panique, l'actu vous suit. Il est temps pour moi de mettre les points sur les i.
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0: Et on commence avec Gabriel Attal qui fait actuellement une grande tournée des bistrots. Voilà, il a annoncé qu'il en visiterait 1000. Ça sera un peu son rendez-vous en terre inconnue, hein, puisqu'il va croiser une peuplade étonnante dont il ignorait l'existence, les Français. J'imagine le gars du bar à Gabriel Attal. Alors, qu'est-ce que je vous sers? Je vais prendre un chai latte. Quoi? Un château latté? Je connais pas. Ici, c'est soit à Bordeaux, soit à Bourgogne. Gabriel Attal qui fait la tournée des bistrots, et pourquoi pas Jean Lassalle, hein, qui ferait la tournée des cures thermales. Et Jean-Luc Mélenchon, la tournée des synagogues. La semaine dernière, alors, quand Gabriel Attal, il servait des frites, là, des bières. Je sais pas s'il est mûr pour être président, mais pour ouvrir une buvette, par contre, oui, ça c'est bon. Hier soir, à la Plénitude Arena, Céline Dion a dit merci d'avoir répondu à mon invitation. Oh, à 200 balles en moyenne au ticket. C'est pas une invitation, Céline. Hein. En France, une invitation, c'est pas payant. Alors, Céline Dion, bon, on lui dira. Céline Dion qui est arrivée sur scène en disant « Je vais bien ». C'est marrant, mais d'habitude, c'est l'artiste qui arrive en disant au public « Ça va ?» Là, c'est le public qui a demandé « Ça va ?» C'est original, très original. Michel Drucker était au concert de Céline Dion. Et c'est lui qui l'a fait débuter dans Champs-Élysées, hein, du temps où elle avait les dents de Jacouille la fripouille. Bah, depuis, c'est pas du relooking qu'elle a fait, hein, c'est du tuning. Gabriel Attal était aussi au concert de Céline Dion. Pour un peu, il a failli monter sur scène pour lui proposer une bière entre deux chansons. Bah, il est décalé, il est décalé, il sait plus. Le public, en tout cas, était conquis. Hein. C'était super, Céline avait toute sa voix. On avait dit la même chose à la sortie de Carla Bruni. C'était super, elle avait toute pas sa voix. Tout autre chose, le marionnettiste Yves Brunier, interprète de Casimir, est mort à l'âge de 83 ans. C'est quasi mort. Casimir, le personnage le plus orange de l'histoire de la télé française, juste après Bernard Montiel. On a donc appris le nom de celui qu'il y avait dans Casimir. Hein, peut-être qu'un jour, on apprendra le nom de celui qu'il y a dans Gérard Larcher. Bernard Arnault, éjecté du top 10 des fortunes mondiales, il aurait perdu 56 milliards d'euros en 2025. Et ce putain, je suis à deux doigts de l'ouvrir une canotte litchi, dis donc. Emmanuel Macron envisage de visiter le Fort Boyard. Oui, il paraît qu'il va me remplacer la cuisine parce que sa politique aussi, elle est dure à avaler. Et oui, on l'appelle taxe partout. Et en mai prochain, on va lui dire « Sors, sors, sors !» Déclaration de François Bayrou, je n'envisage pas de me présenter à l'élection présidentielle. Oh non, quel dommage. La résidence de Philippe Bouvard cambriolée le jour de son enterrement. Et oui, d'un côté, la grosse tête, de l'autre, le gros con. Enfin, la question du jour. Aujourd'hui, le groupe Superbus se produira à la fête de l'humanité. Est-ce que Superbus, c'était le groupe préféré d'Émile Louis? Vous avez deux heures. Alors, heureusement, dans 109 jours, c'est fini 2026.
1: Bravo, bravo.
0: Bon, voilà, mes amis, hein, c'est un récap rapide de ce qui s'était passé dernièrement dans l'actualité. Allez, mes amis, si vous avez un petit coup de mou, rassurez-vous, on a la solution pour ça. Lorsque je vais vous dire à vous, vous allez me dire « palababapala » et vous allez voir que ça va vous libérer vos toxines.
1: D'accord.
0: Mais quoi que vous fassiez,
1: je vous crois.
0: Palababapala. Tiens, vas-y.
1: Bah là, on n'est pas bien.
0: Là, t'es pas bien.
1: Le carburant.
0: Petit coup de mou, carburant, pas bien, pas bien, pas bien.
4: Musique et
0: à vous. Palababapala. Et voilà, ça va beaucoup mieux. C'est la magie de votre radio ici. Dans un instant, l'événement Céline Dion sera avec nous. Mais d'abord, voici Estelle avec « Te rencontrer en

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2: C'est beau ça,
3: magnifique.
2: C'est très très beau, c'était Estelle avec Te rencontrer encore.
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2: Et voilà, place au gigot du dimanche. Mes amis, je voulais annoncer, on a une nouvelle séquence qu'on appelle le gigot du dimanche, parce que le gigot, c'est un repas star du dimanche. Et là, nous avons la star.
3: Ah, oui.
2: La star des stars. C'est une exclusivité pour votre radio. Voici Céline Dion. Ouais, oh là là,
3: incroyable.
2: Oh là là là là. Bonjour Céline. Oh là là, mais quel plaisir.
3: Elle vient de rentrer dans le studio. Hein. On fait la bise à Céline Dion, c'est historique.
2: Tu te rends compte.
3: Elle me touche l'épaule.
2: Non, mais tu te rends compte. Installez-vous, Céline. Merci beaucoup. Ça va? Ben pardon, je vous demande si ça va, parce que comment ça va depuis hier soir?
6: Ça va mieux.
2: Ça va mieux?
6: Ah oui, ça va beaucoup mieux.
2: Vous avez moins le trac?
6: Ben, j'ai moins le trac, je me sens maintenant en pleine plénitude. Je suis au plein pouvoir de tous mes moyens.
2: C'est vrai, ça a l'air. Hein.
6: Ouais,
2: je pensais que vous seriez plus fatiguée ce matin.
6: Ben,
2: plus
6: c'est-à-dire que je suis fatiguée intérieurement, extérieurement, je me concentre pour ne pas voir, pour pas faire voir au public, aux fans qui m'attendent, puis qui veulent vraiment que je sois au top favor.
2: Bon, alors je précise que vous êtes la Céline Dion, alors on connaît la Céline Dion du Canada, et vous êtes un petit peu la Céline Dion
3: de Bretagne.
2: Alors, de Bretagne, on peut dire ça comme ça.
6: C'est-à-dire que moi, je suis la Céline Dion bretonne.
2: Voilà.
6: Puisque je suis née à Saint-Malo.
2: Ouais.
6: J'évolue à Rennes et dans le monde entier, de l'ouest de la France. Et voilà, je suis la Céline Dion bretonne. Donc c'était un plaisir pour moi de venir à Paris, spécialement pour vous rencontrer les auditeurs aussi aujourd'hui.
2: La Céline Dion bretonne, on peut donner son vrai nom? On vous appelle Céline Dion bretonne.
6: Son vrai nom caché à l'intérieur. Eh bien, c'est Sébastien Costic.
2: Parce que vous êtes un chanteur, un imitateur.
6: Oui.
2: Mais là, franchement, c'est...
3: Franchement,
2: parce que Sébastien... Alors, du coup, il y a Sébastien qui est arrivé à 10h30.
6: Oui.
2: Et là, franchement, il vous a fallu 2 heures pour vous mettre dans la peau de Céline Dion.
3: Une métamorphose.
6: Une métamorphose. Et même pour moi, c'est parfois stupéfiant. Je me dis, mais sors de ce corps, Céline, s'il te plaît, sors de ce corps. Mais je fais bien la transition, ça se passe bien. Mais c'est un bonheur de vous voir. C'est vraiment extraordinaire.
3: Vous êtes Céline depuis combien de temps, alors?
6: Depuis 30 ans, déjà.
2: 30 ans?
6: Oui. C'est-à-dire,
2: vous étiez Céline avant Céline?
6: J'étais Céline avant Céline.
2: Céline Dion, il est trop fort.
6: C'est moi qui l'ai lancé. Les gens ne savent pas. Mais c'est moi qui l'ai introduite dans le monde du show business. Mais
2: évidemment, Céline vous doit tout.
6: Je mets tout après.
2: Mais évidemment, Céline vous doit tout. C'est le moment de le dire. Voilà, Céline doit tout à Céline,
3: à notre Céline.
2: Qu'est-ce que vous faisiez avant d'être Céline Dion,
6: Avant d'être Céline Dion, écoutez, j'étais professeur des écoles.
2: T'imagines, professeur des écoles.
6: Je l'ai fait pendant 18 ans. Ouais. J'ai eu 13 ans des CM1, CM2. S'ils nous écoutent à la radio aujourd'hui, parce que j'ai beaucoup de familles qui me suivent sur les réseaux et partout à la radio, j'ai fait 13 ans du CM1, CM2. Ouais. Et puis j'ai fini en 2022 par 6 ans de moyenne section avec de la maternelle. C'était extraordinaire. Puis en 2022, je me suis dit, tu peux pas arriver le matin à 6h du matin, te préparer pour être enseignant, puis faire le job, puis le soir, dire, je prépare le costume, la robe à diamant, les chaussures à talons pour Céline ce week-end, c'est chaud.
3: Donc maintenant, vous êtes Céline à plein temps.
6: Non, je suis Céline forever.
2: Forever.
3: Et pourquoi avoir choisi ce personnage? Pourquoi Céline?
6: Alors, pourquoi Céline? Parce que je trouve qu'elle dégage...
2: Pourquoi pas la Rousseau? La Rousseau, elle dégage, elle a dégagé. D'accord, mais sinon...
6: Parce que Céline, pour moi, elle incarne vraiment ce que représente un artiste accompli et exceptionnel. C'est-à-dire, quand j'étais enfant, je voulais être un artiste. Et je me disais, c'est quoi être artiste? Et quand j'ai vu Céline Dion la première fois à la télévision, je me suis dit, elle résume tout.
2: Ouais.
6: Le corps est présent, l'énergie, elle est très scolaire, elle est rigoureuse, elle apprend ses textes, quand elle monte sur scène, elle a anticipé son travail, elle sait ce qu'elle va faire, elle va tout donner. Les cordes vocales sont chaudes, elles sont prêtes, elle est au détail près, les ongles, la coiffure, le styliste, la robe. Et pour moi, une performance, c'est ça. C'est qu'on ne laisse rien au hasard. Les gens viennent vous voir en spectacle, ils payent un certain prix, encore plus à l'aréna. Donc, on doit être vraiment au top.
2: Vous avez des billets, justement, pour aller la voir? Vous irez la voir ou...
6: Alors, disons que c'est assez extraordinaire, c'est que moi, je vais la voir la semaine prochaine, le 18
2: avril. Ah, waouh!
6: Et j'aimerais ça lui faire écouter ma chanson Give Me Your Fire, ou lui dire quelque chose.
3: Alors justement, vous avez sorti un titre cet été pour Céline, ça s'appelle Give Me Your Fire.
6: Ça s'appelle Give Me Your Fire.
3: On écoute.

0: Et on pourrait croire que c'est une chanson de Céline Dion.
1: Parce que je précise que vous chantez. Voix. Hein, voilà,
2: oui,
1: c'est votre voix.
2: Tout est en live.
1: Vous vraiment.
2: Exactement, tout est en live. Et au printemps dernier, je me suis dit, ça fait 30 ans que j'incarne Céline Dion. Et je voulais que dans mes spectacles, il y ait par moment des chansons qui sont à moi. Pour que la Céline Dion bretonne ait aussi sa propre discographie. Alors je me dis, bah, écris donc quelque chose avec tes équipes.
3: Wow.
2: Et Give Me Your Fire, parce que c'est pour donner la flamme à Céline, la flamme de l'amour, la flamme qui réveille quand on reprend un show.
1: Elle fume beaucoup aussi, donc il faut
2: allumer le cigare au bon endroit, il faut le fumer dans le bon sens.
1: Évidemment, évidemment, c'est comme ça la voix. Elle prend soin de sa voix en fumant, Céline Dion. Tout le monde le sait. Tout le monde le sait. Restez avec nous, Céline Dion,
2: merci.
1: Parce que je vous présente quelqu'un que vous connaissez, je crois, qui était hier soir au concert de Céline Dion. C'est le spécialiste de la musique, Fabien Lecoeur. Ah. Ça va, Fabien ?
4: Bonsoir, Mouli.
1: Bonjour, mon cher.
2: Hello, merci.
4: C'est un plaisir. Ça me fait plaisir, je connais très bien cette Céline.
1: Notre Céline à nous.
4: Bretonne.
2: Exactement. Ah bah bonjour,
4: oui,
2: Fabien.
4: Évidemment, évidemment.
1: Voilà, parce que je crois que vous êtes occupé d'elle, c'est
4: oui.
1: ça. Voilà. Dites-moi, Fabien, vous étiez, vous, hier soir, alors, à la Plénitude Arena, comment ça s'est passé?
4: Oui, je faisais partie des 35 000 privilégiés qui ont possibilité de la voir sur scène. Bah, c'était magnifique.
1: Ah ouais.
4: Son arrivée sur scène, évidemment, très attendue, standing ovation. Ah. Bon, c'est du gigantisme, hein, quand même, attention. Donc, l'émotion n'est pas forcément la même que dans une salle pour 2000 personnes.
1: Bien sûr.
0: Et alors, Fabien, est-ce que la voix est intacte?
1: Est-ce que la voix est intacte?
0: On était très inquiets.
1: Oui.
4: Mais la voix est parfaite. J'entendais des critiques qui ne l'avaient pas forcément vue sur scène. Je peux vous dire, elle est parfaite.
1: Et
4: ben c'est, vous savez, quand elle chantait le All By Myself, elle avait 27 ans en 1995.
0: Ouais.
4: Et quand elle le rechante 31 ans plus tard, ben la voix est la même, mais elle a une autre technique pour accéder à ce fameux pas aigu qui dure 8 secondes, parce qu'on peut plus faire la même chanson à 58 ans et la même chanson qu'on enregistrait à 27 ans. Je crois que c'est de l'intelligence. C'est, voilà.
1: Bon, bah dis donc, très bien. Bah, Fabien est emballé. Donc, Nicolas, toi, tu y vas quand bientôt?
0: Moi, j'y vais le 23.
1: 23
0: dans 10 jours.
1: 23 dans 10 jours.
2: Alors, est-ce que Fabien, tu y vas, toi, le 18 septembre? Moi, j'y vais le 18. Je vais y aller en Céline.
1: Oui,
2: sinon,
1: je te donne ton numéro, puis vous appelez.
4: Le 17 octobre.
2: J'aimerais bien qu'on
4: 17
2: octobre. Puisse dîner avec Céline, si c'est possible.
1: Oui, bien sûr.
2: Hein, tu vas nous organiser ça.
3: Mais oui.
1: Hein, oui,
3: il a des contacts, Fabien.
2: Un bon petit dîner, ça va être super.
1: Eh, Fabien, donnez-nous, je sais pas, allez, un truc sur Céline Dion qu'on sait pas trop. Je sais pas, j'aime bien, moi, les petites infos. Souvent, Fabien, il a des petits trucs.
0: Ah, il sait tout.
1: Il sait tout, Fabien.
4: Sortez
1: un petit truc. Ouais, allez-y.
0: Le 5.
4: À votre avis, c'est lequel?
0: Le 5,
4: Willy.
0: Je crois.
1: Il paraît que c'est le 5. C'est ça?
4: C'est le 5.
1: Pourquoi?
4: Vous savez pourquoi?
1: Non, allez-y.
0: Non.
4: Parce que quand elle est allée faire un festival de la chanson francophone au Japon, c'était au printemps de l'année 1982.
1: Oui.
4: Elle a remporté le festival pour plusieurs raisons. D'abord, elle était dans les élus, enfin, pour celles qui devaient participer à la finale, elle était en 5e position. Quand elle a monté pour accéder sur scène, il y avait 5 marches à monter. Et enfin, quand elle est arrivée à la 4e marche des 5 marches à monter, il y avait un yen. Il y avait 5 yens qui étaient posés sur la marche.
0: Wow.
4: Elle a pris la pièce, comme elle avait une robe, elle n'avait pas de poche, elle l'a mis dans son soulier droit. Et elle a gagné ce premier concours de chansons, festival chansons francophones au Japon, avec cette fameuse pièce de 5e dans la chaussure droite. Et depuis ce chiffre, elle suivra toute sa vie.
2: C'est extraordinaire.
1: Fabien, vous, c'est quoi? C'est 500? C'est les billets de 500 plutôt que vous préférez? C'est ça, plutôt. Hein. Il est là, lui. Son truc magique à Fabien, c'est 500. Dès qu'il voit un billet de 500, il se sent mieux, mon Fabien.
2: Il y en a de cachés dans les souliers. Voilà, on veut savoir.
1: Bon, merci beaucoup. Je précise que vous avez sorti un livre qui s'appelle La véritable histoire des chansons de Céline Dion chez Hugo Édition, et on apprend plein de trucs. Alors là, malheureusement,
4: en
1: accord avec Céline, parce que j'ai appris là comme ça en travaillant sur votre cas, mon cher Fabien, que vous connaissiez bien René.
4: Alors, je connaissais bien René parce que je lui avais retrouvé des bandes. Lui, avant d'être le mari et le manager et producteur de Céline Dion, il avait commencé une carrière de chanteur.
1: Il chantait
4: les chansons des Beatles.
1: René était chanteur.
2: Oui, c'est vrai.

0: tous les chanteurs et chanteuses françaises qui ne tac-tac plus depuis 40 ans, vu qu'on gagne plus rien. Eh ben, dis donc. Merci, mon cher Fabien. Merci. Je vous embrasse fort. Merci d'être venu nous faire un petit coucou.
1: Prenez
0: bien soin de vous. Hein. Donc, le livre s'appelle La véritable histoire des chansons de Céline Dion chez Hugo Éditions. Céline Dion est avec nous. La Céline Dion bretonne. Pardon. Mais je sais pas comment est la Céline Dion canadienne, mais la bretonne est géniale. Plein d'humour. Plein d'humour et très jolie.
1: Vous êtes vraiment adapté. Je suis bien reçue. Je suis contente d'être bien reçue parce que je suis une c'est important. Je vous ai apporté un gros Queen Yaman que j'ai fait avant-hier.
0: Non, c'est pour de vrai.
1: C'est presque
0: pas. C'est un gros. Il a ramené un gros. Vous avez ramené un gros. Bah tiens, bah puisqu'on parlait de gros. Alors, Nicolas.
2: On parle de gros, c'est moi.
0: Nicolas Balabœuf, vous connaissez tout sur vous, c'est vrai.
1: Tout. Je vais voir si tout
0: c'est votre enfant de la télé. Il est fan de télé et fan de Céline Dion, mais pour de vrai.
2: Si on m'avait dit que j'allais faire une chronique sur Céline Dion devant Céline Dion, eh bien, hier, c'était l'événement. Le monde entier avait les yeux rivés sur la Plénitude Arena. Oui, Céline Dion a ouvert son show sur ce titre, On ne change pas. Elle est arrivée avec 48 minutes de retard quand même. La nôtre est à l'heure. Retour sur sa carrière en archive. À 19 ans, Céline était l'invitée de FR3 Rouen. Elle est passée de l'heure. C'était dans Midi 3 Normandie et elle rêvait déjà de gloire.
3: J'essaie de voyager le plus possible parce que mon grand rêve, bien sûr, c'est de devenir une vedette internationale. J'aimerais beaucoup ça. J'aime tellement chanter. Je voudrais chanter en plein de langues. Je voudrais chanter tout le temps.
2: 19 ans, eh bien, rêve réalisé, c'est une belle histoire. En 84, Céline fait la première partie de Patrick Sébastien, une tournée en province qui passe même par l'Olympia. Et 10 ans plus tard, c'était dans l'émission Super Nana, Céline et Patoche se retrouvent.
4: C'est bien, c'est beau. Quand je dis que t'as drôlement grandi, tu sais. T'as pas tellement grandi en taille, t'étais un petit bébé de 14 ans à l'Olympia.
3: Je peux te dire que ça me fait vraiment un plaisir de te revoir parce que ça fait 10 ans qu'on s'était pas vu.
4: Ça fait 10 ans que c'était pas vu, hein. Voilà. Par contre, t'as pris plus d'accent que t'en avais avant, hein.
3: Ben non, c'est parce qu'avant, j'étais plus gênée. Puis je me disais, quand je vais aller à Paris, ils vont pas me comprendre avec mon accent québécois. Faut que je fasse attention. Alors, je parle un peu à la parisienne comme ça. Alors, j'ai dit, les gens vont me comprendre. Alors, quand je vais parler comme
4: ça. C'est pas mal, tu le fais bien, hein.
3: Non, mais alors, petit, c'est pas.
4: Fais-moi, je suis vachement contente d'être là.
3: Mais vraiment, je suis vachement contente d'être là.
2: Et alors, en 88, sa carrière en Europe va exploser lorsqu'elle représente la Suisse au concours de l'Eurovision. Et oui, Céline remporte l'Eurovision à un point près, ça s'est joué à rien. Elle pleure à chaudes larmes et alors c'est un jour important pour elle puisqu'après sa prestation, elle est rentrée à son hôtel de Dublin et c'est cette nuit-là qu'elle a perdu sa virginité. René l'avait raccompagnée à son hôtel et Céline lui avait déclaré son amour. Elle lui confie qu'elle dort avec une photo de lui sous son oreiller et qu'elle veut qu'il soit son premier. Vous connaissez la suite, je ne l'ai pas
0: dit. Non, alors vas-y. Bah non,
2: et alors,
5: on veut les détails.
2: Et après... et alors, après la mort de son mari en 2016, Céline avait fait fabriquer une réplique de la main de René.
1: Oui, c'est
2: vrai. Et avant chaque début de concert, elle caressait René. Elle caressait la main de René, pourquoi pas.
5: Toujours, non
2: elle, et faisait, alors,
1: elle faisait toujours ce qu'on appelle tu sais, le toucher avec les doigts. Elle faisait le petit signe et puis elle touchait toujours la main de René.
2: Exactement.
1: Vraiment, juste avant de monter sur scène, c'était la dernière main qu'elle pouvait saluer. Donc, elle a fait cette réplique extrême.
2: Pour l'encourager, tout à fait. Et alors, en 2008, Céline est à l'Élysée. Elle reçoit les insignes de chevalier de la Légion d'honneur, remise des mains du président Sarkozy, tout content.
6: Recevoir la Légion d'honneur dans ce palais de l'Élysée et de vos mains, Monsieur le Président, est un honneur bien important.
7: Là, il y a une rencontre entre l'admirateur, le fan, votre fan, et le Président de la République.
5: Ah, il y a eu un...
7: Et vraiment, je pouvais dire qu'en 2008, moi j'ai décoré Céline Dion, quand même.
2: Tout content,
1: Moi j'attends qu'Emmanuel Macron puisse me remettre une Légion d'honneur pour la Céline bretonne, j'espère.
0: Il nous écoute.
2: Et alors, des petits potins sur Céline, elle fait son lit tous les matins. Elle adore
0: c'est pas vrai.
2: Elle n'est pas tant star que ça. Et elle a un entrepôt à Las Vegas où sont stockées ses 11 000 paires de chaussures. Vous, j'avais parlé, mais c'est un cagibi.
0: C'est un cagibi, mais j'ai quand même 11 000 paires.
1: Moi j'ai 11 paires de chaussures, c'est déjà énorme à ranger. Je ne sais pas quoi faire avec ça. Déjà 11 000.
0: Vous n'avez pas 11 pieds en même temps, ça ne sert à rien. Merci beaucoup, mon cher Nicolas. Céline Dion est avec nous. La Céline Dion bretonne. Vas-y.
1: Here we go. Bonjour, pardon, et oui, je t'aime encore.
2: C'est beau.
5: Franchement,
0: la voix est nickel. Vous savez quoi, ma chère Céline?
1: On fera d'autres extraits tout à l'heure.
0: Comme vous êtes la Céline Dion de Bretagne, dans un instant, on va partir en Bretagne en votre honneur.
1: Ah, vous êtes trop mignon.
0: Je t'en prie.
1: Ça me touche le cœur.
0: C'est vrai.
2: Ah, c'est un truc.
0: T'as le cœur pour le moment c'est un bon début.
1: C'est un bon départ.
0: C'est un bon début. À tout de suite. Là.
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4: De retour ici, c'est Willy vient déjeuner chez vous. On passe à table tous ensemble le samedi et le dimanche en direct entre midi et 13h30. C'est votre séquence, le gigot du dimanche, avec aujourd'hui Céline Dion. Ouais, voilà, Céline Dion de Bretagne, Sébastien Costic, chanteur, imitateur. Alors, puis chante pour de vrai.
5: De vas-y, talent,
4: vas-y,
5: on écoute.
4: Vas-y, allez-y.
6: Quand on ne prend que la couleur que la lumière lui donne, quand la vie m'habille de noir, eh bien moi je lui pardonne. Que l'on soit d'ici ou d'ailleurs, nous ne sommes que des hommes, forgés par nos erreurs, que seul amour console. Bonjour, pardon, mais mille merci à la...
4: Non mais tu te rends compte,
6: toutes les fois où le ma couverte d'or. Bonjour, pardon, merci. Il manque un vers à ce poème.
4: Magnifique.
6: La suite sera chantée chez nous.
4: Voilà, bravo. Vous êtes en bon spectacle, vous connaissez votre prochaine date?
6: Ah oui, alors la prochaine date, ce sera le 19 septembre à Rennes. Une belle soirée.
4: Voilà.
6: Un concert à 22h30 jusqu'à minuit. Place de la ville principale à Rennes, on vous attend pour un concert spécial Céline dans la Reine.
4: Je ne sais pas qui chante là, mais c'est moins bien que vous.
5: Ah oui, je préfère votre version.
4: Marthe Rouge à l'air. Oh, mais c'est nul. Ça, c'est un sosie mauvais. C'est notre Céline Dion, amie.
5: Et si jamais Céline a un problème de santé, on a sa remplaçante.
4: Oui, on a sa remplaçante.
6: Je pense que c'est 5% du cachet annuel.
4: Céline Dion, puisque vous êtes de Bretagne, vraie Céline Dion est de Bretagne, je voulais juste qu'on fasse un petit coucou à un petit jeune qui a 16 ans qui s'appelle Maël. Ça va, Maël? Maël Crène.
7: Très bien, et vous?
4: Très, très bien, mon Maël. Je voulais juste t'embrasser. Je suis désolée, on est très à la bourre, mais tu es à Lampol Plouarzel, c'est ça?
7: Oui.
4: Et il paraît que souvent, tu te promènes dans les dunes. Et on te voit faire quoi dans les dunes de Lampol Plouarzel, mon cher Maël?
7: Alors, dans les dunes de Lampol Plouarzel, je viens jouer mon instrument qui est la cornemuse écossaise.
5: De la cornemuse écossaise.
4: La cornemuse écossaise. C'est-à-dire qu'on te voit te promener avec la cornemuse.
7: Ouais, exactement.
4: Et pourquoi tu te promènes tout le temps avec ta cornemuse?
7: Alors, déjà, c'est pour m'entraîner et puis même c'est pour éviter de trop déranger les parents et les voisins.
6: Tu joues en plein air.
5: Ah oui, d'accord. Voilà.
4: Mais tu l'as à côté de toi, la cornemuse?
7: Non.
4: Ah, compliqué. Bon, d'accord.
7: C'est un peu trop de bruit.
6: J'aurais fait un duo avec Maëlle et Zemin parce que s'échauffer l'organe en plein air, c'est toujours bon pour la santé.
4: Tu connais Céline Dion, Maëlle?
7: Un petit peu.
4: Elle est là.
6: C'est
4: le
6: petite
4: plateau,
6: jeune qui débute.
4: Tu voudrais pas faire un duo avec Céline Dion, un truc à la cornemuse?
5: Un featuring.
6: J'ai des origines irlandaises, aussi celtiques, alors ça va chauffer.
4: Ça pourrait être pas mal. Mais tu es dans un groupe, Maëlle, alors comment ça se passe là? Comment s'appellent les groupes en Bretagne?
7: Alors,
4: c'est les
6: bagades.
4: Les voilà.
7: Je joue dans un bagade.
5: Trop bien.
7: Bagade de la Quévraine Saint-Marc à Brest.
5: Et pourquoi cette passion pour la cornemuse alors? D'où c'est venu?
6: C'est beau.
7: Alors, ça m'est venu un peu comme ça. Avant, mon père jouait il y a ça peut-être 20 ans. Et il a été invité à un mariage celtique d'un ami à lui. Et j'ai vu quelqu'un jouer de la cornemuse, un ami à moi actuellement. Et j'ai trouvé ça,
8: ça t'a
7: incroyable.
8: Plu, trop bien.
7: Et un peu du jour au lendemain, je me suis dit, bah, je vais commencer à,
8: ça doit être dur,
7: à jouer de la cornemuse.
4: Bah non, mais c'est, bah voilà, moi je trouve ça très bien que les jeunes perpétuent
5: la saison,
4: les traditions comme ça. C'est les traditions.
9: Quand on voit parfois un artiste qui nous cite, on se dit, oh, j'ai trop envie de faire la même chose.
4: Exactement.
9: Moi, c'était la même chose en voyant Céline.
4: Et bah,
9: donc, je comprends ta passion, Maëlle. Continue.
4: Maëlle, merci beaucoup. On voulait juste te faire un petit coucou et donc rassurer tous les. Si vous vous promenez du côté de Lampol Plouarzel et que vous voyez un petit jeune avec une cornemuse, il n'est pas fou. Hein, il est juste passionné par son instrument et vous pouvez, il vous jouera des morceaux.
9: Saurais-tu chanter, Maëlle, la petite introduction de My Heart Should Go On Every Night in My Dreams?
4: Non, mais il a dit qu'il ne vous connaissait pas, Céline. Arrêtez de avoir le melon.
9: Est-ce que tu connais Lara Fabian? Non, je l'ai.
4: Tu connais Jules, Maëlle? Tu connais qui? Tu connais quoi? Qui es-tu, Maëlle, à la fin? On t'embrasse, Maëlle. Merci Bisous, beaucoup. Hein. Prends bien soin de toi.
7: Passez une agréable journée. Merci.
4: Il est poli, Maëlle. Il est poli. Merci beaucoup. Voilà, mes amis, c'était Céline. Oui
9: on se dit à très bientôt pour la prochaine Arena. C'est mercredi et samedi. Moi, j'y vais le 18. Alors, si vous voyez une Céline bretonne accrochée au bout d'une galette aussi géante, gonflable, c'est que j'ai tout fait pour voir la Céline québécoise qui ne veut pas de moi en première partie. Mais si je vois venir, Céline, je vois venir quand même.
4: Voilà. Et je précise que vous avez été adoubée par la vraie Céline Dion, hein, qu'elle vous connaît. Et même son entourage artistique vous connaît. Ils ont adoubé notre Céline Dion à
8: la classe. Bravo.
4: Sébastien
8: Merci
4: Costi.
8: Beaucoup.
4: Merci infiniment. Prenez soin de vous. On vous aime, Céline. Ouais.
8: Reposez-vous bien, Céline.
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4: Ah. Allez, merci d'avoir choisi votre radio ici. Il est tout pile 13h. Allez, tout de suite, le journal avec Benjamin Mathieu. Bonjour Benjamin.
10: Bonjour Willy, bonjour à tous. En pleine discussion sur le prochain budget, c'est la mauvaise nouvelle pour les retraités qui vont être mis à contribution. C'est ce que confirme le ministre de l'Économie ce matin dans les colonnes du Parisien, tout en se voulant rassurant. Aucune pension ne diminuera, assure Roland Lescure, qui confirme bien donc que les retraités vont contribuer à cet important effort budgétaire de l'ordre de 30 milliards d'euros au total. Dans l'enquête sur le déraillement d'un TER sur la commune de Cléon en Seine-Maritime, c'était vendredi soir, il a fait 44 blessés, dont un grave. C'est désormais la prudence qui est de mise. Après avoir évoqué un acte malveillant pour expliquer la présence sur les voies d'un rail de 300 kilos, le procureur de Rouen se montre moins affirmatif ce matin, Yannick Falt.
11: C'est la seule certitude à ce stade, la présence de ce bout de rail sur la voie ferrée. Mais si les premiers éléments de l'enquête évoquaient un acte malveillant, prudence du procureur de Rouen, pour qui rien ne permet d'affirmer pour l'instant qu'il s'agit d'un déraillement intentionnel et encore moins d'un attentat. Si c'est un accident, comment cette énorme pièce de métal, entre 250 et 300 kilos d'après le président de la région, a-t-elle pu se retrouver sur la voie? Si c'est un acte malveillant, comment le morceau de rail a-t-il été soulevé et déplacé? Par combien de personnes, alors que le train précédent est passé une heure plus tôt? Et si c'est un acte de sabotage, pourquoi et par qui? De nombreuses zones d'ombre que doit éclaircir la police judiciaire de Rouen. De nouvelles auditions sont prévues aujourd'hui. Un expert judiciaire doit également commencer à étudier le dossier. En attendant les résultats d'analyse de la boîte noire du train, des informations précieuses, notamment sur la vitesse du TER avant la collision, le temps de réaction du conducteur, le freinage et la vitesse du train au moment du déraillement.
10: Yannick Falt, après un été caniculaire, des incendies et la sécheresse, c'est l'ouverture de la saison de la chasse dans 45 départements français aujourd'hui. Un début de saison dans un climat tendu, des associations écologistes réclament un report pour protéger la faune, épuisée par cet été de canicule. Dans les Pyrénées-Orientales, les chasseurs ont renoncé à chasser le petit gibier dans les zones touchées par les incendies. Les explications de Alice Fabre pour Ici Roussillon.
12: Une décision responsable. C'est comme ça que Jean-Pierre Sanson, le patron des chasseurs des Pyrénées-Orientales, qualifie le choix fait par les représentants locaux il y a quelques semaines.
13: Ils ont choisi de ne pas chasser le petit gibier sur ces zones incendiées. Immédiatement, d'ailleurs, plusieurs offres ont été faites à ces gens qui sont aujourd'hui dépourvus de territoire pour venir chasser soit le petit gibier, soit le grand gibier sur les territoires voisins.
12: Les chasseurs veulent aussi faire des missions de surveillance pour faire remonter l'évolution de l'état de la biodiversité. Pour la Ligue de protection des oiseaux, cette décision de ne pas chasser le petit gibier dans les zones incendiées, c'est le minimum que puissent faire les chasseurs dans le contexte actuel. L'association avait milité pour le report de l'ouverture de la chasse dans un département éprouvé par la chaleur et des incendies de l'été. Rossano Pulpito, président de la LPO des Pyrénées-Orientales.
14: Les animaux sont quand même épuisés, avec de grandes difficultés pour accéder à la nourriture,
8: pour se reposer, pour s'hydrater dans de bonnes conditions. C'est l'ensemble du vivant qui est vraiment fragilisé aujourd'hui. Et d'ailleurs, moi, je connais des chasseurs en montagne qui m'ont dit qu'ils ne chassaient pas, étant donné cette situation tendue.
12: Quant au gros gibier, comme le sanglier qui traverserait les zones incendiées, il est toujours possible de le chasser.
10: La liste des départements concernés à retrouver sur ici.fr. Un rassemblement à 14h devant la maison de la radio à Paris et une grève qui impacte fortement les antennes de Radio France. Aujourd'hui et demain, les grévistes s'opposent à l'arrivée d'un éditorialiste de Valeurs Actuelles sur l'antenne de France Inter. Le magazine a été plusieurs fois condamné. Il a aussi appuyé la candidature d'Éric Zemmour lors de la précédente présidentielle. En sport, en route vers l'histoire, les basketteuses françaises sont en finale de la Coupe du Monde. Les Françaises qui retrouvent les USA en finale ce soir. Une vieille connaissance, 2 ans après la finale perdue face aux Américaines au JO de Paris. Xavier Monferrand.
14: À voir les visages des basketteuses françaises en quittant le parquet, c'était à se demander si elles n'avaient pas perdu face à l'Allemagne. Parce que même si l'objectif de médaille est rempli, la mission n'est pas terminée pour les Lières des Bleus, Janelle Salin.
15: Le travail n'est pas du tout fini, donc maintenant voilà, on se concentre sur le moment présent.
14: Circuler, il n'y a rien à fêter, enfin pas encore, car la dernière marche est la plus haute. Les États-Unis les revoilà, mais n'imaginez pas les Françaises trembler devant l'ogre américain, quadruple champion du monde en titre. Ça va se jouer les yeux dans les yeux. Pour la meneuse tricolore Carla Leite, 22 ans.
16: On est la majorité à les avoir affrontées en WNBA, donc on n'a pas peur d'elle. L'objectif, c'est d'aller chercher la médaille d'or.
14: Même pas peur, Carla Leite, qui joue dans la cour des grandes aux États-Unis, comme 7 autres de ses coéquipières en bleu. Sur 12, ça fait beaucoup. Le basket féminin français a bien grandi depuis 2 ans, et cette finale des JO de Paris face aux Américaines. Mais il n'y a pas d'esprit de revanche chez la pivot française Mariem Badiane.
17: C'est une autre équipe, avec d'autres joueuses, c'est une autre histoire. J'espère que ça va se finir de la meilleure des manières.
14: Et les Bleus ont déjà battu les États-Unis en Coupe du Monde une seule fois, mais c'était il y a 55 ans, une époque où les Américaines ne régnaient pas encore sans partage.
10: Ça remonte à un petit moment. Le match est à suivre à 20h, en gratuitement sur TMC. Gratuitement aussi, on retrouve à 13h05 ah oui. Willy et toute sa bande.
4: Merci mon cher Benjamin, vous étiez ravi de voir notre Céline Dion.
10: Ah, elle est magnifique.
4: Céline Dion bretonne. Vraie de vraie. Là, ouais. C'est la vraie. Ah, là, c'est la vraie.
10: J'ai
4: c'est
10: tout
4: la...
10: compris ce qu'elle a dit en
4: eh
10: plus.
4: Ben voilà, merci. Incroyable. Ben nous aussi, on a tout compris ce que tu as dit. À tout à l'heure. Merci infiniment.
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4: Et oui, le dimanche, c'est Youpi aussi. C'est-à-dire que c'est vous qui avez l'antenne. C'est votre radio, vraiment plus que jamais, jusqu'à 13h30. C'est vous qui prenez possession de tout, de ce studio, de nous. Vous nous appelez pour nous raconter ce que vous voulez. Si vous voulez réagir au thème du jour, il n'y a aucun souci. Vous pouvez évidemment le faire. On a parlé tout à l'heure de la SPA avec les abandons qui se sont multipliés cet été. Céline Dion est avec nous.
18: Oui, Céline Dion, ouais, franchement.
5: Et elle va peut-être même revenir.
4: Mais non. Elle nous a tellement
18: aimé. Mais elle a une voix exceptionnelle.
4: Ah, mais oui. Peut-être que si vous avez des questions à poser à Céline Dion, c'est de Bretagne. Mais quand même, eh ben elle sera avec nous dans un petit instant. 0810 055 056. Appelez-nous, hein. C'est votre demi-heure. Il y a aussi le WhatsApp.
18: Le WhatsApp au même numéro, 0810 055 056. Vous pouvez nous envoyer des messages.
4: Ça,
18: il y a le groupe Facebook. Oui, le groupe Facebook, on a posté la photo de notre Céline Dion bretonne.
5: Allez
18: la voir. Vous tapez sur Facebook Youpi la vie avec Willy Rovelli, vous verrez la photo. Et bien sûr, vous pouvez laisser un petit commentaire. Quelle est, votre chanson préférée de Céline Dion? Pour Coco, c'est On ne change rien. Et Mickaël lui a posté
5: Ne change pas. On ne change rien.
4: Elle a changé le titre.
18: Et Mickaël lui a posté J'aime beaucoup, j'irai ou tu iras. C'est bon titre.
5: Oui, ouais, ça c'est bon.
18: Donc,
4: ça va.
18: Pour nous retrouver sur Facebook, c'est gratuit, c'est le groupe Youpi la vie avec Willy Rovelli.
4: Voilà, et quand vous passez à l'antenne, appelez-nous, hein, parce que c'est uniquement ceux qui passent à l'antenne qui repartiront avec leur cadeau. 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
4: Voilà mes amis, 0810 055 056. Évidemment, il y a toute votre bande qui est là. J'ai oublié de vous la citer, votre tribu. Hein.
5: Oui.
4: Nicolas Malabeuf, notre enfant de la télé.
5: Bonjour tout le monde.
4: Et Fabien Emo, notre geek.
18: Oui, je suis là.
4: Et Laurent Voulzy, qui est là aussi.
18: Tout de suite,
4: mes amis.
18: En live.
5: C'est un sosie.

0: C'était beau ça, hein. C'était évidemment Laurent Voulzy sur votre radio ici.
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0: Incroyable. Tu vois, les gens disaient ça va être très difficile d'avoir Céline Dion. Bah, nous, bah, on l'a eu, on l'a. Céline Dion. Et elle ne veut pas partir. On n'arrive plus à s'en débarrasser maintenant.
3: C'est-à-dire que je suis en résidence chez vous maintenant. Puis venir, sauf le mercredi ou samedi, accessoirement, je suis prise à l'aréna.
0: On nous a dit c'est difficile de la voir. Non, c'est difficile de la faire partir. On ne veut plus s'en aller, Céline Dion. Merci bah, de rester avec nous.
3: C'est adorable. C'est un grand plaisir.
0: Là, ma chère Céline, il faut que vous sachiez que jusqu'à 13h30, les 20 dernières minutes qui arrivent, c'est place aux auditeurs. On leur donne les clés de l'émission. On appelle cette séquence Youpi la vie, voilà, parce qu'ils vont nous appeler pour nous dire les trucs qui leur font plaisir. D'accord. Pour terminer sur une note positive. Il y en a marre des mauvaises infos.
3: C'est vrai, vous avez raison.
0: Voilà. Donc là, il y a que ça. On va accueillir Jocelyne. Ça va, ma Jocelyne ?
4: Oui, bonjour l'équipe. Ah, bonjour, je suis contente de vous avoir.
0: Ah, bah,
4: les trois, et puis Céline Dion aussi.
5: Ah, oui, un honneur.
0: Et bah, voilà. Céline est là.
3: Oui, je suis très heureuse de vous entendre, Jocelyne. Vraiment.
4: Ça va, que vous avez la chance de pouvoir venir vous voir samedi prochain.
0: Vous viendrez samedi prochain, c'est ça ?
4: Oui.
0: Ah, très bien, bravo. Bah, tu vois, tu vas voir quelqu'un dans ta salle.
3: Alors, venez dans mes loges, et puis on pourra papoter un petit peu 5 minutes. Il n'y a pas de problème.
0: Tu nous appelles d'où, ma Jocelyne ?
4: De l'Isère, de Grenoble.
0: De Grenoble. Très, très bien. Tu voulais réagir, je crois, à la fois sur deux stars, ouais. Deux vedettes interplanétaires. Je crois que tu voulais dire un mot sur Céline Dion et un mot sur Fabien Hémeau.
4: Oui, bah, c'est vrai que moi, j'ai toujours rêvé de vous rencontrer, Céline. Fabien Hémeau, voilà, c'est un rêve qui va enfin se réaliser.
3: Ouais. Alors, Jocelyne, quelle est votre chanson préférée de toute ma discographie internationale?
4: J'aime beaucoup Encore un soir.
3: Alors, encore un soir. Une photo, une date. J'étais à n'y pas croire, c'était pourtant hier, en tirer ma mémoire, et ces visages d'enfants. Jocelyne, t'es super, moi je te fais un gros bec.
4: Bravo. Oh, merci.
3: I love you so much.
5: Rien que pour toi, hein.
6: Gratuitement, hein. C'est moins cher.
4: C'est
0: pas mal.
4: Je suis trop contente.
0: Et est-ce que tu veux que Fabien Hémeau te chante quelque chose, non?
5: Du Bourville.
4: Non, mais je voulais lui faire un petit compliment, parce que hier on a complimenté Nicolas.
0: Ouais.
4: Et c'est vrai que moi j'ai suivi tout l'été, parce qu'il avait une émission que j'écoutais le week-end.
0: Tout à fait. C'était de quelle heure à quelle heure, mon Fabien?
5: 16h-19h.
0: 16h-19h,
4: oui, c'est ça.
0: Et alors
4: j'ai écouté tout l'été, j'ai adoré.
5: Oh, voilà. Bah,
4: adorable aussi.
5: Oh, bah, c'est adorable, c'est gentil. Bah, merci beaucoup.
0: Hein.
5: Merci beaucoup.
6: C'est donc toi qui as écouté Fabien.
0: Oh, ma Jocelyne. Jocelyne.
5: Non, merci, Jocelyne.
0: Jocelyne, super.
5: Ça me touche.
0: Écoute, et donc, en tout cas, donc, tu vas voir Céline Dion bientôt. Et oui. Bravo, tu as eu tes places aussi. Et tu vas quel jour, tu nous as dit ?
3: Samedi, c'est ça ?
0: Samedi prochain. Qui arrive. Okay, bon,
3: je m'engage, moi, oui. Jocelyne, à venir chanter à Grenoble un soir. Oui. La Céline Dion bretonne, je m'engage à venir faire un show.
0: Voilà.
3: C'est un nouveau concept, c'est 24 heures avec Céline, je quitte pas la scène pendant 24 heures.
0: Super. Alors, faut vraiment aimer Céline Dion.
3: Les deux premières heures, il y a des évanouissements, des vomissements, et après, on se dit à 5-6 personnes.
0: Voilà. Jocelyne, passe un bon concert. Merci d'être passée nous voir. C'est donc son youpi, c'est qu'elle va voir Céline Dion. Ma Jocelyne.
3: Merci, Jocelyne.
0: Peut-être qu'on te rappelle d'ici un petit quart d'heure
6: pour le séjour au Puy du Fou.
0: Et tu te rends compte, hein.
5: Adorable.
0: Ça serait pas mal. Jocelyne, on t'embrasse très très fort.
4: Au revoir, Jocelyne.
0: Céline, je vais vous demander quelque chose qu'on vous a peut-être jamais demandé jusqu'à présent. Est-ce que vous pourriez... Là, normalement, on est censé passer un jingle
3: d'accord,
0: le jingle dit le dimanche... qu'est-ce qu'il dit, ce jingle? Il dit quoi? Vas-y, on va l'écouter. Vas-y, mets ce jingle, là, déjà. Attends, écoute.
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0: Est-ce que vous pouvez nous faire la même chose, Céline?
3: Céline,
0: allez. 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
3: Le dimanche, ici, c'est Youpi la vie. Et ça va être extraordinaire.
5: Oh, bravo,
3: all right.
5: Céline Dion.
0: All right, yes.
3: All right. You're looking good.
0: Yes. Do you know Ludivine? You don't know Ludivine?
3: Alors, je ne connais pas du tout Ludivine.
0: Parce
3: sauf si elle habitait Las Vegas quelques années en même temps que moi, mais je ne pense pas.
0: À mon avis, je ne pense pas. Ludivine, tu nous appelles d'où? Coucou, ça va?
7: Coucou, toute l'équipe, coucou,
0: Ludivine.
7: Je n'habite pas
0: la Touraine.
7: C'est à côté.
3: On est presque voisine, parce que la Touraine et la Bretagne, on est presque cousine éloignée, on n'est pas loin.
0: Voilà. Tu fais quoi dans la vie, Ludivine?
7: Je suis infirmière libérale.
0: Oh là là là là là là.
5: Métier
0: essentiel. Pas facile, Ludivine, facile.
7: Si Céline a besoin d'une infirmière, elle peut m'appeler, il n'y a aucun souci. Hein.
3: Alors justement, on en parle. J'ai une sacrée liste à exposer.
0: En tout cas, là, elle a l'air d'avoir d'être bien soignée.
3: Disons qu'avant chaque concert, on a besoin de soins. C'est pour ça que je dis on a besoin de se détendre, respirer, de détendre, de tout détendre pour que le muscle puisse bien chanter. On a toujours besoin d'un petit truc.
0: Tout Ludivine, tu voulais réagir sur quoi, ma belle Ludivine? C'est quoi ton you?
7: Bien sûr, sur Céline. Je suis tellement ravie. J'ai eu la chance d'aller la voir pour le dernier show le 29 mai. Donc, j'espère que tout ira bien.
8: Alors, non, je l'ai annulé hier. C'est dommage.
7: Non.
0: Ah non, c'est vrai, Céline, vous avez intérêt de tenir le coup.
8: Ah, je dois tenir. Je dois tenir parce que je suis bien entourée. Et puis, le chouchen est un remontant quand même définitif.
5: Ça chauffe les cordes vocales.
0: Dis donc, Ludivine, t'as mis combien de temps pour avoir tes places, par exemple? T'avais passé beaucoup de temps sur l'ordinateur, là? Comment ça s'est passé?
7: Oui, plusieurs heures. Et c'est grâce à un ami qui m'a trouvé des places.
8: Un ami ingénieur qui pirate les réseaux et qui nous coule la billetterie, j'ai bien compris. Ah, c'est lui, donc j'ai compris. Alors, enregistrez-le, s'il vous plaît.
0: Et Ludivine, sans indiscrétion, tu l'as payé combien la place pour aller voir Céline?
7: Là, je l'ai payé 300 euros.
5: Ah,
8: vous savez, pour l'anecdote...
5: Vous embêtez pas, Céline, hein?
8: C'est les moins chers, ça, c'est les places Wish. Mais
5: D'accord, ok.
0: Ah oui, en plus,
5: ça, c'est derrière un poteau.
0: Sera derrière la scène.
8: Avec la Céline Dion bretonne.
0: Ah oui, 300 euros, c'est pour voir la Céline Dion bretonne.
5: La galette saucisse est offerte.
0: Ah là là.
8: Mais tu sais qu'hier, j'étais en spectacle à Rennes. Je salue les auditeurs qui étaient chez nous aussi, qui ont vu le show. Je voulais absolument jouer le 12 septembre comme la Céline Dion québécoise. J'ai réussi à trouver une belle salle. On a fait 580 personnes. J'ai fait 2 heures de show et j'ai offert hier soir, j'ai tiré au sort une personne publique. Elle a gagné 2 places diamant pour le 18 septembre où je vais aller voir le concert de Céline. La personne sera avec moi.
0: Franchement,
8: donc je les ai vraiment enduits de beurre et de tout ce qu'on veut pour les gâter.
0: C'est pas l'autre Céline Dion qui offrirait des places pour vous.
8: Est-ce qu'elle aurait pas pu offrir un quart entier de 200 places offertes en carré or?
0: Elle aurait pu le faire.
8: Il est jamais trop tard pour le faire.
0: Ludivine, comment est-ce que tu te prépares alors pour ce concert qui doit être pour toi un événement?
7: Bah oui, bien sûr, mais j'écoute Céline tous les jours. Ça me donne la patate.
8: Là, tu as encore le temps de t'échauffer parce que je passe que fin mai, donc tu as encore le temps de... C'est presque 9 mois, c'est une grossesse qui nous attend.
0: Ta chanson préférée, du coup, Ludivine, c'est quoi?
7: J'adore la chanson Parler à mon père.
8: Je voudrais oublier le temps pour un soupir, pour un instant, une parenthèse après la course et partir où mon cœur me pousse.
0: Eh ben dis donc, il y a un vrai jukebox. Hein, t'as vu, tu mets une pièce, ça démarre. Hein,
8: faut la mettre au bon endroit.
0: Ludivine,
8: en
0: merci infiniment. Oui, on l'a fait.
7: Merci à tous. Et un petit bravo à Fabien pour ses chroniques.
0: Dis donc.
5: Elle l'aime.
8: Il y en a que pour lui aujourd'hui.
0: Qu'est-ce que tu aimes chez Fabien?
7: Un peu tout, je dirais pas quelque chose en particulier.
0: C'est l'ensemble.
5: C'est le physique, c'est le kit. C'est un kit.
0: Il est trop mignon, parce que tout à l'heure, il rougit. Dès que les gens lui font un compliment, il rougit.
8: Non, c'est parce que je viens de m'asseoir à côté.
5: Avec vous, j'ai pas l'habitude, c'est pour ça.
0: Bon, Ludivine, merci beaucoup.
5: Merci Ludivine, je t'embrasse.
0: Très fort. Et peut-être qu'on te rappelle dans 10 minutes.
6: 10 minutes pour le séjour au Puy du Fou.
8: Ah, waouh.
0: C'est pas mal. Je me tourne vers Julien. Qu'est-ce qu'on fait? On a un auditeur? Non, on a un auditeur ou pas? Bon, alors on fait un petit disque. Alors on écoute qui? Bernard Lavillier. Noir et blanc, c'est ça?
8: C'est beau.
0: Bernard Lavillier, noir et blanc. On écoute noir et blanc.
5: Et numéro pour nous appeler, Willy?
0: Oui,
5: 0810 055 056.
8: Voilà. J'attends vos appels avec impatience.
0: Voilà, on aura le temps juste après Bernard de prendre un dernier appel.
8: À poser quelques questions difficiles où je pourrais vraiment prendre le temps de réfléchir pour vous répondre.
0: C'est vrai, 2+2.
8: Des questions un petit peu.
0: C'est un truc complexe.
8: 3 x 8.
5: 24.

0: l'intérieur.
1: Oui, la musique est un cri qui vient de l'intérieur. C'était évidemment Bernard Lavilliers.
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1: Merci d'être avec nous mes amis, vous êtes sur votre radio ici, il est 13h22, c'est un talk show complètement déjanté aujourd'hui, puisque Céline Dion
4: ouais
5: I'm alive.
1: Oui, elle est vivante. Oui, oh là là, hier soir, ça, vous l'avez chanté, ça, hier.
5: Ça, je l'ai chanté. Et puis quand je l'ai chanté, je me suis dit, qu'est-ce qu'on est vivant à la plénitude. J'ai senti ces 30 000 personnes, le cœur joyeux, les gens qui dansent.
4: Et la note est passée.
5: La note est passée.
1: Tout le monde espérait que vous alliez vous planter. Non?
5: All by myself.
6: C'est un fa aigu de 8 secondes.
1: Tout, comment?
6: C'est un fa aigu de 8 secondes.
1: Fa, c'est le déodorant fa. Un déodorant qui est aigu, qui est plus dans les notes.
5: Je l'ai bien senti.
1: Oui, on l'a senti. Vous connaissez Sandra ? Non, moi non plus. Ça va, Sandra ?
7: Ça va.
1: Tu nous appelles d'où, ma Sandra ?
7: Pruyé-Clétif, à côté du Mans.
1: À côté de Le Mans, très bien. Tu voulais... Ça va, ma Sandra ? Tu m'as l'air un peu molle.
7: Ça va.
1: Ah bon, tu fais la gueule ?
7: Non,
1: ah, tu m'as fait peur, ma Sandra.
7: Non, pas du tout.
1: Tant mieux. Tout va bien ? Tu voulais nous parler de quoi, ma Sandra ?
7: Je voulais dire déjà passer un grand bonjour à Céline Dion parce que j'adore tout ce qu'elle fait et c'est ma chanson préférée de Céline Dion, c'est Pour que tu m'aimes encore, parce qu'elle m'aime vachement beaucoup.
1: Alors vas-y.
7: À un moment de ma vie, j'étais un peu déprimée, j'ai écouté cette chanson-là et ça m'a aidé à remonter la pente. Je voulais partager avec Céline Dion.
5: Tu fais bien de le dire parce que le rôle d'un artiste pour moi, c'est vraiment d'offrir son cœur.
1: C'est vrai.
5: D'être présente au quotidien quand on en a besoin, quand on a envie de danser, on danse, mais quand on a envie d'être réconforté par une voix, par une présence qui nous accompagne, quand moins de gens nous accompagnent au quotidien, il faut le faire. Et moi, sur scène, je donne tout. J'ai envie d'emporter les gens avec moi.
1: C'est un vrai show. Le jour où vous irez voir notre Céline Dion à nous, vous serez incroyablement surpris.
7: J'ai qu'une hâte, c'est de la voir justement en vrai Céline Dion.
1: Tu sais quoi?
5: Parce que Sandra, j'ai aussi un don de voyance. Je crois que vous habitez en Mayenne.
1: C'est ça?
7: Non, j'habite à Pruyé-Clétif au Mans.
4: Le Mans.
7: Mais là, je suis chez mon papa.
1: Mais c'est pas très loin de Mayenne.
5: C'est pas très loin de Mayenne. Vous êtes à 3/4 d'heure, 1 heure.
7: Oui.
5: Bon. Je vais vous offrir 2 places de spectacle.
1: Tu te rends compte?
5: Je vais jouer le 14 novembre dans une aréna qui s'appelle l'Aréna de Mayenne. C'est extraordinaire. C'est pas une blague, c'est vraiment vrai. Je vais jouer là-bas.
4: Donc, elle t'invite.
5: On va prendre vos coordonnées et puis je vous invite pour ce concert extraordinaire.
1: Et vous chanterez Pour que tu m'aimes encore?
5: Oui, j'ai compris tous les mots. J'ai bien compris. Merci. Raisonnable et nouveau. C'est ainsi.
7: Que les shows par ici.
4: Ça se passe ici.
1: Écoute, voilà, ma Sandra.
4: Donc, deux places. Hein.
1: Donc,
4: deux
1: tu iras voir avec la personne de ton choix notre Céline Dion à nous.
5: Oui.
1: Ah, voilà. Tu es contente, Sandra?
7: Oui, trop contente.
5: Et je peux te dire qu'on va chanter ensemble.
1: Mais tu verras. Tu verras un vrai show. Avec des salles pleines de monde. Hein. C'est pas du tout une blague.
5: Plein de monde qui vont chanter comme toi pour que tu l'aimes encore.
7: Pour que tu me donnes les fleurs.
5: Ça, ça va te donner une belle pêche, une belle énergie, parce que ici, on donne du bonheur, puis on donne la vie, puis ça, le plus important.
1: On t'embrasse fort, ma Sandra. Merci d'être passée nous voir, ma Sandra.
4: Vous êtes généreuse.
1: Tu prends bien soin de toi, ma Sandra. À très très vite.
4: Généreuse, Céline.
1: On a tout le temps
5: quand les personnes ont besoin. Puis comme tu l'as dit, on a parfois besoin d'un remontant. Ça s'entend parfois.
4: Exactement.
5: Et si on peut le faire, ça coûte rien de le faire.
1: Exactement. Et on a de la chance quand on est artiste, même nous ici à la radio, parce que plein de fois il y a des gens qui nous disent vous nous faites du bien. Et franchement, c'est vrai que ça nous touche beaucoup. À chaque fois, on se dit quand même. Effectivement.
5: C'est très important de le faire.
1: C'est très important.
5: C'est vital.
1: Merci beaucoup, Céline. Vous voulez bien lancer jingle?
5: Jingle, ici comme jamais on a vu ailleurs.
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1: Allez, il est 13h26, c'est l'heure du tirage. Il y a une personne parmi nous, entre ceux qui sont passés hier, aujourd'hui, qui va gagner le séjour au Puy du Fou.
8: Pour 4 personnes.
1: Et c'est encore Sandra, c'est pas la même Sandra. Ah,
8: c'est l'autre d'hier.
1: Tu es une Sandra d'hier? Allô?
9: Bonjour Ici.
1: Tu es bien la Sandra d'hier?
9: Je suis bien la Sandra d'hier. C'est du château de Bazoges.
4: Le pique-nique.
1: Comment s'est passée la visite?
9: Le pique-nique en amoureux. À la soirée, je ne vous raconterai pas.
4: Oh là là.
5: C'est chaud bouillant.
1: Bon, écoute-moi, ma Sandra. Là, tu es toute seule, là?
9: Alors, je suis avec mes deux enfants à côté de moi.
1: Bon, alors, on va éviter de faire des choses graveleuses. Alors, tu sais ce que je voudrais que vous fassiez tous les trois avec les enfants. Ils sont à côté de toi. Ils sont vraiment à côté de toi.
9: Ils sont à côté de moi. Okay. Oui, oui, oui.
1: Je veux que vous êtes où, dehors, dans la rue, vous êtes où là?
9: On est dehors, on est dans la rue, parce qu'en fait, on est au baptême, du coup, on s'est écarté.
1: Tant mieux. Donc, je veux que dans la rue, tous les trois, donc tu passes le message à tes enfants. Comment ils s'appellent, les deux bébés d'amour?
9: Diego et Célia.
1: Alors, tu dis à Diego et à Célia, je veux que tous les trois, à trois, 1, 2, 3, vous criez très fort « Ici !» Mais le plus fort possible, d'accord ?
9: Les enfants, vous criez « Ici !» D'accord, le plus fort possible.
1: À trois ensemble, okay. On y va ? Allez, vas-y, je te laisse faire le décompte, Sandra.
9: 1, 2, 3, « Ici !»
1: C'est gagné, voilà.
0: Tu pars au Puy du Fou et vous partez en famille en plus pour 4 personnes.
8: Bravo,
1: voilà, génial. Vous partez en famille.
9: Incroyable.
1: Le Puy du Fou avec accès aux noces de feu, le grand spectacle nocturne. Et tu profiteras pleinement de l'expérience avec 2 nuits à l'hôtel Le Grand Siècle, avec les petits-déj et un dîner au resto, la table des ambassadeurs. Et dis donc, hein. Bravo, Sandra.
5: Elle verra mon nouveau numéro parce que je joue au Puy du Fou.
0: Ah bah,
5: je chante sur un Titanic qui coule vraiment et on vient me chercher sous l'eau. Je repars à la nage et je rejoins le site des Vikings pour repartir en sirène flamboyante.
1: C'est incroyable. Voilà, ma Sandra, bravo.
9: Merci.
1: On t'embrasse fort. T'embrasse. Oh, ils sont trop mignons. On vous embrasse très très fort. Voilà, mes amis, c'est fini.
0: Merci beaucoup.
1: La barbichette, ça passe
8: pas
1: trop
8: possible.
1: Vite. Céline Dion était avec
5: merci
1: nous.
5: Beaucoup, merci
1: voilà. En spectacle bientôt. Rappelle-nous comment on peut trouver tes dates, ma chère Céline.
5: Écoute, Sébastien Kostik, donc sur www.kostikevents.com.
1: Voilà.
5: On trouve toujours les moments où on veut trouver.
1: Et nous, on repart en tournée avec le One Man Show heureux, willy-rovelli.com pour les dates. À samedi prochain.
5: Je vais bientôt voir.
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37: Bonjour à tous et bienvenue au cœur de Ça tourne, votre émission cinéma chaque week-end sur ICI. Est-ce que vous connaissez, tiens, le métier d'agent pour le cinéma ? Peut-être peut-être un peu plus grâce à la série 10% qui a mis en lumière ce métier de l'ombre. Mais est-ce qu'on forme à la réalité? Et comment on devient agent d'acteur? La réponse aujourd'hui avec un vrai agent. Dans quelques instants, nous recevons Ludovic Botalo qui vient nous révéler son quotidien en présence de la créatrice de 10% Fanny Herrero et du comédien Thibaut de Montalembert alias Mathias Barneville dans la série et dans le film 10% qui est disponible depuis ce jeudi sur Netflix. Mais avant, focus sur l'autre événement du moment, l'arrivée de Céline Dion en France, qui a commencé d'ailleurs sa tournée de concert hier soir à Paris. Et figurez-vous que Céline Dion et le cinéma, eh bien, c'est une histoire d'amour bien particulière.
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37: Céline Dion au cinéma, c'est un véritable cas d'école. Bien qu'elle soit chanteuse, Céline habite les films, même lorsqu'elle en est absente.
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37: L'un des exemples les plus évidents à ce sujet, c'est le film « J'irai où tu iras ». Oui, oui, titre directement piqué à Céline par Géraldine Nakache, qui revient quelques années après le succès de « Tout ce qui brille », à la fois devant et derrière la caméra, avec son acolyte Leïla Bekti. À elles deux, elles interprètent un duo de sœurs que tout oppose. L'une d'elles tente de devenir choriste de Céline Dion, l'autre l'accompagne aux auditions, un petit peu forcée par le papa.
1: Quand on déjeune une heure, toutes les deux, on n'a rien à se dire, et là tu nous demandes de faire 4 heures de route ensemble.
2: C'est le dernier tour des auditions pour les choristes francophone de Céline.
1: Oh, me dis pas que tu dis Céline pour Céline Dion.
2: Je vais pas dire Pascal, elle s'appelle Céline.
37: J'irai où tu iras, véritable comédie de réconciliation sortie en 2018 avec Géraldine Nakache, Leïla Bekti et Patrick Timsit.
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37: Autre évidence, peut-être même davantage en fait, bien que le nom de Céline Dion ne soit jamais prononcé, ce film.
3: Alors voici maintenant un moment que nous attendons tous avec impatience, c'est la révélation au Québec depuis un an.
4: Voici Aline Dieu.
5: J'ai des grands rêves pour elle, puis je le sais qu'elle va les atteindre.
37: Valérie Lemercier interprète Aline Dieu, clairement l'avatar plus qu'assumé de Céline. Et le film, bien qu'un peu consensuel, vaut surtout pour sa prestation complètement dingue. La comédienne délivre une performance affolante en voyageant physiquement à tous les âges de la chanteuse. Elle réalise aussi le film qu'elle focalise sur l'histoire d'amour avec René, rebaptisé Guy Claude.
6: Faut que tu guérisses.
7: Je suis pas malade, maman. Je tombe en amour.
6: Puis je suis sûre que lui, c'est pareil.
8: Vous avez pas compris que pour ma petite princesse, c'est un prince qu'il lui faut, pas un vieux pruneau bronzé qui a 3 fois son poids, 2 fois et demi son âge et qui est 2 fois divorcé.
9: Il y a beau avoir le monde entier dans la salle, c'est pour lui que je chante, maman.
37: Aline, une comédie romantico-musicale pensée pour les fans de Céline, peut-être un peu moins pour les cinéphiles. Enfin, je suis peut-être un peu dure, parce que la presse, elle, a été dithyrambique.
10: Bonjour, c'est Céline Dion.
11: Oui, bien sûr. Et moi, je suis Maria Carey.
12: Love comes to those who believe it. Et oui, c'est vraiment moi.
37: Changement d'ambiance en musique tout de suite avec un titre culte d'une bande originale tout aussi culte, issue d'un film culte, You Can Leave Your Hat On. Joe Cocker qui a marqué la pellicule de 9 semaines et demie avec Mickey Rourke et Kim Basinger, évidemment.

0: Mon cœur, bande originale du film 9 semaines et demie.
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0: L'interview. Vous écoutez Ça tourne, l'émission qui met en lumière les métiers de l'ombre du cinéma. Et aujourd'hui, coup de projecteur sur un métier devenu indissociable de celui de comédien, popularisé par la série et le film 10%, celui d'Agenf. Bonjour Ludovic Botalo.
2: Bonjour Ségolène.
0: Bienvenue dans Ça tourne aujourd'hui, aux côtés justement d'une partie de l'équipe de 10%, la créatrice de la série Fanny Herrero et Thibaut de Montalembert, alias Mathias.
2: Barneville,
0: c'est bon, il a. J'ai voulu piéger Ludovic Botalo. Est-ce que vous vous connaissez tous parce que vous ne travaillez pas ensemble, hein, je précise.
2: Non, on ne travaille pas forcément ensemble. Et oui, on se connaît de nom et de réputation, mais pas forcément, humainement.
0: Alors, j'apporte une petite précision, Ludovic. Vous n'êtes pas agent de comédien, du moins pas uniquement. Votre activité principale, c'est d'être agent d'auteur, autrement dit scénariste. Donc, ça existe. Je pense qu'on est nombreux à ne pas savoir que ça existe.
2: Alors, ça existe. Alors, je ne suis pas agent que de scénariste. En général, on est agent de scénariste et de réalisateur. Donc souvent, ces deux métiers sont liés dans la représentation. Pour revenir sur mon cas particulier, les comédiens que je représente, c'est parce que c'est aussi des créateurs.
0: En fait,
2: moi, ma spécificité, c'est un peu de représenter des créateurs. Donc ça peut être des scénaristes et des réalisateurs, bien évidemment, mais aussi des comédiens qui écrivent. Ou des comédiens qui produisent.
0: Vous écrivez, vous produisez, Thibaut de Montalembert?
3: Non, pas du tout. Je me contente de jouer avec beaucoup de mal, déjà.
0: Alors, pour en savoir... Avec beaucoup de mal?
2: Non. Avec beaucoup de talent.
0: Avec beaucoup de talent. Oui, c'est vrai. Avant de poursuivre cette conversation, je vous propose une description rapide de ce qu'est un agent, extrait de la série 10% saison 1, épisode 1, avec Camille Cotin.
4: Donc chaque agent, en moyenne 80 comédiens. On les aide à trouver des rôles, on négocie leurs contrats, on les accompagne dans la gestion de leur carrière. En échange, on prend 10% de la rémunération.
0: Est-ce que vous confirmez tout ça, Ludovic, ce qu'on
2: Exactement.
0: Vient d'entendre, c'est ça?
2: Ouais.
0: C'est quoi du coup la différence majeure entre un agent d'acteur et un agent d'auteur?
2: Alors, la différence majeure, c'est qu'on ne travaille pas avec nos talents au même moment. Quand on est agent d'acteur, on intervient souvent au moment où le film existe déjà. On nous appelle ou nous, on fait la démarche de placer les comédiens sur les séries, sur les films. Et on essaye après de négocier et tout ça. Mais le vrai travail liminaire, c'est vraiment de les positionner sur un projet qui existe déjà. Et quand on est agent de scénariste ou de réalisateur, bah nous, on commence, il y a une page. En fait, il n'y a pas d'histoire. Il y a une page, il y a une idée. On va faire une série sur des agents. On va faire voilà. Et à ce moment-là, bah il y a rien, il y a pas de comédien, il y a rien. Et donc nous, notre travail, c'est vraiment de participer, d'essayer de faire en sorte de réunir les conditions pour que le projet qui n'est qu'une idée se transforme en une série ou un film.
0: Ça veut dire quoi, réunir les conditions?
2: Les personnes.
3: Les producteurs.
2: Ça peut être beaucoup de choses. C'est exactement ça. C'est-à-dire que quand moi j'ai un auteur qui me parle d'un projet, alors nous, ce qui est intéressant, c'est qu'on est le lien un peu entre la création et le marché. Donc quand on a un scénariste qui vient nous voir et qui nous dit j'ai une super idée, je vais faire une série sur ça, on lui dit bon ça, il n'y a aucune chance.
0: Vous êtes décisionnaire.
2: On n'est pas du tout décisionnaire, mais on les conseille. On connaît vraiment le marché. Alors après on se méfie aussi du marché parce que bien évidemment 10% personne n'en voulait.
0: Mais oui voilà.
2: Et en plus encore aujourd'hui on nous dit pas les trucs boutiques, c'est-à-dire la musique, la radio. Non, ça marchera jamais. On leur dit, 10%, ça a cartonné. Ah oui, c'est vrai, 10%, c'était pas mal. Et pendant des années, on nous a dit, un projet avec des handicapés, c'était pas forcément à la mode.
0: Un petit truc en plus
2: cartonne. Tous les projets qui sont arrivés derrière étaient avec, il y avait un handicapé. Et donc, d'un coup, c'était devenu la nouvelle
3: recette.
2: C'est la nouvelle recette. Donc, on se méfie du marché parce que il évolue aussi vite que, enfin, la mode repart aussi vite qu'elle est arrivée. Mais en tout cas, nous, ce qu'on fait, c'est vraiment qu'on discute avec nos talents. Et après, on a une idée, on a un début de doc. Et après, on essaye de leur trouver les bons producteurs avec qui faire le projet. Trouver un producteur, c'est pas dur. Trouver un producteur qui aura la capacité d'aller au bout du projet et de réussir à transformer une idée en film, ça c'est plus dur.
0: Alors pour que les auditeuristes comprennent bien, un producteur c'est celui qui trouve de l'argent pour réaliser le projet. Quoi qu'il en soit, pour revenir sur un des aspects du métier d'agent, vous prenez 10%.
2: Ah bah oui, c'est la base.
0: Non mais voilà, mais pourquoi en fait d'où alors, ça sort ces 10%?
2: En vrai, je sais pas d'où ça sort. L'origine de ces 10%.
0: Et donc que ce soit acteur, créateur, scénariste, c'est toujours 10%.
2: C'est toujours 10%. Alors après ça, c'est intéressant ce 10% parce que parfois on peut se dire c'est beaucoup, pas beaucoup. Enfin voilà, je sais pas comment c'est perçu. Déjà, on essaye de faire en sorte que ces 10% soient en plus de la rémunération du talent.
0: Ah, oui,
2: on
0: d'accord.
2: essaye de ne pas prendre sur la rémunération du
0: donc
2: talent.
0: Vous négociez 10% au-dessus.
2: C'est l'usage. C'est l'usage. Ouais. C'est-à-dire que voilà, si le talent gagne 100, le contrat est à 110 et l'agent gagne 10.
0: Depuis quand ça existe, les agents, le métier d'agent? Qui c'est qui a inventé ce principe? Est-ce vraiment...
5: les impresarios, ça va quand même avec une industrialisation du métier. Donc, je dirais Hollywood, peut-être les années 20 ou un truc comme ça.
2: C'est sûr qu'Hollywood était avant nous.
0: Ludovic Botello, puisqu'on a l'interprète d'un des agents cultes de la série 10%, Thibaut de Montalembert, est-ce que vous vous reconnaissez en lui dans la série?
2: Ah bah carrément.
0: C'est vrai?
2: Ah bah c'est, je sais pas comment, enfin je sais que c'est un énorme travail et mais c'est notre quotidien.
0: Enfin tout ce qui se passe dans 10%, c'est extrêmement proche de la réalité.
2: C'est exact. Et la plupart des gens, d'ailleurs, ça m'a beaucoup aidé. Merci. Ils me demandent à c'est quoi votre métier? Vous avez vu 10%? Je sais pas, les médecins, les ostéos. Ah oui, j'ai vu 10%. Bah voilà.
0: J'allais vous demander, est-ce que la série 10% avait changé quelque chose dans votre vie? En fait, c'est le rapport, enfin justement la compréhension des
3: public.
0: Autres,
3: rapport
2: au public. Ouais. Et effectivement, on a reçu beaucoup de lettres de candidature au début de 10%. Voilà. Et alors après, c'est marrant parce que ils sont très motivés et quand ils voient la quantité de travail que ça représente, ils se démotivent tout aussi vite.
0: Est-ce que c'est vraiment aussi comme dans la série que souvent le rapport aux comédiens, à vos talents, comme vous dites, peut dépasser le cadre professionnel, administratif, rentre dans l'intime, souvent.
2: Oui. Ouais. Alors, faut pas devenir des amis forcément. C'est pas non plus un truc. On reste dans un cadre. Faut essayer de rester dans un cadre professionnel, mais on peut pas représenter quelqu'un qu'on n'admire pas ou qu'on n'aime pas. Il faut qu'on trouve le travail. Faut qu'on aime le travail de nos talents. D'ailleurs, je me rends compte que toutes les fois où j'ai pris un talent pour les mauvaises raisons, ça peut être financier, ça peut être plein de raisons, ça n'a pas marché.
3: C'est un peu pareil pour nous. C'est-à-dire à partir du moment où on prend un rôle, si le personnage on ne l'aime pas quelque part, on peut pas le défendre. C'est un peu la même
2: chose.
3: C'est
2: marrant. Mais c'est une vraie relation. En fait, c'est une vraie relation. C'est un vrai binôme. Si on n'aime pas son binôme, donc oui, ça dépasse les relations.
0: Quelle est la pire chose qui est arrivée dans ce sens-là, par exemple, où un de vos talents vous a demandé quelque chose en plein milieu de la nuit, enfin je sais pas, quelque chose qui dépasse le cadre du travail?
2: Alors non, ça...
0: On va pas donner de nom.
2: Non, on donnera pas de nom. J'ai pas de...
0: Vous avez un petit sourire en coin.
5: Non, mais c'est vrai, moi, si je peux me permettre,
0: Fanny Roro,
5: moi, avec mon agent, enfin, mes agents, mais il se trouve j'en ai deux, c'est vrai qu'au fur et à mesure des années, on a forcément une relation personnelle. Enfin, moi, plein de fois, ils m'ont un peu ramassé la petite cuillère, des moments de stress, ou des moments où on sent qu'on va pas rendre à temps, enfin, ou des moments où on a l'impression que le truc va pas se faire. Il y a quand même des moments de creux, ou des drames dans la vie personnelle, en fait. Une séparation.
0: L'agent, houleuse. C'est un peu le psy aussi.
5: À un moment, on parle du boulot, puis d'un coup, ça va pas du tout. Et là, eux, ils épongent quand même. Mais ça va aller. Mais moi, plein de fois, mon agent m'a complètement tempéré, m'a dit, mais t'inquiète pas. Et puis, il soulage quand même le stress du travail. Si par exemple, dans la vie personnelle, on est en train de vivre un truc qui va pas du tout. Et la vie, c'est le plus important. Prends ce temps-là, t'inquiète pas. Ils remettent quand même de la raison, parfois là où on est un peu submergé par des peurs, des angoisses. Ça a été très très très utile à plein de moments, en fait, ces discussions-là. Mais j'imagine pour eux, ils doivent en prendre des torrents de larmes.
0: Thibaut de Montalembert, quelle est la pire chose que vous ayez demandé à votre agent, hors cadre professionnel?
3: Alors très franchement, non.
0: Ah non, quand vous aviez un sourire en coin, je me suis dit que vous aviez des anecdotes à raconter.
3: Non, mais c'est parce que je repense à mon fils qui est devenu agent chez Adéquate, qui est devenu
0: incroyable.
3: Au moment où on a commencé
0: la série. Oui, c'est vrai. Et
2: il était très bon agent.
3: Il était assistant de Grégory Veil et il me racontait plein de trucs. Et jusqu'au moment où Grégory et Laurent Grégoire lui ont dit « Tu arrêtes de parler à ton père
0: ». Ah, c'est très drôle. Ludovic Botello, c'est l'heure de la séquence « Comment on fait ?». Je rappelle que vous êtes agent. Comment on fait aujourd'hui pour devenir agent dans le monde du cinéma?
2: Alors, moi j'étais avocat. Pendant 7 ans, j'ai été avocat de producteur. Bon, petit à petit, je défendais beaucoup, de plus en plus de créateurs et c'est la bascule naturelle. Bon, ça, c'est un cas un peu particulier. Mais en tout cas, le droit est une vraie bonne formation pour devenir agent parce que ça devient de plus en plus technique. Ça devient très compliqué.
0: Faut maîtriser les dossiers, les contrats.
2: Faut maîtriser les contrats, faut maîtriser les négociations, faut maîtriser tout ça. Même si, en vrai, c'est la partie que les talents ne voient pas. C'est la base.

0: ceux, parmi celles et ceux qui nous écoutent aujourd'hui qui aimeraient faire ça. Et quoi, on vous envoie un mail?
1: Il n'y a pas d'études.
0: Faut y aller au culot, vous appeler.
2: Une question de rencontre CV, aussi entre l'agent et la personne qui a envie, tout d'un coup, il a envie de travailler aussi avec cette personne.
1: Ouais. C'est ça.
0: Ludovic Botalo, en tant qu'agent de cinéma, on travaille de quelle heure à quelle heure?
1: Il n'y a pas d'heure.
0: Non-stop. C'est comme les urgentistes, quoi. C'est 24 heures sur 24.
1: Matin, je sors de ma douche, je réponds à un texto. Et hier soir, à 23h, j'envoyais je signais des contrats sur mon téléphone. Mmh. Non, il n'y a pas de.
0: C'est exactement comme dans la série 10%.
1: Ouais, ouais. Il y a une vraie pause. C'est la semaine de Noël où personne vous appelle et la semaine du 15 août. Il y a deux semaines par an où il se passe rien.
0: D'accord, ça fait pas beaucoup de vacances, quoi.
1: Non. Mais on l'a choisi.
0: Complétez cette phrase. Pour être agent d'acteur, il ne faut pas avoir peur de.
1: Il ne faut pas avoir peur du conflit.
0: Ah, d'accord. Avec vos talents?
1: Ah non, pas avec les talents. Avec les producteurs, avec tout le monde. On est toujours dans des négociations. Alors, parfois. La plupart du temps, ça se passe bien, mais parfois, ça se passe mal. Et là, faut pas avoir peur d'y aller.
0: D'en rentrer dedans. Ça tourne aujourd'hui. Émission spéciale sur le métier de l'ombre d'agent, mise en lumière par la série et le film 10%, avec Fanny Herrero, le comédien Thibaut de Montalembert et l'agent de scénariste Ludovic Botalo.

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2: Ça tourne, la suite, toujours en compagnie de Fanny Herrero, la créatrice de la série 10%, du comédien Thibaut de Montalembert et de l'agent Ludovic Botalo. Tiens, Ludovic, à quel autre métier pourrait-on comparer celui d'agent ?
3: Pour le coup, vraiment celui d'avocat. Et d'ailleurs, c'est assez marrant parce qu'il y a des similitudes. Bon, déjà, on défend nos clients et on les défendra même avec toute la mauvaise foi qui est possible d'y mettre. Donc, on les défend, on les conseille, on les accompagne.
2: Vous en avez combien de talents ? Il en faut combien pour travailler et gagner sa vie en tant qu'agent ? Parce que c'est pas forcément évident non plus. Oui, il y a plein de petits agents qui galèrent comme les comédiens.
3: Exactement. Alors, en fait, on est autour de 100. Ouais. Autour de 100, c'est vraiment le bon chiffre. Mm. Parce que le problème, c'est qu'il faut pas en avoir trop peu. Parce que financièrement, c'est compliqué. Et ça, c'est un vrai problème. Que ce soit compliqué financièrement, parce que nous, notre job, c'est de conseiller les talents. Il faut pas qu'on leur dise, fais ce boulot. Il faut pas qu'on les force à faire, qu'on les pousse à faire quelque chose qui serait contre ce que nous, on pense être bon pour leur carrière. Mm. Donc, il faut qu'on ait une espèce de sécurité, de confort, qui puisse nous permettre de dire, ah non, ça, tu le fais pas, c'est nul, ça, c'est génial. Et d'avoir cette liberté. Et trop, on n'a pas le temps de s'en occuper. Donc il faut être dans une moyenne.
2: Thibaut de Montalembert, quand vous avez discuté de la série 10% avec votre agent, justement, est-ce qu'il était partant ou il vous en a dissuadé au début ?
4: Non, pas dissuadé du tout. Et puis alors, surtout, moi, j'étais persuadé que ça allait cartonner. Mais dès le départ.
2: Ah, c'est vrai ?
4: Ah oui, j'étais sûr.
2: Vous aviez senti.
4: Non, mais parce que c'est vrai, on est comme des enfants, les spectateurs, et on a toujours envie de regarder ce qui se passe derrière les coulisses. Et que ça, c'est un truc... ça marche, c'était évident que ça marcherait.
2: Alors justement, Thibaut de Montalembert, puisque vous avez la parole, un petit quiz cinéma. Quel autre métier de l'ombre du cinéma vous fascine sur un plateau de tournage ou dans la prépa ?
4: Le montage.
2: Le métier de monteur ?
4: Oui, parce que c'est une réécriture en soi. Avec un matériel qui n'est pas des mots, qui est des images, des sons, etc. On peut vraiment reconstruire un film. Ça c'est passionnant, je trouve.
2: Ouais.
4: Et puis parce qu'on travaille vraiment en proximité avec le réalisateur, avec son univers et tout ça. Et puis scénariste aussi dans ce rapport à l'écriture que j'aime énormément parce que je suis un grand lecteur, donc je lis beaucoup, et cette chose qui est de raconter, de construire et de bâtir une histoire qu'on destine au plus grand nombre. Donc ça, c'est merveilleux.
2: Alors, en parlant de scénariste, Fanny Herrero, je me tourne vers vous. Si vous n'aviez pas été autrice, quel autre métier du cinéma auriez-vous voulu faire?
5: Du cinéma
2: Ah sinon, dans un autre domaine.
5: Dans la vie, ouais, parce que dans la vie, je crois que j'aurais voulu être ou journaliste ou psy. Scénariste, c'est un peu tout ça en vrai. C'est un peu journaliste, c'est un peu psy, c'est un peu sociologue.
2: Ludovic Botalo, combien de coups de téléphone passez-vous par jour ?
3: Oh là. Alors, c'est surtout combien j'en reçois.
2: Ou combien vous en recevez,
3: Vraiment beaucoup. Combien je dois en passer ? Peut-être 20, 30, 20.
2: Et le prochain, là, que vous allez passer en sortant d'émission ?
3: Le prochain, c'est pour une négociation pour un film de plateforme, long métrage. Un unitaire long métrage de plateforme.
2: Merci beaucoup d'avoir été avec nous, Ludovic Botalo, et d'être venu nous parler de votre métier d'agent de scénariste. Je rappelle que vous travaillez chez Time Art, grosse agence. Merci Fanny Herrero, merci Thibaut
4: beaucoup.
2: De Montalembert.
4: Merci beaucoup.
2: D'être venu dans sa tourne. Et bravo pour le retour de 10%. Un film sur Netflix depuis le 10 septembre, c'est une merveille absolue dans la droite lignée de la série. Un régal, et on aimerait d'ailleurs qu'il y en ait un autre. Est-ce qu'il y en aura un autre, Fanny Herrero ?
5: Voyons déjà comment celui-là vit sa petite vie, et voyons ce que ça suscite chez les gens. Mais moi, la vérité, c'est que j'arrive pas à me dire que tout ça est terminé. Enfin, j'arrive pas à dire adieu
2: Thibaut,
5: à cette maison et à ces gens.
2: Thibaut de Montalembert, il veut que ça se termine.
5: Je dis ça, je dis rien.
2: Non.
4: Non, mais je trouve que on a réussi quand même à faire 4 saisons qui sont formidables, un film formidable. Faudrait pas ensuite que ça, ça soit moins bien.
2: Point trop n'en faut. Voilà. Ça tourne, ça revient la semaine prochaine, samedi dès 13h30, et nous serons en compagnie de l'équipe d'Alban Ivanov pour le film Justin le Juste, avec comme métier de l'ombre un chef décorateur qui parfume ses décors pour mieux imprégner les acteurs dans l'univers du film. Tout un programme. Bon dimanche à tous et merci de l'écouter ici.

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1: Bienvenue à tous et merci d'avoir choisi ICI pour accompagner votre week-end. Il est 14h, l'heure de faire le point sur l'actualité avec Benjamin Mathieu.
2: Selon une étude menée par la Ligue contre le cancer à paraître demain, la moitié des patients atteints de cancer affirment qu'ils n'ont pas été consultés concernant leur traitement par radiothérapie. Un quart d'entre eux assurent même que leur consentement n'a pas été sollicité par le corps médical. Le lancement de la saison de la chasse aujourd'hui dans un climat morose. En Gironde, par exemple, des secteurs incendiés demeurent fermés, rendant la chasse inaccessible dans 15 communes selon la préfecture. Des associations écologistes réclament un report pour protéger la faune, particulièrement meurtri par les feux de cet été. Le premier discours de cette rentrée politique pour Marine Le Pen, la candidate du Rassemblement National et sur ses terres à Hénin-Beaumont dans le Pas-de-Calais, elle doit prononcer un discours devant ses supporters dans une demi-heure qui lancera officiellement sa campagne électorale. En sport, une première finale mondiale pour l'équipe de France féminine de basket opposée ce soir aux États-Unis. Les Bleus vont tenter d'aller chercher un premier titre de championne du monde de leur histoire. Le match débute à 20h à Berlin. Une très grosse affiche ce soir pour la deuxième journée du top 14 entre Toulouse, champion de France en titre, et les rugbymen de Bordeaux-Bègles, les champions d'Europe en titre. Le match est à 21h. Et puis vous l'avez peut-être remarqué, de nombreuses antennes de Radio France sont perturbées depuis ce matin en raison d'une grève qui se poursuit demain. Les grévistes s'opposent à l'arrivée comme éditorialiste sur France Inter de Charles Tapin, responsable du magazine Valeurs Actuelles. Ce magazine qui a été plusieurs fois condamné pour des propos racistes. La direction de Radio France justifie cette embauche en raison du pluralisme.
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1: Un point sur la météo à l'écoute de votre radio de proximité ici Touraine, et les jours se suivent et se ressemblent. Des nuages traversent le ciel tourangeau, mais ils ne restent jamais longtemps. Demain lundi, ils devraient d'ailleurs être à peine visibles, ces nuages. Ce qui sera bien visible, en revanche, c'est le soleil. Et avec lui, la montée des températures. Comptez entre 13 et 17 le matin, 13 au Grand Bressigny, 15 à Loche, 17 à Tours, et entre 29 et 31 degrés au plus chaud. Ce sont des températures au-dessus des normales de saison.
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0: moment de vous écouter ici. J'espère que votre dimanche se passe super bien. Le mode sieste va être doucement activé dans un instant. L'oreille tournée vers votre radio préférée, c'est évident. Sophie Nolveau pour vous accompagner cet après-midi avec des conseils utiles à côté de chez vous et vos trois chansons françaises à la suite. Vanessa Paradis va nous rejoindre. Vianney également avec une nouveauté d'or et d'étain. Il y aura aussi Johnny Hallyday.
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0: c'était Vanessa Paradis avec Marilyn et John. Dans quelques minutes, le ténor italien, Andrea Bocelli avec Conte Partiro et tout de suite, des infos près de chez vous.
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2: Avec un événement, ça se passe près de chez vous, ça se passe à Langeais. C'est le festival de l'été indien, 3e édition, les 16, 18 et 19 septembre. Cette année, direction le site de l'église de Saint-Laurent, transformé pour l'occasion en un véritable village de fête, avec chapiteaux, concerts, spectacles, animations, artisans locaux, programme de la musique, des arts du spectacle pour toute la famille, avec trois rendez-vous. Le mercredi 16 septembre, un spectacle familial Bob et Casquette. C'est à la salle Inox, le 18 et le 19 septembre, place au concert avec notamment un groupe tourangeau. C'est le Cumbia Box. Et puis samedi, il y aura aussi un marché d'artisans locaux, des spectacles, une piste de danse pour les enfants et pour les gourmands. Restauration, buvette, produits frais locaux de saison. L'été indien, trois jours de fête, de musique, de partage. Les 16, 18 et 19 septembre. Et toutes les infos sur le site de la ville de Langeais.
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0: Heart par le groupe de hard rock Survivor. 3 ans après Eye of the Tiger pour Rocky 3, l'œil du tigre, eh bien le groupe américain participe à nouveau à la bande originale de la série de films Rocky avec un chanteur différent, figurez-vous, Jimmy Jamison, ayant remplacé Dave Bickler. Nous étions en 85 avec la BO de Rocky 4, toujours avec Sylvester Stallone évidemment, dans le rôle mythique du boxeur Rocky Balboa. Allez, bientôt 15h et toute l'info en France et dans le monde en 90 secondes. Mais avant, sur Ici, c'est le retour de la musique avec dans quelques minutes Eric Clapton, Benjamin Biolay et Véronique Sanson.
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1: Vous écoutez ici, excellent après-midi, il est 15h. Toute l'info en français dans le monde en 90 secondes avec Benjamin Mathieu.
2: Le ministre de l'Intérieur se veut prudent après le déraillement d'un TER en Seine-Maritime vendredi dernier. Quand vous avez un rail qui se retrouve sur une voie ferrée, on peut penser que quelqu'un l'y a mis, déclare néanmoins Laurent Nunez, invité sur France 2 ce midi. Le ministre qui estime aussi dans cette même mission que les propos racistes tenus par des policiers municipaux à Carcassonne auraient dû être condamnés dès qu'ils ont été connus. En pleine discussion sur le prochain budget, les retraités vont être mis à contribution. C'est ce que confirme le ministre de l'Économie ce matin dans le journal Le Parisien, tout en se voulant rassurant. Aucune pension ne diminuera, assure Roland Lescure. L'ouverture de la chasse aujourd'hui dans 45 départements français dans un contexte tendu. Les associations de défense des animaux demandent un report en raison de la fatigue du gibier à cause des canicules de l'été. Une alerte à la vigilance, si vous profitez de la douceur sur les plages du littoral aquitain, les risques de baïnes, ces très forts courants emportant les nageurs au large, est jugé maximal aujourd'hui. C'est l'heure de la revanche pour les basketteuses françaises battues en finale des JO de Paris en 2024 face aux Américaines. Les Françaises rêvent de devenir championnes du monde face aux USA. Le match est à suivre à 20h ce soir. Et puis, vous l'avez peut-être remarqué, vos programmes sont perturbés en raison d'un mouvement de grève aujourd'hui et demain sur les antennes de Radio France. L'ensemble des organisations syndicales représentatives de la Radio France demande le retrait de l'antenne de France Inter d'un édito politique assuré par le directeur adjoint de la rédaction de Valeurs Actuelles.
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4: Belle fin de week-end à l'écoute d'ici Touraine. La météo en moins d'une minute. De toute façon, elle n'est pas difficile à annoncer. Hein. Il fait beau en ce moment et il fera beau demain lundi aussi. Météo France prévoit un grand soleil pour les prochains jours et des températures bien au-dessus des normales de saison. Au réveil, demain, il fera 13 au Grand Précigny, 16 à Amboise, 17 à Tours. Et pour l'après-midi, le mercure va grimper jusqu'à 29 et même 31 degrés localement. Comme en plein été, pensez à vous hydrater.
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0: tout le monde, vous écoutez ici. J'espère que votre dimanche se passe super bien. Le mode sieste va être doucement activé dans un instant. L'oreille tournée vers votre radio préférée, c'est évident. Sophie Nolvaux pour vous accompagner cet après-midi avec des conseils utiles à côté de chez vous et vos trois chansons françaises à la suite. Vanessa Paradis va nous rejoindre. Vianney également avec une nouveauté d'or et d'étain. Il y aura aussi Johnny Hallyday.
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0: Sur la route, c'est son premier single et le plus grand succès de Gérald De Palmas. Vous écoutez ici, dans un instant nous arrivent les Bee Gees, juste après quelques infos d'ici.
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0: Vous écoutez ici, nous sommes le dimanche 13 septembre. Merci pour votre fidélité. Je vous rappelle notre nouvelle émission tous les jours de midi à 13h, présentée par Enora Malagré. On vous doit bien ça, revient demain. Alors si vous avez des réactions, des commentaires, des questions à poser à nos experts, n'hésitez pas à leur envoyer un message WhatsApp au 0810 055 056. Ils se feront un plaisir de vous aider. Dans quelques minutes, place à l'info en France et dans le monde en 90 secondes. Ce sera à 16h, mais avant, Enrique Iglesias, Christophe May et Francis Cabrel.
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1: Vous écoutez Ici, il est 16h, très bel après-midi. Toute l'info en France et dans le monde en 90 secondes avec Benjamin Mathieu.
2: Un grand hommage populaire à Charlie Lanin, organisé ce mardi à Concarneau dans le Finistère. Le marin vainqueur du Vendée Globe, décédé en juin dernier suite à un cancer. Un hommage avec une armada XXL. Il faut que ça claque, dit Perrine Lepape d'Alain, sa défunte, qui s'exprime pour la première fois sur l'antenne de France Info. Aujourd'hui, elle appelle à un rassemblement festif. Aucune piste n'est pour l'instant privilégiée, annonce ce midi le ministre de l'Intérieur, après le déraillement d'un TER entre Rouen et Caen vendredi dernier. Laurent Nunez: aucun élément ne permet d'évoquer un acte de malveillance commis avec intention délibérée de faire dérailler le train, dit également le procureur de Rouen. Le premier discours d'entrée en campagne de Marine Le Pen. En début d'après-midi à Hénin-Beaumont, c'était à 14h30 dans le Pas-de-Calais, la candidate du RN qui affirme que la priorité nationale est un droit naturel et juste. Elle promet d'appliquer cette préférence aux logements sociaux si elle est élue. En sport, en Ligue 1, Lille qui mène 1-0 à la mi-temps face à 3 dans cette quatrième journée du championnat. Le Mans, Lens, Brest, PSG sont également au programme aujourd'hui. Ce soir, les basketteuses françaises vont tenter de réussir l'exploit en remportant pour la première fois le titre de championne du monde. Le match est à suivre à 20h face aux États-Unis. Et puis la gendarmerie de la Manche qui met fin à la cavale la plus lente de son histoire avec l'interpellation d'une tortue de Floride. L'espèce est considérée comme invasive. La gendarmerie qui publie un communiqué tout en humour sur sa page Facebook. L'histoire vous est racontée sur ici.fr.
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4: Un point sur la météo à l'écoute de votre radio de proximité Ici Touraine, et les jours se suivent et se ressemblent. Des nuages traversent le ciel tourangeau, mais ils ne restent jamais longtemps. Demain lundi, ils devraient d'ailleurs être à peine visibles, ces nuages. Ce qui sera bien visible, en revanche, c'est le soleil. Et avec lui, la montée des températures. Comptez entre 13 et 17 le matin, 13 au Grand Bressigny, 15 à Loche, 17 à Tours, et entre 29 et 31 degrés au plus chaud. Ce sont des températures au-dessus des normales de saison.
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C'est Julien Clerc, c'est parti. Je ne peux pas partir tout de suite hein, jusqu'à 19h. Je vous accompagne, surtout que vos chansons préférées sont ici. Il y a des idées de sortie, il y a quelques petites anecdotes également. Et la musique, tient justement, avec Adèle Castillon. On adore, c'est le coup de cœur d'ici Touraine. C'est un été avec toi. Et puis Toto pour un grand voyage. C'est Rosanna. Bon après-midi.

0: c'est Rosanna, c'est le groupe Toto, c'est avec votre radio ici Touraine. L'histoire est au coin de la rue, elle est ici avec votre radio ici Touraine, avec Marion Mancini et Samuel Beuchwalder. On a décidé de vous dévoiler quelques-uns des secrets bien gardés sur notre patrimoine et sur toutes ces petites rues qui nous entourent.
1: 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Et avec ici Touraine, il y a aussi parfois des infos un peu insolite, c'est ce que l'on découvre dans l'histoire au coin de la rue avec Samuel Beuchwalder. Bonjour Samuel.
2: Bonjour Marion, bonjour tout le monde.
1: Eh bien, on s'intéresse aux rues qui font notre territoire et aujourd'hui on emprunte la rue des Épines Fortes à Saint-Pierre-des-Corps.
2: Et oui, et comme chaque semaine, Marion, commençons par un petit point carte. Elle est où cette rue? Eh bien, notre rue du jour se situe à l'extrémité est de Saint-Pierre-des-Corps, dont la continuité de la grande avenue Stalingrad et de la gare SNCF, juste avant d'arriver sur la commune de la ville aux Dames.
1: Bon, la rue des Épines Fortes, c'est quoi l'origine de ce nom? Plutôt original quand même.
2: Il semblerait qu'il fasse allusion à une ancienne zone naturelle très boisée et broussailleuse sur laquelle elle a été édifiée. On peut imaginer ici une concentration de ronciers, de joncs, bref, des plantes qui piquent et qui n'incitent pas particulièrement à la villégiature. Ce lieu dit est répertorié, Marion, sur le cadastre sous le nom Les Épines Fortes à partir du début du XVIIIe siècle et il donnera plus tard son nom à la rue actuelle. Alors placé à proximité des voies à l'arrivée du train, ce lieu dit inhospitalier va en effet devenir une zone stratégique pour les installations énergétiques des voies, être aménagée et voir se développer les activités humaines.
1: Car le train et l'activité ferroviaire vont devenir indissociable de la rue des Épines Fortes.
2: C'est même, on l'a dit, l'élément déclencheur du destin de cette rue. La ligne Paris-Tours, qui passe par les Épines Fortes, demande des aménagements importants. L'essor en matière d'urbanisme est alors fulgurant. Saint-Pierre-des-Corps devenant, on le sait, rapidement un nœud ferroviaire majeur du train en France. L'activité maraîchère qui perdurait aux Épines Fortes laisse donc place à l'activité industrielle. La rue se structure et sa métamorphose entre installations techniques et habitats émergents. On y installe notamment à Marion des postes de transformation électrique et puis la rue mènera aussi durant près de 80 ans et jusqu'en 2022 à l'important stockage de prime à gaz.
1: La rue va être marquée aussi par quelques événements historiques notables.
2: Le premier d'entre eux va être une importante action de sabotage le 1er mai 1942. Une action de cheminots résistants fait sauter ce jour-là une importante station électrique d'alimentation. 6 transformateurs stratégiques seront ainsi mis hors d'usage, entravant fortement l'utilisation du réseau ferré par l'armée allemande. Et puis dans les années 50, c'est l'action d'une militante pacifiste qui a pour théâtre la rue des Épines Fortes. En 1952, la jeune Raymonde Dienne mène une action spectaculaire pour bloquer un convoi de munitions à destination du front d'Indochine. Avec une centaine de militants, elle s'allonge sur les voies. Elle sera la seule arrêtée, condamnée à un an de prison ferme, mais son engagement et sa condamnation feront naître une campagne de soutien de grande ampleur à travers la France et l'Europe.
1: Bon, ça c'est pour l'histoire, mais que peut-on découvrir aujourd'hui dans cette rue?
2: Eh ben, elle est la digne héritière de son histoire. Le ferroviaire y est bien sûr toujours omniprésent. Sur la partie sud de la rue, on longe les rails et les installations techniques. Et puis sur la partie nord, de l'autre côté, sur l'autre trottoir, on trouve l'habitat avec des maisons individuelles. Et puis en son centre, on trouve aussi un vaste espace sur lequel sont implantés des petits jardins. Un clin d'œil au passé agricole de la rue et aux traditions ouvrières des Épines Fortes.
1: Et on ne s'y pique plus, et ça c'est mieux.
2: On ne s'y pique plus.
1: Merci beaucoup Samuel Beuchwalder. 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

0: il avait surpris avec cette chanson, hein, le Bagad de Landbewe d'Alain Souchon. Vous avez peut-être vu d'ailleurs hier à l'occasion du grand concert royal, c'était au château de Blois. C'était une grande première, vous avez gagné vos places en écoutant votre radio ici Touraine. La musique, bah, elle revient, elle est ici avec votre radio ici Touraine. Et vos chansons préférées, c'est Marine Tricheur et Edwin Collins, A Girl Like You. Juste avant de partager avec vous quelques idées de sortie, ça se passe près de chez vous et en Touraine.
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1: Et quelques idées de sortie, je vous en parle avec un petit peu d'avance. Ça vous permet de réserver vos places. Et pour une fois, si on acceptait l'idée qu'on n'a peut-être pas toujours raison. C'est Gilles Verviche qui débarque à Langer. Êtes-vous sûr d'avoir raison? C'est son premier spectacle, un spectacle où la philosophie devient drôle, accessible et franchement piquante. Il démonte nos certitudes, notre mauvaise foi, notre fameux bon goût en 70 minutes chrono. Ça se passe le 25 septembre. C'est un spectacle gratuit. C'est à la salle Inox à Langer, il faut réserver. De la philo, oui, mais avec beaucoup plus de rire que de dissertation. Je vous le disais, c'est gratuit, il faut réserver sur le site Touraine Nature ou sur le site de la ville de Langer. Un spectacle qui a été mis en scène par Pascal Légitimus. Une petite info également, si vous empruntez l'A85, des travaux sont en cours jusqu'au 30 octobre entre Bléré et Selles-sur-Cher sur 19 km. Patience et prudence.
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0: 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C'est avec votre radio. Ici Touraine, pourquoi tu restes? Parce que c'est l'humour en tube. On ne peut pas le manquer. C'est avec vous, Fred Ballard, tous les week-ends. Avec aujourd'hui Florence Foresti, Alexis Le Rossignol. Et on va aborder la vie avec un enfant en bas âge. C'est pas de tourpeau. Et on va vous le prouver.
1: Qu'est-ce qu'on fait? On en parle de la poussette ou pas?
2: Oh bah oui, tant qu'à faire, hein, vu que c'est quand même l'instrument de torture incontournable pour balader son petit, il y a matière à passer ses nerfs, donc autant le faire, le fou rire aux lèvres avec Florence Foresti, qui a une petite dent hein, contre les poussettes soi-disant pliables.
1: On fait du feu avec un iPhone, mais on peut toujours pas plier cette merde. Tout ça est normal, je veux dire, il n'y a pas un décalage technologique. Enfin, on peut quand même se poser des questions, y a-t-il des gens qui sont rémunérés pour fabriquer ça? Alors si oui, qui sont-ce? Ah bah moi je veux savoir, qui sont-ce? Sont-ce des talibans qui font ça? Ah bah c'est forcément des hommes qui n'aiment pas les femmes en tout cas. Hein, qui...
2: Ah c'est pas faux, hein, parce que bon, rajouter une épreuve supplémentaire à des jeunes mères qui se tapent déjà un bon baby blues de derrière les fagots, c'est pervers. D'autant que la poussette n'est pas le seul matériel pédiatrique qui pose problème. Alexis Le Rossignol en a trouvé d'autres hein, dans le package.
3: Si tu veux, tu rajoutes le siège auto, tu l'offres, voilà. C'est toujours un peu intéressant. Un siège auto, ça va de... J'ai regardé ce que je m'intéresse maintenant. Le monde du siège auto, le marché, ça va de 35 euros à 500 euros. J'imagine le message à 35 euros, il est dur. Oh là là. C'est, dis donc, l'enfant, t'es bien attaché, mais tiens-toi quand même, parce que...
2: Ah non, il faut surtout pas communiquer sur le prix, hein. Ça peut traumatiser un gosse à vie. De toute façon, peu importe le prix, la lombalgie pour les parents sera la même pour tous au final. Parce que bon, l'humour sauve de tout, sauf du limbago.

0: I love you. Ah oui, il y a de l'amour avec les Bonnets M. C'est Sunny. C'est avec votre radio ici Touraine. De l'amour, toujours et encore, avec le grand retour de Pierre Demar. Je pense à vous, déclaration d'amour à son public qu'il a hâte de retrouver sur scène. Et puis, Nene Cherry, c'est Woman, pour aller jusqu'aux infos de 17h.
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0: C'est Nene Cherry, c'est Woman, c'est avec votre radio ici Touraine.
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0: Nous sommes dimanche en balade ou à la maison, il est tout juste 17h. À 17h, l'heure des infos avec Benjamin Mathieu.
2: En pleine discussion sur le prochain budget, c'est la mauvaise nouvelle pour les retraités qui vont être mis à contribution. C'est ce que confirme le ministre de l'Économie dans le journal Le Parisien, tout en se voulant rassurant. Aucune pension ne diminuera, assure Roland Lescure, qui confirme bien que les retraités vont contribuer à cet important effort budgétaire de l'ordre de 30 milliards d'euros au total. Le ministre de l'Intérieur se veut prudent après le déraillement d'un TER en Seine-Maritime vendredi dernier. Quand vous avez un rail qui se retrouve sur une voie ferrée, on peut penser que quelqu'un l'y a mis, déclare néanmoins Laurent Nunez sur France 2 ce midi. Le ministre qui estime aussi dans cette même émission que les propos racistes tenus par des policiers municipaux à Carcassonne auraient dû être condamnés dès qu'ils ont été connus. Le premier discours d'entrée en campagne de Marine Le Pen, en début d'après-midi à Hénin-Beaumont, dans le Pas-de-Calais, la candidate du RN qui affirme que la priorité nationale est un droit naturel et juste. Elle promet d'appliquer cette préférence aux logements sociaux si elle est élue. Selon une étude menée par la Ligue contre le cancer à paraître demain, la moitié des patients atteints de cancer affirment qu'ils n'ont pas été consultés concernant leur traitement par radiothérapie. Un quart d'entre eux assurent même que leur consentement n'a pas été sollicité par le corps médical. C'est l'heure de la revanche pour les basketteuses françaises battues en finale des JO de Paris en 2024 face aux Américaines. Les Françaises rêvent de redevenir championnes du monde ou de devenir pour la première fois championnes du monde. Ça sera face aux USA. Le match est à suivre à 20h ce soir. Un résultat de Ligue 1. Lille qui vient de battre 3-2-0 et prend la tête du championnat de France. Et puis vous l'avez peut-être remarqué depuis ce matin, de nombreuses antennes de Radio France sont perturbées en raison d'une grève qui se poursuit demain. Les grévistes s'opposent à l'arrivée comme éditorialiste sur France Inter d'un responsable du magazine Valeurs Actuelles, magazine plusieurs fois condamné pour des propos racistes.
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4: Belle fin de week-end à l'écoute d'ici Touraine. La météo en moins d'une minute. De toute façon, elle n'est pas difficile à annoncer. Hein. Il fait beau en ce moment et il fera beau demain lundi aussi. Météo France prévoit un grand soleil pour les prochains jours et des températures bien au-dessus des normales de saison. Au réveil, demain, il fera 13 au Grand Précigny, 16 à Amboise, 17 à Tours. Et pour l'après-midi, le mercure va grimper jusqu'à 29 et même 31 degrés localement. Comme en plein été, pensez à vous hydrater.
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Énorme succès de Vivien Savage, 1984. Vous aviez peut-être testé également ses talents culinaires, puisqu'il avait été à une époque chef dans un petit restaurant en Touraine pour s'éloigner du showbiz. La musique revient avec une artiste, on en parle beaucoup en ce moment. Bonjour, pardon, merci, c'est Céline Dion. Et puis, Stevie Wonder, Past Some Paradise.

0: Lost in Paradise, Stevie Wonder, c'est Torrent Vintage. On remonte le temps comme tous les week-ends, c'est avec vous Marion Mancini. Et aujourd'hui, eh bien, on s'arrête à Tours.
1: La Touraine par le prisme de son passé. C'est Touraine Vintage et c'est avec Patrice. Bonjour Patrice.
2: Bonjour Marion.
1: De quoi parle-t-on aujourd'hui ?
2: Eh bien, hier, je vous ai parlé d'une brasserie artisanale à Amboise. Je vous parle aujourd'hui d'une ancienne brasserie, mais à Tours. Alors, quand vous arrivez aujourd'hui au bout du boulevard Béranger, vous voyez un peu isolé, là, au milieu de la circulation, l'ancienne église Saint-Éloi, qui abrite aujourd'hui les archives municipales de la ville de Tours. Une ancienne église qui sert de rond-point, ce n'est pas banal.
1: Bah oui, en fait, pourquoi elle est toute seule au milieu de la circulation ?
2: Cette église, elle a une histoire pas banale, justement. Jusqu'aux années 70, elle était intégrée dans un site industriel qui se trouvait là. Et ce site, les Tourangeaux qui sont nés avant 1970 s'en souviennent encore, c'était la brasserie Webel, une grande brasserie qui produisait jusqu'à 8 millions de litres de bière entre les deux guerres mondiales. Elle s'était installée là, au cœur de ce qui était alors un boulevard à l'écart de la ville de Tours, dans un ancien prieuré, le prieuré Saint-Éloi, en conservant cette église au cœur de son site industriel.
1: Et comment était née cette brasserie ?
2: Elle avait été créée en 1844 par un Allemand de passage en Touraine, Louis Niederrohrer. À cette date, la ville compte 30 000 habitants, contre 120 000 aujourd'hui.
1: Quand même. Oui.
2: En 1874, elle avait été reprise par son neveu, Philippe Webel, qui lui donna son nom, avant de la transmettre à son fils Georges, qui développa bien l'affaire dans la première moitié du XXe siècle. Après la Deuxième Guerre mondiale, commence le déclin de ces brasseries artisanales et locales, avec l'apparition de la consommation de masse portée par les grands groupes industriels. Après avoir été vendue une première fois en 1960, la brasserie Webel, renommée Saint-Éloi Panther Pils, fut rachetée en 1967 par l'Union des brasseries, qui sera elle-même absorbée par le groupe néerlandais Heineken en 1984.
1: Mais la brasserie Tourangelle ne connaîtra pas cet épilogue.
2: Non, parce que 3 ans après son rachat, en 1970, la production est stoppée. Le site est racheté et rasé pour donner naissance donc au quartier de la place Saint-Éloi, tel qu'on le connaît aujourd'hui autour de l'église.
1: Bah oui, sauf cette église, qui elle est toujours debout.
2: Elle a été rachetée en 1987 par la ville de Tours pour y installer ses archives.
1: Ah oui, quelle histoire.
2: J'ai envie de rajouter qu'elle n'est pas totalement finie.
1: Comment ça, l'histoire de la brasserie continue ?
2: Indirectement. Mmh. La marque Panther Pils, un des fleurons de la brasserie Webel, qui était très connue, existe toujours. Elle était tombée dans le domaine public, mais a été reprise il y a quelques années par la brasserie de l'Aurore à Cormerie, une de ces nouvelles brasseries artisanales de Touraine, qui produit entre autres la Turonne, donc une bière locale. La brasserie de l'Aurore a produit quelques séries limitées sous la marque Panther Pils, prolongeant ainsi la vie de la brasserie Webel plus de 50 ans après sa disparition.
1: C'est beau quand les marques s'inscrivent comme ça dans une histoire. On précise évidemment que l'alcool est à consommer avec modération. Merci beaucoup Patrice. 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

0: Mieux qu'une soirée mondaine, une fin de journée mondaine, c'est avec votre radio. Ici Touraine, vos chansons préférées, elles arrivent d'ici quelques petites secondes. Avec David Bowie, c'est China Girl. Et puis Boulevard Désert et Carbone. Bah oui, c'est pas si facile.
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2: 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Cette année, direction le site de l'église de Saint-Laurent, transformé pour l'occasion en un véritable village de fête, avec chapiteaux, concerts, spectacles, animations, artisans locaux, programme de la musique, des arts du spectacle pour toute la famille, avec trois rendez-vous. 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C'est le Cumbia Box. 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

0: tellement longtemps qu'on n'avait pas entendu Too Young to Die. C'est Jamiroquai. On remonte le temps avec Stéphane Bern qui nous raconte aujourd'hui la naissance du gin. Et ce n'est pas du tout dans les grands espaces américains à dos de cheval, le chewing-gum en bouche et le chapeau vissé sur la tête. Stéphane, vous avez décidé de nous dire aujourd'hui la vérité, voire même toute la vérité.
1: Je vais vous raconter la naissance du gin. Et ce n'est pas du tout dans les grands espaces américains à dos de cheval, chewing-gum en bouche et chapeau vissé sur la tête. Nous sommes à Nîmes, au XVIIe siècle. Dans les ateliers de la ville, on tisse une toile ultra solide, écrue et bleue, à base de soie et de laine, parfaite pour résister au temps et au travail. Le fameux Sergé de Nîmes. De Nîmes, en deux mots donc, qui donnera Denim, D-E-N-I-M, en un seul mot. J'ai l'impression de jouer à Motus. Bon, bref. Cette étoffe part ensuite vers l'Italie, à Gênes, où les marins l'utilisent pour fabriquer des pantalons robustes. On l'appelle le bleu de Gênes, qui deviendra en anglais le blue jeans. Les années défilent et des manufactures de jeans voient le jour. D'abord à Manchester et Liverpool, puis grâce au commerce triangulaire aux États-Unis, fonctionnant avec le coton produit par les esclaves. Ah, c'est moins glamour que le mythe qui suivra, hein, forcément. Un siècle plus tard, débarque à San Francisco un certain Lévi-Strauss, tailleur d'origine bavaroise. Il cherche un tissu costaud pour habiller les chercheurs d'or et tombe sur cette pépite, la toile venue d'Europe. Il y ajoute des rivets en cuivre et hop, le pantalon de légende est né. James Dean et Marlon Brando popularisent le jean auprès de la jeunesse américaine. On peut le dire, sans les tisserands ni moi, les cow-boys et les éphèbes américains seraient peut-être encore aujourd'hui en short ou en tutu. Aujourd'hui, il se vend plus de 5 milliards de jeans chaque année. 73 chaque seconde, on se dit que Nîmes a peut-être inventé le jackpot en tissu.
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1: C'est Zazie, c'est peu importe, c'est son nouveau titre. Zazie qui sera en concert en mars prochain. Ce sera au Vinci à Tours. 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
1: Merci d'avoir choisi ici, Touraine. Nous sommes dimanche, il est 18h. À 18h, l'heure des infos, Benjamin Mathieu.
3: La saison des feux de forêt n'est pas terminée. Un incendie s'est déclaré en Corse aujourd'hui sur la commune d'Apieto, en Corse du Sud. Le panache de fumée est visible depuis Ajaccio. Des Canadairs ont été déployés pour prêter main forte aux pompiers dans une zone difficilement accessible pour les secours. Une alerte à la vigilance si vous profitez de la douceur sur les plages du littoral aquitain. Le risque de baïne, c'est très fort courant, emportant les nageurs au large, est jugé maximal aujourd'hui. En politique, le premier discours d'entrée en campagne de Marine Le Pen, c'était en début d'après-midi à Hénin-Beaumont, dans le Pas-de-Calais. La candidate du RN qui affirme que la priorité nationale est un droit naturel et juste, elle promet d'appliquer cette préférence aux logements sociaux si elle est élue. Un grand hommage populaire à Charlie Dalin, organisé ce mardi à Concarneau dans le Finistère. Le marin, vainqueur du Vendée Globe, est décédé en juin dernier suite à un cancer. Des dizaines de bateaux, des grands noms de la course au large, des enfants, des avions de la Marine nationale, des cornes de brume et des applaudissements sont au programme. Sa veuve, Perrine Dalin, a accepté au micro de nos confrères de France Info de se confier pour la première fois aujourd'hui.
4: C'est vrai qu'il m'a mis un petit sac à dos et il est parti, mais c'était un peu sa spécialité. Il aimait bien me donner des petits sacs à dos et s'en aller comme ça. C'est pas facile, mais je pense que pour moi, ça donne un sens à mon chagrin d'organiser ça aussi. Je suis aussi fière de pouvoir faire en sorte qu'il continue à vivre à travers ça et surtout, ça lui donne du sens.
3: Tous les détails de cette journée sont sur ici.fr. L'ouverture de la chasse dans 45 départements français aujourd'hui, dans un contexte tendu, les associations de défense des animaux demandaient un report en raison de la fatigue du gibier à cause des canicules de l'été. Et puis elles sont en route pour l'exploit. Ce soir, les basketteuses françaises vont tenter de remporter pour la première fois le titre de championne du monde. Match à suivre à 20h, c'est face aux États-Unis.
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6: Un point sur la météo à l'écoute de votre radio de proximité ici Touraine et les jours se suivent et se ressemblent. Des nuages traversent le ciel tourangeau mais ils ne restent jamais longtemps. Demain lundi, il devrait d'ailleurs être à peine visible ces nuages. Ce qui sera bien visible en revanche, c'est le soleil. Et avec lui, la montée des températures. Comptez entre 13 et 17 le matin, 13 au Grand Bressigny, 15 à Loche, 17 à Tours et entre 29 et 31 degrés au plus chaud. Ce sont des températures au-dessus des normales de saison.
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The Way You Make Me Feel, c'est Michael Jackson. Ne manquez pas le grand spectacle hommage à Jackson Forever. Le spectacle débarquera en janvier prochain. Ce sera au Grand Hall à Tours. La musique revient, vous ne bougez pas. Grand Corps Malade et Estilto, c'est le prochain rêve. Vous le croiserez peut-être d'ailleurs du côté de Loche, où il vient passer de temps en temps un petit peu de temps auprès de sa famille. Et puis Elton John, une magnifique chanson d'Elton John à suivre. Sorry seems to be the hardest word. C'est pour vous, c'est cadeau. Et c'est avec votre radio ici, Touraine.

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0: Si vous adorez la musique d'Elton John, j'ai une date à vous proposer. The Elton Experience, un magnifique tribute. Ce sera à Mont-Louis. Ce sera le 23 janvier prochain. Et si on parlait des chiffres en Touraine et en Indre-et-Loire, 272 communes en Indre-et-Loire. Mais comment se répartissent-elles et que nous dit cette organisation de territoire? On en parle avec Stéphane Chaillet, c'est le directeur régional de l'INSEE Centre-Val de Loire. Et avec vous, Marion Mancini.
1: La Touraine en chiffres, votre rendez-vous qui nous permet de mieux comprendre un chiffre en Touraine. Saviez-vous qu'en Indre-et-Loire, on compte 272 communes? Un chiffre qui reflète l'organisation de notre territoire. Et pour nous en parler, je reçois Stéphane Chaillet, directeur régional de l'INSEE Centre-Val de Loire. Bonjour.
2: Bonjour. Effectivement, 272, c'est le nombre officiel de communes en 2026. Mais derrière ce chiffre, il y a des réalités géographiques, historiques et des enjeux concrets pour chacun des habitants.
1: Est-ce que ce nombre a toujours été le même?
2: Bien sûr que non, il évolue. En 2010, on comptait dans le département 277 communes. Et puis arrivent des fusions, comme celle de Beaumont-Aveyron et Louetot, en 2018, pour devenir Beaumont-Louetot. C'est à 25 km au nord de Tours. À l'inverse, les scissions de communes sont quand même plus rares.
1: Mais ces communes présentent des visages très variés, hein. Qu'est-ce qu'il y a comme grande différence entre elles?
2: Alors, au-delà de la différence entre communes urbaines et communes rurales, il y a des grandes diversités de densité de population. Tours, par exemple, concentre plus de 140 000 habitants. D'autres communes plus rurales comptent à peine 100 habitants, comme la commune de Crissé-sur-Mance, par exemple. La densité moyenne d'une commune est d'environ 100 habitants par kilomètre carré, mais elle varie aussi énormément, de 7 habitants par kilomètre carré à Locher-sur-Indrois, et peut atteindre 4 000 habitants à Tours par kilomètre carré.
1: 7 habitants par kilomètre carré, ça fait quand même pas beaucoup. Pourquoi est-il important de connaître ces chiffres, en quoi ça nous concerne-t-il, nous, les habitants?
2: Bien, les chiffres de chaque commune permettent d'adapter les besoins des services publics aux besoins réels de la population, éclairer les décisions des élus, mieux comprendre l'environnement. Bref, l'INSEE contribue à prendre les meilleures décisions possibles. Et l'identification des communes est gérée par le code officiel géographique, code géré par l'INSEE.
1: Et de quel code il s'agit exactement? C'est un code postal?
2: Eh bien non, c'est pas le D'accord. code postal, c'est un code unique d'identification qui est donné à chaque commune. Vous savez qu'une commune peut avoir plusieurs codes postaux, comme par exemple Tours avec 37 100 et 37 200. Le code géographique de Tours, lui, est 37 261, ça n'a rien à voir. Inversement, un même code postal peut servir pour plusieurs communes dans les zones plus rurales. Chaque commune, mais aussi chaque zonage administratif, les arrondissements, les départements, les régions, dispose d'un code géographique unique, géré par l'INSEE, qui permet de l'identifier. C'est très utile pour les statistiques territoriales, mais aussi, bien évidemment, pour la gestion administrative des territoires, la gestion des moyens, l'affectation des budgets, etc.
1: Et ça, c'est important, surtout l'affectation des budgets. Merci beaucoup, Stéphane Chaillet, pour ces quelques minutes de Touraine en chiffres.
2: Merci beaucoup, au revoir.
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0: Frérot, c'est Jérémy Frérot. Un petit clin d'œil à toutes ces familles, à tous ces frères qui s'adorent ou qui se détestent. Peut-être un moyen de les réconcilier, cette chanson. Et si on était capable de faire ça avec Issy Touraine, ça serait franchement génial.
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0: bah c'est Mamma Mia, c'est avec votre radio ici Touraine. On allume la télé comme tous les dimanches à 7h06 avec vous Patrice Gascoigne. Et aujourd'hui, avec les coulisses, Patrice, vous nous proposez une séance de rattrapage de la prestigieuse série historique de France 2, Le Rouge et le Noir. Et pour nous convaincre, vous avez été rencontrer Virginie Ledoyen.
1: Il semblerait que Madame de Rênal ait un message important à faire passer à Julien Sorel.
2: Ce que nous avons fait, nous ne devons plus le refaire. Mon honneur l'exige autant que le vôtre. Je pense vraiment qu'une vraie nuit d'amour peut combler une vie entière.
3: Mais qu'est-ce que l'honneur vient faire là-dedans ?
1: Madame de Rênal, jouée par Virginie Ledoyen, est le héros, celui qui est déchiré entre l'ambition militaire et une carrière ecclésiastique. Julien Sorel, incarné par Victor Belmondo. C'est Le Rouge et le Noir, série historique proposée par France 2. Série que je vous propose de voir ou de revoir gratuitement sur la plateforme France.tv. Prenez le temps de découvrir cette version série du chef-d'œuvre de Stendhal. Et pour vous convaincre, je suis allé voir Madame de Rênal. Enfin, je veux dire, son interprète, Virginie Ledoyen. Et j'ai fait comme Julien Sorel. J'ai osé lui demander qu'elle me raconte les coulisses des scènes d'intimité, des scènes d'amour avec Julien Sorel, Victor Belmondo.
2: Les scènes d'intimité, ça ne dépend que à la fois de son partenaire et à la fois du regard que le metteur en scène pose sur ces scènes. En l'occurrence, les scènes avec Victor, entre donc Julien Sorel et Madame de Rênal, il fallait qu'elles soient sensuelles. Parce que justement, il y a la découverte de la sensualité chez Madame de Rênal, mais aussi chez Julien Sorel. Alors, il est plus jeune, il est plus fougueux, il a l'impression que tout lui est dû, mais quand même, c'était des scènes auxquelles il fallait faire attention parce qu'il fallait y croire à ce couple qui, physiquement, fonctionne ensemble. Ça peut sembler bizarre à dire comme ça, mais il faut que ça marche, il faut qu'on puisse croire que ces deux personnes ont physiquement une attractivité. Et on est dans, c'est très chaste, hein, c'est très soft. Il ne s'agissait pas de performance folle, mais il fallait qu'on croie beaucoup à leur... à ces corps qui se trouvent. Et c'est vrai que c'est pas tant que c'était difficile, mais c'était un enjeu. Voilà, que ça puisse être à la fois crédible, que ce soit suffisamment fort pour pas avoir besoin de faire des scènes trop olé-olé. Il faut croire en fait à leur désir. Donc le désir, c'est compliqué à montrer. Donc je crois que c'était un enjeu dans leur relation.
1: Virginie Ledoyen qui nous dévoile les coulisses du tournage du Rouge et le Noir, série disponible gratuitement sur France.tv. À demain avec cette fois Hélène de Fougerolles dans Mes coulisses télé.

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0: sur scène, c'est Jennifer qui rend un bel hommage à Dalida qui sortira un nouvel album. D'ailleurs, on attend cet album avec beaucoup d'impatience. Ce sera au mois d'octobre. Pour aller jusqu'à 19h, encore un peu de musique. Vos chansons préférées avec Black Wonderful Life et Jean-Pierre Madère et Un pied devant l'autre.
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0: C'est Jean-Pierre Madère, un grand tube. L'un des grands tubes de Jean-Pierre Madère, c'est Un pied devant l'autre.
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0: Très bon début de soirée, merci d'avoir choisi Ici Touraine. Nous sommes dimanche, il est 19h. À 19h, l'heure des infos, Benjamin Mathieu.
2: C'est la mauvaise pilule à avaler aujourd'hui. Les retraités sont dans le viseur du gouvernement. Tout le monde devra contribuer aux efforts dans la justice, dit dans une interview au Parisien Roland Lescure, le ministre de l'économie aujourd'hui. Alors que le gouvernement prépare un budget 2027 particulièrement difficile avec 30 milliards d'euros d'économies. Deux pistes sont à l'étude, la désindexation des pensions ou la suppression de l'abattement fiscal de 10%. Michel est un retraité parisien, il est au micro de Farid Anouar et il se dit prêt à faire un effort, mais limité dans la durée.
3: Je trouve que les retraités ont cotisé toute leur vie, donc ils méritent, en général, qu'ils méritent la retraite qu'ils touchent, voilà, et qu'on n'a pas à y toucher. Alors bon, l'indexation, on peut la faire pour un an, par exemple, je ne suis pas contre. Mais enfin, bon, je préférerais pas.
4: Vous êtes prêt à faire un effort, mais...
3: Oui, pour un an. Disons pour un an.
4: Il y a une deuxième piste, c'est l'abattement de 10% pour tous les retraités. Toute pension confondue, là aussi c'est en réflexion sur la suppression de cet abattement. Là vous en pensez quoi, Michel?
3: C'est-à-dire que ça retire pas tellement finalement. Hein. 10%, pas d'ailleurs ce que ça leur rapporterait vraiment, mais bon, je veux dire, ça peut être possible, sauf pour les petites retraites, disons, en dessous de 2000 euros. Bon, voilà.
2: On connaîtra la décision du gouvernement à la fin du mois. Son premier discours était attendu. Marine Le Pen lançait sa campagne présidentielle cet après-midi sur ses terres de Hénin-Beaumont dans le Pas-de-Calais, devant 2000 personnes. Au cœur de son projet présidentiel, promet la candidate du RN le logement et la priorité nationale dans l'accès aux logements sociaux. Sur place, cette quatrième candidature à la présidentielle ne fait pas forcément recette chez les électeurs RN, Victoria Coussin.
5: Dans les allées de la braderie, tout indique que Marine est là, comme disent des passants, des policiers, des journalistes, des élus tirés à quatre épingles. Mais la candidate n'apparaît pas. Déambulation annulée officiellement à cause de la pluie. Voilà son ami, le maire, Steve Briouat, qui fait campagne à sa place.
6: Cette fois-ci, c'est la bonne. C'est adressé à tous les électeurs, à tous les Français.
5: Et même si le meeting de la journée attire plus d'un millier de militants à coup de Marine présidente, des habitants, électeurs historiques, ne sont pas si emballés par le maintien de sa candidature, comme Raymond.
7: J'aime beaucoup Marine Le Pen, mais peut-être avec Bardella, ça aurait été bien aussi, quoi. Il sait bien remettre en place sans s'énerver. C'est un vrai diplomate que Marine, bon, je pense qu'elle va peut-être s'énerver si elle ne réussit pas et c'est ce qui va peut-être la casser. Est-ce qu'elle va arriver à attirer beaucoup de monde? C'est ce que je voudrais, mais ça ne sera peut-être pas possible.
5: Dans la queue de la friterie à côté, Christophe attend un peu plus de sa candidate.
8: À chaque fois qu'elle s'est présentée, elle se présente seule. Par des clauses, si elle peut avoir des alliés. Quand vous entendez Retailleau, il y a les mêmes discours que Marine Le Pen, donc ça pourrait aider. Ouais, ça donne un petit espoir. Ouais.
5: Un début de campagne sans grand élan pour cet électeur RN, dans ce fief où Marine Le Pen tient malgré tout à réaffirmer ses fondamentaux, comme la préférence nationale, en meeting, dans une salle, à l'écart des passants et des questions qui dérangent.
2: À Hénin-Beaumont, Victoria Coussa pour Ici. Aucune piste n'est pour l'instant privilégiée, annonce le ministre de l'Intérieur Laurent Nunez. Après le déraillement d'un TER entre Rouen et Caen, c'était vendredi dernier, les autorités restent prudentes. À ce stade de l'enquête, aucun élément ne permet d'évoquer un acte de malveillance commis avec l'intention délibérée de faire dérailler le train, dit également le procureur de Rouen. Elles sont à une marche de l'exploit. L'équipe de France féminine de basketball joue la première finale de Coupe du Monde de son histoire. C'est à 20h à Berlin. Elle retrouve les États-Unis, son bourreau d'il y a 2 ans en finale des Jeux Olympiques à Paris. Alors les Bleus peuvent-elles y croire? Eh bien oui, selon Céline Dumerc, la manager générale de l'équipe de France féminine de basket.
9: Je pense que là on a un groupe qui y croit, qui a des chances et qui est vraiment engagé dans un process pour justement aller jusqu'au bout, quoi. C'est vrai que j'adore les voir s'engager véritablement dans tout ce qui est proposé et elles sont vraiment en mission. Elles sont vraiment en mission et c'est pour ça, être en finale, c'est pas une finalité. Elles ont envie dès ce soir d'aller rivaliser parce que je pense qu'elles veulent vraiment battre ces Américaines et elles veulent vraiment être championnes du monde. Donc je pense qu'elles vont essayer de tout faire pour. Et c'est vrai qu'elles sont vraiment toutes sur la même longueur d'onde de ce côté-là.
2: Et le match est donc dans une heure à suivre sur TMC. Une très grosse affiche ce soir pour la deuxième journée du top 14 entre Toulouse, le champion de France en titre, et les rugbyman de Bordeaux-Bègles qui sont les champions d'Europe en titre. Un grand hommage populaire à Charlie Dalin organisé ce mardi prochain à Concarneau dans le Finistère. Le marin vainqueur du Vendée Globe, décédé décédé en juin dernier suite à un cancer. Un hommage avec une armada XXL et un côté festif. Le navigateur discret voulait un hommage accessible à tout le monde. Et puis, vous l'avez peut-être remarqué, de nombreuses antennes de Radio France sont perturbées depuis ce matin. Ça pourra continuer probablement demain en raison d'une grève. Les grévistes qui s'opposent à l'arrivée comme éditorialiste sur France Inter de Charles Sapin, un responsable du magazine Valeurs Actuelles.
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2: Votre météo pour ce soir, le ciel qui reste dégagé au sud avec de la douceur, tandis que quelques pluies tombent près des frontières belges et allemandes, peut-être même des orages. Demain matin, de la brume et des brouillards dans le nord, au nord de la Loire. Ailleurs, le soleil est déjà présent et il fait doux. Et les températures, vous allez le voir, sont très chaudes l'après-midi. 23 à Lille, 24 à Strasbourg, mais 30 à Orléans, au Bourges. Et puis ça pourra même aller jusque 35 degrés dans le sud, à Montpellier.

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2: Salut à toutes, salut à tous et bienvenue dans votre Décibel du dimanche, la seule émission programmée par ses auditrices et ses auditeurs. Ce soir, Jean-Pierre, Guillaume, Thierry, Séverine ou encore Elisabeth choisissent la musique. Et le premier à passer, eh ben c'est Guillaume. Bonsoir Guillaume.
3: Bonsoir Émilie, bonsoir à toutes et à tous.
2: Salut Guillaume, c'est une grande semaine pour la France. Céline est de retour, elle est de retour chez nous. Et l'idée c'est de célébrer le retour de Céline Dion sur scène avec sa toute dernière chanson. Bonjour, pardon, merci Guillaume. Pourquoi ce choix ce soir? Parce qu'il y a plein de classiques de Céline.
3: Bah oui, mais c'est surtout son dernier single qui est extrêmement important, Émilie, parce que on regarde très rapidement. En fait, c'est un titre qui a été enregistré en avril dernier à Las Vegas.
2: Ouais.
3: Et il a fallu très très peu de prises, hein, Céline, pour l'enregistrer, tellement que l'osmose était à son maximum. Et ça a surtout été écrit par un artiste que vous connaissez merveilleusement
2: oui.
3: bien, un Décibel, qui s'appelle Icar, qu'on adore tous, bien évidemment.
2: Il est super.
3: Et ce merveilleux, c'est que c'est un texte empli de poésie où il s'est un petit peu inspiré d'une prière hawaïenne qui sert un peu d'une certaine manière à déposer un peu ses fardeaux invisibles avec des mots de gratitude. Et c'est un texte auquel on peut tous s'identifier, c'est de l'universalisme amour. Et ça montre que effectivement la grande Céline Dion, même avec un texte avec du débit et une parole encore plus élaborée, elle arrive à dégager une émotion encore plus décuplée que quand elle chante un texte de variété. Et ça, c'est pas donné à tous les artistes, Émilie, quand même.
2: Ça, je suis bien d'accord, Guillaume. Alors, en revanche, attention à vous, les amis, on peut tous ressentir les émotions, mais si vous essayez de la chanter, à tout moment, vous vous foulez la voix. Hein. Vous savez, c'est le danger avec
3: Céline.
2: Oui,
3: non. Parce que malheureusement, ça va être un autre spectacle et je suis pas sûre que pour les auditeurs, ce soit un très très bon spectacle. Donc je vais plutôt à m'en tenir à mon rôle d'auditeur programmateur et vous écouter avec plaisir. Je pense que ce sera déjà merveilleux pour moi.
2: Merci beaucoup, beaucoup, Guillaume. Céline Dion, quoi? Bonjour, pardon, merci. Elle est là, elle est en France, elle chante, on l'aime. Et nous aussi, là, on a le droit de chanter. Bah oui, ça va, c'est de la radio. On n'est pas sur la scène de la Plénitude Arena, nous. Allez, Céline.
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0: Bonjour, pardon, merci, je t'aime, Céline Dion. On l'adore et merci à Guillaume pour cette première chanson d'émission qui nous donne de l'élan.
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0: Angèle est de retour, un retour qui a eu lieu en plusieurs étapes. D'abord très électro au printemps, puis on n'a pas très bien compris ce qui se passait cet été. Mais là, son single de rentrée nous donne très très envie de découvrir son album Instinct qui sortira le 16 octobre. La chanson s'appelle Une seule vie. C'est le nouveau Angèle et il est sublime.

0: C'est vrai qu'on n'a qu'une seule vie, alors ne vous privez pas du bonheur de voir Angèle sur scène. Sa grande tournée démarre le 3 mars 2027 à la Reims Arena et les tickets sont déjà en vente. A tout de suite les amis, les auditrices et les auditeurs choisissent la musique ce soir dans Décibels.
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2: Moi, j'aime bien quand les chansons préférées des auditeurs et des auditrices, c'est aussi mes chansons préférées à moi. Et pour le coup, c'est ce qui va se passer maintenant. J'accueille avec une joie non dissimulée Elisabeth. Salut!
3: Coucou Émilie, comment vas-tu?
2: Ça va très bien. Oh, j'adore, elle me donne des petits surnoms d'amour. Elisabeth, qui est une habituée de Décibel, plutôt en semaine, plutôt pour jouer au blind test, mais ça fait plaisir de se retrouver le week-end. Elisabeth, un petit dimanche soir à la cool. Il paraît que tu es en train de faire la cuisine.
3: Ah oui, surtout la cuisine. On va dire vider les armoires pour l'instant. Voilà.
2: Ah, d'accord, tu fais ton petit ménage.
3: Chez ma maman. Ma maman est décédée il y a 2 ans, donc il faut vider la maison.
2: Ah bah oui.
3: Voilà, tout simplement.
2: Ah oui, oui. Alors ça, c'est à double tranchant, parce qu'évidemment, c'est très triste quand on a perdu quelqu'un. Oui. Et à la fois, parfois, on retombe sur un objet associé à un souvenir. Et parfois, ça remplit le cœur de joie. Tu crois pas?
3: Oui, alors il y a de la joie et de l'émotion en même temps. C'est toujours difficile.
2: C'est ça. Oh, bah tiens, j'envoie plein d'amour à Elisabeth et puis toutes celles et tous ceux, parce que là, pour le coup, c'est vraiment une émotion qu'on a tous en commun. Quand on perd quelqu'un de proche, c'est pas facile. Alors, on essaye de vous remonter le moral avec de la bonne musique, avec des grands sourires. Votre radio ici, elle est tout près de vous, voyez, même le week-end. Et puis, dans sa grande générosité, notre Elisabeth nous a choisi une chanson, mais alors, qui rend heureux et un peu amoureux. Amoureux aussi, parce que le chanteur est quand même très beau. C'est La Californie de Julien Clerc.
3: Oh, j'adore. Julien Clerc, c'est mon fan depuis 1968.
2: Oh, waouh!
3: Le premier CD. Alors, pas CD, hein.
2: Ça n'existait pas. C'était un disque, dis donc.
3: Non, alors, disque.
2: Oui.
3: Disque, 33 tours que j'ai régulièrement. J'ai eu après en CD et j'ai eu en cassette, hein, cassette. Oh.
2: Et tu l'as vu en concert ou pas?
3: Que j'ai toujours.
2: Et Julien, tu l'as vu en concert ou pas, Elisabeth?
3: Jamais.
2: Ah.
3: Et mes filles m'achètent régulièrement des disques, voilà. Mais non, je ne l'ai jamais vu. Par contre, oui, c'est quelqu'un que j'ai toujours aimé.
2: Et la Californie, alors, c'est un endroit qui te fait rêver, parce que cette chanson-là, elle joue vraiment là-dessus, hein, sur le mythe de la Californie. On a vraiment tous envie de prendre un billet d'avion quand on entend la chanson, non?
3: Alors, je dirais que c'est la chanson qui est très entraînante, qui est rythmée, tu vois.
2: Ouais.
3: C'est la Californie.
2: Oh, quelle voix,
3: la
2: j'adore!
3: La Californie. Et il siffle, tu
2: Mais
3: vois.
2: Oui.
3: Voilà. Donc, c'est ça, moi, c'est. Et nous, tu sais que nous sommes très musiques et musiciens, hein.
2: Dans ta famille, oui.
3: Et danse, oui. Donc, voilà.
2: Écoute,
3: mon petit coup de cœur.
2: C'est génial que tu partages ce coup de cœur avec nous. Je t'embrasse bien fort et je te souhaite bon courage pour ce que tu es en train d'entreprendre dans la maison de ta maman, ma chère Elisabeth.
3: Merci. Il y a eu une petite naissance, hein. Ezekiel aura 2 ans le 1er octobre, hein.
2: Ben voilà.
3: Et c'est de ma maman, mais la veille de ses 99 ans, le 11 octobre.
2: Ouais. Et puis la naissance du petit.
3: Elle est née le 1er octobre, toi, il aura 2 ans.
2: Bah oui, c'est ça qui est beau, c'est le cycle de la vie. C'est comme dans Le Roi Lion, la vraie vie. Allez, La Californie de Julien Clerc pour Elisabeth et toutes celles et tous ceux qui ont besoin d'élan en ce dimanche soir, ça fait du bien.

0: merci à toutes celles et tous ceux qui participent à l'émission Décibel le dimanche. Ce sont les auditrices et les auditeurs qui choisissent la musique. Alors si vous voulez faire comme Elisabeth à l'instant ou Guillaume un peu plus tôt, il suffit de nous envoyer un email, les amis, pour participer à l'émission. Notre adresse, c'est Décibel avec un S à la fin, @radiofrance.com. Décibel@radiofrance.com. Dans le mail, vous mettez la chanson que vous avez envie de partager avec nous et votre numéro de téléphone pour qu'on puisse vous rappeler.
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0: Et en ce dimanche soir, on accueille Jean-Pierre. Salut Jean-Pierre.
2: Oui.
0: Comment ça va dans le sud? T'es à Marseille, toi, Jean-Pierre?
2: Oui, c'est très chaud. Très chaud.
0: Ah oui.
2: Un dimanche soir, c'est comme tout l'été.
0: Un dimanche soir en short et en Marcel pour notre Jean-Pierre, qui n'en perd pas ses bons goûts musicaux. Tu aimes les jolies voix féminines, Jean-Pierre, et tu as choisi la très sympa, tiens, elle était venue dans Décibel la saison dernière, la très sympathique Joyce Jonathan. C'est une artiste que tu écoutes régulièrement?
2: Souvent, mais là j'ai eu un coup de cœur pour ce titre, comme d'hab. J'ai un coup de cœur pour cette chanson depuis, j'ai pas écouté en boucle.
0: En boucle, ah bah ça lui ferait plaisir. Alors Joyce Jonathan, elle a quand même un parcours incroyable. C'est-à-dire que en France, évidemment, elle a été connue, voilà, raisonnablement, elle a quand même fait un tube qui avait d'ailleurs été écrit avec Louis Bertignac, il me semble. Il s'appelle Je ne sais pas. Donc voilà, tout ça a été parfait. Et puis après, elle a fait sa vie à gauche, à droite, et en Chine, les amis, en Chine, elle a participé au plus grand télécrochet chinois, plusieurs dizaines de millions de téléspectateurs qui l'ont vue remporter ce télécrochet où elle était la seule européenne à chanter parfaitement, alors phonétiquement, mais parfaitement en chinois. C'est quand même une folie. Depuis, elle passe pas mal de temps là-bas. T'étais au courant de cette histoire, Jean-Pierre?
2: Oui, parce que j'ai vu chanter avec l'ancien Premier ministre Gabriel Attal.
0: Ah oui, alors ça aussi. Et elle était à l'école. Oui, elle était à l'école avec Gabriel Attal. Oui, ils étaient un peu amoureux au collège. Depuis, bah, chacun fait son chemin, comme chacun sait. Ah. Mais voilà, comme quoi, hein, les amours d'enfance.
2: Ils chantent aussi ensemble en Chine.
0: Oui, parce que quand le programme télé chinois avait fait un portrait de Joyce Jonathan, bah, évidemment, ils ont fait une partie avec l'ancien Premier ministre. Mais c'est vrai qu'elle est folle quand même, sa vie, quand on y pense.
2: C'est vrai.
0: Oui. Ah oui. Et alors cette chanson Comme d'hab, pourquoi elle te touche autant, Jean-Pierre?
2: Ça donne envie d'être amoureux, mais sans faire les erreurs qu'on a fait auparavant.
0: Oh, mais j'aime beaucoup. Ça, c'est une bonne résolution et de rentrée et du dimanche soir.
2: C'est ça. Il faut que ça arrive.
0: Je te souhaite que ça se passe exactement comme ça, retomber amoureux, mais ne pas faire les mêmes erreurs qu'auparavant. Comme d'hab, c'est ce que raconte cette chanson de Joyce Jonathan. Et toi, mon cher Jean-Pierre, je t'embrasse et je te dis à la prochaine. Tu sais où on habite, hein. Tu reviens quand tu veux.
2: Avec plaisir.
0: Merci beaucoup, Jean-Pierre. Voici Joyce Jonathan.

0: Clarisse Jonathan, 3 concerts à venir pour elle, 2 dans le Nord, 1 dans le Sud. 1er décembre à Paris, à l'Européen. Le 15 décembre au Splendide de Lille. Et puis pour les sudistes, Joyce Jonathan jouera le vendredi 18 décembre au Rocher de Palmer. À ce nom, c'est juste à côté de Bordeaux. Décibel revient avec Guillaume qui nous fera écouter du Elvis Presley et Thierry, fan de Mylène Farmer.
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2: Il y a quelques idées de sortie, je vous en parle avec un petit peu d'avance, ça vous permet de réserver vos places. Et pour une fois, si on acceptait l'idée qu'on n'a peut-être pas toujours raison. C'est Gilles Verviche qui débarque à l'Angers, êtes-vous sûr d'avoir raison? C'est son premier spectacle, un spectacle où la philosophie devient drôle, accessible et franchement piquante. Il démonte nos certitudes, notre mauvaise foi, notre fameux bon goût en 70 minutes chrono. Ça se passe le 25 septembre, c'est un spectacle gratuit, c'est à la salle Inox à Angers, il faut réserver. De la philo, oui, mais avec beaucoup plus de rire que de dissertation. Je vous le disais, c'est gratuit, il faut réserver sur le site Touraine Nature ou sur le site de la ville de Angers. Un spectacle qui a été mis en scène par Pascal Légitimus. Une petite info également, si vous empruntez l'A85, des travaux sont en cours jusqu'au 30 octobre entre Bléré et Selles-sur-Cher sur 19 km. Patience et prudence.
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0: Eh oui, le dimanche soir, votre radio ici vous laisse les clés de Décibel. C'est vous qui choisissez la musique et vous nous ressortez parfois des tubes du grenier qui font super plaisir. C'est exactement ce que va faire Guillaume. Salut Guillaume.
3: Bonjour.
0: Comment ça va?
3: Bah, ça va très bien, il fait très beau là où je suis.
0: Donc, c'est où?
3: C'est à Brive-la-Gaillarde.
0: Ah, Brive-la-Gaillarde, on adore. On joue au rugby ou pas Guillaume?
3: Pas du tout. Mais ici, oui, c'est un peu une religion, oui.
0: C'est ça. Mais souvent, les fans de musique, hein, on n'est pas dans notre élément quand il s'agit de faire du sport. C'est comme si on avait choisi notre équipe à un moment, à l'adolescence, on s'était dit, ouais, non, finalement.
3: C'est plutôt, oui, après l'adolescence, oui.
0: Alors, Elvis Presley, chanteur des chanteurs, rocker des rockers. Il y a tout un tas de chansons qui passent de temps en temps à la radio, mais Little Less Conversation, chanson de 68, c'est pas forcément celle qui est la plus diffusée. Alors pourquoi ce choix, mon cher Guillaume?
3: En fait, c'est un peu simple et difficile à la fois. C'est difficile de trouver déjà une chanson pour Elvis Presley qui peut le définir.
0: Ouais.
3: Et c'est vrai qu'on vient souvent en fait sur les années seules, en fait les premières années de Elvis, ou alors on parle de son comeback justement après 68.
0: Ouais.
3: Il y a toute cette période en fait où de musique de film pour lesquelles finalement on jette peu d'oreilles, et ce Little Less Conversation qui était d'ailleurs réédité, en tout cas remixé dans les années 90-2000.
0: 2000, oui, début des années 2000. 2000, ouais.
3: Voilà, donc du coup, à retrouver une certaine jeunesse. Et c'est vrai que quand on le retrouve, le morceau original, on est assez surpris parce que finalement, on a une grande verve de Elvis. Et ça a toujours été un très grand chanteur, même durant ses années cinéma à Hollywood.
0: Oui, alors certaines et certains se moquent un peu en disant que c'était un piètre acteur. J'ai envie de dire, de toute façon, quand on a un tel charisme, on n'a pas tellement besoin de jouer. Il fallait juste que Elvis soit dans le film, non?
3: Oui, et puis il a inspiré beaucoup d'acteurs, parce que de cinéastes, de réalisateurs, parce que de David Lynch à Jim Jarmusch, finalement, on retrouve la figure d'Elvis un peu partout, même chez Tarantino.
0: Ouais, c'est vrai.
3: Alors, Tarantino a été un sosie de Elvis dans sa jeunesse.
0: Mais oui.
3: Voilà, donc finalement, on le retrouve partout. Le charisme dépasse ses piètres. Peut-être qu'il a pris des rôles à sa mesure, peut-être aussi.
0: On peut dire ça comme ça. C'est ce qu'on disait de Johnny aussi, que bien, avec un bon metteur en scène, on pouvait en sortir des merveilles. Là, en tout cas, le film Live a Little, Love a Little. Alors, moi, je ne l'ai pas vu. Comédie musicale, évidemment. Elvis Presley. Est-ce que ça vaut le coup de le voir ou pas, Guillaume?
3: Alors ça, je peux pas trop dire. C'est vrai que j'ai un peu survolé ces films. Alors ce qui est amusant, c'est que c'est un film qui est sorti juste avant son comeback.
0: Oui.
3: On le voit, il est quand même déjà en forme, déjà physiquement, ouais. et au niveau de la voix, enfin voilà, Elvis reste Elvis, quoi qu'il arrive.
0: Ouais. Et cette chanson, elle est incroyable. Elle dit en 2 minutes 30 ce que certains n'ont pas réussi à dire en 5 fois double album. Donc, on écoute et on apprécie A Little Less Conversation, Elvis Presley, grâce à Guillaume. Merci beaucoup, Guillaume.
3: Merci beaucoup, à très bientôt et bonne écoute.
0: Merci.

0: l'original est absolument flamboyante, mais la version qui a eu le plus de succès de ce Littlest Conversation d'Elvis Presley date de 2002. C'est le remix du musicien hollandais Junkie XL.
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0: Thierry est avec nous en ce dimanche soir. Bonsoir Thierry.
2: Oui, coucou Émilie, comment ça va?
0: Mais ça va très bien. Thierry est-il dans son tracteur? Je ne sais pas, je lui pose la question. Thierry, on est où?
2: Si, tout à fait.
0: Ah,
2: je suis descendu, je me suis arrêté quand même pour être plus, comment dire, à l'écoute.
0: Ah bah c'est sympa, mais oui, mais ça, et on embrasse d'ailleurs, tiens, toutes les agricultrices, tous les agriculteurs qui, eux, ne savent pas ce que c'est qu'un week-end, hein, dimanche, bah, c'est comme un autre jour, il faut s'occuper évidemment de ses affaires. Il y a beaucoup de travailleuses et de travailleurs du dimanche qui nous écoutent, donc à eux, un petit bisou particulier. Oui. Bah oui, c'est important. Alors, l'artiste que Thierry a choisi pour nous est une artiste qui va faire l'actualité puisqu'elle va sortir son 13e album studio au mois d'octobre prochain. Elle s'appelle comment, Thierry?
2: Ben Mylène, bien sûr.
0: Mylène Farmer. Mais oui, tu l'aimes depuis quand?
2: Moi, ça fait 30 ans. Enfin, je l'ai déjà dit, c'est pas la première fois que je passe. Mais ben, merci déjà pour ce cadeau de me laisser un moment justement de
0: pour parler d'elle,
2: de communiquer ma passion de Mylène. Enfin, c'est même plus qu'une passion, moi je vis Mylène en fait.
0: Ben c'est ça, c'est une artiste qui t'accompagne dans tous les moments de ta vie, donc en fait c'est toi qui nous fais un cadeau en partageant ça avec nous. Raconte-nous, vas-y, dis-moi là par exemple la chanson XXL que t'as choisie, qu'est-ce qu'elle représente?
2: Un échange, et puis la coïncidence fait que son anniversaire était hier, le 12.
0: Ah, excellent.
2: Et moi, je suis du 14, donc demain.
0: Oh, demain, c'est ton anniversaire, Thierry. Mais on va t'envoyer un cadeau, hein. Mais oui, attends, il y a Yanis. Yanis, au standard, il va prendre ton adresse, on va t'envoyer un cadeau, hein.
2: J'ai quelques heures d'écart avec Mylène, puisque je suis de la même année.
0: C'est pas vrai. Oh, mais attends.
2: Ah, mais si, non,
0: tu
2: mais
0: sais ce que ça veut dire? Ça veut dire que vous êtes jumeaux astrologiques. Ça veut dire que vous êtes connectés dans le cosmos, Thierry. C'est un truc de fou.
2: Ben oui, non, mais ça, je l'ai bien compris depuis quelque temps, parce que je travaille un peu sur les signes astrologiques et les signes chinois, justement, aussi.
0: Ouais.
2: Donc, on est tous les deux, enfin, Mylène et moi, du signe bœuf métal.
0: Bœuf de métal. Ça ferait un super nom d'album. Mylène Farmer, bœuf de métal. Alors, c'est pas le nom de l'album, là, il va s'appeler Égrégore, qui est tout aussi flippant que bœuf de métal. Mais voilà, quoi, il arrive dans quelques jours. Et il nous reste quelques secondes pour que tu nous dises, Thierry, pourquoi t'as choisi cette chanson XXL?
2: Ben, elle chante, les filles ont besoin d'amour, un amour XXL. Il y a les filles, enfin moi j'aime les filles forcément, mais enfin forcément non, c'est pas évident pour tout le monde.
0: Mais
2: moi
0: pour
2: j'aime
0: toi,
2: les
0: oui.
2: filles, ça ouais. je... Et puis, bon, on est tous en manque d'amour, on va dire, puis quand elle chante, puis la rythmique, le tempo de la chanson avec la batterie, les guitares électriques, enfin c'est... Moi je sais pas, mais ça me donne de la
0: force, de l'espoir.
2: De la force, et puis enfin moi de toute façon Mylène elle m'aide à vivre tous les jours, je vais dire, c'est et ce que je souhaite un jour, c'est vraiment de la rencontrer.
0: Ah oui, je te le souhaite aussi.
2: Et tu veux pas.
0: Ouais.
2: Je veux pas aller la voir ou alors en coulisses. Je suis en coulisses dans un concert.
0: Ah, ce serait génial.
2: Et lui chuchoter dans l'oreille, si j'ose dire. Enfin, c'est moi pour moi, vous comprenez bien. Enfin, tu comprends, je peux te tutoyer.
0: Mais oui, bien sûr, on vit dessus, Thierry. Thierry, ben moi, je t'envoie plein de bonnes ondes justement pour que cette rencontre arrive un jour. Et puis pour celles et ceux qui, comme Thierry, ont besoin d'amour, l'amour XXL, c'est maintenant avec Mylène Farmer dans Décibels.

0: concours XXL et celui de Mylène Farmer pour Thierry qui a choisi cette jolie chanson pour nous en ce dimanche soir. Dans la suite de Décibel, Séverine, fan d'Étienne Dao. On est gâtés ce soir.
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2: On est ensemble jusqu'à 20h, les amis. Un décibel du dimanche programmé par les auditrices et les auditeurs d'ici. Vous avez bon goût, forcément. Écoutez, on écoute la même radio, ça nous fait déjà beaucoup de points communs. Et alors, quand en plus, Séverine se pointe avec un tube d'Étienne Daho, comment vous dire ? Tout le monde frétille. Bonsoir, Séverine.
3: Bonsoir Émilie, je suis ravie de te retrouver pour la rentrée.
2: Oui, merci, moi aussi Séverine. C'est beaucoup trop long cette pause d'été.
3: Ah oui, oui, on avait vraiment hâte de te retrouver.
2: Ah merci. Et là quand je dis c'était beaucoup trop long cette pause d'été, j'imagine le dimanche soir, tous les ados là qui demain ont contrôle de maths, qui disent mais qu'est-ce qu'elle raconte celle-là ? Elle a tout oublié ? Non, c'est long sans les auditeurs et les auditrices, mais sans les contrôles de maths, je comprends que deux mois ça passe très vite les amis, vous en faites voilà. Pas. Alors, ma chère Séverine, bah d'ailleurs, elle s'est passée comment cette radio pour toi, cette rentrée pour toi ?
3: Eh bien, écoute, très bien. Moi, j'ai des grands enfants, donc j'ai la chance de ne pas avoir de stress. Et puis, je pense que quand on ne montre pas son stress, eh ben, tout se passe mieux.
2: Oui, c'est vrai, tu as raison. Encore faut-il pouvoir le contrôler. Ceci dit, parfois, la musique aide à ça. Est-ce que toi, tu l'utilises aussi pour ça, la musique, parfois, pour te recentrer, descendre un peu de quelques degrés ?
3: Tout à fait. Et d'ailleurs, ce que j'ai fait pour préparer la rentrée, c'est que j'ai emmené mon petit dernier voir The Cure à Rock en Seine.
2: Oh, waouh ! Quel âge il a, ton petit dernier ?
3: Il va avoir 10 ans. Il l'avait jamais vraiment entendu et il a adoré. Oh. Et là, je me dis que c'est là que la transmission se fait parce que c'est génial.
2: Non, mais là, c'est là le cœur de ton boulot. C'est Séverine, mère de l'année. Emmener un petit mec de 10 ans voir Robert Smith sur scène et transmettre, oui, ces chansons des Cure qui non seulement sont des merveilles, mais en plus sont intemporelles. Intemporelle.
3: Ah, c'est génial. Il y avait plein de jeunes autour de
2: mais
3: nous
2: oui.
3: et qui connaissaient pas forcément et qui étaient vraiment emportés. C'était incroyable.
2: C'est trop bien.
3: On a vraiment vibré.
2: Séverine, mais c'est génial que tu aies fait ça. Vraiment, bravo. Maman de l'année. Maman de l'année. C'est trop cool. C'est trop cool. Alors là, tiens, les enfants, écoutez-nous puisque la mère de l'année est avec nous au téléphone. Elle va vous transmettre autre chose. Il y a les Cures, mais il y a aussi Étienne. Étienne, c'est très important.
3: Ben, c'est un peu le parrain de la pop musique et ça fait un peu plus de 40 ans qu'on l'aime.
2: Oh, je sais. Et alors, nous, on a vieilli, mais lui, pas du tout. Il est tout le temps là avec son petit perfecto, beau gosse, là. Il n'a pas bougé. Il est incroyable, cet homme.
3: Et une voix qui ne bouge pas non plus, toujours aussi juvénile. Ouais. Je ne connais pas son secret, mais bon, je pense que c'est pour ça aussi qu'on l'admire. Hein.
2: Ouais, et parce que là, sa dernière tournée, une énorme tournée qui s'était quand même terminée à Bercy, je vous rappelle, avec un duo mythique avec Vanessa Paradis, c'était splendide. Et effectivement, il a énormément chanté, et il chantait divinement. Alors écoute, je ne sais pas, peut-être qu'il fait gaffe, qu'il ne fume pas, qu'il ne se couche pas trop tard, ou alors c'est juste, je ne sais pas, la génétique qui l'a gâté, et il a des cordes vocales en titane, je ne sais pas.
3: En tout cas, c'est incroyable parce que voilà, on a l'impression qu'il traverse les décennies un peu comme ses chansons et que voilà, il les réarrange au fur et à mesure. Ouais. Il en sort de nouvelles, mais voilà, c'est lui, on le reconnaît au bout des premières secondes. Enfin, c'est toujours aussi magique et incroyable.
2: Alors là, tu vas nous ramener 40 ans en arrière. On est en 1986 sur l'album Pop Satori d'Étienne Daho et c'est une chanson qui va marchoter. Elle sera un peu au top 50, mais ce n'est vraiment pas le plus grand tube d'Étienne Daho au moment de sa sortie, mais c'est devenu une chanson incontournable. C'est Épaule Tatou. Tu te souviens d'avoir découvert toi à cette époque-là ou tu l'as découverte un peu après ?
3: Alors, je l'ai découverte à cette époque-là en écoutant la radio,
2: ouais.
3: Parce que j'avais 12 ans.
2: Oh.
3: Et mais par contre, j'ai des souvenirs de discothèque,
2: ouais.
3: Aussi de bar à Rennes qui s'appelle l'Aventure, un bar de nuit où systématiquement, à la fin de la nuit, il passait quelques chansons de quelques artistes et il y avait Épaule Tatou. systématiquement qui passait et c'est devenu une petite Madeleine de Proust quoi. C'est une chanson réconfort et puis ben dès que je l'entends, j'ai envie de me dandiner, de danser. Enfin, c'est assez magique.
2: Dandinons-nous en ce dimanche soir, comme si on était dans un bar de nuit, comme s'il était beaucoup plus tard, grâce au choix de Séverine, tellement généreuse de venir partager avec nous, et Paul Tatou d'Étienne Dao. Merci beaucoup, Séverine.
3: Merci,
2: je t'embrasse.
3: Très bonne soirée, en
2: merci, bye bye.

irrésistible chanson d'Étienne Dao. Bon, on était pas mal, dites donc. Merci à Séverine. Si vous voulez faire comme elle, participer à l'émission, celle de la semaine prochaine par exemple, envoyez-nous dès maintenant un email. L'adresse de l'émission, Décibel, avec un S à la fin, @radiofrance.com. Décibel au pluriel, @radiofrance.com. Dans le mail, vous mettez la chanson que vous avez envie de partager avec nous et votre numéro de téléphone pour qu'on puisse vous rappeler. Allez, l'émission est presque terminée. Il est temps pour moi de vous parler du programme de la semaine prochaine dans Décibel. Bah oui, c'est du lundi au dimanche. Alors lundi, demain, nous serons avec Aloïse Sauvage. Puis mardi avec Jen Ayash, la chanteuse de Superbus. Mercredi avec Jean Felzine, que vous aviez découvert en rocker extraordinaire dans son groupe Mustang. Bah, il est tout aussi extraordinaire en solo sur son nouvel album. Jeudi, la délicieuse québécoise Cœur de Pirate sera avec nous. Vendredi, ce sera Zawi, échappée de Thérapie Taxi. Et puis samedi prochain, Bilal Hassani qui partagera avec vous ses chansons préférées. Alors pour bien réviser pour la semaine prochaine, bah oui, c'est ce qu'on fait le dimanche soir. Rappelons-nous de Superbus, tiens, et la chanson Lola à réviser pour mardi. C'est là que Jen Ayash sera notre invitée.

0: Superbus, Lola Jen Ayash, la chanteuse de Superbus, sera avec nous après demain. Allez, Décibel, c'est terminé pour ce soir. Merci à l'équipe de l'émission. Il y avait Fred Vigneault à la technique, Yanis Kalem au standard, pour la délégation musique Thierry Boffa, Iris Guitoni à la réalisation et Mélodie Scheib à la programmation et au web. 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C'est maintenant.
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2: Bonsoir à toutes et tous, vous allez bien? Dernière soirée du week-end, alors autant en profiter pour prolonger encore un petit peu cette parenthèse avant de reprendre le rythme de la semaine. Et c'est pour ça que sur ici, on vous a préparé une sélection des meilleurs moments de Y'a pas que Paris dans la vie. Émission dans laquelle Éric Bastien invite chaque soir une personnalité à raconter la France qu'elle connaît, celle qu'il a vue grandir, celle qu'elle a découverte ou celle qui continue de lui manquer. Des souvenirs de famille aux paysages de vacances, des petites villes aux grandes régions, chacun dessine finalement sa propre carte de France. Et ce soir, on commence avec Jean-François Julliard, directeur général de France Nature Environnement. Il était au micro d'Éric Bastien mardi. Une conversation forcément engagée, mais aussi, vous allez voir, très personnelle. À retrouver maintenant.
3: Bonsoir Jean-François Julliard.
4: Bonsoir.
3: Merci d'être avec nous.
4: Merci.
3: Vous avez le temps de vous poser un petit peu comme ça dans votre emploi du temps survitaminé.
4: Votre invitation me l'impose un peu, mais c'est bien. C'est une bonne chose, vous avez raison.
3: J'espère que vous avez passé un bon moment. Quel parcours incroyable. Je ne sais pas si vous regardez de temps en temps un peu sur un peu dans le rétro, sur tout ce que vous avez fait, tout ce que vous avez accompli, ou est-ce que vous êtes du genre vraiment à aller, je vais de l'avant, je ne regarde pas.
4: Non, j'essaie de me poser des questions parfois sur où je vais, d'où je viens. C'est des choses qui m'intéressent. Et puis moi, ce qui m'a toujours intéressé, c'est d'avoir un peu de cohérence dans tout ça. Donc c'est vrai que oui, j'aime bien. Et puis je continue de croiser des personnes qui ont accompagné mon parcours, qui sont devenues des amis. Donc c'est aussi l'occasion de reparler de tout un tas de choses du passé.
3: Parce que c'est un peu ce qu'on va faire ce soir, mais pas seulement. On va ensemble retracer votre vie, votre parcours à travers les lieux, les endroits qui vous ont marqué. Peut-être le premier endroit, ce serait la Manche.
4: Oui, mais c'est là que je suis né, donc effectivement c'est le premier endroit. Moi je suis né à Valognes en 1973, parce que mes parents s'étaient installés, alors ils venaient de Gironde, on va sûrement parler de la Gironde
3: après. Évidemment, parce que vous n'êtes pas resté longtemps.
4: Voilà, mais venaient chercher un travail dans la Manche, et je suis né à Valognes, j'y suis resté une année et demie, et après on est parti en Gironde. Mais je suis retourné à Valognes.
3: Alors j'allais vous poser la question justement.
4: Ouais, plusieurs fois, parce que mes parents se sont fait vraiment beaucoup d'amis sur place, encore aujourd'hui, et du coup pendant mes années d'enfance en tout cas, j'ai vraiment ce souvenir de la côte de la Manche, de tout un tas de villes bord de mer, et qui était génial, parce que c'était les vacances quand on est gamin, qui sont super, avec une mer souvent déchaînée, mais qui est très très très belle à regarder. Plus compliqué de se baigner à l'époque quand on venait en plus de Gironde, où l'eau était quand même un peu plus chaude. mais franchement, j'ai de très bons souvenirs de vacances dans la Manche.
3: La Manche et la région Normandie, on aura peut-être l'occasion effectivement d'en parler, mais vous avez raison de le dire, Jean-François Julliard, votre enfance elle est loin de la Manche, elle est en Gironde, parce que je crois que la famille était originaire de Gironde, tout simplement.
4: Oui, c'est ça. Moi, j'ai une famille qui est originaire d'un petit village qui s'appelle Rosan, dans l'Entre-deux-Mers, donc pas très loin de Libourne, pas très loin de Saint-Émilion, de Castillon, la Bataille, ces coins-là. Et ensuite, j'ai passé, moi, toute mon enfance et une bonne partie de mon adolescence dans cette espèce de triangle entre Bordeaux, la grande ville bordelaise, la côte atlantique et le bassin d'Arcachon, voilà, dans un village qui s'appelle Martignas-sur-Jal. Et c'est vrai que j'ai passé, je pense, de 2 ans jusqu'à 18 ans, j'étais dans ces coins-là.
3: On va s'arrêter à Martignas-sur-Jal. Alors, j'ai été regardé, on est dans le canton de Mérignac. C'est pas très grand, il y a 8000 habitants aujourd'hui recensés en 2023. Quelle première image vous vient de cet endroit, un lieu, un paysage, une carte postale que vous m'envoyez de Martignas-sur-Jal?
4: Moi, c'est les forêts, parce qu'en fait, quand j'ai grandi là-bas, on était loin de 8000 habitants. Je pense que quand on s'est installé, il y en avait moins de 3000, donc c'était beaucoup plus petit. C'est une ville qui a beaucoup poussé ces dernières années. Et je me souviens très bien que c'était une ville au milieu de la forêt, réellement. C'est-à-dire qu'il y avait la grande route, et encore, elle n'était pas très grande, qui arrivait de Bordeaux. Mais ensuite, dès qu'on voulait partir dans une direction, on se retrouvait très vite arrêté par une forêt qui était là, enfin, derrière chez moi.
3: Voilà. Vous l'entendez,
4: on l'entend. Derrière chez moi, il y avait une forêt dans laquelle j'ai passé beaucoup de temps, gamin, avec mon vélo, à aller chercher des têtards dans la rivière du coin, ou me balader dans la forêt, parce que c'était le terrain de jeu privilégié. C'était vraiment ça. C'était vraiment à 100, 200 mètres derrière chez moi.
3: Ça veut aussi dire que la nature, l'environnement, vous y êtes sensibilisé très jeune.
4: Oui, j'ai grandi là, de toute façon. Donc c'est vrai que quand on n'était pas dans la forêt, on était au bord de la mer, parce que les plages de l'océan Atlantique étaient à, je sais pas, 15-20 km, quelque chose comme ça, et donc on y allait souvent avec mes parents. Donc c'est vrai que j'ai grandi dans un environnement très nature et très grands espaces, parce qu'il y a la forêt, la côte Atlantique, je sais pas si vous la connaissez, mais c'est vraiment des grandes plages. Enfin c'est un horizon infini, parce que en face il y a rien, enfin pour des milliers de kilomètres il y a rien. Donc oui, c'est vrai que j'ai grandi dans ces paysages là.
3: Vous retournez là-bas justement à Martignas-sur-Gel, ou en tous les cas Gironde. Et je crois que malheureusement aussi l'actualité de cet été vous a obligé à retourner là-bas.
4: Ouais, j'y suis retourné cet été et c'était dramatique. Alors plus à Martignas parce que j'ai plus de famille là-bas, mais ma mère vit encore sur le bassin d'Arcachon en Dernos-les-Bains, qui est une ville qui a été évacuée.
3: Touchée par les incendies.
4: Cet été, touchée par les incendies, avec quelques maisons qui ont brûlé à la lisière de la forêt. Et c'est vrai que c'était très triste de voir tout ça, c'est-à-dire que quand on arrive de Bordeaux, on roule pendant des kilomètres, vraiment des kilomètres, avec ces deux forêts qui aujourd'hui sont noircies, avec les pins qui sont toujours sur place, parce que les pins ne tombent pas quand ils sont brûlés, donc ça fait des forêts d'arbres morts, noirs, avec un sol complètement cramé, et ça pendant des kilomètres c'est extrêmement angoissant. Voilà, surtout quand on sait à quoi ça ressemble autrement. Et pareil, j'étais à la plage du Grand Croc, qui est juste à côté de celle du Borge, qui a fait beaucoup l'actualité malheureusement cet été. Et là, c'est pareil, quand on va vers les plages, sauf le dernier kilomètre qui est un peu préservé, mais sinon c'est des kilomètres et des kilomètres de forêts brûlées. Donc voilà, c'est vrai que ça fait mal au cœur. En plus, c'est des sujets sur lesquels moi je travaille, donc je me sens concerné à double titre,
3: toute l'émotion, parce que vous venez de lire, c'est une partie de votre enfance. Vous venez d'évoquer aussi le fait que votre maman vit sur le bassin d'Arcachon, j'espère qu'elle a pas trop perdu du coup, mais pour le gamin que vous avez été, il y a aussi cette double peine, hein, vous le dites finalement.
4: Oui, bien sûr, parce que c'est vrai que quand on a connu ces lieux si vivants, enfin, je parlais du Porche, moi le Porche c'était la plage la plus proche de Martignas-sur-Jal justement, donc c'est vraiment la plage où j'ai dû passer le plus de temps étant enfant, adolescent, et puis moi quand j'avais 15-16 ans j'ai commencé à faire de la plongée sous-marine dans cette région-là, donc vraiment les plages j'y passais beaucoup de temps, la mer j'y passais beaucoup de temps, et du coup c'est des endroits que je connais, c'est des endroits dont à un moment donné je me souviens au Porche, j'allais à ce qu'on appelle le Porche sauvage, qui est une plage non surveillée, mais on savait par où passer pour aller, parce que quand on vit sur place, on trouve forcément des plages, notamment en été, où il y a un peu moins de monde, et on apprécie ça. Et tous ces endroits-là aujourd'hui sont dévastés et le sont pour des années. C'est ça, en plus, c'est un incendie, ça dure
3: combien
4: un temps.
3: Combien d'années, vous diriez? C'est pas facile comme question.
4: Non, c'est pas facile parce qu'on dit souvent qu'il faut de toute façon, après un incendie, attendre 2-3 ans pour voir comment la forêt repart ou pas. Ça dépend des essences. Alors là, c'est que des pins quasiment, mais ça dépend du sol, de la composition du sol. Donc il y a des forêts qui repartent plus vite que d'autres. Donc on dit souvent qu'il faut attendre 2-3 ans déjà avant de se faire une idée de à quoi ça va pouvoir ressembler et tout ça. Mais là, je pense que l'ampleur des incendies cet été a été telle que pendant, je suis sûr que pendant 5 à 10 ans, on va encore en voir les stigmates, c'est sûr.
3: Jean-François Julliard est votre invité ce soir jusqu'à 21h. Jean-François, il est temps d'ouvrir la Revue des Merveilles avec quelqu'un que vous connaissez bien, c'est Benoît Prospero. Une nouvelle fois, Benoît, vous passez en vue les merveilles de notre planète et vous allez y être sensible, Jean-François Julliard. On part au jardin.
2: Est-ce que vous savez comment a poussé le fruit que vous mangez? Sur quel arbre il a grandi? Et comment on fait pour prendre soin de cet arbre? Eh bien, avec Ici Alsace, nous voici à Gwetzenheim. Ici, le maire s'appelle Jackie Wagner. Et Jackie Wagner, il s'est dit, tiens, il manque des arbres dans ce village. Et...
0: Le problème quand il manque des arbres, ben, c'est tout simplement avec les canicules qu'on rencontre aujourd'hui. On n'a pas d'ombre, on n'a pas d'îlot de fraîcheur. On voulait absolument garder autour du village une ceinture verte.
2: Et il a donc créé en 2021 l'association des arboriculteurs. Et l'idée est toute simple, planter des arbres. Pourquoi? Ben pour créer des îlots de fraîcheur, donc, pour que les habitants puissent venir se servir, bien sûr, mais aussi pour transmettre et conscientiser. D'abord les enfants.
0: Initier les enfants dans ce cadre-là, pour leur apprendre déjà à l'utilité des arbres et aussi à leur démontrer que derrière, quand on s'en occupe, on a un résultat, on a un fruit, on a quelque chose qu'on peut manger.
2: Eh ben oui, quand on prend soin d'un arbre, en échange, il nous nourrit. Et alors là, on parle des enfants, mais en fait, tout le monde a appris et continue d'apprendre.
0: On était quasiment tous des novices en la matière et donc on a appris comment il faut planter, comment il faut les entretenir, comment il faut tailler, quand il faut les tailler, pour quelles raisons il faut les tailler. Voilà, donc c'est vrai que c'est aussi un apprentissage qui a été bénéfique pour une partie de la population qui fait partie de l'association.
2: Ah, c'est magnifique. Et écoutez ça, qu'est-ce qui se passe à Gwetzenheim quand un enfant naît?
0: D'abord, il a sa cigogne qui sort annoncer à toute la population qu'un enfant est né. Et puis, on écrit immédiatement à la famille pour lui proposer de planter un arbre. Alors, l'arbre peut être planté chez les parents à la maison, s'ils ont de la place, ou alors dans un jardin qu'on appelle, nous, jardin des naissances, qui appartient à la commune et qui voit, aujourd'hui, on est à 25 ou 26 arbres.
2: C'est beau, hein? Et au-delà des arbres, et pour conclure, monsieur le maire a peut-être un petit message à faire passer.
0: Il faut absolument qu'on se réconcilie avec la nature, tout simplement parce que, ben, on en aura besoin. Quand on voit ce qui se passe, et puis après, j'ai grandi là-dedans quand j'étais petit, il y avait beaucoup plus d'arbres et on avait la chance de pouvoir de temps en temps aller grappiller des mirabelles, des cerises sur un arbre où c'était interdit. Mais il y en avait beaucoup plus et on trouvait ça facilement. Aujourd'hui, c'est plus le cas. On a l'envie de remettre la nature au goût du jour, si on peut le dire, si on peut l'appeler comme ça.
2: Merci. Ici Alsace, et Monsieur le Maire, Jackie Wagner, et bravo à l'association des arboriculteurs de Quatzenheim. Allez voir sur le site quatzenheim.fr tout ce qu'ils font pour la nature. C'est une merveille.
3: Merci beaucoup, Benoît Prospero. Forcément, vous avez peut-être envie de réagir. Jean-François, Julien, vous étiez très attentif au reportage de Benoît Prospero.
4: Oui, je trouve que toutes ces initiatives sont toujours très très réjouissantes et enthousiasmantes. Enfin, un jardin indécent, c'est une super idée et je trouve que ça devrait être un truc qui existe presque dans toutes les villes de France, quoi. Enfin, voilà, ça paraît tout simple. Je suis sûr que tout le monde serait absolument partant. Donc voilà, ça fait partie de ces initiatives qu'il faudrait multiplier.
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2: Et une petite pause en musique avec un titre que vous avez forcément déjà entendu. La soirée continue avec Paul Young, Come Back and Stay sur Ici.

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2: Retour à notre Tour de France avec une voix et un visage que les amateurs de cinéma français connaissent bien. Henri Guibé, éternel Salomon dans les aventures de Rabbi Jacob, a accepté de replonger dans ses souvenirs avec Éric Bastien. Les tournages, les rencontres qui ont jalonné sa carrière, les années passées aux côtés des grands noms du cinéma et notamment sa complicité avec Louis de Funès. Mais il n'y a pas que Paris dans la vie. Ce n'est pas seulement une histoire de cinéma. Henri Guibé nous parle aussi des endroits qui ont accompagné son parcours et auxquels il reste très attaché. Un moment à retrouver tout de suite sur Ici.
3: Vous alliez souvent en colonie de vacances, puis vous avez fait du patronage, du scoutisme.
4: Ah oui, j'ai appartenu à toute ma jeunesse, enfin à partir de 10 ans, à des mouvements de jeunesse de mon quartier. Patronage et tout, j'ai fait du scoutisme, j'ai fait des tas de choses. Et là...
3: Vous avez été où? Vous vous souvenez où c'était?
4: La colonie de vacances, c'était dans le Jura, ouais. À côté de Saint-Lupicin. Il y avait un château à l'époque qui s'appelait le château de Buclan. Mes parents m'auraient dit, par exemple, à cette époque, cet été, on va aux Antilles, tu veux venir avec nous? J'aurais dit non, moi je vais dans mon château.
3: De toute façon, on va découvrir qu'ils sont partis à La Réunion et que vous avez dit non.
4: Oui, parce que là, je voulais faire l'acteur, donc là-bas, j'avais du mal à pouvoir faire ça. Mais donc, c'était ma jeunesse. Et c'est dans ce patronage, exactement, où il y avait des fêtes, on faisait des petits spectacles. Et c'est là que peut-être l'envie de devenir un jour comédien a commencé à se...
3: À fleurir. Ah, voilà. J'ai noté la Bourgogne et Lyon.
4: Lyon, oui.
3: Pourquoi vous avez été là-bas?
4: Oui, parce qu'on avait fait un camp scout, je me rappelle, dans Lyon.
3: Ouais.
4: Et un jour, on est parti, on a été jusqu'à Dijon, en autostop. Et puis, pendant 3-4 jours, on a été invité à l'abbaye de Citeaux. Un abbaye cistercien de moines, ils parlent pas. Ils font que ce sourire, comme ça ils ont le droit de parler une fois par semaine le samedi, ouais. Mais ils ont rien à se dire. Alors pendant 3 jours, on a vécu la vie des moines. Et ça, c'était terrible parce que c'est affreux comme métier.
3: Ah oui, c'est un sacerdoce, c'est une vocation, ça faut y aller.
4: Ah oui, hein. Mais alors là, quand même, ça. Et donc, voilà. Et quand je suis sorti de là, j'ai acheté un paquet de cigarettes. J'avais 13 ans, je crois que j'ai commencé à fumer une cigarette à l'âge de 13 ans, parce qu'il fallait vraiment... c'était... Alors, moi, donc, il y a eu ça, cette période bourguignonne un peu spéciale, sous les règles de Saint-Benoît. Ouais.
3: Henri, je l'ai évoqué il y a un instant, vos parents décident de partir vivre à La Réunion, vous n'y allez pas, vous avez 14-15 ans, qui s'occupe de vous à ce moment-là?
4: Ma grand-mère, j'ai vécu chez ma grand-mère. Parce que mes parents sont partis là-bas, parce que mon beau-père, puisque ma mère s'était remariée après la guerre, mon beau-père était avocat, mais il n'arrivait pas à s'installer, il travaillait chez d'autres avocats, ce qui fait qu'il connaît pas très très bien sa vie. Et donc, comme il était réunionnais d'origine, il a décidé de partir là-bas, parce que là-bas, il a pu s'installer facilement, ouais. Et gagner honorablement sa vie. Alors, en plus de ça, j'avais un petit frère, un demi-frère, mais c'est un petit frère quand même, et donc lui est parti avec eux, et moi je suis resté chez ma grand-mère, et là il a fallu que je commence aussi à gagner ma vie, à travailler.
3: Des petits boulots comme l'hôtellerie et même le salon de coiffure.
4: Là c'est un bon souvenir plutôt, j'étais un salon de coiffure pour dames.
3: Et vous faisiez le vestiaire et la lecture pour dames.
4: C'est drôle, je leur donnais de la lecture. Je leur donnais de la lecture, je leur prenais leur vestiaire, je faisais des cours, j'allais leur chercher un thé, un café, un petit sandwich, des gâteaux, enfin bref. Ouais. J'étais le... Mais... Un jour, on a eu Madame Gary Cooper qui est venue. C'était l'époque, si toi aussi tu m'abandonnes. Hein. Ouais. Et Monsieur Gary Cooper est venu chercher sa femme. Je vous dis pas l'état des coiffeuses au salon. Et le mien, parce que je vois Gary Cooper quand même, moi qui rêvais d'être acteur. Et j'ai ouvert la porte donc pour que la femme de Gary Cooper et Gary Cooper sortent. Et il m'a donné un billet, un pourboire. Je l'ai gardé au moins 6 mois, j'ai même osé le dépenser.
3: C'est vrai. Alors Henri, vous êtes rattrapé par la vie, hein, le service militaire en Algérie, plus de 2 ans, dont 2 mois au Maroc. Et puis à votre retour, vous retrouvez quand même La Réunion, hein, vous partez à 9 000 km de là.
4: Mes parents m'avaient dit, viens te reposer quelques mois, parce que quand on sort de 2 ans et demi de guerre, on n'est pas en bon état. Hein. Et donc je suis parti là-bas et je suis parti en bateau. Ça m'a fait faire un voyage de 27 jours. jours en bateau. Et donc, et puis là, à La Réunion, j'ai pu enfin respirer. Et surtout rencontrer celle qui allait devenir ma femme.
3: Et oui, parce que c'est le lieu de votre premier unique amour, votre femme, aujourd'hui encore.
4: Oui, oui, oui, oui, oui, c'est depuis 64 ans, on n'a pas changé.
3: C'est un exploit, hein. Vous êtes, non, mais Henri, 64 ans
4: oui,
3: de mariage.
4: Vous savez, c'est pas, c'est plus ça avance et plus c'est facile.
3: Parce que ça, c'est un bon conseil que vous nous donnez.
4: Oui, parce que l'amour, c'est d'abord chercher à savoir qu'est-ce que je vais pouvoir lui faire plaisir aujourd'hui.
3: Ouais.
4: C'est d'abord, et on finit par chercher l'autre, et l'autre vous cherche. Et au bout d'un moment, on s'aperçoit qu'on s'est tellement cherché qu'on est collé, qu'on ne peut plus s'en aller. Et alors, donc, bon, voilà, on continue comme ça, et on est bien. Surtout qu'on est bien.
3: Votre épouse, que vous rencontrez à La Réunion, elle est de Marseille.
4: Elle est de Marseille, oui.
3: Du coup, les cigales,
4: les cigales
3: rentrent dans votre vie. Est-ce que vous vous souvenez, Henri Guibet, de ce café? C'est pas forcément celui-là.
4: Ouais.
3: Mais c'est le café. Ouais. Il appartenait à qui? Vous allez nous le raconter.
4: Ah, ça, c'était une drôle d'histoire. À l'époque, je passais un numéro, j'avais un petit numéro de cabaret. Bouteille aussi, on avait des sketchs ensemble, et puis des sketchs isolés. Et c'était mai 68. Et le soir, on prenait des nouvelles du front, sur quel pavé était pas tombé, enfin voilà. Et c'est ainsi qu'un soir, Bouteille me dit, est-ce que ça t'intéresserait qu'on se construise un théâtre à nous?
3: Café de la Gare.
4: Où on ferait ce qu'on voudrait, ce qu'on jouerait. Je dis oui, c'est bon, mais avec quel fric? Et là, Coluche était à côté, j'ai dit, on va se démerder. Alors là, si on va se démerder, d'accord, oui, pourquoi pas, j'avais rien à perdre, cela dit. Et 15 jours ou 3 semaines après, ils m'ont dit, ça y est, on a trouvé un lieu. Ils m'ont emmené passage d'Odessa, dans un espèce de local qui sentait l'huile de vidange. Et ils m'ont dit, voilà, Bouteille, on va faire la scène ici, là on va construire des balcons, là on va mettre des gradins, et puis les loges seront en bas. Ah bon, d'accord. J'ai dit, ils sont fous complètement. Et le lendemain, on était en train de faire, de construire le théâtre. On l'a appelé Café de la Gare parce que c'était à côté de la gare. C'est bon, voilà. Et puis, 3 ans après, ça devenait trop petit. Alors, on a construit celui d'Henri du Temple, exactement avec le même système.
3: Et la suite, on la connaît évidemment, et on va continuer de la raconter avec vous, Henri Guibet, à ce Café de la Gare, dont vous êtes, rappelons-le, membre fondateur, je pense aussi à Patrick Devers, ou encore à Sota. Alors, on va aussi rejoindre Catherine Quicandon, si vous êtes d'accord, avec son rendez-vous ici, ça entreprend. Pourquoi payer des bouteilles et des bocaux en verre, alors qu'il est possible de les réemployer? Voilà un sujet et une initiative positive, Henri. En Drôme, des producteurs, des citoyens, des entrepreneurs se sont concertés pour enrayer le gaspillage de ces contenants en verre. Écoutez le reportage de Catherine Quicandon.
5: À Chabeuil, dans la Drôme, à 10 km de Valence, ma bouteille s'appelle Reviens.
6: Hey, attends, reviens! Qu'est-ce qu'il y a? Qu'est-ce qui se passe?
7: Ce qui se passe?
5: Ce qui se passe, ce qui se passe? C'est une entreprise coopérative qui propose de remettre la consigne au goût du jour, comme nous l'explique Valérie Duménis, sa directrice générale.
8: On récupère des bouteilles ou des bocaux en verre, on les lave dans notre unité de lavage, donc ils passent dans une grosse machine dans laquelle on va venir enlever l'étiquette et nettoyer l'ensemble de la bouteille intérieure-extérieure. On vérifie qu'elle est bien propre et ensuite les bouteilles sont palletisées sur plusieurs étages pour être renvoyés aux producteurs qui vont remettre leurs contenants, leurs liquides dedans.
5: Comme des jus de fruits, de la bière, du vin, de la confiture et tout ce que l'on a envie de mettre dedans.
9: C'est vous qui voyez.
5: Exactement, c'est vous qui voyez. En 2025, plus d'1 600 000 bouteilles ont été lavées et depuis la création, plus de 6 millions, ce qui représente une sacrée économie.
8: Depuis le début, 2500 tonnes de déchets, 2500 tonnes de CO2 aussi. Et plus de 5000 mètres cubes d'eau. Et moi, j'aime bien donner en équivalent de douche, parce que ça parle un peu plus, mais ça fait 61 000 douches. Mais en 2030, on vise de laver 42 millions de bouteilles et ça nous fera économiser 522 000 douches.
5: Ce qui ne veut pas dire qu'il faut arrêter de se laver. Merci de penser à vos proches. Ma bouteille s'appelle Reviens, oui parce que c'est le nom de la structure, fait travailler plus d'une quinzaine de personnes en insertion et coopère avec plus de 100 producteurs et points de collecte engagés sur les territoires d'Auvergne-Rhône-Alpes et de Provence-Alpes-Côte d'Azur. Ce projet remonte à 2019 avec l'inauguration de la première unité de lavage. Celle-ci répond aux normes et aux exigences qualité des industriels, ce qui permet de remettre en circulation des contenants qui pourront être réutilisés jusqu'à 40 fois. Seules les bouteilles portant le pictogramme national du réemploi peuvent être rapportées. Un projet de consigne monétisé est prévu pour 2027. Plus d'infos sur ma-bouteille.org. Merci à Ici Dromardèche pour cette idée qui a de la bouteille. Ici, ça entreprend. Ma bouteille s'appelle Reviens pour une économie circulaire du verre en Auvergne-Rhône-Alpes.
3: Eh bien, merci Catherine Quicandon. Henri Guibé, vous luttez un peu contre le gaspillage, comme ça vous faites attention.
4: Je trouve ça très très bien. De réutiliser le verre, mais il va falloir trouver aussi des livreurs de verre parce que c'est lourd le verre. Et pour les gens âgés, ça serait bien qu'il y ait des gens qui leur amènent leur bouteille d'eau ou leur bouteille en verre à domicile.
3: Et ben l'appel est lancé. Si vous avez envie d'entreprendre, il vient de vous donner la bonne idée.
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2: Allez, on laisse les souvenirs de côté quelques instants pour retrouver une ambiance beaucoup plus légère. Voici Adèle Castillon avec Été avec toi sur Ici.

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4: Vous êtes toujours avec nous sur Ici, et il n'y a pas que Paris dans la vie. Donc, notre promenade française reprend de plus belle. Parce que derrière les produits que l'on retrouve sur nos nobles tables, il y a des femmes, des hommes et des territoires. Et c'est aussi cette France-là que l'émission aime mettre en lumière. Cette semaine, Éric Bastien recevait Nicolas Chaban, le créateur de la marque C'est qui le patron ? Alors bien sûr, son parcours est intimement lié au monde agricole et aux produits français. Il raconte son engagement, les rencontres qui l'ont construit et son regard sur les régions qui font vivre cette économie. Mais pas que. On vous propose de retrouver cet entretien maintenant.
5: Votre parcours vous pousse à Paris. Vous cherchez un peu, en fait. Parce que vous ne savez pas trop, j'imagine, à 17-18 ans, ce que vous voulez faire.
6: Bah, je réussis par miracle à avoir le bac. Et puis, arriver à la Sorbonne, c'est pareil. Je suis passionné de théâtre, donc j'essaie de faire du théâtre. Mais là, je découvre que c'est un vrai métier avec un talent.
5: C'est ça que je vous dis que vous cherchez, finalement.
6: Ouais, bah, c'est un âge. Alors, ce qui est merveilleux quand on se cherche, c'est que tout est absolument ouvert. Enfin, on a un regard à 360, on se laisse toutes les possibilités. Puis après, quand vous voyez des vrais copains comédiens, vous vous dites, ok, ça, c'est quand même un vrai métier, c'est pas pour moi.
5: Ouais, vous êtes super à l'aise. On voit beaucoup la télévision. On sent qu'il y a, je sais pas si les cours de théâtre, même deux mois, ça a joué un peu quand même.
6: J'essaie de pas faire un teasing à l'envers, mais on parlera de la personne qui m'a donné ce conseil un jour, qui est un copain qui lui est devenu évidemment tellement célèbre et qui a gardé toute son humanité. On va peut-être vous en parler.
5: Attendez, Nicolas, on va en parler tout de suite. Vous arrivez à Paris, vous êtes à la Sorbonne, vous allez aller à la fac et vous rencontrez Nikos Aliagas.
6: Voilà, Nikos Aliagas. Et c'est vrai qu'au moment où ses aventures deviennent de plus en plus connues, où les journalistes me sollicitent, moi, c'est pas mon histoire de départ. Je fais pas une émission comme je ferais une pièce de théâtre parce que ça parle tellement de la vie de producteur. Il y a des enjeux énormes. Vous êtes dans quelque chose qui doit être absolument vrai. Mais il m'avait dit, parle avec ton cœur. Vaut mieux dire un peu spontanément quelque chose qui peut être pas forcément le mieux choisi, mais dans la vibration de ce que tu vas dire. Ça va s'entendre que tu dis quelque chose qui a du sens pour toi et ça en aura pour les autres. Parle aux gens. Voilà ce que m'avait dit Nikos Aliagas. Parle aux gens. Alors, adresse-toi à eux. Ne t'adresse pas à des businessmen.
5: Évidemment, Nico, je sais pas si c'est avec lui, mais alors, on est à la maison de la radio et de la musique. C'est un lieu que vous avez un peu fréquenté plus jeune. Vous avez arpenté les couloirs.
6: J'en parlais avec Louise qui prépare cette émission et on s'est rendu compte, vous êtes au 6e étage lorsque vous préparez l'émission. Eh bien, je venais on était à la Sorbonne avec Nikos, on se rencontre dans la bibliothèque, on a un même sac d'écoliers, ça nous permet de nous adresser la parole, et ouais. Après on passe vraiment des journées et des soirées ensemble, et le soir, pour financer ses études, il est dans la salle des Telex. C'est au 6e étage, je me rappelle ce numéro d'étage qu'il m'a souvent raconté, je l'avais un peu oublié. Les nouvelles du monde arrivent sur des petits telex avec des codes de 1 à 5 et on est les premiers petits étudiants à découvrir des nouvelles comme la mort de Yasser Arafat ou des choses absolument incroyables. Lui courait dans le couloir vite jusqu'au rédacteur en disant « voilà une info qui doit retenir votre attention ».
5: On va le saluer, Nikos, parce que c'est resté un copain, hein, je crois, aujourd'hui.
6: C'est, non, c'est plus qu'un copain. Je sais, dans ces cas-là, qu'il ne faut pas verser dans le pathos. De trop de compliments et le pathos. Mais surexposé comme il l'est, être à ce point, comme ça, dans la lumière, avoir cette notoriété aussi grande, et pas avoir écorné un gramme de cet ami qui était le mien il y a 18 ans, avec sa simplicité, sa loyauté et son humanité. Ouais, c'est un beau parcours de vie.
5: Nicolas Chaban, vous faites des allers-retours entre Paris, où vous essayez aussi au journalisme, il y a le Figaro, vous faites des piges à 17 euros la pige. Bon, c'est pas votre truc, encore une fois, vous trouvez ça un peu trop parisien, il n'y a pas que Paris dans la vie, comme vous l'avez compris. Vous allez croiser des copains, et à un moment donné, vous allez voir qu'il y a des copains qui jettent un peu des fruits et légumes, qui ont un peu un mauvais aspect. Et vous dites, c'est quand même dommage. Et c'est là que vous avez le déclic, c'était où? Vous vous souvenez du jour où il y a eu ce déclic des gueules cassées que vous avez créé?
6: Absolument, c'était dans le Luberon, juste avant, c'est ce qui m'avait connecté notamment au distributeur. On avait fait des centres de lavage solidaire pour notamment les copains qui étaient en galère juste avant. Mais comme les distributeurs, finalement, on arrivait à leur parler, on découvre qu'ils jettent des fruits ou des légumes, notamment là, c'était des abricots, mais il y en a bien d'autres, pour des mini-défauts d'aspect. Les cahiers des charges, faits toujours par des gens tellement savants qu'ils font des choses que notre bon sens ne ferait pas, décident qu'il faut que ce soit parfaitement rond, que la couleur doit être absolument comme celle-là. Et je vois, c'était la famille dans le Luberon Saint-Michel, je vois Thierry Saint-Michel qui jette sous l'établi des abricots parfaitement mûrs et très bons, alors que moi, je les aurais pris immédiatement pour les amener chez moi. Et là, c'est sa maman, je crois, qui me dit, s'il y a un seul fruit qui n'est pas parfait dans la palette, on peut avoir un refus de toute la palette. Mmh. Et là, on se dit, si ça devient du gaspillage, alors que c'est parfaitement bon, il faut qu'on les sauve. Voilà comment.
5: C'est comme ça qu'est né les gueules cassées, Alors, il y a eu le label Le Petit Producteur, ça c'était juste avant. Et puis la marque de l'Équita, on va en dire un mot, qui est arrivée dans votre vie. On est en 2016. Les premières briques de lait, c'est qui le patron, qui sont produites. Il y a un endroit particulier d'ailleurs où elles sont produites. Je crois qu'on est dans la Bresse, on est à Pont-de-Vaux.
6: Ça c'est le moment où naît effectivement la brique de lait avec les producteurs. Mais la laiterie qui est importante aussi, elle est à Orléans. Il y a deux lieux, mais il y a cette laiterie qui va accueillir et ramasser le lait. Je me suis remis effectivement tout ça en tête puisque il y a une production qui a décidé de raconter l'histoire dans un long métrage et elle nous a fait repasser par toutes ces étapes. Et c'est vrai qu'il y a une scène dans ce qui deviendra un film, la scène de la mairie de Pont-de-Vaux, c'est absolument incroyable. Il faut imaginer en deux secondes des producteurs, 80 familles, à qui il restait deux mois avant de mettre la clé sous la porte. Chaque matin, quand ils tournaient de la machine à faire, 120 euros par jour, perdus. Et quand ils arrivent dans la salle, je me rappelle très bien de ce moment-là, nous on est un peu en retard, il y a le responsable de la laiterie, l'acheteur de Carrefour, Marc Delage, ils arrivent, dernière chance, nous les consommateurs, parce qu'on est consommateurs toujours aujourd'hui, on leur dit, on va pas vous laisser tomber. Et c'est le moment clé où, alors que Carrefour et la laiterie se demandent combien de litres ils peuvent récupérer, ils avaient 26 millions de litres à vendre, Carrefour et la laiterie disent 5 millions peut-être, mais pas plus. Nous, en tant que consommateurs, et merci à eux d'avoir entendu, on leur a dit, vous voyez, si vous prenez pas les 26 millions, ils vont disparaître. Si vous prenez 5 millions, vous allez un petit peu améliorer, mais leur vie ne va pas changer. Nous, consommateurs, si on est sûr que leur vie change, on achètera les 26 millions. Vous vendrez plus facilement les 26 millions de litres, si vous les sauvez, que 5 millions si vous les aidez un peu. Ils se sont tapés dans la main, et c'est qui le patron est né.
5: Nicolas Chaban, vous recevrez deux fois le prix de l'audace marketing, c'est pas rien, en 2015 pour les gueules cassées, en 2018 pour C'est qui le patron, vous avez les éloges du New York Times, du Guardian, je sais pas comment on réagit à Carpentras quand l'enfant du pays comme ça réussit, vous nous le direz peut-être dans un instant, il y a même l'ONU qui s'est intéressé à vous. Nicolas Chaban est notre invité, vous êtes gourmand Nicolas
6: Ça se voit, je crois.
5: Oui, non, je suis pas du tout, voilà. Je vous parle de ça parce que c'est avec beaucoup de gourmands disent qu'on va retrouver Catherine Cricandon et qu'on va parler de cuisine. Parce que pour cuisiner, il y a deux écoles. Tout à l'heure, on était dans l'école de la forêt, là, on est dans l'école de la cuisine au beurre ou la cuisine à l'huile. Ça fait penser au film avec Fernandel, tourné dans le sud d'ailleurs. Alors Catherine Cricandon, elle, a peut-être une solution à nous proposer aujourd'hui. Écoutez.
7: À Jaune, un petit village de 800 habitants du Loir-et-Cher, il y a une usine qui reçoit 3 tonnes de piments par jour. Mais pourquoi donc ? Eh bien, pour faire des sauces piquantes, pardi. La Maison Martin sort 8000 produits par jour, 600 000 par an, et cela demande un immense investissement de son cofondateur, Jean-Baptiste Martin.
8: Pour ma part, il faut savoir que les deux premières années dans le Loir-et-Cher, je dormais dans l'usine pendant 5 nuits par semaine. Ma famille est du côté de Versailles. En ce moment, c'est plus que 2 nuits par semaine. Voilà, il y a un rapport aussi charnel, en fait, à la fabrique, pas qu'au piment. Donc, on se donne beaucoup. Maintenant, on est hyper heureux et surtout... très heureux en fait d'emmener avec nous toute une équipe, de voir en fait qu'on a des clients aussi qui sont très contents en fait de découvrir que le piment c'est pas juste quelque chose qui brûle, mais quelque chose qui peut avoir un vrai sens gastronomique dans l'assiette. Donc la complétude, si je puis dire ainsi, de tout ça fait que ouais, c'est ultra kiffant.
7: Une équipe d'une quinzaine de personnes trie, lave et équeute à la main les piments. Ceux-ci sont ensuite réduits en purée avant d'être cuisinés seuls ou avec d'autres ingrédients. Il y a actuellement près de 25 références différentes et le mariage des saveurs est parfois étonnant. Framboise, algues, ananas et il y a même des éditions limitées avec du pastis et du vin. Les sauces ou salsa picante sont vendues dans plus de 1500 endroits en France et dans le monde. Pour en arriver là, il faut remonter 15 ans en arrière. Jean-Baptiste est chef cuisinier aux États-Unis. Il travaille avec une brigade composée entièrement de Mexicains qui venaient tous les jours au travail avec des petits piments à grignoter. Jean-Baptiste décide alors de s'intéresser à ce fruit. Oui, c'est un fruit, même si en cuisine on l'utilise comme légume ou condiment. De retour en France, il s'associe à sa femme Anna et son cousin Benjamin et il nous explique pourquoi et comment leur usine est maintenant en centre Val-de-Loire.
8: Alors on arrive ici mais vraiment totalement par hasard. Notre aventure elle a commencé dans notre école de cuisine en fait à Viroflay qui est juste à côté de Versailles. Il y a eu une tellement grosse demande en fait qu'il a fallu passer à un stade artisanal mais peut-être un peu plus industrialisé avec quelques machines. Et donc du coup on a cherché en région parisienne, il n'y avait pas chaussures à notre pied et en visant au sud on a trouvé un local en fait du côté de Jaune. C'était un ancien abattoir à volailles qu'on a transformé en paradis du végétal pour sa rédemption. Et là on est arrivé surtout dans un endroit très accueillant avec des gens très accueillants et une région vraiment hyper accueillante à notre écoute.
7: Plus d'infos sur m-martin.fr. Merci à Nathanaël Bruni d'ici Orléans pour cette idée piquante mais qui marche. Ici, ça entreprend Martin Hot Sauce de la maison Martin, des sauces fabriquées et cuisinées dans le Loir-et-Cher.
5: Merci beaucoup Catherine Cricandon. Mais dit à famille Martin, il y en a une aussi dans le sud de la France.
6: À Carpentras, Nicolas Chaban. Pour le concassé de tomates.
5: Ouais, alors on parlait, le poivre vert avec votre grand-père, le piment là à l'instant, ça vous a inspiré ce sujet Catherine Cricandon?
6: Ouais, c'est très important, tout ce qui d'ailleurs fait notre gastronomie. C'est un patrimoine tellement important. Tous les jours, on se lève, nous, l'équipe, en se disant qu'il faut qu'on défende ceux qui nous nourrissent tous les jours.
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4: Un petit peu de soleil et d'amour en cette fin de dimanche avec l'un des grands classiques de Stevie Wonder. Voici You Are the Sunshine of My Life sur ICI.

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2: Et le week-end touche doucement à sa fin, mais il nous reste encore une étape dans notre voyage. Toute cette semaine, Éric Bastien fait parler ses invités de leurs souvenirs les plus personnels. Et souvent, derrière une anecdote ou un lieu cité ou au détour d'une conversation, se cache toute une histoire. C'est le cas avec Sidonie Bonnec, qui était notre invitée lundi. Animatrice, auteure, elle nous a emmenés dans les endroits qui ont marqué son parcours, avec forcément quelques souvenirs et anecdotes au passage. Si vous l'avez manqué ou si vous avez simplement envie à réécouter, voici un nouvel extrait de Il n'y a pas que Paris dans la vie sur ICI.
3: Rennes, où c'est les études, c'est prépa littéraire, c'est calme.
4: Oula, attention, hypocagne, après fac de lettres et d'histoire, et pour devenir journaliste.
3: Alors Paris, l'école de journalisme du CELSA, Paris c'est au final la seule ville qu'on ne vous a pas imposée.
4: Oui, c'est ça. C'est la seule que j'ai. Alors, beaucoup de gens sont parisiens et partent en région. Bah, moi, j'étais une régionale et je rêvais de Paris. Parce que j'étais jamais vraiment allée. Et puis, je me disais que j'aurais peut-être des opportunités pour mon métier. Puis, j'avais envie de vivre des aventures. J'avais surtout envie d'être perdue dans une ville. Eh bien, ça fait 20 ans, je suis toujours perdue.
3: Très honnêtement, je pense que même les purs parisiens ne connaissent pas Paris, ne connaîtront jamais
4: c'est
3: Paris.
4: Ça, c'est
3: même
4: ça qui en y va. Moi, je me sens, je sais pas, est-ce que je peux dire que je suis parisienne? Ça fait 20 ans.
3: Ça dépend, vous vivez pas à Paris aujourd'hui?
4: Juste à côté.
3: Vous êtes francilienne?
4: Je suis francilienne,
3: ouais. Et vous êtes à combien de kilomètres de Paris? 10, 15, 20?
4: Ah non, 2.
3: Ah oui. Vous êtes petite couronne ou vous êtes, vous
4: petite
3: dites parisienne?
4: Oui.
3: Vous dites petite couronnienne.
4: Petite couronnienne.
3: Bon, évidemment.
4: Mais j'ose
3: Paris.
4: Pas parler de Paris, parce qu'on n'a pas trop le droit de.
3: On verra. C'est sympa, on verra. Paris, voilà, c'est moi qui le dis, c'est quand même le symbole aussi de la réussite pour vous. Je survole rapidement, c'est pas l'objectif, mais il y a Endemol, il y a France 4, il y a W9, il y a les maternelles sur France 5, il y a la TNT, il y a France 2, vous êtes toujours sur France 2, tous les soirs à 18h05, avec tout le monde.
4: Ça fait quasiment 10 ans, hein.
3: Ouais, il y a RTL, il y a France Bleu, on l'a évoqué il y a quelques années. Que des lieux où vous êtes bien senti.
4: Ah oui, moi je suis bien partout, puis quand je suis pas bien, je finis par m'en aller, hein, mais ouais. Bien sûr, on a de la chance d'avoir des métiers quand même très, très chouettes.
3: Bon, et puis, alors, il y a ce déclencheur qui fait que maintenant, vous écrivez.
4: Qu'est-ce qui s'est passé?
3: Mais non, mais il y a ça, premier roman, La fille au père, là, c'était il y a quoi, il y a 2 ans maintenant, je dirais?
4: Deux ans, deux ans, vous avez raison.
3: Gros succès, fierté, j'imagine quand même, on va se dire les choses franchement, 100 000 exemplaires, il y a des hommes politiques qu'on voit tous les jours à la télé, qui en vendent pas autant, hein.
4: Oui, non, c'est une chance inouïe. C'est une histoire que j'ai écrite à partir de ma propre histoire de fille au père quand j'avais 20 ans, qui s'est très mal déroulée à Londres. Et j'avais envie d'écrire un thriller. Je me suis dit, je vais m'inspirer de ce décor, de ces gens fous que j'ai croisés dans ma vie, qui m'ont un peu traumatisée, et je vais en faire une fiction. Et je me suis lancée dans l'écriture de ce roman que j'ai écrit avec les conseils de plusieurs personnes qui m'ont dit lâche les chiens, de toute façon des écrivains, il y en a plein, donc ça parlera peut-être à personne, peut-être que oui, la seule possibilité que ça marche, c'est qu'on entende ta voix. Voilà, j'ai lâché les
3: chiens. C'est d'autant plus une réussite, parce que je pense qu'il n'y a pas beaucoup de gens qui vous attendaient, là.
4: Personne.
3: Clairement.
4: Mais c'est ça qui est magnifique, et c'était horrible d'ailleurs quand j'écrivais, je me disais, mais pourquoi je fais ça? Ouais. Puis il y a des jours, j'étais contente, voilà. Et puis j'ai trouvé un public, j'ai touché des gens, et c'est extraordinaire, et je vis ma meilleure vie.
3: Est-ce qu'il y a un lieu, en France, ne me dis pas mon lit, ou je sais pas quoi, vous aimez écrire?
4: Alors, je sais pas comment vous le savez, mais... Mon lit.
3: Oui, je sais. Pourtant, je ne connais pas votre lit. Je le dis très honnêtement, en toute amitié. En
4: j'adore
3: toute
4: écrire allongé. Mais on s'en fiche. Je commence
3: aussi.
4: Et je finis mes romans à dîner.
3: Non, parce que écrire allongé dans un lit, c'est bien. Mais qu'est-ce que vous voyez? Peut-être qu'il y a quelque chose qui vous inspire quand vous êtes allongé.
4: Parce qu'en fait, et vous avez tout compris, j'ai une baie vitrée qui donne sur le jardin de mes voisins. Ils ont une belle pelouse verte, ils entretiennent bien, ils ont des belles fleurs, ils ont un cèdre, ils ont un magnolia. Et ça m'inspire. Et sinon, j'écris à dîner. Face à la mer. Voilà, j'ai besoin de... Un petit peu, pas tout le temps, mais...
3: En Bretagne, il pleut.
4: Pas souvent.
3: Voilà.
4: Alors cet été...
3: Que sur les cons, comme disent
4: les
3: Bretons.
4: Alors cet été, il n'a pas dû y avoir un seul con en Bretagne, car il n'a pas plu.
3: Est-ce que vous voyez pourquoi je vous emmène sur la pluie et l'orage?
4: Oui, parce que dans La femme effacée...
3: Candice suffoque dans un Paris totalement submergé, avec une espèce de pluie incessante, c'est comme ça que ça démarre.
4: C'est vrai.
3: Et ça l'oblige à rester enfermée chez elle, parce qu'il fait moche.
4: Oui, alors comment j'ai imaginé ça? Figurez-vous que l'année dernière, je ne sais pas si vous vous rappelez, on a eu une semaine d'épisode de pluie. C'est-à-dire qu'il a plu intensément tous les jours. Donc premier jour, deuxième jour, troisième jour, je me dis mais je suis toujours pas sortie. Quatrième jour, j'ai commencé à angoisser. Cinquième jour, je me suis dit la planète est en train de changer. J'ai fait quelques recherches et j'ai vu qu'en effet, avec les futures canicules, allait avoir également des grosses pluies. Et ça m'a fait un décor, en fait. Je trouvais que c'était un super décor pour mon thriller. Et surtout, je me suis dit que c'est comme si on était un peu dans... en France dans quelques années, voyez. Et j'ai réfléchi à cette pluie, qu'est-ce qu'elle va impliquer, qu'est-ce qu'elle va entraîner dans la vie des gens et notamment des femmes. Eh bien, quand il pleut beaucoup et que vous ne pouvez plus sortir, les femmes et les enfants sont plus cloîtrés. Et quand on cloître des humains, des femmes, des enfants et des hommes, il y a aussi plus de violence familiale. Et ça m'a, voilà, ça m'a inspiré pour ce roman.
3: Candice, elle a une fille qui a 5 ans et qui crie la nuit.
4: Elle hurle la nuit et elle ne sait pas pourquoi. Et Candice, alors c'est un roman avec beaucoup de rebondissements et de secrets que vous allez découvrir, donc je ne peux pas vous les révéler, mais elle va faire une découverte, justement à l'occasion d'une inondation, parce que Paris déborde, donc sa cave est inondée, et en descendant dans sa cave, elle va avoir une inscription. Et à partir de là, elle va découvrir des secrets sur Paris.
3: Avec une étrange inscription,
4: peut-être sur sa
3: ça
4: famille.
3: Démarre à ce moment-là. Ouais. Sur la famille.
4: Ouais. Je suis la voix cousue dans la pierre.
3: Ça va plonger tout le monde dans un lointain passé. Ça va, ouais. Vous allez remonter le temps là.
4: Et on va parler de ces souffrances et de ces blessures dans nos vies passées. Et c'est quelque chose de réel, c'est pas la psychogénéalogie, qui viennent aujourd'hui gâcher nos quotidiens. Et elle va devoir enquêter pour comprendre d'où viennent toutes ces angoisses. Voilà. Elle a l'impression de s'effacer dans la vie. Peut-être qu'on a voulu effacer d'autres femmes avant dans sa famille, qui sait.
3: Il y a de la folie, il y a de la manipulation. On parlait des fantômes tout à l'heure, des feux follets au cimetière qui étaient en face de chez vous. Et un peu les fantômes du passé, les fantômes du présent. Ils se baladent aussi
4: oui,
3: dans ce livre-là.
4: Parce que j'adore l'idée, et c'est une psychologue française qui a développé ça, l'idée que nous sommes en fait aussi le fruit de notre histoire familiale. Nous sommes une génétique familiale, mais nous sommes aussi une psychologie familiale. Et donc, il y a certains de vos ancêtres qui ont vécu des choses terribles. Ça crée comme des nœuds, des secrets, des non-dits dans la famille et des souffrances qui parfois se réveillent à des dates d'anniversaire dans votre propre vie. Mmh. C'est pour ça que des gens vont parfois voir des psychologues qui sont spécialisés en psychogénéalogie pour comprendre cette histoire familiale et soulager des douleurs d'aujourd'hui qui appartiennent en fait au passé.
3: Quand on vous voit comme ça, toute gentille, généreuse, souriante, on n'a pas l'impression que vous allez devenir ce que vous êtes, je l'ai dit tout à l'heure. On se dit pas, tiens, on va nous emmener dans quelque chose de
4: noir,
3: un peu suffocant, oppressant, noir, thriller. C'est ça,
4: oui,
3: votre univers dans ce roman dans le premier aussi.
4: C'est parce que justement, j'aime tellement la vie, les gens, j'ai toujours un abord très positif, mais on est quand même souvent déçu ou étonné ou inquiet par le comportement des gens. Et donc moi, la littérature, ça me permet d'épingler le mal, les comportements étranges et de pouvoir me libérer de ces peurs, vous voyez. Et puis je vous libère, je vous fais plaisir, en plus je vous libère de vos peurs aussi.
3: Donc je ne vous demande pas ce que provoque l'écriture en vous, une libération.
4: Oh là là, une sérénité, j'ai jamais été aussi bien de ma vie.

0: L'île de Porquerolles.
1: Ouais. Ah oui. Oui, c'est un de mes magnifiques souvenirs d'enfance. On avait des amis qui avaient un petit bateau et ils nous emmenaient faire du bateau à Porquerolles. Donc vous imaginez une île de rêve avec une eau extrêmement claire. Et donc on sautait dans l'eau avec notre petit maillot de bain. On regardait cette nature magnifique, cette eau délicieuse, cette Méditerranée. Et c'est une île magnifique, toute petite, très protégée. Je crois qu'il y a un numerus clausus. Maintenant, on peut plus y aller comme ça facilement pour les vacances. Mais c'est une île, c'est l'île de mon enfance. Mais en fait, c'était le bonheur, c'était le rêve de pouvoir passer des dimanches sur cette île.
0: Il y en a une deuxième.
1: Ah oui.
0: C'est l'île de Groix.
1: Ah, j'adore. Pareil, des vacances en camping.
0: Alors, l'île on avait des Grenat, on la surnomme.
1: J'ai je ne savais pas.
0: Ouais.
1: Je me rappelle, on pêchait des... Comment ça s'appelle? Ça n'existe presque plus. Les pieds-pouces, ça vous dit quelque chose?
0: Oui, bien sûr.
1: Ouais. Ce fruit de mer un petit peu étonnant. Et je me rappelle, on mangeait ça avec des amis qui avaient des tentes dans un camping. Et donc, on campait, on faisait du vélo, on mangeait des crêpes, parce que Groix n'est que crêpes aussi. Hein.
0: C'est au nord-ouest de Belle-Île-en-Mer. Hein,
1: pardon, excusez-moi. Oui, oui, c'est dans le sud de la Bretagne.
0: De la Bretagne,
1: voilà, exactement. Et c'est une petite île qui a des plages de toutes formes, des petites criques. La mer est bonne et elle est vraiment accessible. C'est une île extraordinaire.
0: On s'est baladé partout. Est-ce qu'il y a un lieu que vous retenez parmi tous ces endroits? Vous avez commencé tout à l'heure en fermant les yeux en me disant Aix-en-Provence. Et puis finalement, là, depuis quasiment une heure, on a évoqué plein de choses. Si on devait en garder qu'un seul, et si vous étiez une carte de France et qu'il y avait un lieu central?
1: Porquerolles.
0: Ah bah,
1: une île.
0: Oui.
1: Oui, parce que l'île, c'est fascinant. Et en plus, quand on écrit des romans, c'est très inspirant, une île. C'est le décor d'un huis clos, c'est l'isolement, c'est l'inquiétude, c'est aussi la beauté, mais c'est... j'adore les îles. On a beaucoup d'îles en France, hein, c'est extraordinaire.
0: Évidemment, et l'île de France, où vous vivez.
1: Oui, alors celle-là, elle est plus... l'île de la cité aussi.
0: C'est vrai. S'il y a des lieux que vous connaissez peu ou que vous aimeriez découvrir, vous vous dites, tiens, voilà, je ne me suis jamais arrêté, j'ai noté la Lozère, la Creuse ou encore la Corrèze.
1: Bah oui.
0: Parce qu'en fait, pas du tout.
1: Non. Si, je suis allée à Saint-Chély-sur...
0: Saint-Chély-d'Apcher.
1: D'Apcher.
0: Ouais, ça sent l'Auxerre.
1: Oui, ça sent l'Auxerre. Extraordinaire festival du livre. Justement, c'est ça qui m'a donné envie de me balader un peu plus au cœur des terres. J'ai demandé plein de conseils pour de futures vacances. Et en camping-car, faire du vélo. Voilà, ça, c'est un coin qui m'attire. Le calme, la solitude. Je suis en recherche de ça un peu. Moins de monde.
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4: Et il est temps de refermer notre petite carte de France pour ce week-end. Alors pour le dernier morceau de 7 heures, on vous emmène juste après la frontière, direction l'Italie. Un titre qui a gardé toute sa fraîcheur et qui devrait parfaitement accompagner cette fin de dimanche. Lily Cube, voyage en Italie, sur Ici. Merci d'avoir partagé cette soirée avec nous. Très belle fin de week-end à toutes et tous.

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1: Le week-end s'achève doucement sur ICI, il est 21h. Très bonne soirée à toutes et tous et rendez-vous avec Laurent Petit-Guillaume dans les années 80.
2: Bonsoir à tous, j'espère que vous avez passé un bon week-end et pour le finir en chanson, en sourire, en souvenir, je vous ai préparé une heure de tube, une cuvée 100% années 80, ça commence comme ça.

0: Baltimora, c'était Tarzan Boy.
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0: J'ai bien précisé chanson, souvenir et sourire, hein, parce que si vous êtes curieux, si vous avez envie de sourire, je vous invite à revoir le clip qui accompagne ce tube sorti il y a 40 ans. C'est du fait maison, les effets spéciaux sont d'époque, le chanteur, danseur, n'hésite pas sur le maquillage, bref, c'est du 100% années 80, bah oui. Les temps changent et pour la suite, on va choisir un son, un look, un rythme très différent. Unchain My Heart, c'est Joe Cocker qui arrive avec sa voix rock and roll.

Indochine, c'était Canary Bay. Une soirée années 80, c'est toujours avec un titre d'Indochine à un moment donné. Bah voilà, c'est fait. 1985, Canary Bay, malgré les réticences de la maison de disques concernant le sujet de la chanson, l'homosexualité féminine, le groupe décide d'en faire un single. Et ça marche. Mais malgré cela, le titre ne bénéficiera jamais d'un clip. Contrairement, entre autres, au groupe Alan Parsons Project qui, en 1984, pour le tube Don't Answer Me, s'offre un clip génial dans le style bande dessinée. Franchement, c'est à voir, à revoir. Mais nous, ici, on les écoute.

0: Mylène Farmer, c'était Tristana. Ah, il y a de la référence dans l'air comme souvent avec Mylène. Ce titre s'inspire du célèbre roman de Léon Tolstoï, Anna Karénine. Un titre sur la perte d'un amour impossible. Alors c'est le quatrième extrait de son premier album, Cendre de Lune, et c'était en 1987. Année plutôt heureuse aussi pour François Feldman, puisqu'il obtient son premier succès, Rien que pour toi, qui arrive dans un instant.
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0: Running Up That Hill, c'était Kate Bush. 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
0: Le fameux tube de celle qui est devenue une vraie légende et qui s'est retrouvée trois fois numéro un avec cette chanson. La première fois à sa sortie en 85, une deuxième fois en 2012 avec une version remixée pour la cérémonie de clôture des JO d'été, et une troisième fois grâce à son utilisation dans la série Netflix Stranger Things. À mon avis, en termes de droits d'auteur, ça lui permet de voir venir. Plus modeste, mais tout aussi ancré dans notre mémoire, L'encre de tes yeux, Francis Cabrel.

Claude Dugarreau, c'était Lou Gaillard. Le titre qui a permis au génie toulousain de renouer avec le succès, alors que sa maison de disques l'avait remercié parce qu'il vendait pas assez de disques. Alors lui, il vend tout ce qu'il possède pour produire un nouvel album à New York, on est en 87, et à sa sortie, c'est un vrai triomphe. Il décrochera même en 88 deux victoires de la musique. Lui, il est passé de vedette à star mondiale grâce à Let's Dance, David Bowie.

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1: Merci d'avoir partagé avec moi ce 100% années 80. La suite de votre soirée, c'est 100% chansons françaises. Et à demain. 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
2: Avec Cœur de Rocker, Julien Clerc s'offre un nouveau souffle et séduit une génération plus jeune. Mais la chanson cache des confidences très fortes.
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2: L'artiste y évoque son choix de délaisser les études aux grandes dames d'un père qui le rêvait ailleurs. Loin des bancs de l'école, Julien n'a qu'une seule obsession, la musique. Mais le texte va plus loin et devient même une lettre ouverte à sa mère pour lui dire tout son amour. Il y confesse aussi son incapacité à rester fidèle. La musique ne suffit pas à combler tous ses manques.

0: Un titre sincère qui prouve que chez Julien Clerc, la passion et les sentiments sont indissociables.
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3: Une jeune fille de 17 ans s'apprête à gagner l'Eurovision et à devenir une icône malgré elle. Son nom, France Gall, et son tube, Poupée de cire, poupée de son. Bienvenue en 1965.
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3: Derrière les sourires de façade, c'est un drame. Le texte, signé Serge Gainsbourg, est d'une cruauté rare. Il se moque de la naïveté de la chanteuse en la comparant à une marionnette sans cervelle. Pire encore, le soir de son triomphe, son fiancé, Claude François, la quitte par jalousie au téléphone. Une musique entraînante pour masquer une immense solitude. France Gall finira par renier cette période, même si ce titre s'impose dans le cœur des Français.
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2: Café Boc, merci de nous recevoir depuis votre belle

0: Boutique de la rue du Docteur Leroy. Bonjour Henri Lemarié.
1: Bonjour Roland.
0: Alors votre actualité déjà avec 2026 dans la ligne de mire, c'est la création d'une franchise, d'un accompagnement également des futurs franchisés. Mais pour en arriver là, c'est quand même intéressant de savoir qui vous êtes et comment vous avez commencé. Moi je vois Café Bock 1932, bon c'est pas vous qui êtes à la tête de cette enseigne depuis 1932. Vous les dirigez depuis quand ?
1: Je dirige les Cafés Bock depuis 2020, depuis octobre 2020, depuis que Bruno Clément, qui avait été là pendant 32 ans, m'a cédé le fonds de commerce.
0: Allez, des questions très directes. Quel âge avez-vous ?
1: J'ai 56 ans dans quelques jours.
0: Est-ce que vous êtes Sartois de naissance ?
1: Je suis Sartois de famille, parce que moi je suis né et j'ai grandi en région parisienne. Mais ma famille est originaire du sud de la Sarthe, à Rueil-sur-Loire, depuis des générations et des générations.
0: Quelle était votre formation ?
1: Je suis technicien d'abord et ensuite commercial. Je suis technico-commercial, j'ai commencé par vendre du bien d'équipement industriel.
0: Le café, pourquoi, comment ?
1: C'est un cheminement, j'ai commencé par l'industrie, j'ai eu envie de quitter l'industrie pour revenir à mes racines familiales qui est l'artisanat. Donc je me suis dirigé vers le bâtiment, donc la ferronnerie d'art. J'ai repris une entreprise que j'ai dirigée pendant 10 ans. La dernière opportunité professionnelle, ça a été d'aller vers encore plus d'artisanat avec la reprise de ce fonds de commerce où on transforme le café vert, le café cru qui nous vient de l'autre bout de la planète, en un café torréfié que l'on vend ici. Et effectivement, les Cafés Bock le font depuis 93 ans.
0: Ça a l'air de bien se passer. C'est quoi les clés de la réussite ?
1: Il n'y a pas de clé de la réussite propre à Café Bock, c'est le clé de la réussite propre à l'entreprise, c'est-à-dire définir un projet d'entreprise, une stratégie, s'y tenir, s'entourer de gens compétents, motivés, de respecter les équipes en interne, les clients en externe, et puis de croire en son projet et de porter la passion.
0: Henri Lemarié, où vous voyez-vous dans 5 ans ?
1: J'espère que dans 5 ans, les Cafés Bock seront une marque connue en France pour la défense de la filière et pour la vertu qu'ils porteront.
0: Parlez-nous du cadre de vie qu'offre la Sarthe, Henri Lemarié.
1: C'est un cadre de vie exceptionnel. Nos enfants peuvent y grandir. On est proche de cette nature qui nous est si importante. Et aujourd'hui, quand même, la possibilité d'y porter à des projets modernes.
0: Merci beaucoup, Henri Lemarié, de nous avoir reçus. À très bientôt.
1: À bientôt, Bruno.
0: On peut se prendre un café là tout de suite.
1: Allons-y.
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3: Si je vous dis Johnny Hallyday, Belmondo, vous pensez cinéma. Oui, mais pour moi aujourd'hui, ça me fait penser Bichon Maltais, Yorkshire, bref, des toutous quoi.
4: C'est beau, hein, cet homme-là avec son chien.
3: Car aujourd'hui, je teste le métier de toiletteur canin. Mais pas chez n'importe qui. Non, non, non. Chez un coiffeur des chiens de star. On est chez Rhinocérose. C'est à Strasbourg. C'est le salon de Didier, qui est toiletteur canin depuis plus de 25 ans. Et ici, on rigole pas avec le pelage, la touffe, le poil, derrière la porte vitrée, les odeurs de shampoing, les bruits du séchoir. Et chez Didier, chaque chien est traité comme un client VIP. Et ce, pour le plus grand bonheur de ses propriétaires, qui eux sont confortablement installés, eh bien, dans le canapé pour papoter. Je regarde Didier au loin qui est en pleine retaille de mèche sur Anouk. Anouk, c'est un petit bichon maltais très précieuse. En pleine cure de rafraîchissement, il observe beaucoup. Et il me dit, tu sais Maxime, il faut savoir lire le chien. Son âge, son caractère, sa morphologie. Anouk, par exemple, eh bien, elle porte actuellement la fameuse coupe bébé, qui est très demandée pour les bichons maltais. Ça lui fait une petite tête toute ronde et résultat, effet rajeunissant immédiat. Anouk a perdu 10 ans. Oui, enfin presque, vous m'avez compris. Mais rien n'est automatique parce que chaque race, chaque pelage, chaque chien est différent. Alors évidemment, moi je suis là pour tester. Alors j'ai voulu tenter un petit geste, un petit coup de ciseau. Mais alors clairement Anouk, alors là, elle m'avait déjà capté. À peine le ciseau en main et ce regard qui voulait clairement me dire « Toi mon gars, c'est même pas la peine ». Je me suis rapproché tranquillement. Anouk, elle, s'est reculée. J'ai pas insisté, même si maman me disait « Mais si, allez-y, elle dira rien ». Et j'ai préféré ne pas croire maman. Non. Didier reprend la main, précis, calme, le chien se détend. L'expérience parle quoi. Nickel. Eh oui, Didier c'est un peu comme le Franck Provo des cabots. Il a coiffé les fidèles compagnons des plus grandes stars. Oui, Johnny, Bebel. Mais ça pour lui ça n'a pas d'importance parce que chaque chien est, sans mauvais jeu de mots, bichonné de la même façon pour lui. Et ça fonctionne aussi pour les clients, hein, qui sont littéralement, mais alors, aux petits oignons. Et pour Didier, c'est ça, sa récompense. Voir le chien bien, mais aussi voir les maîtres heureux. Et pour ça aussi, il faut le dire, Didier, ah, il a le coup de patte. Le petit mot qui va bien, la petite attention qui fait plaisir, les nouvelles des dernières sur Simba, Loki ou encore Marley, il les connaît tous, hein. Moi, je repars avec des poils partout sur le pantalon, mais avec une certitude, ce métier est bien plus profond que ce que j'imaginais. Quant à Anouk, la voilà prête pour aller batifoler avec maman, direction chez le boucher, qui, j'en suis sûr, ne manquera pas de souligner la beauté de cette nouvelle coupe à sa maîtresse. N'est-ce pas, Anouk ?
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3: On sait qu'on est Lorrain, Nicolas Turon, parce que quoi aujourd'hui ?
5: Parce qu'on connaît le Gégène de Lémont.
3: Je ne connais pas, moi, le Gégène de Lémont.
5: Nous avons reçu beaucoup de messages qui nous encourageaient à faire des papiers sur la Meuse, donc on continue.
3: D'accord.
5: Et figurez-vous, Frédéric, que chaque village a son clocher, son bistrot, de moins en moins, mais
3: et son Gégène.
5: Et son original. Oui, dans le Gégène, on le sert dans le bistrot aussi. Mais l'original du village, vous savez, le type un peu inquiétant, qui habite à la sortie du bourg. Oui. Parfois un vieux garçon qui n'est jamais parti de chez sa mère. Parfois un artiste un peu sauvage. Parfois un gentil bonnet qui habite avec 43 chats. Parfois un ouvrier agricole qui ne sait pas faire grand-chose, mais qu'on embauche à tour de rôle, par charité. Le type qu'on voit débarquer le jour de la fête patronale avec un mélange de crainte et de fascination, parce qu'on sait qu'après 5 bières, il se tient moins bien qu'à l'ordinaire. Il a beau accrocher une fleur des champs arrachée dans le fossé à sa boutonnière pour rassurer les mères de famille, tout le monde sait qu'une fois que la plus jolie femme du village, mettons la femme du maire, aura refusé de danser avec lui, le bal changera d'atmosphère. L'original sculpte du bois, ou attrape les oiseaux à la glu, ou connaît les meilleurs coins à champignons, ou se noie dans la gnôle, ou parle un sabir que lui seul comprend, ou marche le long de la route suivant toujours le même parcours inlassablement. Dans tous les cas, l'original est original, surtout parce qu'il ne fait pas comme tout le monde. À Lémont, dans la Meuse, un petit village de 475 habitants, à 12 km de Bar-le-Duc. Vous connaissez Lémont, non ?
3: Non.
5: Là où un avion s'est crashé en 1912 ?
3: Pas
5: non,
3: du tout.
5: Il y a une plaque. Là où une bande de passionnés fait vivre une photothèque incroyable ?
3: Non.
5: Le Google Images du Terre-Terre.
3: C'est vrai ?
5: Ah ouais, c'est super. À Lémont, donc, l'ancien maire, un centenaire, raconte des tas d'histoires, je l'ai rencontré. Il raconte comment il menaçait les garnements avec sa canne pour les faire descendre des arbres quand il glanait des fruits. Comment il considérait que ses adjoints et lui, élus à 28 ans, au siècle dernier, étaient des balayeurs de granges et de chats crevés, je le cite, comment ils épieraient les chemins à la main, un à un. Il faisait du bénévolat le week-end et les après-midi. Et ce maire-là vous parlera d'Eugène Henry, dit le Gégène, l'original de Lémont. Et pourquoi cet original était original? Parce qu'il avait son cercueil chez lui. Il dormait parfois dedans pour l'essayer, je cite. Et avant de mourir, le Gégène, il avait rempli son cimetière de bouteilles et de conserve, histoire de tenir le coup pendant le long voyage de l'éternité.

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1: À Ancenis, j'ai rencontré Albert, ancien éditeur jeunesse, devenu un véritable moteur dans le monde associatif. Albert, il sème des idées et il aime surtout voir les autres les faire grandir. Une présence discrète mais indispensable qui sait inspirer sans jamais s'imposer. Et s'investir pour les autres est arrivé pour lui comme pour beaucoup d'entre nous.
2: Oui, ça a commencé en fait, notamment avec les enfants, en étant parent d'élèves. Et puis à s'engager autour de la vie locale, dans les associations de parents. Ça a commencé comme ça, l'engagement associatif. J'ai été scout et donc engagé quand même assez jeune dans le mouvement associatif. Oui.
3: Ça vous apporte quoi l'engagement associatif?
2: J'aime bien l'action. Je suis quelqu'un qui réfléchit aussi à beaucoup de concepts, mais au bout d'un moment être que dans le concept, ça marche pas. Donc être à l'action, c'est vraiment des choses qui pour moi sont importantes. Et puis aussi de créer du lien. Et ça, dans les associations, on peut pas faire tout seul. L'idée, c'est vraiment de créer du lien, de créer des interconnexions. Et ça, c'est vraiment quelque chose qui me nourrit en fait au quotidien. Parce que je suis convaincu que je pourrais être à d'autres endroits. Mais ce qui importe, c'est qu'est-ce que je peux faire pour l'endroit où je suis.
3: Et vous apportez quoi de vous là-dedans?
2: Je pense avoir cette capacité à mettre en lien les gens, à éventuellement aussi motiver, lancer des projets.
3: Fédérateur,
2: je sais pas, initiateur plutôt. En fait, je suis plutôt au début. Ce qui m'intéresse, c'est mettre en route des actions. Moi, j'aime me rendre le plus dispensable possible. C'est-à-dire que si je peux ne plus être dans un projet, tant mieux, parce qu'il y a d'autres choses aussi qui peuvent naître. Et puis, moi, ce qui m'amuse aussi, c'est justement de réussir à créer du lien et puis à faire en sorte que des différentes choses qui sont un peu dispersées soient plus puissantes parce qu'elles sont ensemble, parce qu'elles se mettent à travailler ensemble.
3: On dirait que vous déposez l'idée, puis hop, vous partez après.
2: C'est un peu ça. Ce qui m'intéresse, c'est que d'autres s'emparent des idées. Moi, les idées, ouais, j'adore les idées. Mais ce qui m'intéresse, c'est surtout comment, quand je vois qu'il y a une dispersion sur des sujets, de me dire, mais pourquoi est-ce qu'ils ne se rencontrent pas?
3: Dernière question, qu'est-ce que vous apporte tout ça dans votre vie, Albert? Toutes ces idées que vous semez, vous plantez?
2: C'est en fait, je pense que derrière tout ça, c'est se sentir vivant.
3: Ouais, encore voilà. Une fois.
2: Mais oui, c'est je pense que c'est ça.
3: Tout simplement, et c'est beau d'être vivant finalement.
2: Ouais, c'est une bonne idée, je pense.
3: Et on peut vous souhaiter quoi pour la suite à vous?
2: De continuer à être curieux. Ça, c'est une sorte d'angoisse que j'ai dans ma vie, c'est qu'un jour je puisse ne plus être curieux, perdre ce côté cet émerveillement.
3: Ouais.
2: C'est-à-dire perdre l'émerveillement et la curiosité. Ça me ferait mal.
1: Albert, dans le monde associatif comme ailleurs, continue de semer des petites graines d'idées et laisse la magie opérer.
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4: Nous sommes avec une des dernières et la plus ancienne fabrique de pâtes de fruits en Auvergne. Avec Anthony Vallat, qui est le directeur général. Merci de nous recevoir, Anthony. Nous sommes face à une vieille photo qui montre, je pense, le tout début de cette maison Cruzy, c'est ça?
5: C'est pas le début historique, hein, puisque la maison Cruzy a été fondée en 1880, mais c'est effectivement une photo du site de fabrication ici, sur la zone du Brézé, telle qu'il était en 1956, au moment où la maison Cruzy a déménagé du centre de Clermont pour venir s'installer sur la zone du Brézé.
4: Construction de l'usine Goffredi, avenue Jean-Mermoz, sur le champ d'Angélique. Et on aperçoit des angéliques,
5: oui,
4: sur ce champ.
5: Et l'angélique étant un des produits un petit peu signature des confiseurs et de la confiserie. Et donc c'est un beau clin d'œil de l'histoire que de penser que voilà, notre site de fabrication ici est basé sur un ancien champ d'angélique. Voilà.
4: L'angélique, ces petits bâtonnets de couleur verte, hein, c'est
5: exactement.
4: Ça, je ne dis pas de bêtises.
5: Il y a beaucoup de particuliers qui ont aussi de l'angélique à la maison.
4: Voilà. C'est la tige.
5: On confie la tige, tout à fait.
4: D'accord, oui. Ok. Et aujourd'hui, vous en faites toujours? Vous avez toujours des producteurs d'angélique qui bossent avec vous?
5: Oui, tout à fait. C'est un agriculteur qui vient nous livrer en tracteur chaque année. C'est au mois d'août, quand la récolte est prête. On se met d'accord avec lui l'année d'avance sur les quantités dont on aura besoin. Et puis il vient nous livrer. On la travaille, on la prépare. Et puis après, on va la faire confire. Donc c'est un produit auquel on tient beaucoup.
4: Il y a toujours une grosse tradition autour de ça. Enfin, en Auvergne, on offrait des pâtes de fruits. C'était un incontournable.
5: effectivement, la création de la pâte de fruits a été faite en Auvergne. Hein, à la base, la pâte de fruits s'appelait la pâte d'Auvergne. Et c'était vraiment une spécialité, on va dire, régionale. Ce qui a fait que l'Auvergne était une terre de fruits confits, c'est que, on va dire que la noblesse venait, descendait de Paris dans le 16e, 17e siècle et venait dans les cures, à Roya ou autre. Ils découvraient, ils dégustaient les fruits d'Auvergne. Et la méthode de conservation à l'époque, hein, puisqu'on n'avait pas toute la pasteurisation, etc., là, c'était de confire les fruits. Ouais. Ce qui faisait que, du coup, les confiseurs auvergnats ont prospéré sur la base des gens qui venaient en cure et qui ramenaient leurs fruits à Paris en général. C'est comme ça que la confiserie et le métier de confiseur a démarré en Auvergne.
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1: 7h40, Arnaud Fromage est avec nous pour la nécessaire minute comptoise, des infos insolites, improbables tous les jours. Bonjour Arnaud.
7: Bonjour.
1: C'est mercredi aujourd'hui, il va falloir trouver une activité pour les enfants, forcément.
7: Oui, et comme ils n'ont repris l'école que depuis deux jours, je n'imagine même pas ce qu'ils peuvent avoir en tête. Tenez, nous sommes en juin 2015 à Beaucourt, dans le territoire de Belfort. Dans le cadre d'un atelier, les élèves du club de sciences du collège Saint-Exupéry s'apprêtent à réaliser l'expérience qu'ils préparent depuis des mois. Tout le collège est là, la presse est invitée, les scientifiques en herbe sont inquiets. Il est 9h20, leur hache du jour J de l'année A est là, 10 mois de travail sont en jeu, leur ballon sonde est prêt à s'envoler.
1: Ah, mais c'est juste ça, une expérience météo, c'est pas la peine de mettre autant de suspense, Arnaud.
7: Non, ce n'est pas qu'une expérience météo. C'est aussi une expérience charcutière, parce qu'au ballon sonde, destiné à tutoyer la stratosphère, est attachée une saucisse de Morteau. Oui, les collégiens de Beaucourt ont décidé d'envoyer une saucisse dans l'espace. Dans le ciel de Beaucourt, une nacelle contenant un système, un fil chauffant activé par une minuterie destinée à libérer la Morteau au bon moment, s'élève, tiré par le ballon gonflé à l'hélium. À bord, deux caméras sont embarquées pour suivre le périple de la saucisse qui ne fait que commencer, sous les hurrahs de la foule qui s'élève.
1: Mais qui a eu cette idée, Arnaud, sans rire ?
7: En réalité, c'est un concours de circonstances. Au départ, il s'agissait bien d'envoyer un ballon sonde, comme ça se fait souvent dans les clubs de sciences, et puis c'est au programme de quatrième, mais avec un petit personnage en plastique, en guise de charge. Or, il se trouve que le professeur de physique-chimie du collège de Beaucourt connaît bien Bertrand Vinçu, qui lui travaille régulièrement pour la promotion de la saucisse de Morteau. C'est à lui notamment qu'on doit l'idée de la Morteau mobile, envoyée sur la caravane du Tour de France en 2014. Alors forcément, ça fait tilt, l'association de défense et de promotion des charcuteries et salées IGP de Franche-Comté donne son accord, la Morteau va pouvoir s'envoyer en l'air.
1: Ah, c'est complètement fou. Bon, j'espère juste que personne ne s'est pris ensuite une saucisse sur la tête parce qu'elle est forcément retombée après.
7: Effectivement, et je vous rassure tout de suite, personne n'a été blessé lors de la redescente de la Morteau qui aura tout de même atteint les 30 000 mètres d'altitude, soit deux fois plus haut qu'un avion de ligne, avant de retomber près de Zurich, en Suisse. Une fois récupérée, la partie plus sérieusement scientifique a pu commencer avec les analyses de température et de pression atmosphérique par les élèves. Mais voilà, cette anecdote prouve une fois de plus que quand on veut faire une connerie, autant y aller à fond, parce que c'est très sérieux, la connerie.
1: Alors, rendez-vous compte, une saucisse de Morteau dans l'espace, on en apprend vraiment tous les jours avec la nécessaire minute comptoise d'Arnaud Fromage. Vous réécoutez, vous voyez aussi des images évidemment sur ici.fr Besançon. Merci beaucoup Arnaud et puis à demain.
7: À demain.
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1: Les médias, les réseaux sociaux, les moyens aujourd'hui sont multiples pour connaître une célébrité mondiale, mais fut un temps où l'arc était loin de posséder autant de cordes.
2: En plein dans le milieu.
1: 8 septembre 1886, des cordes, cette fois vocales, retentissent dans la maison de Félix-Philippe Valin, clerc de notaire à Montalieu-Versieux. Cette voix, c'est celle de Joséphine Eugénie, que l'on surnommera plus tard Ninon, et si c'est la première fois qu'on l'entend, ce ne sera certainement pas la dernière. D'ailleurs, la première fois qu'elle l'emploiera en spectacle, ce sera chez nous. En 1909, après un passage au Conservatoire de Lyon, sa première expérience de soliste, c'est à Bourgoin, pas encore jumelée à Jallieu à l'époque.
3: Quelle histoire, ça aussi.
1: Une histoire de maladie, figurez-vous. La première chanteuse de l'Opéra de Lyon tombe malade et Ninon la remplace pour le premier rôle et c'est un triomphe. Cette réussite, elle poussera son entourage à l'envoyer à Paris pour tenter sa chance, mais les débuts sont difficiles. Ninon s'aguerrit, fait des rencontres, notamment l'un de ses premiers fans, un certain Claude Debussy. Et puis en 1912, c'est le tournant grâce à un deuxième fan de la voix si particulière de Ninon. Elle auditionne à l'Opéra Comique.
4: T'es un comique, toi, tu regardes les Simpsons le soir.
1: Et Albert Carré, le directeur, est séduit. Il l'engage aussitôt. Mais l'idylle ne durera pas. Pierre-Barthélemy Gueusi succède à Albert Carré à la tête de l'Opéra Comique.
5: Ça va trancher, chérie.
1: Il déteste Ninon et lui fait subir des crasses en tout genre. C'est le cauchemar.
6: Personne ne peut être aussi con que ça.
1: Son salut viendra d'un gala. En 1916, elle chante au profit des blessés de guerre. Le destin aura voulu que dans la salle soit présent le directeur du Colonne de Buenos Aires, une salle aussi prestigieuse que la Scala de Milan ou l'Opéra de Paris.
7: Ça, c'est énorme.
1: Et Ninon, elle lui a tapé dans l'oreille au directeur. La chanteuse n'hésite pas. Elle casse son contrat avec Gueusi et s'embarque dans le plus grand voyage de sa vie.
8: Oh, ça fait du bien, ça.
9: C'est bon, ça.
8: C'est bien.
1: Pour la Montalieu-Lande, c'est le début d'un triomphe de 10 ans en Argentine qui lui assure une célébrité mondiale.
10: C'est Darty mon kiki.
1: Ninon Valin est accueillie comme une star en Grèce, en Turquie. Elle donne un récital privé à la Maison Blanche pour le président Roosevelt. La reine-mère d'Angleterre réclame au président Lebrun de l'entendre pour sa venue diplomatique en 1938.
11: Soit on est quelqu'un, soit on est personne.
1: Les tournées s'enchaîneront jusqu'en 1945, date à partir de laquelle Ninon préférera rester dans sa propriété lyonnaise de Millery. Héroïne dans les opéras qu'elle interprète, Ninon Valin le deviendra aussi dans la vraie vie. Pendant l'occupation, elle cachera des juifs et sauvegardera, en la soustrayant aux Allemands, la collection inestimable de François Lang, l'un de ses amis, pianiste et mécène français qui décédera en déportation.
12: C'est des commandos anti-char, des P-51. Ce sont nos anges gardiens.
1: Si sa carrière a fait d'elle une voix incontournable à l'étranger, son héritage dépasse la simple performance. Elle est à l'origine de la création du conservatoire de Montevideo, en Uruguay. Elle a tourné les cinéphonies, les premiers clips de l'histoire. Elle a été l'artiste la plus radiodiffusée dans les années 20 et 30.
13: Enfin, c'est fou! C'est fou!
1: C'est également à Ninon Valin que l'on doit l'éclosion de jeunes talents comme Georges Guettari ou encore un certain Luis Mariano. Mexico. Comme un symbole ou une reconnaissance ultime du destin, Ninon Valin décède le 22 novembre 1961, jour de la Sainte Cécile, patronne des musiciens. La plus grande cantatrice du monde a été pendant longtemps Ninon Valin, une iséroise, illustre iséroise.
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14: On retrouve une comtoise qui compte avec une aventure humaine, une aventure aussi en termes de santé. Elle s'appelle Émilie Joly.
15: C'est triste à dire, mais quand on tombe dans la maladie, on a l'impression d'être tout seul, qu'on est le seul au monde à souffrir, alors que pas du tout.
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14: Émilie Joly, vous êtes ancienne Miss Pays de Belfort-Montbéliard, c'était en 2017. Votre vie a basculé quelques années après avoir glané vos écharpes de Miss. Qu'est-ce qui s'est passé en 2021, Émilie?
15: Alors c'est au début plusieurs maladies, plusieurs pathologies qu'on m'a diagnostiquées, donc des syndromes de compression vasculaire très rares, donc le syndrome de Nutcracker, le syndrome de May-Turner et le syndrome de Wilkie. Donc j'ai été opérée pour chacun des syndromes, donc deux à Annecy et un à Paris. Mais probablement depuis ma dernière opération, j'ai contracté donc une gastroparésie. C'est une paralysie de l'estomac, c'est-à-dire qu'aujourd'hui je ne peux plus manger et boire normalement sans vomir derrière. Donc ça crée beaucoup de problèmes autres, comme un ralentissement des intestins, un ralentissement de la vessie. Donc je suis sondée aussi au niveau urinaire par moment. J'ai eu une sonde naso-jéjunale pour m'alimenter pendant plusieurs mois, mais ça a été très compliqué, donc on a dû l'arrêter. Et actuellement, je nage un petit peu comme je peux pour m'alimenter, mais c'est vraiment très compliqué. Et c'est une pathologie qui n'est pas forcément très connue et que les médecins ne croisent pas tous les jours. Donc, pour retrouver des professionnels qui s'y connaissent, c'est très compliqué. Et oui, je me bats contre ça et ça crée beaucoup de problèmes. Donc, des problèmes aussi au niveau des problèmes électrolytes, donc tout ce qui est potassium, sodium. Enfin, voilà, tout ça. Et forcément, c'est dangereux pour le cœur. Donc,
14: On ose le dire. Vous êtes un exemple de résilience, de force mentale. Vous le partagez aussi sur vos réseaux sociaux. Pourquoi faire ça, tiens, d'ailleurs? Est-ce que ça vous fait du bien? C'est une sorte d'échappatoire?
15: Alors, il y en a beaucoup qui comprenaient pas pourquoi j'en parlais sur les réseaux. Et en fait, moi, j'écris énormément depuis très jeune. Donc, ça a toujours été un peu mon échappatoire. Et c'est vrai que, j'écrivais en secret. Et un jour, on m'a dit, mais pourquoi tu les partages pas? Et en fait, je me suis dit, quoi de mieux que les réseaux pour les partager? Et j'ai commencé à un peu en parler. C'était ma manière à moi de me rendre compte que j'étais pas toute seule. C'est triste à dire, mais quand on tombe dans la maladie, on a l'impression d'être tout seul, qu'on est le seul au monde à souffrir, alors que pas du tout. Et les réseaux m'ont aidé à trouver des personnes qui avaient la même pathologie que moi aussi, alors que déjà, c'est une pathologie rare. Ça m'a aidé à me rendre compte que beaucoup, beaucoup de gens traversent la maladie. Et puis, on s'aide mutuellement, finalement, via les réseaux. Et puis ça me permet de partager mes écrits, ça me permet de moins me sentir seule dans tout ça, même si on est entouré au fond de soi, par moments on peut se sentir très seule quand même. Ça a commencé en 2021 et à chaque nouvelle année je me disais bon allez cette année c'est la bonne année, et à chaque fois c'était pas ça, donc soit c'était pire, soit c'était tout aussi compliqué, donc j'ai espoir forcément que 2026 ça aille mieux, mais je veux pas trop me projeter parce que les espoirs quand ils tombent ça fait un peu mal quand même.
14: Émilie Joly, notre comtoise qui compte avec votre radio ici, qui fait briller le Nord Franche-Comté et qui continue à nous raconter ses aventures à travers ses différentes maladies et qui tient le cap.
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2: Sur Ici Picardie, tous les jours, nous accueillons Karen Ponte. Elle est autrice, elle est picarde et elle nous donne son billet d'humeur chaque matin. Karen Ponte s'éparpille. Bonjour Karen.
3: Bonjour. J'ai envie de vous parler aujourd'hui de tous ces bidules qui ne servent à rien, mais qu'on adore collectionner. Vous savez, tous ces petits machins qu'on aligne sur nos étagères et qui nous pourrissent la vie, évidemment, lorsqu'il faut faire les poussières. Moi, la première, je me laisse avoir par les petites frimousses rigolotes, par le côté nostalgique ou tout simplement par les tendances. C'est ainsi que j'ai une étagère pleine de Funko Pop, principalement des Funko Pop de Friends, parce que Friends, c'est la base, mais aussi quelques-unes de Vice Versa, un dessin animé que j'adore. J'ai aussi la Reine de Cœur ou encore la regrettée Reine d'Angleterre. L'année dernière, j'ai découvert les Jellycats. Si vous ne connaissez pas les Jellycats, ce sont des petits objets du quotidien sous forme de peluche, avec des yeux et parfois des mains et des pieds. Sur les étagères de ma bibliothèque, vous trouverez donc un avocat, une goutte d'eau, une cerise, un bol de céréales, une théière, un nuage ou encore une pistache. Ça coûte un bras, mais c'est tellement mignon qu'on ne peut pas résister. Ma dernière lubie en date, les Sony Angels. Est-ce que vous connaissez les Sony Angels? Ce sont des petits personnages, souvent tout nus, mais avec des chapeaux sur la tête, en forme de fruits, d'animaux, de fleurs. Et là où ils font très fort chez Sony Angels, c'est qu'on ne sait pas ce qu'on va avoir comme petit bidule. On ne le sait que quand on ouvre le paquet, une fois qu'on le reçoit. Funko Pop, Jellycat ou encore Sony Angels, ça ne sert à rien. C'est sans doute pour ça qu'on adore. Je vous dis à demain et d'ici là, rappelez-vous, 4 focus c'est bien, mais 4 éparpillés, c'est encore mieux.
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1: Mathilde Perretta, la directrice de la vernoiserie à Marly. Et justement, la boulangerie va passer sur M6 dans la meilleure boulangerie de France. Bonjour Mathilde.
2: Bonjour Jérémy.
1: Quand on reçoit l'appel.
2: Merci pour l'invitation.
1: Ben avec plaisir. Quand on reçoit l'appel d'M6, on se dit quoi en premier? Il y a de la fierté ou il y a un petit coup de pression quand même?
2: Les deux. Quand même beaucoup réfléchi avant de répondre favorablement. Mais non, on est flatté aussi. On était flatté d'un côté. Et puis, on a mis une petite semaine à se décider à participer à l'émission.
1: Est-ce que vous pouvez nous raconter comment s'est déroulé le tournage, les coulisses, l'arrivée des caméras dans la boulangerie? Ça doit être assez impressionnant.
2: Alors, c'était impressionnant, oui. On a eu un gros travail en amont. Donc, on a dû préparer ce qu'on allait présenter. On a dû faire des propositions aux personnes du casting pour savoir quel produit passerait le mieux, etc. Et du coup, on a dû faire des tests de nos produits, nos fiches recettes. Et donc, c'était un gros travail avec nos cuisiniers, avec notre personnel de vente. On a vraiment fait un gros travail pour accueillir correctement le tournage se passe bien et réponde aux critères de l'émission.
1: Vous avez seulement 24 ans et déjà un parcours très riche. D'où vous vient cette passion pour la pâtisserie?
2: Je pense que déjà, j'adore manger. Et c'est en partie pour ça que j'ai décidé aussi d'en faire mon métier. Et donc depuis toute petite, je suis passionnée par la pâtisserie. J'ai décidé d'entreprendre des études, donc il y a eu ces hôteliers pour apprendre davantage la cuisine, la pâtisserie, la gestion hôtelière. Et ça me semble un univers que j'adore. Et ensuite, j'ai poursuivi en BTS en cuisine. J'ai beaucoup travaillé en pâtisserie. Ma vie tourne autour de la nourriture, on va dire.
1: Votre histoire est aussi une belle aventure humaine et entrepreneuriale avec Thomas Bouhollier. Comment cette collaboration est née entre vous?
2: J'ai commencé à travailler chez Vernois Traiteur en 2022. Ça a matché professionnellement. On s'est très bien entendu sur plein de points. C'est surtout un bon couteau suisse, je pense. Donc, j'allais autant au laboratoire filer un coup de main que sur prestation. Je faisais beaucoup de les photos sur prestation au laboratoire pour ensuite mettre sur les réseaux sociaux. C'est cette complémentarité qui a fait qu'ensuite, on a réussi à bien travailler avec Thomas et puis qu'on a monté ensemble ensuite le projet de la première boulangerie. Donc on s'est associé à Verny, donc la vernoiserie, en septembre 2023. Et puis ensuite, j'ai commencé à aussi beaucoup travailler pour le traiteur. Et puis la deuxième boulangerie est née à Marly, et puis c'est fait ainsi de suite.
1: Si vous deviez justement choisir une seule spécialité de la vernoiserie, ce serait laquelle à conseiller aux auditeurs d'Ici Lorraine?
2: Croissants, ils sont pur beurre, c'est un délice. Dès que ça sort du four, on est obligé de craquer en fait.
1: Ils sont généreux, un peu comme vous.
2: Voilà, un peu comme nous, ils sont à notre image.
1: Merci Mathilde Perretta, et puis rendez-vous ce soir sur M6 à partir de 18h35 pour votre passage dans la meilleure boulangerie de France, hein, c'est sur M6, et on est sûr que tout va bien se passer pour vous deux. Merci beaucoup.
2: Merci Jérémy.
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4: L'un des villages les plus légendaires de Bourgogne se trouve en Côte d'Or. C'est le village de Malin, un lieu chargé d'histoire, de chevaliers et de sorcellerie. Bonjour Sandra Amani.
5: Bonjour Charlotte.
4: Cette légende est extraite de votre livre « Les légendes de châteaux en Bourgogne » aux éditions de l'Escargot Savant. Il était une fois la sorcière de Malin. Malin est un petit village médiéval accroché à une colline. Son château surplombe la vallée de Son Bernon et sa plaine est traversée par la rivière Louche. Ici se trouve le fameux trou du diable.
5: C'est en effet un endroit terrifiant. Une grotte sombre que tout le monde évite depuis plusieurs siècles, sauf Antoinette, une jeune femme très belle qui vit dans le village de Malin. Nous sommes au 15e siècle, mais c'est semblable l'ennui. Antoinette veut du grandiose, de l'inattendu, de l'immortel. Seule au coin du feu, un soir d'hiver, elle pense à voix haute.
6: Je déteste mon existence de bonne femme sans avenir. J'ai hâte que minuit sonne. J'attends notre rencontre depuis si longtemps.
5: C'est avec entrain qu'Antoinette s'enfonce dans la forêt de Malin en une nuit glaciale de novembre. Sous sa capuche noire, son visage reste bien caché. Personne ne doit savoir qu'elle va rencontrer Satan, et encore moins qu'il va lui donner l'immortalité. Arrivée devant le trou du diable, Antoinette sent une chaleur s'échapper de la grotte. Elle s'approche et tombe sur un homme splendide. Waouh, elle est stupéfaite. Elle qui pensait se retrouver face à face avec le monstre cornu à la queue fourchue des légendes. Mais chacun sait que Satan maîtrise comme personne l'art des métamorphoses lorsqu'il est question de séduction.
7: Approche, belle amie. Je veux que tu sois l'instrument de ma vengeance. Et uniquement si tu y parviens, je te donnerai l'immortalité. Trouve un prétexte pour te rendre au château de Malin. Deux sœurs y demeurent en ce moment. Catherine et Jeanne de Montagu, les nièces du propriétaire. Je déteste ces femmes qui ne cessent de m'humilier en proférant des prières pour m'obliger à quitter le village. Leur dernière trouvaille, avec la complicité du curé, c'est de combler ce trou pour m'en interdire à tout jamais la sortie. Je ne peux tolérer cela et je veux que les donzelles payent pour leur insolence. Tu es très intelligente, Antoinette, et c'est pour cela que je t'ai choisie. Imagine une vengeance qui soit digne de moi. Tu n'obtiendras ce que tu désires tant qu'à cette seule condition.
4: À votre avis, comment Antoinette va-t-elle venger son maître, Lucifer ?
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4: Nous sommes de retour à Malin au XVe siècle où vit Antoinette, une sorcière en devenir. Elle a promis de venger son maître Satan des deux nièces du seigneur de Malin. Première partie du plan, tuer le seigneur. Cette histoire est extraite de votre livre, Sandra Amani, Les légendes de Château en Bourgogne, aux éditions de l'Escargot Savant.
5: Antoinette se fait discrètement passer pour une marchande de tissus et empoisonne le seigneur. Le pauvre homme succombe quelques jours plus tard d'un mal inconnu. C'est à partir de ce moment-là que les choses deviennent intéressantes pour Antoinette.
6: Mon plan se déroule à merveille. Le seigneur est mort sans avoir eu d'enfant. Ses deux nièces vont donc se battre pour son héritage. Leur vie dans le château va devenir un véritable enfer. Mon maître Satan va enfin être vengé.
5: C'est exactement ce qu'il va se passer. Les deux nièces entrent en guerre quelques semaines à peine après la mort du seigneur. Elles font même construire un mur en plein milieu du château pour ne plus se voir. Le château sera ainsi divisé jusqu'en 1654. Plus personne ne songe alors à combler le trou du diable. Antoinette, quant à elle, obtient enfin l'immortalité. Deux siècles plus tard, la vie d'Antoinette est cependant menacée. Elle est poursuivie pour sorcellerie et les habitants de Malin la précipitent dans l'Ouche. Mais Antoinette ne se noie pas. Elle est immortelle. On l'envoie donc à Dijon, où elle comparaît en justice en compagnie d'autres accusés.
6: Jamais ils ne pourront prendre ma vie. J'appartiens au seigneur des enfers.
5: Antoinette n'a pas peur. Enfermée dans le noir d'une cellule du château de Dijon, mal nourrie, assoiffée, elle reste emprisonnée ainsi pendant 4 longues années et finit par être libérée par miracle. Pas de bûcher ni de pendaison pour la sorcière de Satan, qui par précaution quitte Malin pour s'installer à Anteuil, l'autre village des sorciers au cœur de la vallée de l'Ouche. Se succèdent alors les mois, les années, les siècles, sans qu'Antoinette ne soit de nouveau accusée de sorcellerie. Elle traverse les époques, mais arrivée au XXIe siècle, elle commence clairement à s'ennuyer. Alors elle retourne à Malin.
6: Ça fait plusieurs siècles que je n'ai pas vu mon maître Satan. Serait-il encore caché dans le trou du diable ?
5: Debout devant l'entrée, Antoinette dresse l'oreille. Soudain, elle se sent happée par une force qui l'attire vers le fond de la grotte et l'entraîne dans un vaste souterrain où l'attend celui à qui elle a voué son existence.
4: Personne n'a jamais signalé la disparition d'Antoinette. On a retrouvé sa voiture au pied du château et certains journalistes d'aujourd'hui s'interrogent encore. La jeune femme aurait-elle été emportée par le malin ?
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1: En 2012, cela fait 2 ans que Georges, on va l'appeler Georges aujourd'hui, a ouvert un gîte à Néfiès, à côté de Pézenas. Il est anglais et ce jour-là, il attend qu'un de ses hôtes revienne quoi au gîte. C'est un concitoyen, un anglais aussi, comme lui. Il s'appelle Marc-Anthony McGovern, il a la cinquantaine sympathiquement rougeaude et il a payé son séjour en cash quelques semaines avant, à la fin du mois de février. Sauf que Marc ne revient pas. C'est les gendarmes qui arrivent. Marc-Anthony McGovern a été arrêté juste avant avenue de la gare. C'est un fugitif et ça fait 6 ans que Interpol le cherche. Avant d'atterrir dans le gîte de Néfiès, il a vécu en Espagne, il a séjourné à Marseillan. Il a été condamné en 2008 par un juge de Canterbury pour avoir mené une escroquerie à la TVA pour un montant total de 7 millions de livres, c'est-à-dire à l'époque 8,5 millions d'euros. Marc-Anthony McGovern a alors envoyé une lettre au juge en lui disant que la perspective de la prison était bouleversante et le terrifiait, et il s'est tiré. D'autant plus qu'il savait de quoi il parlait, puisqu'en fait, une dizaine d'années auparavant, il avait déjà mené une affaire de fraude, il avait déjà été découvert, et il avait déjà pris la tangente, en Belgique cette fois-là. Il avait été arrêté en 2001, extradé en Angleterre et condamné en 2002. En 2012, donc, Marc-Anthony McGovern est arrêté le 28 mars à Néfiès, écroué à Villeneuve-les-Maglones, et le 16 avril, la police britannique vient le chercher à l'aéroport de Toulouse. Il est incarcéré ensuite à Gatwick. Et puis bon, plus de nouvelles pendant quelques années. Tout est tranquille, voilà, on n'a plus de nouvelles de Marc-Anthony McGovern. Jusqu'en 2020. Une entreprise, la Westway Holdings Limited, domiciliée en Estonie, a reçu 26 millions de livres de la part d'investisseurs pour les placer dans l'immobilier.

pour des Rolex. Il a utilisé 121 000 livres pour aller à Dubaï et en Estonie en jet privé. Il a acheté des parts dans l'entreprise d'un de ses proches pour la modique somme de 30 000 livres. 22 000 livres pour faire installer une salle de cinéma dans un logement privé. 215 000 livres pour acheter des places de foot. On est sur un gros fan de foot. 20 000 livres de shopping dans des boutiques de luxe. Et puis 450 000 livres pour spéculer à la bourse. Je ne sais pas si notre ami Georges, qui a un gîte à Nefiès, écoute ici Héros, mais si par hasard il n'avait pas eu de nouvelles de son hôte sympa mais recherché par Interpol, c'est maintenant chose faite.

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2: Bonjour Lise, bonjour à tous.
3: Les Suisses ont décidément besoin de nous pour tout.
2: Ouais, alors je vais pas vous faire toute la liste, on y passerait la journée, mais il y a quand même un truc qui est indiscutable. Est-ce que vous connaissez la langue suisse ? Eh ben non, et c'est normal parce qu'ils n'en ont pas, ou plutôt si, ils en ont quatre, mais en fait ils les piquent aux pays voisins. Et donc, nos voisins romands, faute d'avoir leur langue à eux, eh ben ils parlent la nôtre. Oui, les Suisses, ne vous étouffez pas, mais pensez qu'à chaque fois que vous ouvrez la bouche, c'est du français hein, qui en sort. Sans nous, vous serez...

0: criez muet. Remarquez que des fois, ce serait peut-être pas plus mal.
1: Bon, et d'après vous, on est trop gentils.
0: Bah, déjà, plutôt que de leur prêter, on devrait leur louer. Hein, eux qui savent si bien dire qu'on est pauvre à côté de leur pays coffre-fort. Mais ça, bon, passe encore. Par contre, il y a une attitude qui est insupportable, c'est de se croire proprio de ce qu'on vous prête. Quand vous invitez des amis à manger, ils viennent avec un petit cadeau, mais ils n'amènent pas leur meuble pour s'installer. Eh bien, les Suisses, si.
1: Ça mérite une petite explication, là, quand même.
0: Alors, ils n'ont pas de langue, donc pas de dictionnaire. Nous, on a le Robert. Eh bien, je vous le dis, si on les laisse faire, ils vont nous le naturaliser suisse, le Robert. Leur université a en effet fait le forcing pour entrer des mots de leur dialecte dans notre dico. Le carac. Est-ce que vous savez ce que c'est le carac?
1: Non.
0: Évidemment non. Eh ben, ça y est, le carac est dans le Robert. C'est une tartelette garnie d'une ganache au chocolat et recouverte d'un glaçage de couleur verte surmontée d'une pastille de chocolat. Mais une tartelette suisse.
1: Oh là là.
0: Et comble de l'insolence, ils ont même proposé d'y entrer le mot frouze. Alors je vous le dis, méfions-nous de leur intrusion dans notre belle langue française, sinon on n'est pas à l'abri d'une lente annexion. Et ça, eh ben c'est impossible ou bien?
1: Merci beaucoup David. On entend le message, attention, hein, ça commence par le dictionnaire et puis après on ne connaît pas la suite. Très bonne journée, puis on se dit à demain comme d'habitude.
0: À demain.
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3: Vous aimez le cinéma? Bonjour Médéric Gascarius. Vous aimez le cinéma?
4: Oui.
3: Allez, David aussi.
4: Mais oui.
3: Bon, voici un extrait, je suis sûr que ça va vous parler.
5: Un taxi blanc à grande vitesse.
6: Il a renversé mon radar.
7: On s'en occupe, t'as pas le numéro?
5: J'ai pas eu le temps, il est allé trop vite.
7: Eh ben alors, ma pauvre, il faut ouvrir les yeux, hein. C'est un métier, ça vous rappelle donc...
8: La 7ème compagnie.
3: Taxi. La vadrouille. Le film Taxi. Et avec ce radar dans le film, de quand date le premier radar routier? La réponse, c'est 1899.
4: Non.
3: Oui, mais à l'époque, c'était pas une grosse boîte qui nous flashait. C'était une autre technique. Et Stéphane Bern va nous la dévoiler tout à l'heure, juste avant le journal de 8h. Et vous verrez qu'à l'époque, il y en avait aussi dans la caboche. Hein. Comme Médé d'ailleurs, qu'on retrouve pour le Parler Marseillais tous les matins. Médéric. Alors vous étiez hier au Héro Festival, c'est ça,
4: Marseille, samedi
3: au Parc Chanot. Comment ça s'est passé?
4: Ah ben, très bien. C'est la première fois que j'y allais. C'était un plaisir de se balader dans les halls consacrés à tous les personnages des mondes imaginaires. Mario, Naruto, One Piece, Kamehameha. Et puis pour les gens de ma génération, Goldorak, les Bisounours, Star Wars, la voiture de Starsky et Hutch, et plein d'autres choses. Le meilleur, c'était bien sûr les costumes, hein, parce que c'est aussi un festival de cosplay. Beaucoup de gens sont venus déguisés en chevalier du Zodiac, en personnage de Harry Potter, en tortue ninja, en stormtrooper de Star Wars, en Dark Vador, en vampire, en Pokémon, en Luigi, en soldat. On a même vu un Batman se faire refuser l'entrée, parce que même si on était en costume, il faut avoir le billet pour entrer.
3: C'est Batman.
4: Tu rentres pas, tu n'as pas le billet, tu rentres pas. Alors par contre, j'ai vu personne en costume de Mooninotaur. C'est bien dommage.
3: Mooninotaur.
4: Qu'est-ce que le Mooninotaur?
3: Qu'est-ce que c'est que ce truc?
4: Vous connaissez pas le Mooninotaur, mais c'est le gardien de la grotte de la Mounine. Un horrible pachoderme à deux trompes.
3: Pachoderme.
4: Mais oui, je vous explique. Mooninotaur, c'était le motus à trouver samedi. Alors oui, c'était un peu vache, c'est le cas de dire, mais ça collait bien à l'esprit du Héro Festival. Le Mooninotaur est un monstre imaginaire inventé en 2004 par le groupe Quartier Nord dans son opérette rock marseillaise Les Aventures du Chichi Perdu, dont je porte le t-shirt, regardez, avec un beau chichi doré, vous voyez, sur le poitrail, là, c'est
3: la quête du gras.
4: La quête du gras. Et comme je vous l'ai dit, il garde la grotte de la Mounine et il est représenté sous les traits d'un vigile habillé d'un blouson noir et portant sur la tête deux sortes de cornes blanches qui retombent un peu sur les côtés, qui font aussi penser à des trompes, d'où surnom de horrible pachoderme à deux trompes. Je crois que vous avez compris l'allusion à la Mounine, je ne fais pas le dessin. Voilà, donc c'est bien une mouvalise forgée sur Mounine et Minotaure. Le Minotaure étant non pas l'enfant de Michel Thor, mais ce monstre légendaire au corps d'homme et à la tête de taureau qui gardait le labyrinthe du roi Minos en Crète et qui a tué Thésée, sauvé par le fil d'Ariane. Dans le livret du groupe Quartier Nord, le Mooninotaur est présenté comme, je cite, un videur de nightclub un peu nerveux, au pédoncule démesuré et au parler racaille. Il est aussi qualifié d'espèce d'ongulé. Bref, pas de Mooninotaur au Héro Festival, pas de Facomocher non plus, et quelqu'un sur Blue Sky m'a demandé qui était le plus fort des deux. Alors je sais pas, il faudrait organiser un combat entre le Mooninotaur de Quartier Nord d'un côté, le Facomocher d'Espigoule de l'autre. Ça ferait un beau jeu vidéo, vous savez, sur le modèle de Street Fighter. On pourrait y ajouter d'autres bêtes, d'autres monstres provençaux, comme la Tarasque, la Garamaude, la Cabre d'Or, ou encore le Viedas de Cornu et la terrible Cagoulas à Ventouse, dans un livre de Jean Contrucy. Pour finir, à l'occasion du Motus en live qui s'est joué samedi matin, on s'est régalé. Nous avions caché quelques Pokémon surprises qu'il fallait aganter, quelques Pokémon comme avec des noms d'ici qu'il fallait trouver, comme Pikachu, Pikachu, Pikafouch, Pikagol ou encore Pikabestron. Et on pourra en inventer des moulants d'autres, mais avouez qu'il faut être un peu chouchou pour faire ça, ou plutôt Pikachouchou.
6: Bravo. Le Mooninotaur, une espèce d'ongulé. Donc voilà, on le découvrait ce matin. Merci Médéric. Vous jouez avec le parler marseillais, motus.fr, tous les jours un mois à découvrir sur le site internet. C'est le principe. Vous m'expliquez le mot d'hier, là.
4: Soukaou. Ah, c'est quelqu'un qui un peu trop picolé, qui dort, qui nous dort bien. C'est le souche, en fait. C'est
6: d'accord. Ok, un peu comme David le dimanche après,
4: jamais.
6: Après la daube.
4: Jamais.
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8: Ce matin, on a rendez-vous avec un Caulois, il s'appelle Éric Castet, et avec sa femme Juliette, ils ont intégré il y a quelques années l'organisation internationale JRS, c'est Jesuit Refugee Service Welcome. Il s'agit en fait de réseaux de familles qui mettent à l'abri des migrants le temps de leur régularisation pour éviter qu'ils dorment à la rue, avec tout ce que ça comprend évidemment. Alia Zegaoula a rencontré Éric, qui se décrit d'abord en trois mots.
9: Déterminé, ça c'est sûr. Déterminé, deux choix, ça compte. Optimiste. On a l'impression de que notre action est une goutte d'eau dans l'océan des souffrances. Il y en a une, toute sa famille a été massacrée. Elle est venue à pied, elle a traversé du désert, en prison, en Libye, esclavage, viol. Des fois, ils abandonnent leur famille. Ça nous oblige à faire un peu de géopolitique, à comprendre ce qui se passe dans les autres pays. On a l'impression de toucher à l'essentiel. Et pendant six mois, nous accueillons Myriam. C'est une magnifique aventure à plusieurs titres. D'abord, la rencontre de ces gens qui vivent toutes les horreurs qu'on peut imaginer. Vraiment toutes.
10: Qu'est-ce que vous en retirez de ces rencontres que vous n'auriez sans doute pas faites sans ce réseau ?
9: Bon, moi, ça a été un choc. Il y avait des préjugés sur les religions et les coutumes. Moi, je vais parler franchement. On a accueilli une femme qui a vécu toutes les horreurs, mais qui a un rayon de soleil. Et grâce à sa foi, qui n'est pas la mienne, qui est foi musulmane, et je découvre que sa foi lui permet de faire triompher la joie. J'étais très touché par la capacité de résilience.
10: Au-delà de ces semaines passées ensemble, est-ce que vous arrivez à avoir des nouvelles de ces personnes accueillies auparavant ?
9: Oui, il y en a qui reviennent nous voir, il y en a qui ont réussi à s'installer, qui ont réussi vraiment à se régulariser, à trouver du travail. Elles viennent voir maman Juliette, papa Éric.
10: Est-ce que vous diriez que ça vous a davantage encore ouvert à l'autre ?
9: Merci pour la question. Je suis ouvert à l'autre. Mais jusqu'à quel point je consacre du temps à celui qui est en face de moi ? Jusqu'à quel point je le considère ? Je peux faire distraitement en pilotage automatique, mais quand la personne est en face de moi, est-ce que j'ai l'impression de perdre mon temps ou est-ce qu'au contraire, je considère que chérir la personne qui est en face de moi est peut-être l'action la plus directe pour la paix ? C'est la question que je me suis posée. Évidemment, je suis très occupé, mais quand j'ai pris du temps pour apprendre à Myriam à faire de la trottinette et du vélo, je me disais, Eric, t'as tellement de choses à faire, mais en fait, non. Non, à la fois c'est un investissement et à la fois moi-même je suis bouleversé par ce qui se joue quoi. Il y a quelques mois, il y avait les 10 ans de JRS Welcome. Je sais pas combien de personnes mises à l'abri dans le 06 étaient réunies et sur l'estrade quand il y a eu la trentaine de migrants 10 ans après, c'était séquence émotion. Vraiment, des gens magnifiques, des témoignages, c'est un grand moment d'humanité.
10: À ceux qui osent pas ou ceux qui se disent c'est trop compliqué, vous direz quoi ?
9: Bah, c'est cette fameuse parabole de l'homme qui marche au bord de la mer et qui jette à la mer toutes les étoiles de mer qui sont sur la plage. Et un autre lui dit, mais tu te rends compte, il y en a des milliers. C'est complètement vain. Il dit, oui, c'est vain, mais pour celles que je mets à l'eau, ça change tout, c'est leur vie qui en veut. Donc, de voir des existences sauvées, entre guillemets. Quand je dis des existences, c'est parce que ces jeunes sont des futurs parents, j'espère, et c'est pas juste une personne, c'est une lignée. Enfin, voilà, c'est des vies dans leur durée qui sont modifiées. Se soucier d'une personne, il faut commencer par ça, quoi. Voilà. Voilà où j'en suis de mes réflexions et de ce que je reçois en faisant ça.
8: Ah, le portrait très fort et mouvant, hein, d'Éric Castet. 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
1: Et direction Poitiers, dans la Grand Rue, pour découvrir aujourd'hui une boutique artisanale, une fabrication artisanale. Depuis près de 150 ans, on fabrique des parapluies à la main, parapluies artisanaux. C'est les parapluies François que je vous présente aujourd'hui. Suivez-moi. Et pour cette première étape, je vais rejoindre Pierre qui va m'expliquer déjà l'une des premières étapes de fabrication du parapluie. Bonjour Pierre.
2: Bonjour, voilà, bien écoutez, voilà, je vais donc faire voir un petit peu comment le parapluie se construit. Voilà, alors ça commence d'abord par la coupe. Là, je vais couper un parapluie. Alors d'abord, il y a un traçage à faire. On utilise un patron. Voilà, maintenant nous prenons les ciseaux. Alors quand il y a une certaine épaisseur importante, nous coupons avec un ciseau électrique. Bien sûr, le geste doit être très précis.
1: Oui, il ne faut pas se rater, quoi.
2: Non. Alors, chaque parapluie se compose de 8 pointes, c'est-à-dire de 8 épaisseurs. Hein, voilà, parce que ça correspond donc aux 8 baleines que l'on va monter sur le parapluie.
1: Allez, je vais voir Emma pour la deuxième partie maintenant. On va coudre les différentes parties, c'est ça ?
3: Voilà, tout à fait. En fait, là, on va d'abord, avant de coudre la totalité des 8 triangles pour former la toile complète, on va d'abord réaliser un ourlet qui va être vraiment la finition de tout le tour en fait, des extrémités du parapluie pour éviter l'usure. Voilà.
1: Et là, en fait, vous avez créé l'ourlet, c'est ça ?
3: C'est ça, exactement. Le tissu en fait, vient se replier sur lui-même pour former une belle finition et éviter que le tissu se détisse au cours du temps.
1: On va maintenant coudre la toile, c'est ça Lilian ?
4: C'est ça, on va rassembler tous les morceaux de tissu entre eux pour terminer la toile du parapluie avant de la monter sur le mécanisme du parapluie sur les autres machines qui sont derrière nous.
1: Là, étape suivante, la toile est finie. Maintenant, il faut l'installer sur le mécanisme.
4: Exactement. Donc, pour l'installer sur le mécanisme, il y a la première étape avec cette vieille machine d'Urcop de 1960 qui sert pour coudre les aiguillettes, donc ce qui va au bout de la baleine, et également par le point d'arrêt. Et ça, ce sera l'autre machine derrière nous. On a cousu nos 8 aiguillettes. Pierre va faire un petit point de couture entre la baleine et la couture de la toile.
2: Oui, c'est ça, effectivement. Maintenant, je vais attacher le tissu sur la baleine de parapluie.
1: Et donc là, ça y est, Lilian vient de terminer la conception du parapluie. Il reste deux, trois petites finitions, mais là, grosso modo, il est fini.
4: C'est ça. Il reste juste quelques petites étapes. On va mettre la plaque en haut du mât. On va venir poser le bouton pression au niveau du galon. Et puis après, la dernière étape finale avant la mise en vente, c'est le repassage. Et on n'aura plus qu'à le plier. Et là, il sera prêt pour la vente.
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5: Et Alicia, et ben c'est dit la santate. Il paraît que la santé se lit sur notre visage.
1: Eh ben.
5: Oui, c'est ce que vous dit cette expression en occitan. La santat se porte sur la cara. La cara, c'est donc le visage. Alors le médecin se dit en occitan lo medje. Medje qui a donné d'ailleurs un nom de famille, medje, qu'on retrouve dans toute l'ère linguistique occitane. Se dit lo medje en occitan, mais c'est pour dire l'étabé lo medesi. On peut dire aussi tout simplement lo medesi. Justement, lo melio medesi à cause lo toupie.
1: Qu'est-ce à cause ça l'outoupie?
5: Ben, l'outoupie, ben, c'est le pot de terre allant au feu pour chauffer les aliments. Lo melio medesi à cause de l'outoupie se traduit par le meilleur médecin, c'est le pot.
1: Ouais, ce qu'on mange.
5: Ben, voilà, entendez que la bonne nourriture conditionne la santé. En gros, ben, ne mangez pas trop de cagnards, ne mangez pas de mauvaises choses, ne mangez pas trop vite, car cela peut avoir un impact sur votre digestion. Car on dit en occitan, que la langue est le miroir del ventre.
1: Je l'ai déjà entendu cette expression. Ah, c'est la langue est le miroir du ventre.
5: Eh oui, très très bien. Qui digère bien à la langue nette. Alors pour être en bonne santé, il faut bien manger, privilégier la qualité, et il faut aussi bien dormir. Lucir, ben pas trop de télévision ou d'ordinateur, de tablette ou de téléphonette abandonnant l'yate. En résumé, le soir, ben, pas trop
1: de télé,
5: d'ordinateur, de tablette, d'écran, etc., de smartphone avant d'aller au lit. Et oui, car une bonne coup de coussin fait mal que le médecin, c'est-à-dire un bon coup de coussin, donc une bonne nuit de sommeil, fait plus que le médecin.
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6: Alors ici, nous nous trouvons sur l'aire terrestre éducative au Camp del Bosco sur Saint-Félix-d'Amont.
7: Cécile, vous êtes enseignante et vous avez accompagné vos élèves ici pour une plantation bien particulière.
6: Oui, alors ça fait aujourd'hui 4 ans que nous travaillons sur ce site avec les élèves de l'école, les élèves du CE2, CM1, CM2. L'idée au départ était de créer une aire pour mettre en valeur et permettre un habitat collectif, humain, végétal et animal. Voilà.
7: Et ce lieu s'appelle le Bois de la Rivière. Esteban, qu'est-ce que tu as fait toi ici?
8: Alors la première année, on a installé des nids forts.
7: Le grand pin là-bas?
8: Oui.
7: On t'a dit quelle espèce d'oiseau il y avait ici?
8: On a vu le merle noir.
7: Alors Louise, qu'est-ce que tu as fait toi?
9: Nous, alors là, nous avons des plantations. Donc nous, on a planté des petits arbustes.
7: Cécile, on est en bordure de la nationale.
6: Oui, c'est un fait que l'on a établi dès la première année. Et les enfants se sont très vite posé la question, mais il y a beaucoup de bruit. On entend énormément les voitures. Alors il faut savoir que nous travaillons avec une association, Initiation à la forêt, et que l'intervenante, Anaïs, nous a proposé, donc suite aux observations qui ont été faites, justement, de planter une haie en vue des nuisances sonores.
9: Nous avons 4 rangées, donc une là, encore une là-bas, encore une plus loin et la dernière là-bas.
7: Et Carla, tu étais avec Louise pour planter?
10: Oui, on a dû creuser, on a dû les arroser, on a dû mettre les deux bâtons plus...
7: Les piquer?
10: Oui, voilà, les piquer.
7: Contente de ce que vous avez fait, les filles?
10: Oui, parce que c'est quand même de la biodiversité. On a amélioré notre ATE, donc oui, on est très contente.
6: Alors, ATE, ça veut dire aire terrestre éducative. Il faut savoir aussi, mais mes élèves en parleront encore mieux, que ce site permet d'être l'habitat de nombreux animaux.
7: Alors, quels animaux vivent ici, Louise?
10: Le chevreuil, le renard, le blaireau, et nous avons croisé aussi un loup.
7: Non.
10: Si.
7: Tu l'as vu?
10: Alors, on l'a pas vu, on a mis un piège photo, et du coup, quand il y a des animaux, il le prend en photo, et après, nous, on peut les voir.
7: Et véridique, il y avait un loup ici?
6: Alors oui, alors il faut savoir que le piège photo, nous le posons à peu près 3 fois par an, et en effet, une fois, nous n'avons rien dit aux élèves, et on les a laissé croire que c'était un chien. Et Anaïs a vérifié auprès de l'OFB, parce que nous n'avions pas le droit de dire que c'était un loup comme ça. Nous avons envoyé des images pour vérification. Et après vérification, donc, nous avons eu confirmation qu'un loup était passé par là. Alors, ce n'était qu'un endroit de passage. Donc, nous pensons que là, en effet, la TE est un endroit de passage. Il allait vers la montagne, en fait.
7: Un loup, ici, à Saint-Félix-d'Amont.
6: Donc, il est passé devant notre appareil photo. Ça a été une chance inouïe.

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1: Le vin, ça prend du temps. 18 mois en général en Bourgogne avant d'être mis en bouteille. En ce moment, le millésime 2024 finit son élevage en fût comme à Beaune chez Philippe Pacalet. C'est dans le calme de ses caves qu'il nous raconte les notes aromatiques de son Gevrey 2024.
2: Donc là, on a changé de cave. On est plutôt sur du 2024, c'est ça ?
3: On est sur des 2024 rouges.
2: Attendez, vous voulez que je prenne votre micro ? C'est peut-être plus pratique. Hop, voilà. Donc là, vous avez ouvert le tonneau. Vous plongez la
3: pipette. Et on se retrouve avec un misime classique, c'est pour ça qu'on voit. On a une belle robe rubis, Gevrey Village. C'est quatre parcelles différentes. Gevrey, c'est toujours beaucoup de fruits. Hein. Ça fait un vin assez gourmand et toujours beaucoup de structure. Il y a les deux. Si on prend 10 personnes, il y a toujours 7 qui l'apprécient. On va les soutirer pour les mettre en bouteille l'année prochaine.
2: Quand vous dites préparer, ça veut dire que...
3: On a mis un bouchon.
2: Ça, hein. Donc là, c'est le bouchon qui est à l'intérieur du...
3: Voilà, après on met le robinet.
2: D'accord.
3: Parce qu'on n'utilise pas de pompe, on fait par gravité. Ça évite d'aspirer le vin, c'est moins stressant.
2: C'est plus doux.
3: Voilà.
2: Ah, on peut stresser des vins.
3: Ouais, c'est de la matière vivante. Hein. C'est comme nous, ça évolue. C'est un peu à l'image de l'homme, le vin. C'est un produit culturel. Il y a beaucoup de points communs.
2: Donc il faut lui apporter beaucoup de douceur. Ouais.
3: Même si la forme du vin, là, c'est le tonneau après la bouteille. Nous, on a un squelette, c'est différent. Mais c'est une construction différente.
2: Oui, mais nous, on se trimballe avec le même squelette toute la vie.
3: Voilà.
2: Et eux, ils changent de squelette quand même.
3: Mais on ne grandit plus à partir de 21 ans, normalement.
2: Non.
3: Alors que les vins, dès qu'on les a mis en bouteille, ils grandissent, mais différemment, parce qu'ils sont aussi coincés dans cette bouteille.
2: C'est pour ça qu'on a cette forme de tonneau, finalement, parce qu'on aurait pu mettre ça dans des cubes, finalement.
3: Enfin... C'est un œuf coupé au deux bouts. L'œuf sous la terre, la gestation, enfin, il y a toujours une jolie philosophie avec tout ça, mais c'est... Hein, il y a un sédiment qui se forme au fond du tonneau, qui s'appelle l'ali, donc quand vous remuez le tonneau, ben, ça remélange, ça dynamise, quoi. C'est un peu comme un bébé avec son placenta, quoi. Il y a une naissance. Et ça protège le vin, donc ça dure un certain temps, c'est pour ça qu'on doit soutirer. J'ai un rôle protecteur et nourricier. C'est bien fait quand même.
1: Philippe Pacalet à Beaune est le papa de 50 000 bébés quand même, bouteilles par an. C'est pas rien et ça fait partie de la fierté de notre région.
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4: Si quelques Parisiens croient que je suis breton, si tous croient que je suis exotique, en réalité, je suis un Saintongeais. Eh bien, voilà comment Pierre Loti se définissait, et cela montre bien son attachement à notre territoire, et notamment à Saint-Porcher. Au numéro 96 de la rue Nationale se trouve une vieille demeure discrète, mais essentielle, véritablement, pour notre écrivain voyageur. C'est celle de sa sœur de 19 ans, son aînée, Marie Bon. Une femme libre, cultivée, talentueuse, qui a appris d'ailleurs la peinture à Paris. Hein. Une femme qui a énormément compté dans l'éducation artistique de son petit frère. Marie et son époux, Armand Bon, qui est percepteur, s'installent à Saint-Porcher en 1865. Et ils vont rester dans le village pendant 13 ans environ. Pierre Loti, alors qui est encore Julien Viaud hein, à cette époque, vient passer de nombreux séjours dans cette maison, qu'il a d'ailleurs affectueusement surnommée Fontbruant. Et ces années à Saint-Porcher, eh bien, c'est un peu, comment dirais-je, son laboratoire intime. On y voit naître son goût pour l'aventure et pour les arts. Et puis c'est aussi là aussi qu'il croise son premier amour. Hein. Bref, tout un monde de sensibilité qui restera gravé en lui. D'ailleurs, il a évoqué hein, ses souvenirs Saint-Porcherois dans un roman, Prime Jeunesse, et il dira de cette maison qu'elle a été, je le cite, un des lieux de la terre auquel il s'est attaché le plus passionnément. À quelques pas de la maison, un sentier permet de s'engager dans le vallon du Bruant et de marcher véritablement là dans les pas de Pierre Loti. Ce sentier, il mène vers des grottes préhistoriques et puis au château, au fameux château de la Roche-Courbon. À la fin du 19e siècle, il faut imaginer que ce monument est abandonné. Et pour le jeune garçon, hein, pour le Pierre Loti de l'époque, eh bien c'est un terrain d'aventure incroyable. C'est un site qui va marquer son imagination à tel point qu'il y reviendra dès qu'il le pourra, comme un pèlerin, disait-il. Alors, vous l'avez compris, Saint-Porchaire n'est pas juste une parenthèse dans la vie de Pierre Loti. Le village Saint-Ongé a façonné et inspiré le futur écrivain. Il y est d'ailleurs resté particulièrement et intimement attaché jusqu'à la fin de sa vie.
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1: C'est la Camini Minute, votre chronique de la joie et de la bonne humeur. Comment ça va les amis? Enfin, je dis comment ça va les amis, je pourrais dire CMTV. Oui, parce que je sais pas si vous avez remarqué, mais je ne sais pas si c'est la nouvelle génération, mais il y a des gens, quand ils parlent, ils mettent de moins en moins de voyelles, de moins en moins de lettres. Pour dire « y a rien », ils disent « y a R ». Pour dire « mort du rire », ils disent « MDR ». Pour dire « pété de rire », ils disent « PTDR ». Et pour dire « à ce qui paraît », ils disent « à skip ». Il y a de moins en moins de lettres, de moins en moins de mots. Mais si on continue comme ça, ils vont parler comment dans 10 ans, les gens ? C'est quoi cette façon de parler, là ? Je veux dire, il n'y a rien, c'est pas une longue phrase. Je comprends qu'on veuille écourter des trucs, mais il n'y a rien, c'est pas long, il y a R. Comment on va parler dans 10 ans ? Moi, je dis, on parle de plus en plus des extraterrestres et des ovnis. Moi, je pense que si les extraterrestres viennent sur Terre, c'est à cause des gens qui parlent comme ça, qui réduisent les mots. C'est quoi cette façon de parler, franchement ? C'est abusé, quoi ! Parler français, c'est une belle langue, le français. Il y a R, MDR, PTDR, ASKIP, il est BG pour dire beau gosse. Mais c'est bien de dire qu'on est beau gosse, ça fait plaisir d'entendre beau gosse. C'est plus plaisant que BG. Ils enlèvent les voyelles comme ça. Ça me rappelle les films coquins qu'on voyait sur Canal+, au début du mois, le samedi du mois, quand c'était encrypté. Vous vous rappelez ça? Faites pas semblant, hein. Lui, à tous les auditeurs d'ici Picardie, vous aussi, vous êtes tombés au moins sur du crypté sur Canal+, dans les années 90. Et ben c'est pareil, cette nouvelle façon de parler là. Des mots courts, de plus en plus courts. Et d'ailleurs, même les rappeurs de nos jours ont des noms d'artistes de plus en plus courts. ZKR, PLK, SCH, MHD. Après, il y en a qui gardent même les voyelles. Gims, Jules, Vald. Et bien sûr, on terminera par les groupes asiatiques, les Coréens de BTS. Alors eux, ils n'ont pas mis de voyelles, mais BTS, c'est quand même Bac plus 2.
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1: Bonjour, je m'appelle Isor. Je suis née au milieu des animaux. J'ai 15 ans et j'habite à la baie d'Ouère, à Serret.
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1: Mon père a créé le parc il y a 35 ans maintenant. Et il prenait des animaux à un peu de différents endroits. Et on a des naissances chaque année pour renouveler un peu la harpe.
3: Ma guide aujourd'hui n'est pas une adolescente comme les autres. Elle partage sa vie entre l'école et les animaux.
1: C'est sûr que avoir des amis et savoir que je vis au quotidien avec des animaux, ça leur fait rêver. Donc ils veulent forcément venir chez moi. Ouais, je me sens chanceuse parce que je sais que j'ai de la chance de vivre avec des animaux et que c'est pas le quotidien de tout le monde. Qu'il y a des gens qui peuvent être même dans le besoin ou des choses comme ça. Mais on essaye toujours de faire partager un peu tout ça à travers différents événements. Et on fait ce qu'on va faire aujourd'hui avec vous. On va aller nourrir les animaux, leur expliquer un peu le fonctionnement de ce qu'on fait chaque jour.
3: Isor et sa sœur Sixtine sont d'ailleurs appelées les petites mouglis de la Touraine.
1: Elle, qui s'appelle Cannelle, c'est pareil, on l'a élevée au biberon parce qu'en fait elle est née très très tard par rapport à la période de naissance des daims. Elle est née en septembre alors que c'est juin-juillet. C'est pareil, on l'a élevée au biberon. Là par exemple c'est notre père, c'est Sixtine et moi qui sommes devenus ses mères adoptives. Et en fait le premier individu qu'un petit voit, il le considère comme sa mère. L'élément nourricier va devenir sa mère. On connaît quelques trucs que les autres n'ont pas forcément en connaissance. Donc forcément, on apporte un peu, par exemple, dans des évaluations ou des choses comme ça, pour essayer aussi de gratter les points, forcément.
3: Malicieuse mademoiselle Isor est contemplative.
1: Alors là, c'est des oies du Canada, de Bernache. Donc en fait, elles sont sauvages, elles viennent de temps en temps sur le plan d'eau et tout. Comme ça, elles ont de la nourriture, elles sont complètement libres de partir, de revenir, enfin, elles font ce qu'elles veulent. C'est joli le matin, par exemple, de se lever et de voir les oies sur le plan d'eau, c'est pas mal.
3: Ce plan d'eau qui rappelle forcément de bons souvenirs.
1: Puis, toute petite, on se met à l'eau avec les biches, on se baigne avec elles. Et c'est vrai que, entre guillemets, j'ai appris à nager avec elles, appris à être en confiance dans l'eau avec mes petits brassards tout roses. Et en fait, on profite du cadre à fond. Que ce soit par la nature ou même par le domaine animalier.
3: Et là, on se dit que la vie est belle quand on a 15 ans. Pour découvrir Isor et Sixtine, direction la page Facebook du même nom, Le Monde d'Isor et Sixtine. Prochainement, des événements seront organisés qui s'appellent Dans la foulée des biches. Affaire à suivre.
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4: C'est une attraction à ne pas manquer cet été. Une belle manière de redécouvrir notre ville du Mans sans effort et dans l'ambiance des chimères. Aujourd'hui, j'ai testé pour vous le petit train nocturne du Mans. 20h30, place des Jacobins à côté du pâté, devant moi, un petit train blanc, bien garé, attendant les premiers visiteurs. L'occasion est parfaite, je décide d'aller voir Myriam, animatrice depuis 4-5 ans. C'est elle qui accueille les voyageurs. Emmanuel, son compagnon, est le chauffeur depuis environ 8 ans. Ancien chaudronnier de métier, il a rencontré cet univers dans un concours de circonstances.
5: J'ai cherché dans les bus, j'ai pas trouvé et j'ai répondu par hasard à une annonce à un petit train.
4: Aujourd'hui responsable du Mans, il garde sa passion intacte et me fait grimper dans sa locomotive. Face à moi, un grand nombre de boutons.
5: Alors on a toute la partie forcément tableau de bord avec le niveau de gasoil, le niveau de température, un petit peu comme une voiture, le niveau d'air aussi comprimé.
4: Et puis plusieurs autoradios reliés aux différents wagons pour diffuser la bande sonore.
6: Chers amis, bonsoir.
4: Je m'installe alors à côté d'un couple d'octogénaires assez particuliers. Dominique est bretonne, Lothar est allemand. Tous les deux sont venus découvrir la vieille ville et n'avaient pas forcément envie de beaucoup marcher. Dominique nous avoue d'ailleurs qu'elle n'avait pas fait de petit train depuis son enfance. Quelques minutes plus tard, Myriam passe dans les wagons pour distribuer des bracelets lumineux. Manque de chance, notre ami Lothar casse le sien.
7: Il a cassé.
8: Ah, vous voulez que je vous le donne?
7: Attendez. Non.
4: Un peu triste de ne plus avoir mon bracelet, je n'ai pas vraiment le temps de pleurer parce que la balade de 40 minutes démarre. Un parcours nocturne qui vous promène à travers la cité Plantagenêt jusqu'à la muraille romaine. Vous pouvez y observer différents points stratégiques, portraits sur les arbres, projections sur les monuments et puis sentir cette ambiance. Tout le monde a le sourire et rigole. Certains font coucou aux passants dans la rue et les gens répondent. J'ai eu l'impression d'être un peu dans une bulle féerique. C'était très particulier et assez magique. Seul bémol, faut bien tenir son téléphone sur les pavés du Vieux Mans, sinon vous aurez beaucoup de photos floues.
5: Alors, moi, je vous cache pas que ça secoue un petit peu, hein. C'est le charme du Vieux Mans.
4: Mais rassurez-vous, plusieurs moments exprès pour les photos sont prévus. Et c'est après une remontée sous le tunnel que notre petit train termine son voyage à la case départ, place des Jacobins. Tout le monde est ravi. À peine les gens descendent, qu'une deuxième tournée se prépare pour toutes celles et ceux qui n'avaient pas pu réserver. En clair, une belle parenthèse enchantée à faire en famille, le petit train du Mans, c'est testé et approuvé par Icymen.
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6: Itinéraire bis cette semaine, nous sommes à Villeneuve-sur-Yonne et aujourd'hui, pause gourmande et sucrée. Je suis à la maison d'Onon. François de Charon, bonjour.
9: Bonjour, bonjour.
6: Merci de nous accueillir dans cette maison qui a toute une histoire ici à Villeneuve-sur-Yonne.
9: Oui, effectivement, c'est un passage obligatoire, la maison d'Onon à Villeneuve-sur-Yonne. Elle a été créée en 1920 par la famille d'Onon. Et aujourd'hui, au 1er janvier 2023, j'ai repris l'entreprise et j'essaie de perpétuer cette tradition du pain d'épices et du miel. Moi, je suis arrivé dans Lyon, enfin ma famille est arrivée dans Lyon il y a une quarantaine d'années et on était déjà clients en fait depuis toujours à la maison de Nom. Et c'est comme ça qu'en fait j'ai été complètement séduit et conquis à la fois par les produits, par l'équipe et par le cadre idéal dans lequel on exerce notre métier.
6: Cette maison, vous avez voulu lui donner une autre image. Quelle est la patte François de Charon ici ?
9: Alors, la patte François de Charon, c'est d'abord, en fait, perpétuer la tradition et le savoir-faire de la maison d'Onon au travers de nos produits intemporels qui sont le pain d'épices, la biscuiterie et également le miel, bien entendu. 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
6: 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Ici aussi, vous avez voulu redonner une autre image à cette maison.
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6: Les produits de la maison d'Onon, on les retrouve ici au cœur de Villeneuve-sur-Yonne, dans cette très très belle boutique, mais sur d'autres points de vente.
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1: C'est vraiment le cœur palpitant du bourg de Bricquebec.
2: On est au cœur du château.
1: Cour du château de Bricquebec.
2: Pourquoi est-ce que vous êtes intéressé à Robert Bertrand ?
1: Parce qu'il a eu une vie incroyable. Et effectivement, à Bricquebec, il y a une rue qui s'appelle la rue Maréchal Bertrand. L'ancienne route de Saint-Sauveur, un maréchal de France qui a vécu entre 1273 et 1348. Très méconnu parce qu'il a eu une empreinte sur l'histoire de France à l'époque, mais on ne sait pas.
2: On va avancer un petit peu dans cette cour. Pourquoi est-ce qu'il est important alors ?
1: À Bricquebec, et ça a été un proche du roi Philippe VI de Valois. Il a été son homme de confiance, il était au conseil secret du roi. Il a eu des missions d'ambassade, de négociations de paix, notamment avec la Castille. Grâce à lui, il y a une paix qui a duré 200 ans avec l'Espagne.
2: Il était bricquebété ?
1: Oui, il était baron de Bricquebec. Donc il avait des terres qui s'étendaient de Bricquebec jusque dans le Calvados.
2: Quel a été son rôle ici à Bricquebec ? Qu'est-ce qu'il a fait ici ?
1: Eh bien, il a dû consolider le donjon qui est en face de nous, qui est construit sur une motte médiévale et qui est unique en France.
2: Puis les murailles tout autour du château qui sont quand même en très bon état également. Qu'est-ce que vous avez voulu dire alors avec ce spectacle ?
1: Que Bricquebec a eu une histoire très intéressante, que la cour du château mérite d'être vivante, parce que c'est un lieu de passage. Hein. Là, nous sommes dans la cour du château, nous voyons les gens traverser, mais de s'y arrêter, pas toujours. C'est un endroit très important. Les bricquebétés ne veulent pas contourner le château, ils veulent le traverser. C'est un non-sens pour eux, c'est un crime de lèse bricquebété de ne pas pouvoir traverser la cour du château.
2: Comment est-ce que vous pourriez décrire cet endroit ?
1: Déjà, il y a le donjon, il y a des arbres, il y a des escaliers, pas secrets, mais par derrière, et il paraît qu'il y a des souterrains qui partent du château.
2: Qui partent du château pour aller où, on sait ?
1: Peut-être vers le château des Galeries, ou vers la Trappe, le monastère de Bricquebec, qui est à 5 km d'ici. C'est le mythe, voilà.
2: Vous avez appris des choses qui vous ont particulièrement marqué sur ce Robert Bertrand ?
1: Ah bah oui, parce que vivre au Moyen-Âge, n'avoir comme moyen de transport que le cheval, et être à Paris, dans les Flandres ou en Castille, tout le temps, il n'a jamais été à Bricquebec. Il était toujours en vadrouille. Il en a fait des milliers de kilomètres. Et il fallait une sacrée santé.
2: C'est un aventurier, finalement ?
1: Tout à fait. Et d'une sacrée constitution. Hein. Il est mort à 75 ans. Il fallait avoir une sacrée constitution pour pouvoir combattre encore le roi d'Angleterre à 71 ans.
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3: Dauphinoise, Dauphinois, bien le bonjour. Aujourd'hui, un village dauphinois extraordinaire. D'abord parce que son nom, contrairement à la plupart des communes de l'Isère, qui se termine en Ye, en On, en Ain, en An, se termine, lui, par F. C'est rare, F. Alors, entre Bourgoin et Saint-Savin, que nous avons visité récemment, Saint-Chef. Ah, Saint-Chef, cette fabuleuse cité abbatiale est célèbre pour ses édifices historiques et pour être le berceau de personnages historiques comme Louis Seignier, de la Comédie Française, Frédéric Dard, le fameux créateur de San Antonio, et la famille Buyat, qui est la famille de ma femme, voilà. Alors, moins connu, d'accord, que les deux autres, mais je ne vois pas pourquoi je n'en parlerai pas. D'accord, les Buyat n'ont pas écrit de livres, joué à la Comédie Française ou construit des abbayes, mais les agriculteurs dauphinois méritent aussi qu'on les cite. Ah non, bon, surtout quand ils font partie de la famille. Salut les Buyat, salut, et salut aux Saint-Chefois et Saint-Chefoises. Ah non, c'est dur à dire, Saint-Chefois et Saint-Chefoises, c'est vraiment dur à dire. Hein. Bon, je laisserai à d'autres la mission de vous parler de l'abbaye, des églises et autres monuments. Moi, je vais vous parler de ce que je connais le mieux, la taverne rustique. À chacun son boulot. La fameuse taverne rustique de Saint-Chef, dans laquelle le Frédéric Dard passait de longs moments. Tu m'étonnes, le Frédéric était plus porté sur la bibine que sur les bondieuseries. Ça tombe bien, pareil, tout pareil. On aurait pu s'y rencontrer. Ah, j'aurais bien aimé rencontrer le Frédéric Dard, mais bon, il est parti avant que j'arrive. Bref. Ah, la collection de nains de jardin de la taverne rustique. Ça aussi, c'est de l'art. Pas de l'art roman, d'accord, mais du lard tout court. Je vous conseille le menu gastronomique à 26 euros. Ah, vous avez bien entendu, c'est marqué. Entrée, plat, fromage, dessert, 26 euros. Ah ouais, ouais, entouré de nains de toutes les tailles. Eh oui, il y a des grands nains de jardin et des petits nains de jardin qui nous sourient en nous regardant manger sous les arbres du jardin. Vous suivez ces merveilles.

0: La vie est courte, commençons par le dessert. Allez, vive Saint-Chef, vive le Dauphiné, puis tous ensemble, je vous entends cette fois-ci. Hein. On n'est pas des... Car même, il y en a qui l'a pas dit au fond.
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2: Bonsoir tout le monde, très bon début de semaine, bienvenue sur RICI, j'espère que vous avez passé une bonne journée, bon que tout va bien, que la rentrée s'est bien passée aussi, hein. C'était il y a quelques jours pour chacun d'entre nous, de bonnes ondes, de bonnes initiatives, de bonnes énergies, voilà ce qu'on va vivre ensemble d'ici 21h avec Benoît Prospero qui nous ouvrira sa revue des merveilles pour vous offrir le meilleur de notre planète. Robin Berdot partira à votre rencontre et vous donnera la parole sur un sujet d'actualité, sur les portables que l'on ne peut plus utiliser au lycée. On en parlera. Et puis on s'intéressera à l'entrepreneuriat avec Catherine Quicandon d'ici quelques minutes. Mais chaque soir, dans Il n'y a pas que Paris dans la vie, c'est un invité, une invitée qui nous emmène en balade, découvrir son parcours, sa vie singulière, c'est ce qu'elle est. Mon invité est actrice, comédienne, romancière. Son roman Peau à peau, consacré à la maternité, est sorti il n'y a pas si longtemps que ça chez Albin Michel. Depuis quelques jours à peine, elle est à l'affiche au Théâtre de l'Œuvre à Paris, d'une pièce de Michael Sadler, Hitchcock et Marie-Rose. Et puis dans quelques jours, elle sera aussi au Théâtre de Paris, dans Ubu Roi d'Alfred Jarry. Je reçois ce soir Mélanie Page. Quelle rentrée ! Bonsoir Mélanie Page.
3: Bonsoir.